0: De nombreuses personnes sont parties à la recherche de Lord Tom Sawyer, mais la plupart d'entre elles n'ont pas été à la hauteur de l'intelligence de notre brave Tom et de Monsieur Twain.
1: Ouais, Woody a peut-être raison. On devrait d'abord avoir un plan.
2: C'est clair, ouais. Vaut mieux faire demi-tour et prendre une bonne semaine pour élaborer un plan.
1: On s'en va. Allez, dis-moi que c'était ton estomac.
2: Non, j'espérais que c'était le tien.
3: Je compte jusqu'à 3 et on court jusqu'à la grotte. Donc, 1, 2,
2: 3.
0: Tout l'or que Tom Sawyer avait trouvé appartenait à de redoutables pirates. À ce propos, Monsieur Twain a laissé plusieurs indices. Mais ce trésor existe bel et bien, ça, tenez-le vous pour dit. Ah, vous vous demandez certainement pourquoi j'ai l'air d'en être aussi sûr. C'est simple. C'est mon arrière-grand-père qui l'a aidé à le cacher.

0: Bien des gens sont partis à la recherche du trésor. Pour les meilleurs d'entre eux, l'aventure était une récompense suffisante. Mais quelqu'un a été un jour à deux doigts de le retrouver.
1: Oh.
0: Croyez-le ou non, cette personne était considérée comme quelqu'un d'intrépide, toujours prête à partir à l'aventure. La personne la plus courageuse qui n'ait jamais existé à... Enfin, qui n'ait jamais existé tout court. Je vous présente Agatha Armstrong, que nous appellerons simplement Aggie. Avant elle, jamais personne n'était venu au monde avec une telle soif d'aventure.
2: Ça, c'est la classe. Le voilà. Sous mes yeux. Le reptilien carnivore Mississippiensis. Plus connu sous le nom d'alligator d'Amérique. D'accord. Je vais te laisser tranquille. Oh, oh non, recule, va-t'en, va-t'en.
3: Et toi, là, vilaine bête, pourquoi tu t'en prends pas plutôt à quelqu'un de ta taille? Allez, retourne te baigner, tu veux? Qu'est-ce que tu dis de ça? T'as des cailles? Franchement, s'en prendre à une petite fille, je me fiche que ce soit ton marécage.
2: Tu parles le chat?
3: Bonjour, Eurydice B. McGillicuddy. Mais tu peux m'appeler Miss Mac.
2: Je te remercie de m'avoir sauvée. Si t'étais pas arrivée, il m'aurait...
3: Dévoré? Oh, je n'ai fait que mon devoir. En attendant, sais-tu où je pourrais trouver un bon bol d'or liquide riche en calcium?
0: C'est surprenant les compagnons que l'on se fait sur le chemin de la vie. En peu de temps, nos deux jeunes amies étaient devenues les exploratrices félines et bipèdes les plus célèbres de l'univers tout entier. Enfin, du monde entier. Et ce, jusqu'à ce que ce jeune garçon pointe le bout de son nez. Quelque chose changea alors chez Aggie. Soudain, elle n'était plus aussi accro à l'adrénaline et elle n'accumulait plus les aventures. Mais plutôt, les gaffes.
2: Descends, tu vas encore être en retard! Anthony...
0: Et avec ça, elle s'était transformée en mère surprotectrice. Ce qui n'était pas tout à fait de sa faute. Il faut bien avouer que ces petits blocs de construction en plastique ont l'air terriblement appétissants pour un enfant de 2 ans. À l'époque, le médecin lui avait dit de redoubler de précautions à la maison. Et c'est ce qu'elle a fait.

0: passe une excellente journée. Où que tu sois.
1: Et est-ce que t'as
0: Je vais être en retard.
1: Dans ce cas, il suffisait de se lever plus tôt. T'as chargé
0: maman.
1: Ton téléphone au cas où il y aurait une urgence.
0: Oui.
1: Il vaut mieux prévenir que guérir.
0: Oui, maman. Je vais
1: D'accord.
0: être en retard.
1: Bois ça.
0: Quoi? C'est quoi ce truc?
1: Contente-toi de le boire.
0: Il faut que j'y aille.
1: C'est bon pour toi.
0: Berk. Pour elle, j'ai encore 3 ans. Elle m'étouffe.
2: Donc, tu te sens étouffé par ta mère? Ouais, ça craint.
0: Attends, t'es sérieux? Je suis en train de m'ouvrir à toi, là.
2: Je veux dire, ma mère n'a jamais traversé tout le désert d'Arabie, tu piges, avec pour tout équipage un bidon d'eau, juste avant de se perdre sur l'océan, pendant 75 jours entiers, sur un radeau gonflable, à repousser les pirates qui l'attaquaient. Je dis ça comme ça.
0: Ouais, alors dis rien.
2: Anthony, viens. Cette soirée va être nulle, laisse tomber. Je vous aime, mademoiselle Armstrong. Mais qu'est-ce que c'est?
3: Debout, la belle au bois dormant.
2: T'as pas fini, Lennon?
4: Et voici un spécimen des plus rares, le Galactus relucosaur.
0: Arrête, non, j'étais pas en train.
4: T'en fais pas, je rigole.
1: Très bien, les enfants, asseyez-vous. Désolée d'arriver en retard. Il y avait des bouchons. Monstrueux. Voilà. Ah. Bonjour à tous.
4: Bonjour, mademoiselle
5: Armstrong.
3: Maman d'Anthony, comment ça va?
1: Lennon, on en a déjà parlé. À l'école, mon nom, c'est mademoiselle Armstrong. Tu pourras peut-être profiter d'une heure de colle pour y réfléchir. Tu veux un pull? T'as froid?
0: Non, arrête.
1: Non?
0: S'il te plaît.
1: Très bien. Passons aux choses amusantes. Je vais vous parler du livre de ce semestre. Non! Non, non, ce livre va vous plaire, ça j'en suis convaincue. Vous allez voir, il s'agit d'une œuvre immensément connue, écrite par un homme dont le nom est Samuel Clemens.
3: Non, c'est Mark Twain qui a écrit ça.
4: En fait, c'était son nom de plume, un pseudonyme.
3: Il a baptisé sa plume?
4: Une sorte de nom d'artiste?
2: Ouais, Lennon a un nom d'emprunt aussi, vous le connaissez?
6: C'est Boboul de... Ow!
1: Tu veux une autre heure de colle?
2: Quoi?
1: Oui, Lou, c'est exactement ça. Et s'il a choisi ce nom, c'est tout simplement parce que c'est ce qu'on disait au capitaine de bateau pour leur indiquer que l'eau du Mississippi était assez profonde pour y naviguer. Ça donnait... Eh oh, Mark Twain, capitaine!
4: Mademoiselle Armstrong, vous êtes sûre qu'on devrait vraiment étudier ce livre? Les valeurs qu'il véhicule sont dépassées.
1: Je vois ce que tu veux dire. C'est assez vrai. Mais pas au point de faire l'impasse sur cette œuvre. Elle nous offre un incroyable aperçu sur le passé troublé de l'Amérique. C'est une véritable métaphore sur le développement d'un code moral basé sur la loyauté et l'amitié. Et elle enseigne aux enfants de votre âge comment s'amuser. Je veux que vous partiez tous à la chasse au trésor.
4: Génial.
1: En lisant ce merveilleux livre, et je veux savoir comment, selon vous, Tom Sawyer et ses amis survivraient dans notre monde moderne. Entendu? Fais passer. J'ai divisé la classe en groupes de 3.
4: Et on est ensemble?
0: Waouh! Je veux dire, ça c'est cool.
7: Monsieur Twain avait l'habitude de dire, surtout ne laissez jamais l'école interférer avec votre éducation. Ou lui nuire. L'homme qui ne lit aucun livre par choix n'a aucun avantage sur celui qui n'a pas l'occasion d'en lire.
1: Si vous avez la moindre question, n'hésitez pas à venir me voir.
4: Hey, on va faire un tour après les cours?
0: Ouais.
4: Super, on pourra déterminer qui fait quoi avec ce devoir.
0: Oh, bien sûr, oui, bien
4: cool.
0: sûr.
4: Alors, à tout à l'heure.
2: Hey, Anthony, j'arrive dans une minute, d'accord?
0: D'accord.
2: Mademoiselle Armstrong?
1: Oh, Woody, tu as une question à propos du devoir?
2: Non, je vous ai fabriqué quelque chose.
1: Tu

0: m'a fabriqué quelque chose. À nouveau. C'est très gentil à toi.
1: En fait, j'ai été inspiré par l'histoire que vous nous avez racontée sur la fois où vous vous êtes perdu dans la jungle en Malaisie.
0: Ah oui. Waouh. C'est très intéressant. Qu'est-ce que c'est?
1: Ça sert à entendre ce que pensent les animaux. En fait, je me suis dit que, puisque Miss Mac vous suit partout, ce serait cool de savoir ce qu'elle pense. En fait, il suffit d'appuyer sur ce bouton-là et... Et voilà.
0: Peut-être que ce chat n'est pas du genre à beaucoup réfléchir. Mais je réessaierai ce soir dès que je serai chez moi. D'accord? Merci.
1: Au revoir, Mademoiselle Armstrong.
2: Retire-moi immédiatement ce dispositif ridicule, s'il te plaît. Et sache que je prends bonne note de « peut-être que ce chat n'est pas du genre à beaucoup réfléchir ». Parfois, je me dis que j'aurais dû laisser cet alligator t'attraper.
0: Arrête. D'accord. Revenons à nos moutons, maintenant.
2: Oh oui, c'est vrai, ton entretien. Est-ce que tu es prête?
0: Non. Non, je suis un peu en panique.
2: Oh, allez, on s'est entraîné hier soir. Qu'est-ce que tu es?
0: Je suis une lionne.
2: Je ne t'entends pas.
0: Je suis une lionne.
2: Et que fait une lionne?
0: Elle dévore sa proie.
2: Et qu'est-ce que tu vas faire?
0: Eh bien, moi aussi, je vais dévorer ma proie.
2: Alors, qu'est-ce qu'on attend?
0: On y va. Je suis une lionne. Je suis une lionne. Je suis parfaite pour ce poste. Non, mieux, ce poste est fait pour moi. Je vais décrocher ce poste.
3: Aggie, merci d'être venue.
0: Avec plaisir, Jenny. C'est pas tous les jours qu'on a un entretien pour le travail dans ton rêve. Oh. Oh, j'ai fait preuve de trop d'enthousiasme.
3: Oh, non. Aggie, c'est assez embarrassant. Le poste de responsable du département d'histoire naturelle a déjà été attribué.
0: Oh. Oh. J'ai fait quelque chose de mal ou j'ai...
3: Non, pas du tout. Tu es un de nos meilleurs professeurs, ça c'est sûr. Les choses sont allées vite, tu sais. Et pour être honnête, je n'ai pas eu mon mot à dire.
0: Je me suis littéralement entraînée toute la vie pour ce genre de travail, alors...
3: Oui, je sais. Ici, on aime tous écouter les aventures que tu as vécues dans ta jeunesse. Non, disons que c'est juste... En fait, un candidat s'est présenté avec un CV un peu plus actualisé. Enfin, voilà.
0: Ah oui?
3: Oui.
0: Qui ça?
1: Agatha.
0: AJ?
3: Attendez, donc je vois que vous vous connaissez?
0: On se connaît.
4: Oui, Agatha était mon assistante.
0: Une connaissance. Qu'est-ce que tu fais là? T'es revenue?
4: Eh bien, l'école cherchait un explorateur de renommée mondiale afin de diriger le département d'histoire naturelle. Et moi, j'étais justement entre deux contrats. Alors je me suis dit, pourquoi pas?
0: J'aimerais parler avec Jenny une seconde.
4: Oh, aucun problème. Je vous laisse.
3: On s'assied, d'accord.
4: Oh, oui, bien sûr. Au revoir.
0: Je suis 100 fois plus préparée qu'il ne l'est, ça, tu t'en rends compte, non?
3: Je sais. Mais la commission scolaire nous a informé qu'à cause du redécoupage, il y a trop d'établissements dans notre district. Au-delà des restrictions budgétaires, ils doivent en fermer un.
0: Et ils envisagent de fermer le nôtre, enfin?
3: Oui, hélas oui. Ça n'a pas été facile ces dernières années. D'abord le Covid, aujourd'hui ça. On doit trouver un élément qui nous distingue des autres établissements aux yeux de la commission scolaire.
0: Mais mon CV est un peu plus fourni que le sien, je crois.
3: Mais tu ne l'as pas actualisé depuis plus de 10 ans. Aggie, il nous fallait un responsable qui prenne des risques et qui puisse raviver l'intérêt des enfants. Et on pense qu'avec AJ à la tête du département d'histoire naturelle, on y arrivera.
0: Vraiment? Tu le penses?
3: Je suis désolée.
0: Oh, c'est pas vrai. Oh, monsieur Harrison. Oh, tu sais que tu peux toujours compter sur moi. Quoi qu'il t'arrive, je serai là. Et tu sais quoi, si un jour tu te retrouves abandonné sur le bord de la route, n'hésite surtout pas. Appelle-moi et je te rappellerai. Jamais! Quel crétin,
4: Aggie, il nous restera toujours le Maroc.

0: Tout le monde croit que je suis un fils à maman, même Lou.
1: Tu sais, moi je te vois pas comme ça.
0: C'est déjà ça, cool.
1: Allez, faut que je file.
0: Ok, allez, à plus, mec.
1: Ouais, allez, à plus.
2: Regardez qui est là. C'est l'élève favori de sa petite maman qui a bousculé celui qu'elle aime le moins.
0: Tu devrais penser à payer un loyer à l'école, vu le nombre d'heures de colle que t'as.
2: Oh, quelle répartie, t'en as dans le ventre, hein? Je pourrais t'écorcher vif, histoire de vérifier ça!
0: Non, pas aujourd'hui!
2: T'es un homme mort, Armstrong! Je t'aurai un séjour!
3: Non, il va rentrer, ça va. Il va rentrer à la maison Saint-Sauf, il va bien. Ah, oh, c'est pas trop tôt, tu es là, ça va, je m'inquiétais, moi.
0: Ouais.
3: T'étais où? Pourquoi tu m'as pas appelé?
0: J'ai 30 minutes de retard, ça va?
3: Non, ça va pas, je me zinçais d'encre, moi.
0: Parfait. Je suis en retard parce que le crétin à qui t'a collé une heure de colle s'en est pris à moi.
3: Pas la peine de crier comme ça, je t'entends.
0: Avec toi, je suis obligée de crier, maman, parce que t'écoutes rien. Pourquoi tu me laisses pas être un garçon comme les autres? Sérieux, j'en peux plus. J'en ai assez de vivre comme ça. Faut toujours qu'elle soit sur mon dos.

Si vous voulez mon avis, s'enfuir de chez soi n'apporte jamais rien de bon. Voyez par vous-même ce que ça a donné pour Tom et mon grand-père Joe. Mais bon, par la suite, ça fait toujours de sacrées histoires à raconter.

0: À la personne qui trouvera ceci, l'histoire de mon père vit à jamais dans les pages de Tom Sawyer.
1: Dépêchez-vous, bande d'idiots, on va l'avoir.
2: Allez, on y va.
1: Il est pas loin. Suivez-moi.
2: Ouais.
3: Ha ha ha!

0: présent de moi. Je t'en céderai 5 et toi tu m'en rendras 3. Allez, donne-la-nous, Sawyer.
1: Et qu'est-ce que je gagne, moi, si je vous la donne?
0: Je te laisserai la vie sauve. Tu pourras travailler 2 fois plus et me chercher de l'or.
1: Ça n'a rien à marcher, je brûle la carte.
0: Non! Qu'est-ce que tu veux?
1: Assez pour que ma famille soit à l'abri du besoin. Et que tu nous laisses vivre en paix. Et tout le reste, t'as qu'à le garder.
0: Espèce de crétin! Tom Sawyer, dis à ta tante Polly qu'Angus t'envoie. Qu'est-ce qu'il y a de si drôle?
1: C'est pas la vraie carte que t'as dans la main. Être riche n'est pas aussi fantastique qu'on dit. Tu ne le sauras jamais.
0: Non! Bande d'idiots! Bon sang!
2: D'accord. Alors, qu'est-ce qu'il y a de tellement important que ça pouvait pas attendre demain?
3: Toute cette histoire est vraie.
2: Quoi? Monsieur Twain a rapporté les faits presque tels qu'ils se sont produits. La seule chose qu'il a omise est... Attends, et où est le reste?
3: T'as vu ça, c'est signé Mary Sawyer, Hannibal, 1923.
4: La plupart des aventures racontées dans ce livre ont réellement eu lieu. J'en ai d'ailleurs vécu une ou deux. Je dois les autres à mes camarades à l'école.
3: Maintenant, regardez ça.
2: Le vrai Tom Sawyer et Twain étaient amis à San Francisco. Twain a dit à Sawyer, je vais écrire un livre sur un jeune garçon. Le genre de garçon que tu as dû être. Le personnage est basé sur une personne réelle, c'est pas le premier. Et alors?
3: Ça veut dire que si le personnage a réellement existé, alors peut-être que les événements eux aussi ont bel et bien existé. Ils ont trouvé l'or des pirates. D'accord, soit $12,000 en tout.
2: Et c'est tout?
4: Oui, mais c'était en 1876. Avec l'inflation, ça fait genre $2,000,000 environ.
2: Waouh! Franchement, vous croyez que ce bouquin est vraiment une sorte de journal qui raconte ce qui s'est réellement passé?
3: Écoute, ce journal pourrait être notre seule chance de faire quelque chose de dingue, qui nous ferait rentrer dans l'histoire et qui ferait qu'on nous respecte enfin.
2: Et si on fait fausse route, hein? On aura l'air ridicule, tout le monde se moquera de nous à l'école.
3: Tout le monde se moque déjà de nous, Wood. Qu'il se marre, il y a 2 millions à la clé.
4: Pense à toutes les choses que tu pourras t'acheter pour tes inventions. T'imagines le truc?
3: Et je parie que ma mère serait très impressionnée aussi.
2: Mais par où on commence, hein?
4: La lettre mentionne Hannibal, non?
3: Ouais.
4: C'est la ville dont Twain s'est inspiré pour créer Saint-Pétersbourg.
2: C'est seulement à quelques kilomètres d'ici.
3: Allez, mec! Ça se voit, t'as envie de
4: allez,
3: faire!
4: Woody!
3: Allez, dis oui!
4: Woody!
2: Allons trouver l'or de Tom Sawyer, ok?
3: Génial!
4: Oui.
5: Et voilà comment nos jeunes amis se sont retrouvés dans cette délicate situation.
3: L'entorse! D'accord. Donc les copains, gardez les yeux grands ouverts, au cas où on nous aurait suivis. Qu'est-ce qu'on cherche, juste?
4: Alors, le livre dit que le trésor se trouve à 3 km dans la grotte.
3: Oh, regardez! Le voilà! Vous avez vu? On va être milliardaires! Il y a bien plus que je l'imaginais.
2: Oh, Anthony, tu vas faire quoi avec ta part du butin?
3: Ben, je vais m'acheter une télé et une super villa. Et je pourrais mettre une télé dans chaque pièce, peut-être 3 même.
2: Et pourquoi pas 4 ou 5 maisons?
4: Ça a été presque trop facile, non?
3: Tout ce luxe te va ravir.
4: Merci, je ne fais qu'essayer.
6: On peut savoir ce que vous faites là, hein?
2: Le trésor est à nous, on est arrivé en premier. On vous donne cette pièce et on est quitte. Hein?
4: Oh, c'est une attraction touristique.
6: Ouais, c'est privé. et vous êtes entré par effraction.
3: Vous voyez, je vous avais dit que c'était qu'une légende.
5: Eh oui, comme je vous le disais, Tom et M. Twain en personne n'auraient jamais permis qu'il soit aussi facile de trouver le trésor. M. Twain lui-même était pratiquement aussi intelligent que quatre personnes réunies. Il n'en fallait donc pas moins pour percer à jour le mystère de l'or de Tom Sawyer.
7: Génération après génération, nous avons essayé, enfin, de récupérer la fortune de ma famille. Un chemin parsemé d'embûches, jusqu'à ce que moi, le grand E.J. Harrison, ne découvre que ma protégée. Autrement dit, la femme à qui j'ai appris tout ce que je savais possède la lettre qui pourrait me permettre d'avoir tout ce que je veux. Eh bien, rien ne pourra m'arrêter cette fois, j'en fais la promesse.
8: Lennon ?
9: Quoi encore, oncle E.J. ?
7: Est-ce que ça te dirait de devenir immensément riche ?

0: Avant tout, je tiens à dire que j'admire votre soif d'aventure. J'ai un neveu qui a à peu près votre âge. C'est pratiquement impossible de le décoller de son ordinateur. C'est pas lui qui chercherait un trésor la nuit.
1: Qu'est-ce qui va nous arriver ?
0: Eh bien, les dernières personnes qui ont essayé de retrouver le trésor de mon arrière-arrière-grand-père ont écopé de 20 ans de prison ferme. Mais bon, je crois qu'on peut faire une petite exception pour cette fois.
2: Attendez, vous avez dit l'or de votre arrière-arrière-grand-père ?
0: En effet, Tom Sawyer. Là, le beau gosse sur la photo à gauche. C'était le grand-père de mon grand-père. Dans le fond, je vous comprends, les enfants. Des personnes de tous les horizons sont parties à la recherche du trésor. J'ai essayé de le trouver moi-même.
1: Donc vous croyez qu'il existe vous aussi ?
0: Eh bien, c'est une merveilleuse histoire à raconter aux enfants, mais ce n'est hélas que cela. Une histoire. Bon alors, lequel d'entre vous se dévoue, histoire que je prévienne ses parents en premier ? Ouais ?
3: Vous avez un moment ?
0: Bien sûr. Ne bougez pas. Tout va bien se passer.
4: Je vous avais dit qu'on allait avoir des ennuis et...
2: Alors tu as bel et bien existé, Tom Sawyer.
1: C'est dingue.
2: Les trois amigos. M, D, C, C, C, L, X, V. Bon, je sais que c'est pas le code Wi-Fi, mais ça veut dire quoi ?
1: C'est l'année. 1865.
2: Ça prend beaucoup d'espace de l'écrire de cette façon, non ?
1: Ah, les gars ! Attendez, si on s'était trompé sur toute la ligne ? Twain n'aurait pas fait en sorte que le trésor soit exactement là où le livre le dit. Sous la croix, on a pris ça au pied de la lettre et on s'est trompé.
4: Et où serait le trésor, alors ?
1: Attends, sous la croix... Regardez, chapitre 10. Celui qui se passe dans la tannerie. On a enfin une piste intéressante, on peut pas rester ici à rien faire !
4: Tu proposes quoi ? Qu'on traverse le hall comme si de rien n'était ?
1: Non. On va passer par derrière. Allez, vite, on sort.
4: Mais...
1: Chut. Allez, Woody, bouge.
4: On est des fugitifs, maintenant. Mais quel empoté, fais attention. Tout ce qu'il y a ici, c'est un tas de vieilleries.
5: Cherche un peu mieux. Le livre a une reliure en cuir.
4: Il a dû vieillir et jaunir. Et tu verras, la couverture est cousue.
5: C'est un gros livre très volumineux.
6: Je sais à quoi ressemble un livre, Uncle Jay.

0: Lennon.
1: Allô?
0: Mademoiselle Armstrong? Inspecteur Thatcher à l'appareil. Avant toute chose, ne vous inquiétez pas.
2: Les enfants vont bien, mais il va falloir que vous passiez récupérer votre fils au poste de Hannibal.
1: Mon fils? Non, non, mon fils est au lit.
2: Non,
0: lui et ses amis sont partis en exploration. Quelque chose qui a à voir avec un devoir que vous leur auriez donné.
1: Quoi? À Hannibal?
3: Comment ils ont pu aller aussi loin? Très bien.
1: D'accord, j'arrive immédiatement.
4: C'est pas vrai. Je crois que ces nazes nous ont devancés.
0: Ok, alors sors de là. La mission est nulle.

0: sors de là.
1: Parfait, on voit ça dans un instant. Oui, je faisais un œil en attendant.
2: Super.

0: personne nous suit.
1: Oh, la seule tannerie que j'ai trouvée, c'est la tannerie Mitchell, qui apparemment a fermé en 1984. C'est à cette rue d'ici.
2: C'est par là qu'on compte.
1: Allez.
3: Et que penses-tu d'un agent de sécurité personnel qui pourrait le surveiller pour toi 24 heures sur 24? Je crois qu'il fallait tourner juste là.
4: Le chat! Je connais parfaitement toutes les routes, avenues, ruelles, voies souterraines ou autoroutes que j'ai empruntées, alors je sais ce que je fais. Oh, il perd rien pour attendre. Oh, il va
3: voir. Eh bien, pour quelqu'un qui dit avoir une telle mémoire, on dirait que tu as oublié comment tu étais à son âge. Je commence à avoir des crampes dans les pattes, moi.

0: s'accroupit par terre, un éclat de pain, assez propre grâce au clair de lune. Les deux amis enterrèrent le morceau de bois tout près du mur. Ici.
1: Non, ici c'est impossible.
2: Pas en croire le livre. Il y a bien un mur extérieur, non?
1: Quand on est entré, j'ai vu des belles. On va les prendre, mais en silence. Allez, on y va.
0: Je sens qu'on va creuser.
3: Inspecteur Thatcher ? Je cherche l'inspecteur Thatcher.
4: Bonsoir.
3: Salut. Agatha, Aggie, la mère d'Anthony.
4: Oui. Vous, vous avez fait bonne route ?
3: Oui, ça va.
4: Très bien, suivez-moi. J'ai quelque chose à vous dire sur les enfants.
3: D'accord.

0: On n'a rien trouvé du tout. Franchement, c'est une perte de temps, cette histoire. Toute la nuit dehors. Pour rien.
1: Attendez. Il est écrit qu'ils avaient trouvé le trésor en dessous du X. En dessous du X, c'est le chapitre 9.
2: Oui, ok, mais ils sont où dans ce chapitre?
1: C'est quand ils sont dans le cimetière. Vous venez?
2: On est en route vers le cimetière, si tu veux mon avis.
0: Je déteste les cimetières.
3: Allez hop, au clair de lune. 3 pour toi et 5 pour moi.
4: Vous croyez que c'est le moment de chanter en mode karaoké?
3: Désolé, l'habitude. Je chantonne toujours ce truc quand je suis hacké.
5: Thatcher, une entrée par effraction à la tannerie abandonnée. 3 mineurs repérés, à vous.
3: Ici Thatcher, je m'en charge.

0: très bien, mais tâchons de faire ça vite, d'accord?
1: Tom dit à Huck, crois-tu que Os William nous a entendu parler? Voilà, c'est le nom qu'on doit chercher.
0: Entendu, on va se séparer. Criez si vous trouvez quelque chose.
1: D'accord.
0: Ok.
2: Montrez-vous, les enfants! Vous n'aurez pas d'ennui! Anthony!
3: Quelqu'un vient de creuser, juste ici.

0: C'est à lui. Pourquoi c'est là?
1: Ils ont parlé d'un devoir que vous leur avez donné. Sur Tom Sawyer, si j'ai bien compris.
0: Attendez. Tom et Huck avaient enterré un éclat de pain dans une tannerie après avoir été témoins d'un meurtre. Est-ce qu'il y a un cimetière près d'ici?
1: Le cimetière de Hannibal, oui. Le plus vieux de la région.
0: Alors c'est là qu'ils sont. Allons-y.

0: Hey, venez voir ça!
1: Quoi?
0: Ça ressemble à notre nom. Ils sont de la même famille?
1: Il doit y avoir un indice quelque part. Attendez, le... C'est bizarre.
0: Woody, non!
1: C'est quoi? Oh, je crois que je serais mieux de rentrer chez moi.
0: Désolé, Marie.
1: Je vous l'avais dit, sérieux. Je vous avais dit que c'était débile, votre idée. Mais fallait que vous insistiez. Oh, on va trouver un trésor. Tout ce qu'on a réussi à faire, c'est se faire arrêter et trouver un crâne. Comment je vais expliquer ça à ma mère, moi?
2: Au moins, on aura essayé.
1: Sans rire, je veux juste rentrer chez moi. Je...
0: Non, attends! Quoi, sans blague?
1: Désolé.
0: Et toi aussi? Non, allez, vous êtes sérieux, là?
1: Mince. Mince, mince.
0: Hé, attendez! C'est une énigme!
1: Allez, on doit laisser tomber. On n'a pas eu assez d'ennuis, là?
0: C'est une anagramme. Os Williams. En anglais, ça fait... Who is? Ça veut dire qui est.
2: Oh, attends, mélangeons les lettres.
0: Ouais.
2: Avec ce S qu'on met devant le A et le M, ça donne Sam.
1: Avec l'autre S, ça fait Sil. Sam Sil. C'est quelqu'un qui a existé.
0: Donc ça fait qui est Sam Sil.
2: Génial. Allons trouver ce Sam Sil alors.
0: Ok, c'est parti.
3: Et vous savez quoi? Ces enfants ont fait ce que personne n'avait jamais fait avant eux. Ils ont résolu la première énigme du mystère. Du bon vieux Tom Sawyer.
1: Hé, hey, je l'ai trouvé. Juste là. Sam Sil,
0: bien joué. Oh. C'est pas vrai.
2: Et alors?
1: C'est quoi?
0: La carte.
2: Vous savez ce que ça veut dire, pas vrai?
4: Ça veut dire que vous allez avoir de très gros problèmes.
5: Bonjour, mademoiselle.
4: Salut. D'accord, souvenez-vous bien des beaux derniers jours de votre adolescence, parce qu'à partir de maintenant, vous allez savoir ce que c'est d'avoir des ennuis.
0: Maman, on
4: Anthony,
0: devient absolument...
4: Anthony Oggy Armstrong, ta punition va être si longue que tes vêtements seront revenus à la mode avant même que je t'ai autorisé à sortir de ta chambre. On s'en va.
1: Ça vous ennuierait de lui expliquer, inspecteur?
2: S'il vous plaît, aidez-nous.
6: Désolé, les enfants, ça aurait été avec plaisir, mais vu que vous m'avez faussé compagnie, il est temps de répondre de vos actes.
0: Mais maman,
4: dépêche-toi, Anthony!
2: Mademoiselle Armstrong, on y était presque!
1: Vous comprenez pas, Tom a réellement existé!
2: Non, on était si près du but!
6: Je le savais. Hey, Buttons! Écoute, j'envisage de reformer la bande, tu vois le truc? Si on retravaille ensemble, ça te dirait d'enfiler un nouveau déguisement pour moi?
4: J'arrive toujours pas à croire à quel point tu as été irresponsable, Anthony.
0: Mais on a la preuve qui confirme que le trésor de Tom Sawyer existe bel et bien. Et regarde, on a trouvé cette carte.
4: Non, c'est un vieux parchemin sans aucune valeur.
0: Pourquoi tu me crois jamais?
4: Est-ce que tu as la moindre idée du nombre de fausses pistes que j'ai suivies en me fiant aux indications erronées d'une carte? Non. Non, aucun d'entre vous n'a la moindre idée du danger que cela peut représenter.
0: Et comment veux-tu que je le sache? C'est vrai quoi, ce travail de prof, tu l'as choisi pour me surveiller à longueur de journée.
4: Où tu vas chercher ça? J'adore l'enseignement.
0: Non, tu détestes ça. Ce que tu aimes, c'est l'aventure. Du moins, c'est ce que tu aimais. Avant que je naisse. Et que papa prenne ses jambes à son cou. Maintenant, tout ce que j'ai, c'est une mère surprotectrice, sans compter un père absent. C'est à se demander ce qu'il y a de plus triste.
4: Tout ça, c'est parce que je t'aime, d'accord?
0: Alors qu'est-ce que ce serait si tu me détestais?
4: Ah, et tu as perdu ceci, soit dit en passant. Pourquoi tu l'avais prise avec toi?
0: Parce que je voulais... trouver le trésor et ensuite

0: temps à autre, Charisha maîtresse, avec son charabia. À quoi fouetter un chat?
1: Il faut que je filme ça. Oh, ça manque de lumière. Il faudra faire avec. On continue, je vais filmer la scène. Tout ce que je vous demande, c'est d'avoir l'air détendu. Surtout, gardez votre naturel, d'accord? Et action!
0: Non, loin de moi cette caméra. Je retourne sur ma banquette.
1: Quoi? Mais... pourquoi?
2: Hé, hey, tu ne m'as jamais dit que Miss Max savait parler.
3: Je crois qu'il y a une ou deux choses dont je ne t'ai jamais encore parlé.
2: Comme par exemple, tout cet attirail dissimulé dans ton coffre.
0: Où est la route secours?
2: Ça, j'en ai aucune idée.
3: D'accord. Déplie la carte, s'il te plaît.
2: D'accord. Dans la grotte des soupirs se trouve la deuxième carte. Résolvez toutes les énigmes qui s'y trouvent et jetez-y un coup d'œil.
3: On y accède qu'en traversant le bayou, c'est à environ 8 km d'ici. Range la carte, Woody, prends ce que tu peux dans le kit. Et Lou, continue de filmer.
1: Ça roule.
3: Allez, on y va.
2: Oh.
3: Bonjour. Ça va aller.
4: Un problème avec la voiture?
3: Oh, non, non, ça va, on était en train de faire une pause, on allait se remettre en route, donc...
4: Oui, mais une petite minute, ma bonne dame. Vous ne pouvez pas vous arrêter sur le bord de la route? Pas dans cette ville.
3: Oh, d'accord, désolée. J'ignorais que cette ville avait ses propres règles quant à la conduite, mais ça ne se reproduira
4: plus. Oh, vous ne seriez pas en pleine chasse au trésor, par hasard?
3: Non. Non, on rentrait à la maison. Les enfants.
4: La carte, vite!
3: La carte? Quelle carte?
4: Petite maligne, hein? Allez, donnez-la-moi.
2: Maman.
3: Donne-lui, donne-lui.
2: Non, arrêtez!
4: Ramasse-la et vite, je suis pas d'humeur à rire.
2: Courez!
4: Allez, allez, allez! Ah, oh, c'est pas de la boue, ça!
2: Plus vite!
3: Allez! Allez!
2: Par où on va? Quel chemin? Est-ce qu'il nous suit?
3: Vous arrêtez pas! Par là! Par là! Vous retournez pas!
2: D'accord, d'accord!
3: Avancez!
4: Sale gosse!
5: Excellent travail, mon vieil ami! Tu as bien mérité tes 20%.
6: Et moi alors?
5: La ferme, Lennon.
4: Je compte sur toi pour rendre la monnaie de sa pièce à ce gamin.
5: Oh, tu l'auras, ta vengeance. Entre autres choses. C'est dans la grotte des soupirs. La grotte des soupirs. Entendu, ça veut dire qu'on va devoir remonter et contourner le bayou. Alors, qu'est-ce qu'on attend? En route!
6: Dis, tu m'aides à porter tout ça, oncle AJ?
5: Lennon, j'ai déjà la carte, tu vois pas. Tu ne veux pas être riche?
6: Si.
5: Et tu ne te considères pas un vrai athlète? Alors, on y va!
2: C'est bon. On a dû le semer.
1: Oh non.
2: Tu vas bien?
1: Ça va?
2: Ça va. Désolé, c'est ce flic qui a la carte maintenant.
3: Ça fait rien. Ici, on a une petite cinéaste en herbe qui a tout filmé.
1: En fait, j'étais juste en train de faire des gros plans de vous. Je voulais faire un gros plan de la carte plus tard.
2: Alors voilà, c'est fini.
3: Non, non, non, non, non, non. Hors de question, ça je le permettrai pas. Écoutez, quand j'avais votre âge, je cherchais des trésors et je partais toujours en exploration. Mais vous, vous êtes plus proche du trésor que quiconque ne l'a jamais été. On va trouver une solution, on va pas abandonner, c'est compris?
2: On fait quoi alors?
3: Il y a du papier et plusieurs stylos dans le kit. Un éléphant n'oublie jamais rien. Donc, ou je suis à moitié éléphant, ou vous avez l'immense chance d'avoir une guide qui ait une mémoire photographique.
1: Incroyable.
2: Wow. Ça non plus, tu me l'avais pas dit.
3: Ça a dû me sortir de la tête.
2: C'est très drôle, maman. Non, sérieux.
6: Alors, vous vous souvenez de tout?
3: Oui, d'absolument tout.
2: Wow.
3: Parfait. Alors, on va devoir traverser la rivière. C'est par là, à quelques kilomètres. On doit se mettre en route tout de suite. On y va? Allez, c'est parti. Je pense qu'on va dans la bonne direction.
2: En tout cas, aucun danger en vue.
1: Pourquoi il a fallu que tu dises ça?
2: Oh, reculez!
1: Reculez!
2: Reculez! Reculez!
1: Derrière moi! Bougez plus!

0: Oh, quelle idée de me jeter des pierres, c'est pas sympa ça. Voire mal poli.
1: L'appareil fonctionne.
0: D'abord, tu viens ici pour me voler mes bébés, et ensuite tu me jettes des pierres.
2: Madame Alligator, j'ai jamais voulu vous voler vos bébés.
0: Tant mieux, ça t'évitera certains ennuis, ma grande. Alors, qu'est-ce qui t'amène ici aujourd'hui?
2: En fait, on cherche la grotte des soupirs, mais... on s'est perdu.
0: Pour atteindre la grotte des soupirs, il suffit de descendre la rivière. Tu sais quoi? Pour m'excuser d'avoir essayé de te manger il y a 25 ans, je vais vous laisser prendre la barque qui est juste là.
2: Je suis navrée de ce qui est arrivé. Si seulement j'avais su il y a toutes ces années que vous ne... que vous ne faisiez que protéger votre famille.
0: Oh, oublions ça. Allez, faites bon voyage. Et à un de ces jours.
1: Mon invention fonctionne! Je le savais! Je le savais!
3: Félicitations.
4: Ouais, mec.
2: Très bien, il faut qu'on se dépêche. Allez, par là.

0: descend. Génial. Là, j'ai l'impression d'être dans un roman de Mark Twain.
1: Non, on est dans un film.
0: Wow.
1: D'accord. L'emplacement de la prochaine carte est juste derrière la colline.
2: D'accord, on y va. Allez vite! C'est par là.
0: Tu crois? C'est juste une idée. Je pense que ça peut fonctionner. Mais je dois y réfléchir.
2: On y est. Ce qui fut lancé tel un défi devra se terminer par un duo. Je sais que je dépenserai ma part et toi, que feras-tu avec ton lot? Ma part?
1: J'ai trouvé! Ok, Hug demande à Tom ce qu'il a l'intention de faire avec sa part du butin. Chapitre 25. C'est ça? C'est juste là? Je lis. Tom a dit qu'il allait acheter les quatre choses suivantes. Un tambour.
2: Déplace les tuiles.
0: Ok, le tambour.
1: Une vraie épée?
0: Là-bas, là-bas. Oui, je l'ai.
1: Une cravate rouge?
0: Cravate, je l'ai.
1: Et un bœuf!
2: Vous allez bien? Ça va?
1: Je suis vraiment désolée.
0: Je rêve? Cette énigme est sans fin ou quoi?
2: Woody, on dirait que c'est à toi de jouer.
0: Tiens.

0: Tu sais ce qu'on va faire dès que le jour se lèvera?
1: Non.
0: On va traquer ces petits amateurs. Ces idiots de pseudo-chasseurs de trésors. Et ensuite, à nous la gloire et la célébrité.
1: Attends, sans oublier l'or.
0: j'ai failli oublier l'or, oui. Sans oublier l'or. Lennon, alors quoi, tu vas arriver à monter cette tente?
2: Allons à la chasse au trésor, tu te souviens? Et tu vas t'éclater, tu verras. Je m'éclate, là.
0: Et bah, en train de passer du bon temps. Tout ce que je voulais, c'était passer un peu de bon temps avec mon neveu préféré.
1: Peut-être qu'il veut pas sa part.
3: Trop génial.
4: Ouais, c'est un bateau à vapeur.
3: Et en quoi ce truc va nous aider à trouver la prochaine étape?
4: Peut-être qu'en le faisant flotter et en le suivant.
5: Eh bien, sur la carte, il est écrit « Regarde à

0: l'intérieur et tu verras.
1: Wow. Je crois que ce sont des coordonnées.
0: Oh. Je t'écoute.
1: Longitude 27.76, 76 degrés nord.
0: Degrés nord. Entendu.
1: Latitude 82.6403 degrés ouest.
0: Ouest. Oh. Oh, c'est juste de ce côté-là. Parfait. Allons-y.
1: Bon, allez.
0: Venez, c'est par là. À en croire les coordonnées, c'est censé être juste ici, mais...
1: Est-ce qu'il y a autre chose d'écrit? Minute. Oh. Twain, 0.12.
0: Alors ça, c'est ingénieux. Un Twain
2: est une unité de mesure de profondeur.
0: Quelqu'un m'écoute en classe. Et 0,12% d'un Twain correspond à... environ 50 cm.
1: Tu prends ma pelle, s'il te plaît? Ouais, tiens ça.
0: Tu y es presque.
2: Allez, Woody.
0: Attends!
3: Waouh!

0: Sinon, les mythes ont mangé le papier comme la première carte.
1: Non, il faut aligner la première carte avec la deuxième. Regardez.
0: Ouais, c'est pour ça que les énigmes étaient si bizarres sur l'autre carte.
2: Tu te souviens des mots qui y figuraient?
3: Je m'en souviens, mais sans aligner parfaitement les cartes, ça n'aurait aucun sens. Il faut qu'on récupère la

0: La carte a disparu, AJ. Oh non, c'est la fille qui l'a. Viens par ici, toi. Je t'aurai.
1: C'est ce qu'on appelle prendre une volée de bois vert. Enfin, je crois.
2: AJ? Oh, ce cher responsable du département, j'aurais dû m'en douter que t'étais derrière tout ça.
3: Eh bien, je suis un chasseur de trésors, Agatha. Et tu devrais savoir qu'il ne faut pas se mettre entre un chasseur de trésors et son or.
2: Tu comptes faire quoi, AJ? Me découper?
3: Oui, exactement.
2: Jamais tu n'oserais.
3: Comment tu peux en être aussi sûr?
2: Voyons les choses en face. On sait que t'as toujours été amoureux de moi.
3: Moi, amoureux de toi? Alors ça, c'est un énorme alligator. Mais il y a un alligator. Et on reparlera de tout ça un peu plus tard. Buttons! Buttons!
2: Merci, Marielle.
1: Comment tu le connais?
2: Disons que j'étais son assistante de recherche à l'université. Ouais, on a parcouru le monde ensemble et lors de notre dernière exploration, il m'a arnaqué. Depuis, on ne s'était pas revus.
1: T'as vu sa tête?
2: Ouais. Génial, sortons les deux cartes maintenant.
1: Tout de suite.
2: Il faut les aligner.
4: Hop, au clair de lune, hop, hop, hop. 3 pour toi et 5 pour moi.
1: Une énigme?
2: Non, c'est une chanson. Et je sais où je l'ai déjà entendue.
4: Inspecteur!
1: Inspecteur Thatcher!
4: Est-ce que l'inspecteur est là?
5: Non, non, il est occupé.
4: Mais
5: il
4: on
5: ne
4: doit
5: peut pas
4: lui
5: avoir.
6: C'est quoi tout ça, Fume? Maintenant, vous cherchez aussi l'or de Huckleberry Finn?
2: On a décidé de continuer à chercher.
1: Ouais, exact, et on a trouvé ça.
2: Quand on aligne ces deux cartes, elles forment ces paroles.
6: C'est la chanson de ma famille.
2: Mm-hmm. Je me souviens que vous la fredonniez dans la voiture.
6: Vous vous en souvenez? Vous feriez une excellente détective, mademoiselle Armstrong.
2: Oh, eh bien, vous m'avez beaucoup marqué. Enfin, votre chanson. Votre chant m'a beaucoup marqué, c'est pour ça
1: maman,
2: que...
1: Maman, s'il te plaît, les cartes, allez.
2: Oui.
6: Dans ma famille, on chantait ce truc. Ma grand-mère la chantait à mon père qui me la chantait. Les hommes de ma famille travaillaient dans les mines de charbon. Et notre arrière-arrière-grand-père l'a composée afin d'aider les siens à garder le moral lorsqu'il s'est retrouvé coincé 4 jours dans un tunnel en 1800.
2: D'accord, alors en d'autres termes, il se pourrait que le trésor soit profondément enterré.
6: La grotte MacDougall n'est pas trop loin d'ici. Là où on vous a trouvé.
4: Oh, mais on y est déjà allé.
1: Ouais, y a rien du tout.
6: Vous n'y êtes pas allé avec un Sawyer?
4: Vous venez avec nous?
1: Ouais!
4: Cool, c'est parti!
1: Allons chercher cet or!
4: Oh, ça glisse.
6: Selon la légende, tous ceux qui s'aventurent ici ne ressortent pas forcément. Alors, ne vous éloignez pas.
4: Est-ce que ça veut dire que quelqu'un est mort ici?
2: Non.
1: Oh, quelle horreur! Vous êtes sûr qu'on doit continuer?
2: Ça va aller. Mais restez groupés.
1: T'inquiète pas.
4: Allez, hop, au clair de lune.
6: D'accord, donc cherchez un endroit où la lumière peut passer à travers la paroi.
1: Il y en a un là.
6: Super. Très bien. Ensuite, ça fait hop, hop, hop, sous ces rochers. C'est plus ou moins à cet endroit.
4: Et ensuite, il est écrit 3 pour toi et 5 pour moi.
2: Il faut compter nos pas.
6: Oui, mais en partant d'où?
2: Oh! Et si on partait de cette croix?
1: Ouais, c'est forcément ça, non? Donc on compte nos pas, c'est bien ça?
2: Mm-hmm.
1: 3 et 5. 1, 2, 3. 1, 2, 3.

0: 4, 5.
1: Lève la tête maintenant. Tu vois quelque chose?
0: Non, pas grand-chose.
2: T'as senti quelque chose?
0: Ouais, je crois. Une nouvelle carte. C'est trop cool.
1: Si les flammes ou les flots ont raison de moi...
2: Je t'en céderai 5, et toi tu m'en rendras 3.
3: Je t'en céderai 5.
2: Et après ça, je vais rafler la mise. Mais avant tout, je tiens à remercier l'inventeur de cette... engin ridicule. Le GPS intégré à cette chose nous a permis de vous suivre jusqu'ici. Lennon. Allez, je veux vous téléphoner tout de suite.
1: Non, obéis-lui.
2: Allez, vite.
1: Inutile de prendre plus de risques.
2: Oh, un PTL-17. Chouette. C'est gentil. Et je vais prendre aussi... ces cartes.
1: Non.
2: Grâce à elle, je vais enfin pouvoir trouver cet or. Vous n'irez pas très loin. C'est ce qu'on verra. Agatha, tu as passé ta vie à explorer les trésors de l'histoire. Alors laisse-moi y inscrire ton nom. Au revoir, les amis. Faites demi-tour, vite! Et... je crois que la moindre des choses serait de leur rendre un petit hommage. Agatha, tu as été une ennemie digne de ce nom, mais on doit tous rejoindre notre créateur un jour. Et je tiens aussi à te dire que... non, rien. Qu'on va devenir riche. Oh. Oh non.
0: Tout est de ma faute.
1: Quoi? Non, Woody, t'es pas responsable de sa cupidité. Non.
4: Et tout ça pourquoi? Demanda un jour Satan avec son petit rire diabolique. Pour rien du tout. On ressort toujours comme on est entré. Nos jeunes amis avaient fait tout ce chemin pour se voir dépouillés de leur découverte à la dernière minute. La vie met parfois le doigt là où ça fait mal.

0: Quelqu'un finira par nous retrouver.
1: Personne viendra. C'est terminé. Et dire que les choses vont finir comme ça pour nous. C'est triste, j'aurais pas eu la chance de changer le monde avec une de mes inventions.
2: J'aurais jamais gagné d'Oscar.
3: J'aurais jamais fait la une en arrêtant des criminels. Même pas une fois.
0: Et moi, je n'aurais... Oh. Non, en fait... j'ai réussi à faire à peu près tout ce que j'avais envie de faire, donc... Donc oubliez.
1: Et toi, Anthony? Je... C'est débile. Dis toujours.
4: Ça n'a pas d'importance.
0: Bon. Écoutez, les enfants, autant voir les choses du bon côté, d'accord? Ils n'iront pas bien loin parce qu'il leur manque un bout de la lettre.
1: Mais attends. La lettre a été déchirée, mais comment tu le sais?
0: C'est toi qui... as dû me le dire?
1: Non. Je t'ai rien dit.
0: D'accord. Bon, peut-être que c'est pas la première fois que je pars à la recherche du trésor de Tom Sawyer.

0: mais par tous les saints, qu'est-ce que c'est que ça? On ne voit pas ça tous les... Oh, reviens par là, tas de ferraille.
1: Ça, c'était un sacré burger, mon vieux. Je rêve?
2: Un chat qui suit un drone, c'est vraiment pas bon signe.
3: Ça fait des heures qu'on tourne en rond. Tu sais lire ces cartes, t'en es sûr?
4: Non. Chaque carte semble indiquer une direction différente.
2: La première mène ici, la deuxième nous mène là, et la troisième nulle part.
4: Attendez une minute. Ce n'est pas pour rien qu'on dit que je suis le plus célèbre explorateur et anthropologiste au monde.
3: On dit anthropologue, oncle Edgy.
4: Puisque tu le dis. Le trésor de Tom Sawyer est dissimulé juste ici. Dans la taverne de la tempérance.
2: C'est par là.
0: Divine.
5: Oh non, la batterie nous a lâchés. Oh.
2: C'est la voiture de l'inspecteur Thatcher.
0: Miaou, miaou, miaou. Oh, ça va, c'est bon. Je suis un chat qui parle, je sais, c'est renversant. En attendant, messieurs, pourriez-vous, s'il vous plaît, aller dans ces grottes et essayer de porter secours à mes amis qui, hélas, je le crains, sont piégés à l'intérieur.
2: Allons-y.
0: Et ne lambinez surtout pas!
6: Merci, les gars. Appelez des renforts pour sécuriser le périmètre sur tout le site.
1: Compris.
6: On se retrouve là-bas.
5: D'accord.
7: Est-ce qu'on doit redessiner la carte?
5: Non, je sais exactement où il faut aller.
7: Hé, t'as vraiment assuré tout à l'heure.
5: Oh, merci.

0: En tant que passionné d'histoire, je ne peux m'empêcher de me demander ce que ces bœufs raconteraient s'ils pouvaient parler.
1: Si tu avais pris la peine de lire le livre, tu connaîtrais déjà la réponse.
0: Agatha, comment as-tu... Peu importe. Eh bien, ta connaissance encyclopédique de la littérature est ta seule arme, à ce que je vois.
1: Peut-être, mais c'est efficace.
0: Eh bien, laisse-moi te dire une chose. J'aimerais pas utiliser ce revolver pour te faire de nouveaux trous par lesquels respirer. Mais si tu ne me dis pas où est ce trésor, je le ferai.
1: Qui a dit que ce trésor ne se trouvait qu'à un seul endroit? Tu comprends? La toute dernière ligne de l'énigme m'a toujours troublée. Je t'en céderai 5 et toi tu m'en rendras 3. Anthony, que dit l'insipide du livre de Twain?
2: Tom Sawyer est la combinaison des caractéristiques de 3 garçons que j'ai connus. Il est en quelque sorte le résultat d'un travail d'architecte.
0: Et alors, qu'est-ce que tu insinues, hein, que Tom Sawyer n'a pas existé?
1: Oh si, il a bien existé. Mais ce sont 3 personnes qui ont inventé cette histoire.
3: Mademoiselle Armstrong, vous voilà. Je vous attendais. Cet or appartenait à seulement 3 hommes. Thomas Sawyer, Ben Rogers...
1: Et Joe Harper.
3: Mon arrière-grand-père. En son temps, Tom Sawyer a fait la promesse de laisser cet or loin des mains d'Angus.
1: Tout comme j'ai promis de laisser l'or de Tom Sawyer loin des tiennes. Depuis que je te connais, t'as toujours été obsédé par la fortune de ta famille. Alors une fois que tu m'as trahi, j'ai étudié toutes les pistes dans le moindre détail pour m'assurer que tu ne retrouves jamais l'or.

0: J'ai donc arraché un bout de la lettre pour que tu ne puisses pas résoudre les énigmes qu'elle contenait. Et j'ai bien gardé en tête les informations qui manquaient et l'emplacement de l'or pendant toutes ces années.
1: Une petite minute. Si tu avais toutes ces informations, pourquoi tu n'es pas allé récupérer directement le trésor?
0: J'ai essayé. Remuer ciel et terre en valait-il la peine? Non. Certains trésors doivent rester où ils sont.
1: Eh bien, Reggie, c'est là où on n'est plus d'accord. Tu vois, la seule chose qui compte pour moi...
0: Anthony!
1: C'est que tu me dises où se trouve l'or.
0: Il y a encore le cran de sûreté, t'es vraiment qu'un crétin.
1: Moi, crétin? Non! Je vais te dire une chose. J'étais capitaine de l'équipe d'escrime à l'université.
0: Impressionnant. Mais moi aussi.
2: Faites-lui sa fête, mademoiselle Armstrong.
3: Allez, maman.
4: Allez, Edgy.
2: Allez, oncle Edgy.
0: Allez, mademoiselle Armstrong.
2: Allez, oncle Edgy. Mademoiselle Armstrong!
0: Attention!
1: Quel dommage, Akata. On aurait pu faire équipe. C'est triste, pas vrai?
2: Fais pas de mal à ma mère!
1: Puisque tu me le demandes, je peux m'en prendre à quelqu'un d'autre.
0: Non!
1: Qu'est-ce que tu en dis, ça, de petit morveux? Hein?
2: Oh. Miss Mac!
0: Arrête! C'est ton fils!
1: C'est mon quoi?
0: Le Maroc, tu sais?
1: Oh.
0: Le jour où tu m'as abandonné au bord d'une falaise, tu t'en souviens, ensuite j'ai plus jamais voulu te reparler.
1: Aki, pourquoi tu ne m'en as pas parlé?
5: Angèle!
1: Aki, pourquoi tu ne m'as rien dit?
5: Les menottes.
1: Donc c'est mon fils? Je le vois clairement maintenant. C'est fou!
5: Tu es presque aussi beau que moi.
6: Vous êtes en état d'arrestation. Pour enlèvement, tentative de meurtre, agression d'un officier de police, vol, destruction de biens publics et à ce que je vois... maltraitance animale également. Allons-y.
1: Comme vous voulez, monsieur l'agent. Demain matin, je serai sorti.
2: Je t'aime, mon fils. Aki, il nous restera toujours le Maroc.
7: Anthony, ça va aller?
2: Ça, j'en suis pas sûr, mec.
0: Voir ma vieille amie.
8: Je te demande pardon. C'est moi que tu traites de vieille.
0: Oh, tu nous as fait peur, t'es folle.
2: Miss Mac. Alors tu es vivante?
8: Oui, enfin bon, faisons nos comptes. Il me reste 4 vies sur 7.
0: Alors va te reposer. On se voit plus tard.
8: Ah, c'est l'heure de faire la sieste, entendu. À tout à l'heure.

0: Maintenant, je comprends pourquoi tu m'as jamais parlé de lui. Mais c'est quoi ça alors?
1: C'est juste. J'ai trouvé cette vieille boussole chez un antiquaire. Je suis désolée, tout ce que je voulais, c'était juste faire diversion et brouiller les pistes, et comme cette boussole me rappelait les livres d'aventure, alors j'ai inventé toute cette histoire.
0: Non, ouais, je comprends. Vraiment.
1: Oh, je suis désolée.
2: Alors, il n'y a pas d'or ?
1: Oh si, bien sûr que cet or existe. Je faisais passer le temps en attendant que l'inspecteur arrive.
3: D'accord, alors il est où ?
1: Quelque part dehors dans ce jardin se trouvent les derniers indices laissés par les trois hommes qui ont inspiré l'histoire de ce livre. Joe Harper, Ben Rogers et Tom Sawyer lui-même. Alors si on trouve leurs initiales à tous les trois, on pourra comprendre ce que « Je t'en céderai 5 » veut dire. Alors allons-y.
3: Allez, on va trouver cet or.
0: Ouais,

0: J'ai trouvé une inscription. TSMMD.
1: Parfait, on a déjà les premières initiales. Où êtes-vous? Oh, j'ai trouvé les deuxièmes!

0: J'ai trouvé Ben Rogers.
1: Je t'en céderai 5 et toi, tu m'en rendras 3. D'accord. Faites 5 pas vers le centre.
0: Donc le trésor serait là.
1: C'est ce qu'on va savoir tout de suite. Belle.
0: Lou, tu me donnes la mienne?
1: Ouais.
2: Alors ça, si ça ne prouve pas qu'il faut savoir travailler en équipe, tout le monde donne le meilleur de soi, offre une toute petite part de soi pour aider les autres. En tout cas, ils ont clairement réussi à me le prouver.
0: Oh,
1: vous avez entendu?
0: Vous avez entendu?

0: Regardez tout cet or.
1: Oh, tout cet or, c'est trop cool.
2: Le trésor existe.
0: Si seulement on pouvait le garder.
3: Attends, quoi?
0: On a retrouvé ce trésor.
3: Il est à nous.
1: Non, il a raison. Il appartient au Sawyer, au Harper et au Rogers.
4: Mais il y aura une belle récompense. Pour ceux qui ont fait tout le travail.
1: C'est vrai?
0: Dans ce cas, on parle de combien, genre 50-50?
4: On trouvera un arrangement.
5: Et une fois les parts bien divisées, ils ont fait ce que toute personne censée aurait fait dans un pareil cas. Ils ont décidé de le remettre en place. La majeure partie, du moins. Tout ça pour une bonne raison. Pour que la prochaine génération d'aventuriers puisse, elle aussi, découvrir le secret de l'or des pirates.
4: Je crois que l'arrière-arrière-grand-père Sawyer serait très fier.
0: Ah oui?
5: Et vous savez quoi? Je suis sûr que M. Twain aurait approuvé cette décision. Parce qu'en fin de compte, c'est tout ce qu'il voulait. Un peu plus de gentillesse, un peu moins de vitesse. Un peu plus de générosité, un peu moins de cupidité. Un peu plus de sourire, un peu moins de froncement de sourcils. Un peu moins de coups de pied à un homme déjà à terre. Un peu plus de nous, un peu moins de jeu. Un peu plus de rire, un peu moins de pleurs. Un peu plus de fleurs sur le chemin de la vie. Et moins sur les tombes, à la fin du combat.

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mal pernicieux qui nous enracine dans le vice. Les arbres décident de quitter la forêt à cause de l'ingratitude de certains animaux. Ceux-ci décidèrent alors de trouver refuge chez les hommes. Les hommes, ils se dirent que c'était la seule destination qui leur semblait la plus sûre. Une chose était cependant sûre, ils n'étaient plus à l'aise dans la forêt. Au village des hommes, le chef des arbres sollicita l'aide du chef du village des hommes. Celui-ci, de bon cœur, accepta d'aider les arbres. Il leur trouva un espace qu'il aménagea ensuite pour que les arbres puissent y trouver leur aise, cette aise qu'ils avaient perdue dans la forêt. Un endroit où ils pouvaient vivre en paix sans être inquiétés des agissements des animaux. Arbres et hommes cohabitaient donc en harmonie. Et dans ce village des hommes, il était courant de voir des enfants et des arbustes jouer ensemble, des femmes humaines et des femmes arbres discuter ensemble. Chose très courante, mais aussi très étrange.

Les arbres occupaient de plus en plus de l'espace et commencèrent bientôt à outrepasser l'espace qui leur était dédié au risque de faire disparaître tout le village. Inquiet, le chef du village alla voir le chef des arbres pour essayer de trouver un terrain d'entente. Mais les arbres étaient plus nombreux et commencèrent bientôt à s'imposer. Il entama des négociations pour leur faire entendre raison, mais elles restèrent infructueuses. Les arbres commencèrent à devenir menaçants et décidèrent de s'attaquer aux hommes.

0: n'a plus d'argent pour payer les impôts du prince Jean, nous devons prendre tout ce qu'il te reste, c'est la loi.
1: C'est pas juste, vous nous avez déjà tout pris.
0: T'as qu'à venir au palais pour te plaindre auprès du prince.
2: Bonjour tout le monde.
3: Robin des Bois.
2: Vous direz bonjour au prince de ma part.
3: Tu nous le paieras, espèce de vaurien.
1: Merci, heureusement que tu étais là. Je ne sais pas ce que je ferais sans mon instrument.
2: Toi aussi, tu comptes participer au concours?
1: Tu parles de l'audition du grand Danny? Bien sûr. Si je gagne, je pourrai aider ma famille avec la récompense. Et je réaliserai mon rêve, jouer avec l'orchestre du grand Danny dans tout le royaume. Ça doit être fabuleux de jouer sous sa direction.
2: Alors,

0: pas vrai, encore en train de répéter.
1: C'est demain soir l'audition et je veux donner le meilleur de moi-même.
0: Et quelque chose me dit que tu veux aussi impressionner et épater le grand Dany, pas vrai?
1: Je ne comprends pas ce que tu lui trouves. On dirait une asperge avec une tête de renard.
2: Cette servante a la langue bien pendue et je vous prie de l'excuser.
3: Non, non, ne vous en faites pas. J'aime les gens qui parlent sans embâche.
2: Nous n'avons plus qu'à vérifier que tout sera prêt pour demain soir.
0: Pas de panique, ce n'est que nous.
4: Robin, ma viole a disparu dans la nuit. Comment je vais faire pour jouer devant le grand Dany? Je répète depuis des mois, tout ça pour quoi? Pour rien.
2: Ne t'inquiète pas, d'accord? On va la retrouver, ta viole. Je te donne ma parole.
4: Je suis certaine de l'avoir posée ici hier soir.
2: Bon, ça ne fait aucun doute. La serrure a été crochetée.
4: Quoi? Tu veux dire que...
2: Oui, ta viole n'a pas disparu toute seule. On te l'a volée.
4: Dans sa chambre? Ça veut dire que le cambrioleur est une personne du château?
2: Oh.
4: C'est pas vrai!

0: Alors, est-ce que t'as repéré quelque chose de louche?
1: Non, mais je viens de comprendre le secret du gâteau au chocolat de Mathilde. Hé hey!
0: Tiens, tiens. Oh non, le voleur est en train de s'enfuir. Vite! Oh.

0: J'étais cherchée partout. Je crois que quelqu'un m'a volé mon instrument. Quand je me suis réveillée, il n'était plus là.
1: D'accord, on va t'aider. Justement, on est sur la trace d'un suspect.
2: On t'a pas suivi, j'espère.
3: Bien sûr que non. Je suis un professionnel, moi.
1: Nous sommes venus récupérer les deux viols que vous avez empruntés par mégarde.
2: Et ça se dit professionnel. T'es plutôt une grosse andouille, oui. T'as mené Robin jusqu'à nous. Attrapez-les.
4: Je crois que c'est le moment de filer en douce.
5: Oh, le fourbe. C'est pas bien de laisser tomber ses amis.
3: Alors, on s'est pas visé.
1: Désolé, j'ai cru que c'était ma flèche aveuglante. Je ferai plus attention la prochaine fois avant de décocher ma flèche explosive. Ça marche à tous les coups. Maintenant, tu vas me dire pourquoi vous avez volé ces instruments de musique.
2: Ils sont pas pour nous. Hier soir, un garde nous a proposé de dérober les viols de Marianne et de Delphinéa contre de l'argent, mais je ne sais pas pour qui il travaillait, je vous le jure.
6: Peu importe. Tout ce qui compte, c'est

0: qui se passe encore? C'est trop demandé d'avoir un peu de silence.
1: Allez les garçons, on se concentre. À cause de ce coquin de Robin, Marianne et Delphinéa ont récupéré leurs instruments. Alors ce soir, vous avez intérêt à exceller.
2: Mais c'est un truc de filles, les concours de musique.
1: Mais pas du tout. Et je veux que vous me remportiez ce concours. Faites ça pour votre père. Bon,
3: à moins que...
0: Quoi? C'est le shérif qui s'est arrangé pour qu'on te prenne ta viole et celle de Delphinéa? Mais pourquoi?
4: Je crois qu'il a tout fait pour nous écarter de la compétition. Il se dit peut-être que ses fils n'ont aucune chance contre nous.
1: Maria, je dois vous escorter au village pour vous mettre en sécurité au moulin. Votre talent musical est tel que nous ne pouvons nous permettre de prendre le moindre risque. Je vous en prie.
4: Non, ce sera pas la peine, shérif. Vous avez des choses bien plus importantes à faire.
1: Non. Vous venez avec moi. Imaginez que quelqu'un décide de vous empêcher de participer à l'audition.
4: Oui, mais je peux très bien rester ici.
1: Garde, veuillez accompagner Lady Marianne.
4: Mais shérif!
1: C'est pour votre sécurité. Et comme vous...

0: Bienvenue à vous, chers amis, en cette belle nuit, tous réunis, afin de choisir devant vos oreilles ébahies le nouveau talent du grand orchestre de Danny. Nous accueillons, sous vos applaudissements nourris, Ralph et Rolf du shérif, les enfants chéris.
1: C'est bizarre que les filles ne soient toujours pas là.
2: Les garçons, vite! Suivez-moi au moulin, je vous dirai tout en route.
3: Danny a beaucoup de talent, comme je serai vernis s'il choisit mes enfants.
1: Vous deux, vous vous chargez des gardes. Scarlett, essaie de nous faire gagner du temps. Bonne chance.
2: Laissez-nous partir, shérif. L'audition a déjà commencé.
3: Ne vous en faites pas. Je vous conduirai tout de suite sur scène dès que votre tour viendra. C'est bon. Robin, les voix.
4: Garde, attrapez-le. Attention.
1: Je crois que vous nous devez une petite explication.
5: Dépêchez-vous, ça va bientôt être à vous.

Et notre prochaine candidate est Marianne. Très bien, très belle interprétation. Ça manque ceci dit d'un soupçon de légèreté. Mais cela mis à part, c'était magnifique. Et enfin, notre dernière concurrente.

Merci. Merci à tous. Lady Marion, veuillez ne point m'en vouloir. Vous êtes très talentueuse. Mais Delphinéa est tout simplement prodigieuse.

0: Je vous présente notre gagnante.
1: Merci les amis, merci du fond du cœur. Grâce à cette victoire, ma vie va changer du tout au tout.
2: Et toi, Marianne, pas trop déçue?
3: Un peu, c'est vrai. J'aurais adoré accompagner Danny dans sa tournée. Il est fantastique. En parlant d'artiste, j'ai découvert que le shérif avait de grandes ambitions pour ses fils.
2: Il a dû être très déçu par le résultat.
3: Ne vous inquiétez pas trop pour ça. Les jumeaux ont remporté un prix.
2: Ah oui?
4: Je le savais. Je suis tellement fier de vous. Alors, c'était quoi ce prix?
5: Eh bien, grâce à la puissance de notre interprétation...
6: Et surtout à la force de notre musique, on a gagné le prix de la meilleure sirène du comté.

0: des milliers d'années, les hommes ont tellement pollué la planète qu'elle est devenue inhabitable. Alors, les hommes ont dû trouver refuge dans le monde souterrain. Là, ils ont fabriqué 24 robots, les Chumballs, chargés de recréer la nature sur Terre et de prévenir les hommes une fois leur mission accomplie. Mais jusqu'à ce jour, le signal n'est toujours pas arrivé à la Chumball mère. Pourtant, les Chumballs devraient avoir achevé leur travail. Moi, Maître Pacadis, j'en suis persuadé, même si ce n'est pas l'avis du Grand Conseil. Solana, Stel et son petit frère Tom, accompagnés de leur robot Tago, tentent l'aventure. Leur mission, trouver les 24 Chumballs et les activer. Mission périlleuse, car le danger guette à chaque instant.
1: La tribu oubliée.

0: Tom, qu'est-ce qui se passe?
1: Qu'est-ce qui lui arrive?
0: Je sais pas.
2: C'est mon bras.
0: Ton bras? Fais-moi voir. Oh, on dirait une piqûre d'araignée.
1: Tago, qu'est-ce que tu peux nous dire sur ce type de piqûre?
3: Piqûre d'origine inconnue. Risque de forte fièvre.
1: On n'a pas de médicaments. Qu'est-ce qu'on peut faire?
0: Va trouver la Chumball. Elle connaît sûrement une plante qui pourra soigner Tom. Prends Tago avec toi. Ça va aller, Tom. T'inquiète pas.
1: Quelque chose, Tago? Alors, t'as trouvé quelque chose?
3: Construction humaine détectée. Ancien centre commercial.
1: C'est incroyable, ici? T'es sûr?
3: Tago, sûr.
1: Oh.
3: Centre commercial ancien, mais nombreuses présences humaines détectées.
1: Comment est-ce possible?
0: Il est malade. Il faut faire quelque chose. Il a beaucoup de fièvre.
4: Attends.
0: Qu'est-ce que c'est?
5: C'est un remède très efficace. Il va tout de suite guérir votre ami.
0: Merci.
6: Ne vous inquiétez pas. Il va très vite guérir.
2: Solana.
0: Tom. Tom, ça va?
2: Où je suis?
0: Vraiment, merci. Merci beaucoup.
6: Willem Tetovula. Je m'appelle Baldor. Notre tribu descend d'un groupe qui s'est échappé du monde souterrain il y a très longtemps. Contre l'avis des sages du Grand Conseil, le père du père de mon père s'est enfui. Son groupe pensait que les Chumballs avaient fini de recréer la nature. Ils ont décidé de quitter le monde souterrain et de prendre le risque d'un voyage sans retour possible. Ils ont trouvé des hippophins et ils sont parvenus à les apprivoiser. Ce sont eux qui les ont conduits jusqu'ici. Nos ancêtres ont trouvé cette terre accueillante. Ils s'y sont installés. Voilà notre histoire.
0: Et nous qui pensions être les premiers à sortir, pourquoi vous n'avez jamais prévenu les autres hommes que la vie au dehors était à nouveau possible?
6: Nous n'avons pas eu le courage d'affronter les grands sages du monde souterrain. Ils semblaient s'y opposer à l'idée de sortir. Je l'admets, nous avons été égoïstes.
2: Il y a longtemps que je n'ai pas aussi bien mangé.
0: Tout à l'heure, vous avez parlé une drôle de langue.
6: Oui, c'est notre langue. Nos ancêtres l'ont inventée pour ne plus rien avoir à faire avec notre ancienne civilisation. Mais nous gardons toujours un membre de la tribu sachant parler l'ancienne langue. Je vois que nous avons bien fait. Vous devriez manger maintenant.
1: Oh, des hommes! Des hommes vivent dehors, c'est incroyable! GMX, s'il est ici, alors Voltar n'est pas loin. Il faut prévenir Solana.
7: Oh, oui, il a la patate. Étale, étale.
1: Hé, hey, lâchez-moi, lâchez-moi. Lâchez-moi, vous avez pas le droit. Aïe, arrêtez.
0: Baldor, vous pouvez m'expliquer ce qu'on fait ici?
6: Il y a quelque temps, un phénomène tout à fait étrange s'est produit pendant la nuit.
0: Comment ça?
6: Eh bien, il y a eu des lumières bizarres dans le ciel, puis une sorte de pluie s'est abattue sur le village. Peu de temps après, une mystérieuse maladie a frappé la tribu. Aucun de nos remèdes traditionnels ne réussissait à guérir les malades. Et puis un jour, un homme accompagné d'un robot est arrivé.
0: Voltar!
6: Oui, c'est ça, Voltar. Il a réussi à guérir les malades. Mais il ne nous a pas

0: n'était pour rien. Il a exigé que nous capturions pour lui les Visorinx. Il en veut toujours plus. Or, les Visorinx sont essentiels à notre survie.
1: Pourquoi ?
0: Les Visorinx font partie d'une grande chaîne alimentaire. Ils se nourrissent de vol à plumes, des oiseaux qui eux-mêmes mangent une sorte d'insecte, la criquelle. Et c'est grâce à cet insecte que nous préparons le médicament qui a permis de soigner Tom. Si les Visorinx ne mangent plus les vol à plumes, ceux-ci seront de plus en plus nombreux et mangeront de plus en plus de criquelles. Et sans criquelles, plus de médicaments.
1: Mais vous êtes nombreux et Voltar est seul. On peut le battre.
0: Ce n'est pas si simple. Voltar a réussi à convertir une partie de la tribu qui lui obéit aveuglément. Mais chut, ils arrivent.
1: Mais qui ?
0: Les hommes de Voltar. Ils ont encore capturé des Visorinx. Taku Takawani. Takawanika. Aujourd'hui, peut-être, mais malheureusement, pour 3 Visorinx libérés, Voltar en capture 10 au moins par jour.
2: Problème majeur. Stelle, prisonnier.
1: N'ayez pas peur, il est avec moi. Tago, où est Stelle?
3: Décidément, toujours à me mettre des bâtons dans les roues. Il faut arrêter de me suivre, toi et tes petits copains.
4: Nous ne cherchons que la Chumbo.
3: Vous ne la retrouverez jamais. D'ailleurs, si vous la retrouviez alors qu'il est, vous ne pourriez pas en tirer grand-chose. Félix, il reste encore 5 cages à ramener au vaisseau. Et dépêche-toi!
4: Qu'allez-vous faire d'eux?
3: Moi? Mais rien, ces animaux ne m'intéressent pas du tout. Mais leur pelage, oui, oh, il a une grande valeur.
5: Guailo, tirampalandi! Guailo, tirampalandi! Guailo,
4: guailo! Guailo, tirampalandi!
3: Mais je ne comprends rien, j'ai mes traductions!
6: Des chasseurs ont été attaqués.
3: Quoi? Je m'occuperai de toi plus tard. GMX ne traîne pas!
6: Je vous suis, commandant Voltar.

0: c'est là, Mfolimajou Bombendi.
1: Comprends rien du tout. Qu'est-ce qu'il dit?
2: Il dit que les assaillants étaient au moins 20 avec une fille étrange venue d'ailleurs.
3: Oh, la copine de l'autre! Je veux que l'on capture cette fille! Allez-y maintenant!
4: En attendant, je vais cuisiner son copain.
3: Et vite!

0: La Visorax. Oh, sale gamin, mon petit gamin.
1: Le vaisseau de Voltar, les Visorax, donc la Chumball doit être là aussi.

0: Voltaire, tu retiens un garçon prisonnier. Libère-le immédiatement.
1: Le libérer. Mais j'aurai quoi en échange?
0: Nous chasserons les Vizorynx pour toi.
2: Baldur, mais je croyais que...
1: Ma petite, si tu veux revoir ton ami, il me faut encore plus de Vizorynx.
3: Stel!
4: Oh, arrêtez! Il ment! N'écoutez pas cet homme! C'est lui qui vous a rendu malade! Il vous guérit pour vous forcer à lui obéir! La Chumball m'a tout expliqué!
1: Mais vous n'allez pas croire! GMX, mon vaisseau!

0: Vous avez sauvé ma tribu. Soyez-en remerciés.
1: C'est à nous de te remercier, Baldor. Tu as guéri Tom. Merci.
2: Je peux activer le signal ?

Solana, Stell et Tom savent qu'ils ne sont plus seuls à la surface de la Terre. Mais leur quête n'est pas achevée pour autant. La route reste longue. Il reste encore tant de Chumballs à découvrir.

0: que les étoiles sont belles aujourd'hui. Ah, une lettre de mon petit prince. Ma rose, notre dernière aventure m'a fait
1: réaliser combien la jalousie et le manque de reconnaissance peuvent mener au désastre. Mais puisque chaque histoire doit avoir un début, laisse-moi te raconter comment celle-ci a commencé.
2: Dis, petit prince, tu trouves pas que ça sent le sucre? Non, attends, pas le sucre, le caramel! Ouais!
1: Je crois que tu viens de tomber sur un indice. Nous n'avons plus qu'à suivre ce délicieux parfum.
2: On vient peut-être de trouver la planète de mes rêves, la planète des confiseries. Une planète en bonbons avec des rivières de caramel, des nuages en barbe à papa et des cascades de chocolat. Dans mes rêves, l'herbe avait un goût de nougat.
1: Suivons quand même cette odeur de caramel. Tu as vu? C'est très étrange comme le ciel s'assombrit.
2: Ouais, on dirait bien qu'il y a un orage qui se prépare.
1: Il faut qu'on trouve un abri.
3: Là-bas, regarde!
1: Hein? On dirait que ces maisons ont été brûlées. Allons voir ça de plus près. Je crois que là, ça devient urgent. Il faut qu'on trouve un abri.
4: Non.
3: Je te rappelle que ces maisons sont carbonisées. Elles vont pas nous protéger beaucoup. Où tu veux qu'on aille?
4: En bout!
1: Sous ces arbres.
5: Eh oh, vous, par ici, pas dessus.

0: Merci. Heureusement que tu étais là. Mais qu'est-ce que c'est que cette pluie?
1: La pluie de feu. On a une averse par cycle. C'est très dangereux, mais sous ces arbres, on ne risque rien. Au fait, comment tu t'appelles?
0: Je suis le petit prince, et tu es?
1: Solitas. Je suis un émotin, mais dis-moi, qu'est-ce que tu viens faire par ici?
0: Eh bien, nous sommes à la poursuite du serpent.
1: Qui ça?
0: Le serpent, un animal pas très sympathique. Mais ne t'inquiète pas pour ça. Je te présente mon ami renard.
1: Un renard? J'en avais jamais vu en vrai. Il n'y en a pas sur notre planète.
2: Oh, eh bien, tu as de la chance.

0: Ils sont très vantards, mais ils sont aussi très malins. C'est ma sœur qui me l'a dit. C'est une grande fabuliste.
1: Une fabuliste? Qu'est-ce que ça veut dire?
0: Les fabulistes inventent des histoires en s'inspirant des fabulèmes.
2: Des fabulos quoi? Oh, et puis on s'en fiche. Si ça a le goût de caramel, je les mangerai.
1: Est-ce que tu sais d'où vient cette odeur de caramel?
0: Ça doit venir de l'atelier de Corp. Il n'est pas très loin par là. La pluie s'est arrêtée. On risque plus rien.
3: Pourtant, il y a encore de gros nuages et les fleurs se sont refermées. Oh là là,
1: c'est incroyable! Ces arbres parapluies se sont refermés tout seuls.
0: Bien sûr, et ils se rouvriront au prochain orage. Venez, je vais vous montrer mon village.
1: Dis-moi, Solitas, en chemin, nous avons vu des maisons abandonnées et très abîmées. C'est à cause de la pluie de feu?
0: Ouais, ce sont des vieilles ruines qui datent de l'époque où les maisons n'étaient pas protégées.
1: Et où installez-vous vos maisons pour qu'elles ne soient pas brûlées?
0: Au milieu de la plantation de Lacryma Vorace, ces arbres sous lesquels nous nous sommes abrités tout à l'heure. Grâce à leurs fleurs, tout notre village est protégé contre la pluie de feu.
2: Sinon, vous pourriez faire comme moi et avoir toujours un pétale avec vous.
0: Non, un pétale seul n'a aucun pouvoir. Si les Lacryma Vorace s'ouvrent et nous protègent du feu, c'est parce que nos aimobules les nourrissent.
2: Vos quoi? Bon, tu voudrais pas nous résumer tout ça? Parce que moi, avec tous ces mots bizarres, j'ai un peu de mal à suivre.
0: D'accord, je reprends tout depuis le début. Alors, ma sœur Anima est une jongleuse et une conteuse de grands talents. À chaque représentation, le fabulabre envoie dans les airs des fabulèmes. Ce sont des sortes de balles qui soufflent des mots dont elle s'inspire pour nous raconter de merveilleuses histoires. Quand les villageois qui l'écoutent sont émus par une de ses fables, ils fabriquent des aimobules qui s'envolent vers le ciel et vont ensuite nourrir les Lacryma Vorace. Les fleurs s'ouvrent et nous protègent jusqu'à la prochaine averse de pluie de feu. C'était l'histoire des aimobules et des Lacryma Vorace.
2: Donc, vos arbres sont des parasols géants qui s'ouvrent quand on leur raconte des histoires.
0: Ben, je sais pas ce que c'est qu'un parasol, mais si tu le dis, c'est sûrement vrai.
1: Renard, tu te rends compte? Ces plantes se nourrissent de l'émotion des gens. Mais, du coup, sans les histoires de ta sœur, les fleurs ne s'ouvriraient plus.
0: Oui, et nous serions tous comme les vieilles ruines que vous avez vues sur la route.
1: Alors Anima possède vraiment un grand pouvoir.
0: Oui, c'est vrai. C'est quelqu'un d'important, mais elle n'a pas de pouvoir magique, juste du talent.
1: Du talent?
0: Pour inventer des histoires à partir de quelques mots. Autrefois, notre mère le faisait aussi, mais aujourd'hui, Anima est la seule capable de nous émouvoir.
1: Qui est-ce?
0: Ça, c'est Corp. Il récolte le nectar des Lacryma Vorace et il fabrique d'excellents jus de fruits.
4: Bonjour, bonjour, petite boule de poil. Bonjour à toi, jeune Solitas. Eh bien, tu ne me présentes pas tes nouveaux amis?
1: Bonjour, je suis le petit prince et voici mon vieil ami Renard.
4: Voici une petite tête de gourmand.
1: Ça sent vraiment bon.
4: Ah, de nouveaux clients, mais c'est mon jour de chance. Un petit cadeau de bienvenue du délicieux lacry-nectar, vous m'en direz des nouvelles. À l'orange ou à la fraise?
1: Je vais goûter celui à l'orange, s'il vous plaît.
2: Chouette.
1: C'est délicieux, Corp.
4: J'en ai un pour toi, Solitas. Tu vas l'adorer. Voici mon tout dernier parfum, violette.
0: Non merci, Corp. Ça ira. Je n'aime que la menthe.
4: Les habitants de ce village n'ont vraiment aucun goût. Allez, Hume et Gretz, on rentre à la maison. Vous verrez. Bientôt, ils s'inclineront tous devant mon talent.
1: Ce Corp a l'air de se vexer facilement.
0: Ouais, il est plutôt bizarre ces derniers temps.
1: Et tu sais pourquoi?
0: J'en suis pas sûre, mais j'ai l'impression qu'il est un peu jaloux de ma sœur. Je crois qu'il aimerait être aussi doué qu'elle.
2: Pourtant, il faut un sacré talent pour faire d'aussi bons jus de fruits, vous croyez pas?
1: Si, je suis tout à fait d'accord avec toi, Renard.
4: Tous des ingrats, aucun respect. Ils vont voir de quoi je suis capable.

0: Ce petit prince a eu l'air d'apprécier mon lacrynectar à l'orange.
1: Méfie-toi de lui. C'est un hypocrite. Au début, il dira que ton lacrynectar est divin, mais ensuite, il fera comme tous ses émotins. Tu ne seras plus pour lui qu'un vulgaire fabricant de bonbons. Tu ne vas pas les laisser ignorer ton immense talent, hein?
0: Non, il est temps que cela cesse. J'en ai assez de tous ces regards méprisants.
1: Allons, tu ne vas pas perdre patience maintenant, Corp. Encore un peu de travail et beaucoup de lacrynectar, et tout sera terminé. Bientôt ils t'aduleront, comme tu le mérites.
0: Ah, oui, c'est vrai. Et là, ils me respecteront vraiment.
1: Exactement. Tu deviendras la personne la plus importante de cette planète.
0: Plus importante qu'Anima.
1: Comment peux-tu en douter? Tu es mille fois plus doué qu'elle. Mais méfie-toi du petit prince. Il est dangereux. Si j'étais toi, je le surveillerais de près.

0: Solitas, tu viens écouter ta sœur?
1: Le spectacle va bientôt commencer.
2: Venez, vous ne serez pas déçus. Voici notre théâtre et au centre, c'est le puits au Fabulem. Suivez-moi, je vais vous présenter ma sœur. Anima!
3: Hey, salut petit frère. Je vois que tu t'es fait de nouveaux amis. Bonsoir et bienvenue dans notre village. Excusez-moi, mais on discutera tout à l'heure. Les Fabulem vont bientôt apparaître et je dois prendre ma place. Asseyez-vous, je vous en prie. Et profitez du spectacle.
4: Oh. Et... Ah oui.
3: Bonsoir à tous. Préparez-vous, mes amis, car bientôt les Fabulem vont apparaître. Une nouvelle histoire va naître devant vous. Êtes-vous tous prêts à l'entendre?
5: Oui, on est prêts.
3: Vous êtes sûrs? Alors allons-y.
5: Ah oui, bravo, Anima. Les Fabulem.
6: Anima fait ça combien de fois par cycle?
2: Normalement, une seule fois. Mais depuis quelque temps, les Fabulem apparaissent 3 fois par cycle. Du coup, Anima raconte donc 3 fois plus d'histoires.
6: Donc, le cycle du fabularbre a changé?
2: Oui, mais pour l'instant, tout va bien. Les émobules supplémentaires vont nourrir les lacrymavoraces sauvages.
3: Chers amis, émotins et émotines, voici venue l'heure des Fabulem. Il était une fois une île mystérieuse et magique qu'on ne trouve sur aucune carte.
6: Oh, c'est encore plus beau que ce que j'imaginais.
7: Elle va vraiment inventer une histoire grâce à ses petites bulles.
3: Sur cette île vivait un peuple qui était toujours heureux. Le secret de leur bonheur était un oiseau unique et merveilleux dont le chant réchauffait instantanément le cœur de celui qui l'écoutait. Aucune peine, aucune souffrance ne résistait à la mélodie que chantait cet oiseau. Mais un jour, l'animal disparut.
7: Regarde au-dessus de leur tête, les trucs qui volent, ce sont des émobules.
3: Les habitants de l'île le cherchèrent partout, dans les montagnes et les forêts, et même sous la mer.
2: Pourquoi plus rien ne sort du puits? C'est pas normal.
3: Mais...
6: Qu'est-ce qui se passe?
1: Quoi? Notre plan fonctionnait à merveille. Que se passe-t-il?
8: Que veux-tu? Tu sais bien qu'aucun plan n'est infaillible. Mais de quoi te plains-tu? Sans Fabulem, Anima n'est plus rien.
1: Mais... La planète et mon chef-d'œuvre sont en péril si le fabularbre ne souffle plus de mots. Et si je dis ce que j'ai fait aux émotins, je vais être banni.
3: Je suis vraiment désolée, je ne comprends pas ce qui se passe. Ces derniers temps, les Fabulem montaient 3 fois par cycle et là, plus rien. Plus un seul mot.
9: Les lacrymavoraces ne vont pas pouvoir s'ouvrir et nous ne serons pas protégés.
10: Sans tes histoires, nous sommes tous en danger.
1: Il faut absolument que quelqu'un descende dans le puits.
8: Oui, la fabuliste devrait peut-être y aller.
1: Mais enfin, c'est très dangereux.
8: C'est vrai. Anima risque de ne jamais pouvoir remonter.
11: Anima, je t'en prie, tu dois terminer ton histoire.
3: Je ne peux pas. J'ai besoin des Fabulem, mais faites-moi confiance. Nous avons encore du temps avant la prochaine averse. Je trouverai une solution.
12: Excusez-moi, j'ai une idée. Et si moi je te dessinais des Fabulem, est-ce que tu pourrais continuer ton histoire?
3: Non, je ne crois pas, mon ami.
2: Laisse le petit prince essayer.
3: Désolée, mais je n'entends pas le moindre mot. C'est bien ce que je craignais. Merci beaucoup. Mais sans les mots des vrais Fabulem, je suis incapable d'inventer une histoire.
1: Et tu vas rester là à ne rien faire. Mais qu'est-ce que tu attends? Anima, pourquoi tu ne descends pas dans le puits voir ce qu'il s'y passe?
3: Si je descends, je risque de ne jamais revenir. Et qui racontera des histoires aux émotins?
1: Oh!
3: Vas-y, toi!
1: Et ce n'est pas à moi de le faire. Pendant qu'on y est, puisque tu me donnes des ordres, permets-moi de t'en donner un aussi. Surveille un peu mieux ton frère.
2: Moi?
1: Je trouve que ces derniers temps, il tourne un peu trop autour du puits.
12: Vous savez, ça ne sert à rien de vous disputer. Et si je descendais dans votre puits magique?
1: Toi, tout ça ne te concerne pas. Que la fabuliste règle les problèmes de Fabulem.
2: Quant à toi, rentre à la maison. J'ai deux mots à te dire.
13: C'est bête, hein. La soirée avait pourtant bien commencé. Je sais pas pourquoi, mais je sens qu'il y a du serpent derrière tout ça.
12: Certainement, oui. Mais je me demande à qui il a pu s'en prendre. Personne sur cette planète n'a intérêt à perturber ce rituel ancestral.
13: Ouais, c'est bizarre. Il y a vraiment un truc qui cloche ici.
12: Prêt pour une petite visite du puits?
13: Franchement, je vois pas pourquoi tu tiens tellement à descendre là-dedans. Je sais pas si t'as remarqué, mais personne ne voulait y aller. Il y a peut-être une raison.
2: Solitas?
12: Hein? Mmh.
2: Solitas! Solitas!
12: Anima, qu'est-ce qui se passe?
2: J'ai grondé Solitas à cause de l'histoire du puits et il est parti en criant qu'il ne reviendrait plus jamais.
13: Pas de panique. J'ai un flair infaillible. On va le retrouver.
12: Nous avons cherché Solitas toute la nuit. Fouillant sans relâche les moindres recoins de cette planète. Mais en vain.
14: À l'aube, nous nous sommes effondrés de fatigue.
12: Anima?
2: Solitas? Solitas? Solitas?
12: Il n'est pas là. Mais on va le retrouver.
2: S'il lui arrivait quelque chose, je ne pourrais jamais me le pardonner.
12: Je suis sûre qu'on va le retrouver sain et sauf très bientôt.
2: Et s'il était descendu dans le puits?
12: Impossible. On l'aurait vu descendre. On était tout près du puits hier soir.
2: Les légendes racontent qu'il existe d'autres entrées pour aller dans le puits. Solitas est un enfant très curieux. Il a peut-être trouvé un de ses passages secrets. Et du coup, il est descendu pour voir.
12: C'est possible, oui.
13: Corp a sous-entendu qu'il était pour quelque chose dans la disparition des Fabulem.
2: Ça m'étonnerait que ce soit vrai. Mais on devrait retourner au puits. Si vous voulez toujours y descendre, c'est d'accord.
15: Oh là là.
13: Hey, vous avez vu ça? Il y a des robinets sur les lacrymas voraces.
2: Ce sont les mêmes que ceux que Corp utilise pour récupérer le lacrynectar sur la plantation de notre village. Mais je ne savais pas qu'il exploitait les lacrymas voraces sauvages. Que peut-il bien faire de tout ce nectar?
12: Dis-moi, Anima, à quel moment les lacrymas voraces fabriquent-elles le lacrynectar?
2: Quelques minutes après leur ouverture, je crois. Le tronc se gorge de lacrynectar et ensuite Corp n'a plus qu'à se servir.
12: Donc, plus il y a de Fabulem, plus les villageois fabriquent des émobules. Ces émobules supplémentaires nourrissent les lacrymas voraces sauvages qui fabriquent plus de nectar.
2: Oui, exactement.
1: Ce petit prince est un jeune garçon très intelligent. Un peu trop intelligent à mon goût.
12: Les idées noires. Alors, Corp, c'est bien vous qui êtes sous l'emprise du serpent.

0: Non!
1: Petit frère!
2: Ah, bien, maintenant tu vas faire exactement ce que je te dis.
1: Laisse-moi partir, Cor.
2: Il nous faut des émobules. Alors tu vas descendre dans ce puits.
0: Mais quoi? Où est Nima?
2: Corp l'a emmené au village.
0: Vite, on doit les rattraper. Corp est sûrement à l'origine de la disparition des Fabulem.
2: Et maintenant tu vas descendre dans ce puits. Est-ce que c'est clair?
1: Je le ferai sans hésiter si ça ne risquait pas de tous vous condamner. Tu sais très bien que si les Fabulem reviennent, je dois être ici pour continuer mon histoire.
2: Tu iras, tu vas descendre, crois-moi.
0: C'est peut-être à cause de vous si le puits ne fonctionne plus. Lâchez-la!
2: Qui ose m'accuser, moi?
0: Je suppose que le serpent est venu vous rendre une petite visite.
2: Je ne sais absolument pas de quoi tu parles, étranger.
0: Corp, je ne comprends pas pourquoi vous prenez le risque de mettre toute la planète en danger en faisant disparaître les Fabulem. Mais je vais le découvrir.
2: Mais lâche-moi, sale bête!
1: Quelle horreur!
0: Que dirais-tu d'une trêve?
3: Qu'est-ce qui se passe?
2: Je n'ai jamais voulu mettre la planète en danger, mais c'est trop tard. Le mal est fait et les émotins ne me le pardonneront pas.
1: Les cœurs des
3: habitants se transforment. Oh non! La pluie arrive!

0: à dire. C'est vraiment le plus beau glaçon que j'ai jamais vu. Ah, quoi?
1: Tiens, mais c'est mon truand de bas étage préféré.
0: Iron Man? Ah, c'est pas le moment! À toi à viser! À moi maintenant!
1: Tu n'es pas vraiment connu pour ta puissance de feu, Blizzard!
0: Tes sarcasmes me laissent des glaces!

0: Si tu ne supportes pas la chaleur, reste en dehors de...
1: Exact, Lisa, c'est la plus grande nouvelle de la décennie. L'histoire retiendra que j'ai une nouvelle fois réussi l'impossible. En rachetant Stark International.
0: Non !
2: Je ne veux pas me lever. J'ai plus envie de rien.
3: Tony, tu ne devineras jamais ! C'est trop génial !
0: Hammer a renoncé à racheter Stark International ?
3: Non ! Ma mère a fait du pain perdu !
0: Oh !
3: Quoi ? Tu sais bien que c'est délicieux !
4: Oh, allez, quoi, mec ? J'essaye juste de te remonter le moral. Il faut que tu sortes de ce lit.
0: J'y penserai. Peut-être l'année prochaine.
5: Alors qu'il n'est propriétaire de Stark International que depuis 24 heures, Justin Hammer a déjà effectué des changements majeurs. Quand nous lui avons dit que ce rachat ressemblait fortement à une OPA hostile, il nous a répondu...
6: J'aurais plutôt dit une OPA utile. Je vais remettre Stark International sur les rails. Nous allons nous concentrer sur ce dont ce monde a besoin. Des armes plus puissantes pour un avenir plus radieux.
2: Je pensais pas que cette journée pourrait être encore pire. Et maintenant, j'ai du sirop d'érable plein les cheveux.
7: On va trouver une solution, Tony. Tu prendras la tête de l'entreprise à tes 18 ans. J'ai passé toute la matinée au téléphone avec mon associé. Hammer a dû exploiter une faille. Tony Stark, j'ai le regret de vous informer que vous n'allez plus hériter de Stark International. La pension qui vous était versée a également été annulée. Dommage.
0: Mais... c'est mon fonds de placement.
7: Il était au nom de l'entreprise que M. Hammer possède désormais. Vous êtes sans le sou, M. Stark.
0: Roberta, c'est vrai ce qu'elle dit?
7: Oui, j'en ai bien peur, Tony. Il semblerait que Hammer possède absolument tout. Merci pour votre temps et bonne journée.
8: Vous avez perdu. Partie terminée.
0: Merci, je suis au courant, c'est bon. Vous réalisez que pour Iron Man aussi, la partie est terminée?
9: Hammer ne t'a pas tout pris. Tu nous as nous et tu as encore toutes tes armures. Et aussi la forge.
0: Mais je n'ai plus les moyens de construire d'autres armures, ni même de réparer les anciennes si elles sont endommagées. Comment je vais faire?
9: Colle et papier alu.
4: Il doit bien y avoir un moyen de racheter ton entreprise.
0: Mais je vais regarder s'il n'y a pas quelques milliards qui seraient tombés entre les coussins du canapé.
4: Et si tu faisais à Hammer ce que tu as fait à Stain?
9: Le mettre dans le coma?
4: Non, montrer au monde entier qui il est vraiment.
9: Ouais, il a raison. Hammer est un véritable criminel. Mets sur pied un plan béton et grille-le une bonne fois pour toutes.
0: Vous avez raison. J'y travaillerai 24 heures sur 24 s'il le faut. Bon, qui est partant pour un petit subterfuge?
9: Je vais chercher la colle.

0: Je suis sûr que je pourrais entendre ce braillard même sans mon amplificateur.
1: Alors, premier point à l'ordre du jour, trouvez-moi un nouveau bureau. Quelque chose de plus épuré, de plus futuriste. Et qui parle ?
2: Bonjour Justin, je suis ton nouveau bureau. J'ai la classe, pas vrai ?
3: Je m'en occupe, monsieur. Avez-vous d'autres requêtes tout aussi ineptes ?
1: Je vais réfléchir. Deuxième point. Où en est la cargaison ?
3: Vous faites allusion à la vente à l'international ?
0: Voilà qui est intéressant.
1: Est-ce que tous les problèmes que vous savez ont été réglés ?
3: Oui, monsieur. Le porte-conteneur part dans moins d'une heure.
0: Très bien.

0: rien. Assurez-vous que les gardes ne quittent pas la marchandise des yeux, Sacha. C'est bien compris?
1: J'ai pas vraiment tout compris, mais je te parie 3 milliards que cette vente à l'international est illégale.
2: Je vais jeter un coup d'œil. Je pense pouvoir trouver quelque chose que le Shield pourra utiliser contre Hammer.
3: Besoin d'aide, peut-être?
2: Ça devrait être du gâteau. Et puis bon, niveau discrétion, War Machine, c'est pas ça, hein?
0: Sacha, le poisson a mordu à l'hameçon. Il n'y a plus qu'à le ferrer.

0: Vous me recevez? Il y a des gardes méchamment armés dans tout le périmètre. Ça doit être du lourd.
1: Fais attention, Tony. T'aurais mieux fait de mettre ton armure furtive.
0: Voyons voir de quel genre de marchandises il parlait. Mon petit doigt me dit que ce sont de nouvelles armes. Des jouets? C'est ça la fameuse cargaison secrète? Il y a forcément un truc. Mes capteurs ne détectent aucune énergie résiduelle pouvant provenir d'une arme. À part là-bas.
2: Je crois que je me suis fait
3: Iron Man, tu commençais à me manquer.
4: Whiplash, c'est un bon mec, je vais m'équiper.
1: Tony, le squall à 10h.
5: Cette fois, c'est fini pour toi, Iron Man.
1: Qu'est-ce qui se passe? Qu'est-ce qui t'arrive?
4: Quelque chose me tient.
6: Coucou, Iron Man, devine qui c'est. Iron Man, tu m'as laissé en rade. J'ai eu la chance que mon générateur de secours réussisse à se mettre en route. Mais ce n'est rien à côté de ce que j'ai fait subir.
4: Roddy, dépêche.
7: Titanium Man est de retour.
4: J'arrive, dans 3 minutes.
2: Non mais c'est ça.
4: Allez, prends ton temps. Toi, lâche-moi.

0: descendu Iron Man ? C'est le squall, mon gars ! Ouais, le squall !
1: Ne crie pas victoire trop vite, imbécile ! Je scanne les environs.
2: Il va me falloir un peu d'altitude.
3: Où vas-tu comme ça?
2: War Machine, t'es encore loin?
4: À 60 secondes.
2: Je t'en donne 5.
5: Niveau d'énergie restant 30% et en chute libre.
2: Pepper, je sens que je vais m'évanouir.
6: Accroche-toi, War Machine est presque arrivée.
5: Niveau d'énergie restant 1% et...
2: Verrouillage d'urgence.
3: Et maintenant, on va enfin voir qui se cache derrière le masque d'Iron Man. Je parie qu'il est laid.
1: Il a verrouillé son armure, crétin. Arrête une plage. Il faut endommager l'armure le moins possible. Le fixeur de poids zéro va ouvrir cette boîte de conserve. Et tu pourras déguster ce qu'il y a à l'intérieur.
7: Ils ne sont plus là. Et ils ont emmené Tony.

0: GPS de l'armure. Tu peux suivre la chaleur laissée par leur propulseur.
1: Cette armure est faite pour le combat, pas pour jouer les détectives.
0: Tu ferais bien de t'adapter rapidement. Tony a activé le verrouillage d'urgence.
1: Son implant cardiaque va devoir être rechargé. Sans le générateur de l'armure, il ne survivra pas longtemps.
2: D'abord Stark International et maintenant Iron Man. Je peux dire que c'est la meilleure semaine de ma vie.
3: Je ne comprends pas pourquoi vous ne détruisez pas simplement Iron Man. Débarrassez-vous de lui. Vous avez déjà les plans de son armure.
2: Ce n'est pas si simple, Sacha. Voyez-vous, le fantôme m'a vendu des plans incomplets. J'en suis convaincu. Iron Man est plus rapide et dépense moins d'énergie que Titanium Man. Et je veux savoir pourquoi. Enfin, quel que soit son secret, nous le connaîtrons bientôt. Car au moment où nous parlons, le fixeur 2.0 est en train d'ouvrir l'armure.
4: Les magnétiques fonctionnent encore mieux que je ne l'espérais. Nous devrions pouvoir extraire le pilote de l'armure sans difficulté.
5: C'est marrant. Ça me rappelle quand on découpait des grenouilles au lycée.
6: Parce que t'es allé à l'école?
5: Pas besoin d'être allé à l'école pour te coller une raquette.
6: Tu vas te blesser.
7: Redémarrage des fonctions de base.
5: Oh la vache.
1: Allez, Tony, j'aime pas te savoir déconnecté. Fais-moi signe, mon pote.
0: Tes prières ont été exaucées. Son signal vient de réapparaître.
1: Où est-il?
6: Tu veux te battre? Alors vas-y, qu'est-ce que t'attends?
8: Je ne frappe jamais les femmes. À toi l'honneur.
2: J'aurais vraiment adoré vous regarder vous étriper gaiement tous les deux, mais j'ai besoin que vous fassiez votre travail. Sans vouloir vous déranger. Ouvrons ce homard en deux.
9: Ordinateur. Mon implant cardiaque tient le coup.
7: L'implant cardiaque nécessite d'être rechargé immédiatement.
9: Je suis sans rien, sans radio, sans armes et... Ah, qu'est-ce qu'ils font à ma jambe?
0: Oh non, j'ai reperdu son signal. Son cœur ne va pas tenir longtemps. Dépêche-toi, Rudy.
2: Pepper, j'ai un plan. Écoute-moi bien, tu dois jouer un rôle crucial.
10: Il a oublié de grandir ou quoi?
6: Peut-être que c'est... Vous savez, un nain.
2: Doucement, voyons, du calme, mon grand. Enfin, maintenant que le verrouillage a été désactivé, nous ne devrions avoir aucun problème à lui retirer son casque. Salut, debout là-dedans. C'est l'heure de voir qui tu es vraiment. Ça fait mal. Fixeur, je croyais que le casque n'était plus piégé.
4: Monsieur, un intrus a été repéré.
2: Quoi? Iron Man va devoir attendre. Il faut nous occuper en priorité de cet arsenal volant. Fixeur, tenez-vous prêts. Et ça vaut aussi pour vous deux.
1: Pepper, tu connais le plan?
0: J'y suis presque. Pepper Potts entre enfin en action. Ouais!
5: Rendez-moi mon pote ou je casse tout!
9: War Machine, c'est bien toi. Mon cœur.
5: C'est bon!
2: War Machine, quelle agréable surprise! Je manque à tous mes devoirs. Tu veux quelque chose à boire? Pas la peine de lutter. Tu es en train d'être bombardé par des rayons cosmiques artificiels. Ils ne valent pas les vrais, mais ils s'occuperont de ton cas tout en laissant ton armure absolument intacte. Mais de quelle manière les rayons vont-ils te tuer? Vas-tu devenir aussi dur qu'une statue? Te dissoudre en une flaque gluante? Prendre spontanément feu? Ou tout simplement te désintégrer? Dans tous les cas, je vais bien rire.
11: 200 billets qu'il se transforme en flaque.
6: De nu.
12: Stop! Arrêtez ça!
13: Peut-être qu'il va prendre feu et devenir une torche humaine, ça serait amusant.
12: Il faut que je me concentre. Il y a trop de pression. La pression? On va voir combien de pression ce truc peut supporter. Lance tous les missiles!
5: Ok, on peut faire ça gentiment.

0: opérationnel. Niveau d'énergie restant 20%.
1: Hein? Tony, je t'ai filé pas mal d'énergie, mais je peux plus utiliser mon camouflage maintenant.
2: Ah, Pepper, est-ce que je suis content de te voir?
1: Ah bon? D'habitude, c'est pas le cas?
3: Un autre Iron Man?
1: Iron Woman, l'égalité des sexes, tu connais pas? J'adore cette armure!
4: On dirait que ce rat de Hammer a quitté le navire. Allez, Pepper, on va voir ce que tu vaux.
5: Tu veux voir mes nouvelles capacités? Regarde! Je suis là! Non, ici! Et ici!
6: Et si je mets mon pied là?
5: Tu m'as ridiculisé!
4: Rassure-toi, tu t'en sortais déjà très bien tout seul. 3 contre 1, ça te rappelle rien?
3: Je vais tous vous mettre en pièce!
4: Tu vas nous le payer! Bon, assez joué! Ça va?
1: Encore debout, oui.
4: Tu t'en sors très bien, la nouvelle.
1: Oh, merci, c'est génial d'être une des vôtres. Je suis tellement excitée que j'ai l'impression que je vais...
7: Je suis sûr qu'elle est dans un monde meilleur.
4: Tu ne crois pas si bien dire.
1: Oh, j'ai l'impression que je vais exploser. Oh, je te jure, moi et ma grande bouche. Oh, faites-lui sa fête, les gars.
2: War Machine et un double percute.
4: Titanium Man a reçu des améliorations. Il se régénère plus vite et on est tous les deux à court d'énergie.
8: Bien, alors je connais quelque chose qui peut secouer le pilote sans qu'on ait à se soucier de l'armure.
7: Je vais vous régler votre compte.
5: Définitivement.
4: Tu m'en diras des nouvelles.

0: Waouh! J'ai tenu vachement plus que ça! Quelle mauviette!
1: Je n'ai peut-être pas trouvé les preuves que je cherchais pour me débarrasser de Hammer! Mais je peux me débarrasser de toi maintenant! J'en ai assez de toi, Titanium Man! Adieu!
0: Oh oh, calmos! Zen, mec! Je suis désolé, Roddy. Titanium Man est juste un sous-fifre. On fera tomber Hammer comme prévu, ok? Dans les règles. Maintenant, tirons-nous avant que cette bande de losers se réveille.
2: C'est vraiment pas passé loin, n'empêche.
3: Tu m'étonnes. Si on était arrivé 2 secondes plus tard, ils auraient découvert que Tony est Iron Man.
4: Mais ils n'ont rien découvert du tout, parce que vous avez prouvé tous les deux que vous étiez de vrais super-héros.
2: Oh, merci. Mais j'aurais sûrement fait mieux si j'avais été dans l'armure.
4: Ça devrait pouvoir s'arranger.
2: T'es sérieux, là?
4: Mm-hmm. Tu vas avoir ta propre armure.
2: Génial! Oh, merci. Mais je croyais qu'on n'avait plus assez d'argent pour une nouvelle armure.
4: On en aura, grâce à notre toute nouvelle entreprise.
3: Waouh! On dirait que ce combat t'a donné l'inspiration qui te manquait.
4: Ouais. Hammer veut ma technologie parce qu'il sait que c'est la meilleure. Alors je vais créer une entreprise encore plus populaire que la sienne et prendre sa place sur le marché. Mais il va me falloir de l'aide.
5: On est avec toi.
4: Génial. Ça sera le meilleur job d'étudiant au monde. Quand je serai renfloué, je rachèterai Stark International. En attendant, aujourd'hui marque le premier jour d'existence de notre entreprise. Nommé...
2: Moi, je sais. Circuitus Maximus. À quoi? Au moins, on s'en souvient.
4: Oui, enfin... Je pensais plutôt à quelque chose de plus simple, du style Stark Solutions.

0: Abracadabra, hocus pocus, tous tes vœux, Henri, sont exaucés.
1: Une botte de 7 lieues, voili voilou, Henri.
2: Waouh.
0: Abracadabra, un livre magique pour Henri.
2: Oh.
0: Un délicieux cupcake.
2: Oh.
0: Et abracadabra,
1: un coquelet.
2: Waouh, t'es trop forte, Ella, t'es vraiment la meilleure.
0: Ah, mais ça, c'était rien du tout, tu sais. T'aurais dû voir hier au cirque. Il y avait des danseurs, des acrobates, il y avait des clowns. Mais le meilleur numéro, c'était où, hein?
2: Dis-moi, c'était quoi, Ella?
0: J'ai adoré le magicien.
2: Ah.
0: Il a fait disparaître tous les clowns en un clin d'œil.
2: Moi, en fait, j'étais jamais allée au cirque avant maintenant, Ella.
0: Hein?
2: Oui, je te jure.
0: Bingo!
2: Hein?
0: On va monter notre propre cirque et on invitera tout le monde! Allez, hop!
2: Hein?
0: Hey, on va monter un cirque!
3: Vraiment?
0: Vous voulez participer?
3: Oh, avec grand plaisir! Vous savez, quand j'étais encore jeune et belle, j'ai fait partie d'un cirque et j'ai même joué à Copacabana! Ce serait très amusant de pouvoir présenter quelques-uns de mes vieux tours d'antan.
2: Et vous ferez quoi comme tour alors?
3: Oh, je ne vous dirai rien. Ce ne sera pas une surprise sinon.
2: Ella veut faire un spectacle de cirque pour moi. Et participer?
4: Mais bien sûr, chérie, quelle bonne idée. Jürgen et moi pourrions danser.
5: Un baiser, ma chérie. Et encore un autre, allez.
0: Un spectacle de cirque. Vous participez?
6: Oui, on pourrait jongler.
7: Tu voles mon idée, Eo?
6: Non, c'était mon idée, Eo.
2: Oh,

0: abracadabra, hocus pocus. Tadam!
1: Mais où est passé mon coquelet, hein? Où est passé mon coq?
0: Hocus pocus.
1: Le revoilà. Oh, ça alors. Bravo. Ah, tu m'as eu. Il est très bien fait, ton tourelle.
0: Et ce soir, ça va être encore plus spectaculaire. Je vais faire disparaître Henri.
1: Henri? Non, c'est trop risqué, trop dangereux.
0: Mais non. Ils sont tous emballés par notre cirque, t'as vu ça?
2: Y a de quoi? Ça va être super génial!
0: Ça va être super, super, super, super génial!
3: On a acheté un costume de scène exprès pour notre numéro! Le mien est beaucoup mieux assorti que le tien!
1: J'en ai vu des spectacles, mais celui-là va être sensationnel!
0: On dit que vous avez fait de la danse, c'est vrai?
1: Oh, ma chère, j'ai pratiqué toutes les danses! Bonjour, madame!
4: Je pensais utiliser ces vieux tissus comme rideaux pour la scène et finalement, j'ai vu qu'ils ont énormément de trous!
0: Bingo!
3: Hein?
1: Quoi?
3: Qu'est-ce que tu as dit?
0: On peut faire nos costumes de scène avec. Youhou!
4: En voilà une super idée, Ella. Je vais ressortir ma bonne vieille machine à coudre.
5: Des costumes faits avec des vieux rideaux pleins de trous, t'es folle.
3: Aïe!
0: Non!
1: Elle va sur la route. Oh, attention!
0: C'est pas ma faute.
6: Bien le bonjour.
1: Salut.
6: Je me demandais si vous pourriez m'aider. On cherche l'allée des Jardins du Soleil, le numéro 26. Vous sauriez où c'est?
1: C'est la grande maison juste à côté, là, au bout de la rue. Vous ne pouvez pas la rater.
6: Alors, tu entends Johnny, on y est. Tu peux sortir.

0: Bien le bonjour, Johnny, je viens de la ville.
1: Salut, moi c'est Ella et je viens de par là-bas, tu vois.
0: C'est cool.
2: Moi c'est Henri, salut. Moi aussi je viens de par là-bas.
0: Check mon vieux. Je fais tout le temps ça avec mes copains, tiens regarde ça.
1: Nous c'est Lisa et Lottie. Et comme ça, ça fait Lottie et Lisa.
0: Ravie de vous rencontrer. Qu'est-ce que vous faites pour vous amuser dans le coin?
1: Ce soir, on va présenter notre spectacle de cirque. Mesdames et messieurs, bienvenue au Cirque des Jardins du Soleil. C'est ce soir.
0: Un cirque? J'ai habité en Floride et là-bas, on avait le plus grand cirque qui existe. Il était juste en face de chez nous. On avait l'habitude de se retrouver là-bas avec tous mes copains le soir. Il fait quoi, là?
1: Oh, ça, c'est Monsieur Jackson qui répète. Il présente un numéro ce soir. Si tu veux, tu présentes un truc, toi aussi.
0: Merci, mais non, c'est pour les gamins, ces trucs-là.
1: Peut-être, mais ça va être très amusant. Moi, je vais faire un tour de magie avec Henri. Henri?
3: Waouh! Est-ce que je vois bien ce que je pense que je vois?
0: Ce que tu vois, c'est mon vélo.
3: Tu as un BMX Victor Suprême?
0: Ouais, mais c'est un très vieux modèle.
3: Oh, le cadre est tout en carbone, la classe. Des freins à disque, c'est trop trop bien. Plateau à 60 dents et un GPS intégré en plus de ça.
0: Toi aussi, t'es fan de vélo, hein?
3: Waouh, je vais toucher un BMX Suprême.
0: Tiens, essaie-le. Allez, vas-y. Oh. Tu veux que je te montre quelques trucs?
3: Ouais. Ouais, ce serait trop, trop fantastique.
0: On va dans mon jardin. On pourra faire plein de figures, ça va être génial.
3: D'accord.
1: Henri, t'oublies qu'on a notre cirque?
0: T'as vu ça? Plutôt cool, hein?
3: T'inquiète pas, je serai pas long, Ella. C'est promis, juré. Oh, je suis sur un BMX.
1: Ne t'inquiète pas pour lui, Ella. Allez, viens jouer avec nous. Oui, on va bien s'amuser, tu vas voir. Tu vas voir.
4: On est bien content que Johnny ait voulu habiter ici. Pendant votre voyage...
5: Johnny, dis bonjour.
0: Bonjour tonton, bonjour tati.
5: On dirait qu'il se plaît déjà ici, c'est bon signe.
1: Hey, on peut dire que tes cheveux ont besoin d'un peu plus d'attention, Ella. Sinon, on dirait une sauvage.
6: Et si ça me dit d'avoir l'air d'une sauvage?
1: Arrête de dire des
6: sauvages, Ella.
1: Je te jure, tu vas être trop belle pour notre cirque ce soir. Et je suis prête à parier que tu seras le

0: spectacle. Alors?
1: Waouh! J'avoue que c'est exactement dans le style de ce que je voulais.
0: Beau travail! Prête pour pénétrer dans l'arène! Oh. Salut!
2: Plus difficile! Peg avant, roue arrière, dérapage!
1: C'est trop classe!
2: Ouais, bien joué! T'es prêt pour les sauts?
1: Oh.
0: Cool.
2: Hey, sois pas si étonnée, Henri, t'es trop cool.
1: Cool?

0: Lola aurait adoré voir ça.
1: Ah ouais, j'en ai quelques-uns. Ils viennent d'Australie. J'ai habité là-bas quelque temps. Et à Londres. Et au Pérou, j'ai déménagé un millier de fois. À tous les coups, il revient. Regarde.
0: Waouh. Waouh, t'as habité dans le monde entier, Johnny, alors tu as plein d'amis, non?
1: Des tonnes, oui, des millions, des trillions, des gazillions d'amis.
0: Waouh.
1: Et toi? C'est où l'endroit où t'as préféré habiter?
0: Les Jardins du Soleil. En fait, c'est le seul endroit où j'ai habité, j'en ai pas vu d'autres.
1: Tu sais, j'ai resté vivre ici chez ma tante et mon oncle. Mes parents vont travailler à Kuala Lumpur.
0: Chouette.
1: J'avais le choix entre ici et chez mes grands-parents. Mais je suis bien contente d'avoir choisi de venir ici.
0: Moi aussi. Waouh, un sabre.
1: Ouais, un vrai sabre de ninja.
0: En garde.
1: Ouh.

0: Hé, hey, je croyais que t'étais avec Henri.
1: On doit se retrouver tout à l'heure.
0: Est-ce que tout est OK pour le cirque?
1: Ça va être un beau spectacle, c'est clair.

0: Bingo!
1: Ouais, à l'attaque, les gars! Youhou!
2: Je crois qu'on va avoir de grosses surprises ce soir.
0: Entre nous, j'ai aussi prévu de vous surprendre un tantinet ce soir.
1: C'est trop marrant, ça va être génial.

0: J'ai une épée, de la glu, un ceinturon méga blaster et de la colle pour les dents. Alors, vous attendez quoi, hein? En garde, debout les ninjas!
1: Alors là, tu ressembles pas du tout à un ninja, si c'est ce que tu crois.
2: Ella, viens. On doit y aller. Faut aller retrouver Miss Berg pour aller faire nos costumes.
0: Excellente idée.
3: Attends, Henri! Tu veux pas rester encore un peu jouer ici?
0: Je crois que t'as raison, Henri. Il est temps d'aller voir nos costumes. Oh, désolée, Johnny.
1: Mais je croyais qu'on était amis, non, Henri? Henri!
2: Johnny, on se voit ce soir au cirque.

0: la tenue royale pour les noces du grand roi de Siam. Il était très élégant et fan de velours. Et voilà, ça y est, j'ai enfin terminé le premier costume pour le cirque. Voilà le tien, Henri.
1: Waouh, t'es super cool.
2: Yeah, hein? Je sais, c'est ce qu'on dit tout le temps.
3: Salut, mon pote.
2: Salut.
3: C'est quoi la tenue que t'as sur toi?
2: Oh, c'est ma tenue pour ce soir. C'est Miss Berg qui l'a fait.
3: Cool. Mais je suis venue pour autre chose. Rejoins-moi dehors.
0: Allez-y, mes enfants, dehors. Allez, profitez bien. Et là, je finirai vos costumes sans toi.
1: Wow.
3: Mes parents m'ont acheté un BMX. Le nouveau Victor Galaxy, il est beau, non? Il est super en rouge. J'ai de la chance. Ils m'achètent toujours un truc chouette quand ils partent pour longtemps.
1: C'est le vélo le plus cool au monde que j'ai jamais vu de toute ma vie.
3: Ouais, et ça veut dire que...
1: C'est ton vieux vélo?
3: Non, c'est le tien. Je veux te l'offrir.
1: Ah, moi? Oh, un Victor suprême! J'ai l'impression que c'est comme un rêve éveillé qui se réalise. Johnny, t'es trop cool.
3: Maintenant, on pourra en faire tous les deux en même temps.
4: Henri, viens, on n'a pas le temps de rester jouer. Faut qu'on révise notre numéro pour ce soir.
3: J'ai eu une idée. Tous les deux, si ça te dit, on peut faire des stump jumps ce soir au cirque.
1: Ouais!
3: Le fantastique Johnny et le spectaculaire Henri.
1: Yeah! Ça va être super!
4: Et oh, Johnny, Henri est mon meilleur ami. Il fera pas je sais quelle cascade avec toi ce soir. Il va faire de la magie avec moi.
3: Je trouve que la magie, c'est puéril.
4: Henri est assez grand pour décider tout seul. Il préfère peut-être faire de la magie avec moi.
3: T'es folle ou quoi, Ella? Il veut faire des stump jumps avec moi.
4: Non, il veut faire de la magie avec moi. Et on peut pas couper Henri en deux.
3: C'est toi qui décides à la place d'Henri. Il veut faire les stump jumps.
1: Stop! Arrêtez de me dire avec qui je dois jouer, enfin.
4: Henri, tu fais le tour de magie ce soir. Ou alors je ne serai plus ton ami.
1: C'est tout vu. J'arrête le cirque.

0: Ça va ?
1: Papa ?
0: Henri, je t'ai vu à vélo dans le bois et du coup, je t'ai suivi jusqu'ici, fiston. Est-ce que tout va bien, chérie ? Tu ne devrais pas grimper tout seul ici. Tu ne devais pas être avec Ella aujourd'hui ? Et le cirque de ce soir, alors ? Vous êtes disputé, c'est ça ? Pas besoin de tout me raconter, mais juste un... Oui ?
1: Oui.
0: T'as retrouvé ta langue. Bon alors, rester seul dans ton coin n'arrangera rien, crois-moi, fiston. Et si on allait manger une bonne glace à la crème, hein ? Ça te dit ? Oh, et toi, qu'est-ce que t'en dis, Daisy ?

0: Tu veux une grosse glace? Toi, tu trouves l'idée très bonne, non?
1: Oh, elle en pète de joie. Oh.

0: va pas? Qu'est-ce qui se passe, hein? T'as pas l'air en forme.
1: C'est que je me suis disputée avec Henri. On s'était jamais fâchés comme ça avant.
0: T'inquiète pas, c'est rien. Lottie et moi, on se dispute tout le temps, on n'arrête pas. La meilleure chose que tu peux faire, c'est de demander pardon et de faire la paix. Même si c'est pas trop ton truc de t'excuser, ok? En tout cas, c'est ce que je fais tout le temps.
1: Non, c'est ce que je dois tout le temps faire.
0: Non, moi je le fais d'abord.
2: Vous avez raison toutes les deux.
0: Non, tu crois?
2: Je dois retrouver Henri et il faut que je lui dise que je suis désolée.
3: Bingo! On va redevenir les meilleurs amis du monde et on va aller au cirque ce soir tous les deux.
2: Il faut qu'on retrouve Henri. On va tous le chercher. Il faut réussir à sauver le cirque. Vous êtes prêts?
4: Oui!
2: J'entends rien, vous êtes prêts?
4: Oui!
2: Miss Berg? Jürgen? Papa?
5: Hey!
2: Lisa et Lottie? Monsieur Jackson? Il faut d'abord qu'on aille chez lui. Son père peut savoir où il est. Henri va très souvent chez lui. Opération Henri, en avant, go! C'est parti, mon groupe!
6: Attendez-moi! Besoin d'un petit coup de main?
2: Merci, Johnny, mais c'est bon, on est assez nombreux. Tu vois, c'est inutile que tu viennes avec nous.
6: Oh, quel dommage! Je pensais que ma montre GPS, mes jumelles à infrarouge et mes Tokiwoki auraient pu aider.
7: Mais bien sûr que tu peux nous accompagner, Johnny. On a besoin de toutes les forces.
2: Ah, oh, ok, d'accord.
6: Réflexe. Comme ça, on reste en contact.
2: Ouais.
6: Ok, on y va, on cherche mon copain.
8: Ça, c'est rock'n'roll, j'adore.
2: Toi, t'es pas...

0: Plus vite, Isberg.
1: Je vais aussi vite que je peux avec ce vieux machin. Oh mon Dieu, ça me rappelle ma bande de copains quand j'étais en Californie. Wouh, c'était le bon temps.
2: Et là, Johnny est... un bon garçon, tu sais. C'est bien de voir une nouvelle tête de temps en temps. Et en plus, Henri et lui ont l'air d'avoir beaucoup de choses à partager, non? Hein?
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2: Je sais ce qui va te mettre de bonne humeur. Et voilà, cette super glace à la crème, elle est pas belle, hein? Hein? Ok. Alors, tu préfères peut-être cette énorme glace avec double caramel et du chocolat fondant? Bon, bah, là, tu vas pas pouvoir résister. Regarde ça, un banana split royal! Tadam! Non, Daisy!
3: Hein?
2: Daisy, non!

0: Tu vois, y a personne. Il est génial, ton plan est là, bravo.
1: Attendez. Je pense que je peux essayer d'appeler son père pour voir.
2: Ah. Il a oublié son téléphone chez lui, mais Henri est bienvenu ici. Je vois son sac.
0: Hein? Laisse-moi voir.
2: Mais où est-ce qu'il est parti, alors?
3: La question à se poser, c'est plutôt celle-là. Si vous étiez Henri, vous feriez quoi dans cette situation?
2: Vous feriez quoi, vous, Monsieur Jackson?
3: Je n'en ai aucune idée. Je ne suis pas dans la tête d'Henri.
2: Et toi, tu crois qu'Henri est allé où, Ella? C'est toi sa meilleure amie, oui ou non? Donc si quelqu'un peut savoir, ça peut être que toi.
0: Quel culot de dire que tu es sa meilleure amie? Alors là, t'es trop chou.
2: Hein?
4: Chou?
2: Bingo! Je sais où on va trouver Henri!
5: Je vais voir si Henri serait pas plutôt par là.
2: Là où?
5: Et s'il apprenait à danser?
2: Henri n'apprendrait pas ce genre de danse, il est trop jeune pour ça.
5: Oh, on n'est jamais trop jeune pour apprendre la Zumba.
2: Excusez-moi.
6: Oui?
2: Excusez-moi.
6: Bonjour.
2: Excusez-moi, bonjour.
6: Je vois rien, vous êtes où?
2: Ici.
6: Alors, vous cachez où? Bonjour.
2: Excusez-moi, on cherche mon meilleur ami, Henri. Il est venu manger une glace?
6: C'est-à-dire que...
2: Allez, essaye encore, Henri, allez!
7: Oui, bien sûr que je me souviens de lui. Je n'oublie jamais aucun de mes clients. Il avait l'air de quelqu'un de très spécial. Je me souviens très bien de ses petites bouclettes noires et de ses grandes lunettes. Il avait deux petits yeux brillants et un magnifique sourire.
2: Ah, c'est bien lui.
8: C'est lui, yes.
6: Et je n'ai vu personne qui ressemble à ça aujourd'hui, alors.
8: Oh.
7: Mais... il y a bien quelqu'un que j'ai vu un peu plus tôt aujourd'hui qui avait les mêmes bouclettes et aussi le même visage. Mais ça ne peut pas être le même garçon que j'ai vu sur la vidéo parce qu'il n'avait pas ce magnifique sourire. Aucun rire ne sortait de sa bouche, pas la moindre petite lueur de joie sur son visage. Et je n'oublierai jamais ses yeux si pleins de tristesse. Il était malheureux. C'était comme si pour lui le monde s'était écroulé. Comme si... un monstre sanguinaire lui avait dévoré le cœur. Ou, il avait été profondément trahi par ses meilleurs amis.
2: Ah, mais vous savez...
7: Il n'a même pas voulu manger une seule glace. Il fallait qu'il soit vraiment très, très, très malheureux. Parce que, quand vous renoncez à une glace, vous renoncez en même temps à la vie. Croyez-moi, je sais quoi je parle.
2: D'accord, on a compris, mais est-ce que vous savez où il est allé après?

0: en sortant d'ici?
1: Non. La seule chose que je peux vous dire, c'est qu'il était là et est allé tout droit par là. Bon, alors, qui d'entre vous a envie d'une grosse glace, hein? Parce qu'on a une super recette secrète très spéciale aux trois chocolats. J'ai pas le droit de le dire, mais les ingrédients secrets sont... les trois chocolats.
0: Désolé, mais on est venu ici pour voir Henri et
2: oui, on veut bien une glace. Et c'est moi qui régale.
0: Mais on n'a pas de temps à perdre à manger une glace maintenant.
3: Rhum raisin pour moi. J'adore les raisins.
0: Moi, je prendrai fraise, s'il vous plaît. Et moi, je prendrai une double caramel.
2: Tutti frutti, vous avez ça?
1: Il demande si j'ai du tutti frutti. On a le plus extraordinaire tutti frutti que vous avez jamais goûté.

0: Oh, c'était trop mignon.
1: Voilà pour vous. Fermez l'eau à la bouche, merci.
2: Papa, j'ai besoin que tu m'aides. Il faut retrouver Henri. Il faut réussir à sauver le cirque.
3: Oula. Eh hey, oh, Ella n'a pas tort. Il faudrait y aller et wow. Mais il me ressemble. Peut-être avec un petit peu plus de crème au niveau du ventre, non?
2: Oh, on perd du temps, Johnny.
0: C'est pas du temps de perdu puisque tout le monde mange une glace. Et Henri doit être à des kilomètres maintenant, Ella, non?
2: Toi, tu connais pas du tout Henri parce que tu dis n'importe quoi. Il a horreur des grands voyages.
0: Ouais, et je parie que je le connais mieux que toi au final.
2: C'est ça, mon œil, ouais.
0: Il avait quoi comme vélo, tu le sais?
2: Ça, c'est pas du jeu, tu triches. Tu viens de lui donner le tien.
0: Alors, il avait quoi comme vélo juste avant ça?
2: Un vélo bleu, non, il était vert foncé.
0: Il était bleu, 10 vitesses, DBS, classique.
2: D'accord, alors si tu le connais si bien que ça, tu sais quelle est sa glace préférée? Alors?
0: Chocolat?
2: Ah, menthe chocolat, raté.
0: Alors là, tu chipotes.
2: Et dis-moi le soda qu'il adore.
0: Ok, tu connais peut-être Henri depuis plus longtemps. Mais j'ai mes gadgets d'espionnage et je parie que je le retrouve avant toi.
2: D'accord, on parie et tu vas voir que c'est moi qui retrouverai Henri. Le gagnant aura l'honneur de présenter son numéro avec Henri au cirque.
0: Marché conclu.
2: Marché conclu, ouais.
3: C'est bon, Ella. Et maintenant, on va où?
2: Bingo! Il est allé à Tivoli Haven. Ouais. Prochaine étape, Tivoli Haven.
3: Oh, hé, regarde! J'avais exactement la même peluche quand j'avais ton âge.
2: C'est vrai?
3: Tiens-moi ça, chérie, et regarde. Je vais en gagner une du premier coup.
4: Bonne chance, alors. Ils disent tout ça au départ.
3: Allez. Oh, j'ai plus les yeux en face des trous, fiston.
4: Après, ils disent tout ça aussi.
3: Bon, bah, je crois que je vais m'arrêter là, hein.
5: Je peux essayer, moi aussi?
3: Mais oui, bien sûr. Vas-y.
4: On a un gagnant, ouais!
3: Waouh!
5: Yeah!
4: Youhou!
3: Yeah! Yay! Wouhou! C'est parti! Alors, t'en dis quoi de ce dragon rouge, hein?
5: Il a une puissance de 6000 chevaux et il monte à 90 km/h en seulement 2 secondes. Et j'ai compté qu'on est déjà au 7e tour.
3: Waouh! Tu connais très bien le sujet, dis donc. Combien de fois t'as fait ce manège?
5: 56. Mais c'est la première fois que je le fais sans Ella, tu sais.
3: Et c'est aussi la première fois qu'on le fait ensemble, non? Et aussi avec Daisy.

0: Excusez-moi.
1: Madame ?
0: Monsieur ?
2: On vient des Jardins du Soleil.
0: On est à la recherche d'un garçon. Je recherche mon meilleur ami.

0: J'ai vu des centaines d'enfants qui lui ressemblent.
1: Peut-être qu'il n'est pas venu.
2: Oh, si, si, il est venu. Là, il a fait le manège du dragon rouge.
3: Henri, on l'a retrouvé, c'est Henri.
2: Allez, on y va. Il vient de descendre il n'y a pas longtemps. Il est forcément encore dans le coin.
1: Et dans la maison hantée, on devrait y aller. Avant, avec mes copains, on y allait souvent. On aimait avoir peur.
2: Johnny. Oui, t'as raison. C'est de mon meilleur ami qu'il s'agit, ok? Je compte bien le trouver avant vous.
1: Dans tes rêves, Miss Bingo.
3: Attends-moi.
4: Attendez, il faut qu'on reste ensemble.
5: Oh, j'adore celui-là.
2: C'est mon meilleur ami. Je vais le trouver, je le connais par cœur.
3: Henri! T'inquiète pas, on va le retrouver. Henri!

0: Regardez bien si vous voyez Henri quand on est en haut, hein.
1: Oh, on est vraiment super haut.

0: Non, non, non, on aura beaucoup plus de chances de trouver Henri ailleurs. Vous sortez d'ici.
1: D'accord. Allons voir du côté de la maison du rire. Pourquoi tu veux retrouver Henri à tout prix, hein, Johnny? Il est pas cool comme toi.
2: Parce qu'Henri a la super classe et il est au moins aussi cool que vous, les filles.
1: Tu trouves?
2: Il est cool, ouais. Je paye pour les trois. Voilà.
3: Hey, tout le monde paye, d'accord?
2: Gardez la monnaie, mon vieux, merci.
0: Bienvenue à la maison du rire. Tu sais pourquoi ça s'appelle la maison du rire? Parce qu'on va rire. T'éloigne pas trop de moi, parce que j'aurais du mal à sortir seul d'ici.
1: Relax, monsieur Jackson. Je connais cet endroit comme ma poche. Regarde, papa, voilà la sortie.
4: Ah, enfin. Je commençais à croire qu'on allait devoir passer la nuit ici.
1: Oh. Je vais trouver Henri avant que Johnny le trouve. Et comme ça, tout le monde saura que c'est moi la meilleure amie d'Henri. Et je lui pardonnerai pour m'avoir abandonnée.
0: Je croyais que tu voulais lui demander pardon.
1: Ouais, bien sûr. Et on retrouvera notre cirque et j'aurai mon assistant pour mon numéro. Et tout redeviendra comme avant. Et... aïe!
0: Je me souviens maintenant pourquoi j'ai cessé de venir ici. Je crois bien que je suis claustrophobe. J'ai peur dans les espaces clos, ça panique.
1: Monsieur Jackson? Restez où vous êtes! J'arrive, je viens vous chercher!
0: Je suis perdu!
1: Monsieur Jackson! C'est par ici, je crois. Ou plutôt par là. J'en suis pas très sûre.
0: Hé, là, t'es où? Cet endroit est très dangereux.
1: C'était plus drôle avec Henri. Il retrouvait toujours la sortie.
0: Henri te manque, hein? Et pas qu'un peu, n'est-ce pas, Ella?
1: Le numéro de magie, le cirque. Rien ne marche quand Henri n'est pas là. Il est trop important.
0: Mais tu lui en veux beaucoup?
1: Non, non, pas vraiment. J'en veux à Johnny. Avec son nouveau vélo. Ses gadgets dernier cri, ses tonnes d'amis et tout son argent à la gomme.

0: tout ce que je veux. C'est mon meilleur ami. Mais qu'est-ce que je vais devenir si Henry préfère Johnny? Et si je l'avais déjà perdu à jamais?
1: Tu crois vraiment qu'Henry est ici, Johnny?
2: Mes copains ont toujours aimé venir ici se faire peur.
1: Henry a peur du noir. Et moi aussi.
2: N'ayez pas peur, rien de tout ça n'est réel et je suis là pour vous protéger.
1: Où est Johnny? Johnny? Johnny?
2: Johnny? C'est fini? J'ai rien de grave, hein, j'ai juste glissé.
1: Est-ce que tu as peur, Johnny?
2: Oh, maman!
1: Monsieur Jackson. Oh, j'ai bien cru que je vous retrouverais jamais.
3: Ça me revient, écoute bien. Je me souviens que j'avais un petit truc pour sortir de là.
1: Ah bon? Quel truc?
3: Au secours! Il faut que j'aille aux toilettes, ça urge! Je dirais même que c'est très urgent.
1: Ah, dire que c'est bientôt l'heure du cirque.
4: On reste un peu encore?
1: Je préfère rentrer maintenant, d'accord?
4: On va montrer à ta mère tout ce que t'as gagné.
1: Non!
3: J'aurais juré qu'Henri était là. J'adore toutes ces balles, c'est un endroit fabuleux.
5: Vous savez, les hommes passent leur vie à chercher quelque chose et il arrive qu'ils tombent sur une chose qui n'est pas du tout ce qu'ils cherchaient.
6: Dehors! Vous vous croyez où, hein? On fait pas d'élevage de poulets ici, ok? Et que je vous envoie plus ici, bande de zinzins! On vient pas ici avec des bestioles!
4: C'est pas très grave, Ella. Tu as fait de ton mieux, mon cœur.
1: Mais si je retrouve pas Henry, je peux pas faire mon tour de magie.
2: Et surtout, sans lui, moi, je peux pas faire mes stump jumps.
1: Pourquoi tu veux tant que ce soit Henry alors que n'importe qui peut faire des sauts? Johnny est venu chercher Henry avec nous alors. Et il a des jumelles à infrarouge, des talkie-walkie et aussi une incroyable montre.
2: Ah, bingo!
1: Hey, c'est moi qui dis bingo.
2: Pourquoi j'y ai pas pensé plus tôt? Ma balise de localisation intégrée? Elle est connectée au GPS intégré du vélo d'Henry. On l'avait acheté pour repérer le vélo en cas de vol. Je le mets en route.
7: Bingo!
8: Bien sûr! Il est dans la cabane en bois dans la forêt.
4: Hop, chérie, attends un peu. Dis-moi, tu vas où comme ça, hein?
8: À la cabane dans les bois.
1: Mais... Oh non, je le sens mal pour être alors au cirque, Johnny. Alors là, je suis dégoûtée. Elle est toujours dégoûtée.
4: Ce serait peut-être plus sage de rentrer à la maison. Mais si Monsieur Jackson est d'accord, alors on y va.
1: Non, je peux y aller toute seule.
4: Pas si vite. On y va ensemble, ma fille. Attends-nous, Ella.
1: D'accord. On y va tous. Mais je vais le trouver la première.
2: Ça, c'est ce qu'on verra. Je parie que ce sera moi.
3: Venez, mes petits.
5: Je suis en route, les enfants. J'ai piloté des voitures de course à Monte Carlo et ils avaient du mal à me rattraper, je vous assure. C'est parti pour la course.
3: Attendez, attendez-moi. C'est un peu dur, on démarre. Je vais vous rattraper.
5: J'avance plus.
1: Pas du tout. Mais toi, t'as l'air fatigué.
3: J'adore, ça va trop vite.
2: Il est toujours là. Et je crois bien que je vais gagner.
1: Sauf si j'arrive.

Ah, c'est le temps idéal pour rouler. Oh, tiens, une roue. Oh, mais c'est ma roue, on dirait. Mes coquelets.

0: mon chéri. Oh, tu es là. Où tu étais passé toute la journée? On était tous tellement inquiets, tu sais.
1: Henri était avec moi parce que... il avait pas trop le moral.
0: Tu pouvais pas me téléphoner. Je l'ai cherché toute la journée.
1: Mon téléphone était à la maison. Je suis vraiment désolé.
0: Tu étais avec lui tout ce temps et tu n'as pas pensé prévenir.
1: Oui, je sais. Mais
0: tu ne changeras jamais. Tous les deux, vous me rendrez.

0: Hey, bonjour. Le beau derrière d'une gentille petite vache. Ravie de vous rencontrer, madame. La vache. J'ai dû me tromper de chemin. Ça se goupille plutôt très mal. Johnny? Johnny, tu m'entends? Réponds!
1: Hé, par ici! Viens m'attraper! Enfin, si tu peux!

0: que ça va?
1: Ouais.
0: Ton vélo tout neuf, il est tout abîmé.
1: C'est sans importance. C'est rien que du matériel. Mes parents m'achètent toujours des tas de trucs super à chaque fois qu'on déménage.
0: Peut-être que maintenant, ils n'auront plus besoin de t'acheter tout ça, hein? Peut-être que tu peux rester au Jardin du Soleil, vivre avec nous.
1: J'aimerais beaucoup ça.
0: Allez, viens, on va aller chercher Henri ensemble, d'accord? Allez, un seul pour retrouver Henri.

0: Désolé. On n'a pas réussi à trouver Henri.
1: On l'a cherché partout où il allait. Même qu'on est allé chez le marchand de glace et dans la maison hantée. On a fait tout, Tivoli Haven.
2: Et j'ai même vérifié qu'il n'était pas en train de danser la Zumba.
3: Hein?
1: Pourquoi?
2: Bah, au cas où, qui sait.
3: Je vous suis vraiment reconnaissante d'avoir cherché Henri toute la journée. Mais il était seulement avec son père parti en balade.
4: Je suis désolée, je ne voulais pas causer autant de soucis à tout le monde.
0: Hey, c'était pas des soucis si graves que ça, allez.
1: C'est Ella qui a eu l'idée de partir te chercher partout. Oui, même que nous, on l'a aidé à te chercher dans tous les coins, tu sais.
4: Elle voulait que je fasse le numéro de magie, c'est pour ça qu'elle me cherchait, je suis pas bête.
1: Non, Henri, elle te cherchait parce que tu es son meilleur ami. C'est tout, Henri.
4: C'est vrai?
5: Oh, te voilà enfin, Henri! Mais où sont Johnny et Ella?
0: Ils sont allés jusqu'à la cabane dans les bois pour aller chercher Henri, mais ils ne vont plus tarder maintenant.
4: Oh non! J'ai jeté de la peinture sur nos noms gravés dans la cabane. Qu'est-ce qu'elle va penser quand elle va voir ça? Elle va me détester, c'est sûr. Je dois y aller et l'empêcher de voir ça.
2: Grimpe derrière, Henri. Ça, c'est rock'n'roll.
4: Ouais.

0: Ah, j'ai cru que j'arriverais pas à vous rattraper.
1: Et si.
0: Et alors, Henri est là ou pas?
2: Regarde, c'est mon vieux vélo.
3: Ça veut au moins dire qu'il est venu ici. Et il y est certainement encore.
2: Il n'y a pas 36 moyens de le savoir.
0: C'est pas un peu haut?

0: Okay, Oi! 40 gun!
1: De la cabane.
0: C'est Ella et Henri qui l'ont dessinée. Et on l'a construite ensemble.
1: Je me demande ce qu'il est venu faire ici.
2: Moi, je sais.
0: Oh non. Oh non. Oh. On dirait qu'Henri était très en colère. Ella, c'était si grave que ça, votre dispute, alors?
1: Je voulais faire équipe avec Henri pour le cirque.
2: Et moi, je voulais qu'Henri fasse le numéro de magie avec moi.
0: Et vous vous êtes disputé pour avoir Henri?
2: Au départ, Henri devait faire le tour de magie avec moi et... Ensuite, je lui ai dit que je ne voulais plus être sa meilleure amie, alors... C'est pas des choses à dire à son meilleur ami. J'ai fait l'idiote. Qu'est-ce que je regrette?
0: Tu sais, Ella, mes coques me tapent sur les nerfs parfois. Mais je ne pourrais pas vivre sans mes petits chéris.
2: J'étais tellement obnubilée par ce numéro de magie que je me suis comportée comme une égoïste.

0: Maintenant, je crois qu'il faudrait un vrai tour de magie pour qu'il me pardonne, et ça... Hein ?
1: On y est, Moussaillon. Tout le monde descend.
2: Et là, je te laisse parler seule avec lui. C'est toi sa meilleure amie, ça se voit.
0: Merci, Johnny. Henri, je t'ai cherché partout. Où t'étais, hein? Je suis désolée, j'aurais pas dû dire ça, je regrette.

0: Tu as toujours été ma meilleure amie, Ella. Même si on s'est disputé. Et moi, je m'excuse d'avoir gribouillé nos noms. Je voulais pas faire ça, j'étais seulement très très en colère.
1: J'aurais jamais dû te forcer à choisir entre Johnny et moi, c'était débile. Si ça te dit toujours, ce soir, tu présentes un numéro avec Johnny. Ce sera très spectaculaire, Henri. Je serai pas jalouse, je te promets.
0: Je veux faire le tour de magie avec toi, Ella. Je n'ai pas de meilleure amie que toi dans tout l'univers, et tu le resteras pour toute la vie. Et je te jure sur la tête de Daisy que rien ni personne ne nous séparera, Ella.
2: Oh.
1: Je ne veux plus jamais, jamais qu'on se dispute.
0: Jamais. Mais si jamais ça arrive, on restera quand même amis, d'accord?
1: Check vieux!
0: Oh, check vieille!
1: Bon, on devrait peut-être y aller si on veut arriver à temps pour le cirque. Je l'ai organisé pour toi, Henri. Attends une seconde. Où est passé Johnny? Il est venu avec moi, il était là il y a moins d'une minute. Johnny?
3: J'en sais rien. Il a dû partir, je crois, non?
1: Il est parti? Mais parti où ça? Alors on va peut-être le retrouver au cirque, qui sait?
4: En route, les enfants. Hé, hey, le cirque nous attend, allez!
1: Que le spectacle commence! Dépêchez-vous de rejoindre vos places! Mmh. Yeah!
3: C'est certainement un micro sans fil, sinon le fil n'est pas sorti de là. Bonsoir! Mesdames et messieurs, nous sommes ravis de vous accueillir. Oui, mesdemoiselles, messieurs, sans oublier les enfants, bienvenue dans cet incroyable, fantastique et spectaculaire cirque de nos Jardins du Soleil!
5: Johnny, tu es bien sûr que tu ne veux pas rester vivre ici, mon cœur?
6: Ella et Henri sont les meilleurs amis du monde. Ils veulent pas de moi, eux non plus.
5: Ne t'en fais pas, toi aussi un jour, mon chéri, tu auras ton meilleur ami, tu verras.
6: Je vais chercher mon vélo. Après, on s'en va.
3: Et pour ouvrir le bal, nous applaudissons... la fantastique et transatlantique Miss Berg. Miss Berg? Miss Berg? Coucou, où êtes-vous? Les aléas du direct. Miss Berg?
7: Voilà!
3: C'était pas dans le programme, ça!
7: Qui aurait cru que cette tenue m'irait toujours aussi bien? Vous savez, il a été fait sur mesure quand j'étais à Copacabana!
1: Pourquoi Johnny n'est pas là? J'ai envie qu'il voie notre tour de magie.
0: Je crois que je sais pourquoi il n'est pas venu.
1: Il a des tonnes de copains et il préfère jouer avec eux.
0: Non, Ella. Je crois pas que Johnny ait des amis à part nous, tu sais.
1: Tu plaisantes, il en a des tas. Je le sais. Il a parlé d'eux plus d'un millier de fois. Il en a tellement qu'il ne sait plus quoi en faire.
0: Est-ce qu'il t'a donné un seul nom?
1: Il a parlé de... Victor?
0: C'est le nom du modèle de son vélo. Je crois juste qu'il voulait nous faire croire qu'il avait plein d'amis, Ella. Mais à chaque fois qu'il déménage, il doit repartir à zéro, à chaque fois. Je crois qu'on est les seuls amis qu'il a, Ella.
1: Johnny n'a pas un seul ami, tu crois? J'arrive pas à y croire.
8: Alors, vous êtes prêts? Les feux de la rampe vous attendent.
1: Je reviens. Hein?
8: Mais Ella, la scène, c'est par ici, attends.
0: Ella, attends! C'est bientôt à nous!
3: Miss Berg, vous allez traverser en marchant sur ce fil?
7: Oh non, non! À Copa, j'ai traversé sur un mini-vélo, mais cette fois, je vais le faire avec mon scooter.
3: Ah non, pas un scooter!
2: Yeah. Oh. Rocketburg.
3: Descendez de cet engin, je vous en prie. Oh là là, je veux pas voir ça, c'est trop dangereux.
7: Et pour couronner le tout, je vais me bander les yeux.
3: Mesdames, messieurs, un tonnerre d'applaudissements pour Miss Bear.

0: secret de retour à Copacabana.
1: Mesdames et messieurs, Miss
0: Thank you. Merci, merci beaucoup.
2: Johnny! Johnny!
3: Ah, il n'est plus là, désolé. Johnny a décidé d'habiter chez ses grands-parents.
2: Johnny! Johnny! Je dois à tout prix les rattraper!
1: Et maintenant, pour le prochain numéro, nous avons les fantastiques jumelles jongleuses! Lisa! Et Lottie!

0: Johnny? Johnny, tu m'entends? C'est moi, Ella. Henri peut être notre ami à tous les deux. J'étais vraiment nulle de vouloir le garder pour moi toute seule. C'est juste que Henri et moi, on a été amis depuis toujours.
1: On se connaît vraiment par cœur. Et toi et moi, on se connaît pas si bien que ça. Mais on peut encore arranger ça, tout de suite. Ce que je préfère manger, c'est le beurre de cacahuète. Je déteste les araignées. Mais la pluie, j'adore.
0: Un jour, j'ai essayé de faire le poirier, et tu sais quoi? Je me suis foulé le coude. Je suis pas non plus très douée, t'as vu, pour jouer au ninja. Mais tu pourrais m'apprendre, si t'es d'accord.

0: Et maintenant, il est temps d'accueillir Ella Bingo et Henri. Mais juste avant ça, votre humble serviteur et ses admirables petits coqs vont vous faire leur cirque.
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0: Merci, merci.
1: Oh, vous savez, c'est rien qu'un petit tour répété au pied levé, hein, mais... Alors, maintenant, je dois dire que de tous les artistes du Cirque des Jardins du Soleil, mes préférés sont... Et je vous remercie de faire un triomphe à Henri et à Ella Bella Bingo.
2: Ok, rock and roll, les champions.
3: Ella? Ella? Henri.
1: Oui, Henri.
4: Ella n'est pas encore arrivée. On peut refaire notre tour de jonglage en attendant?
1: Oh, ça sent mauvais, non? Oui, ça sent très mauvais. Il faut y aller. Oh. Ella? Qu'est-ce que je leur dis, hein? Bon, alors, je n'aime pas du tout devoir vous annoncer ça, mais je crois que la soirée est finie. Hey, elle arrive! Ella et son assistant magique, j'ai nommé le génialissime Henri! Et maintenant, place à nos merveilleux magiciens! Ella Bingo est incroyable! Henri!

0: Salut tout le monde. Ce soir, le cirque ne sera pas aussi magique que ça. J'ai gâché le numéro de vélo de Johnny et Henry. Vous ne verrez pas leur super stump jump. C'est de ma faute, j'ai pensé qu'à moi, c'est tout. Et maintenant, Johnny a quitté les jardins du soleil. J'aurais adoré faire un grand tour de magie pour qu'il revienne. Mais hélas, la magie n'est pas la réalité.
1: Abracadabra, tous tes vœux sont exaucés!

0: de vrai alors, hein?
1: Tu sais, moi aussi j'adore le beurre de cacahuète.
0: Hey, Monsieur Jackson, vous voulez bien nous annoncer?
2: Alors, ils sont réunis ce soir, Ella, Henry et Johnny. Ils nous font l'honneur de nous présenter... Qu'est-ce que vous présentez, alors?
0: Les cyclistes magiques.
2: Les cyclistes magiques!
0: Voici maintenant le dernier numéro de cette soirée. Le tour le plus stupéfiant et le plus dangereux de tous les temps. Parce qu'on n'a pas vraiment eu l'occasion.

0: L'occasion de répéter. Ce tour pourrait vraiment, vraiment, vraiment très mal se terminer. Voici pour vous la boîte de tous les mystères. De tous les mystères, mystère, mystère, les gars, mystère. Alors, Hocus Pocus, abracadabra. Où êtes-vous? Henri, Johnny, mais où êtes-vous enfin?
1: Non! Où est-ce qu'ils sont? Hein? Ils sont où? Ils sont là! Ils sont où? Ils sont où? Oh non! On va devoir repartir à leur recherche! Oh non!
0: Hocus pocus! Tous tes vœux sont exaucés!
1: Oh! On les a retrouvés! Oh! On a eu chaud. C'était magnifique.
2: La magicienne, c'est ma fille.

0: fiers de Johnny.
1: On est très fiers de toi, Johnny, mon grand. Tu es super génial, t'es le meilleur.
2: Ha ha, rock and roll, les garçons, hein.

0: Hey, dilly, dilly, dilly, dilly.
1: Vous savez à quoi ça me fait penser?
2: Ouais, il y a quelque chose d'encore mieux que d'avoir un meilleur ami.
3: C'est d'avoir deux meilleurs amis.

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9: Ça, bon, c'est aujourd'hui dimanche. Oh, vois jolie maman. Voici des roses blanches. Bonjour à toutes, bonjour à tous. C'est la journée aujourd'hui, dimanche, du rire. Alors on va rire, on échauffe les zygomatiques. Allez-y. Voilà, on fait dire, voilà. On va rire ici au 12 coups de... chanter le soleil. Et on accueille un maître de midi qui enchaîne les rires, les sourires, les bonnes réponses. Il y a quand même un hic, et ça c'est moins drôle. L'étoile mystérieuse est totalement découverte depuis 2 ans. Effectivement, ça fait beaucoup. Les adversaires, eux, rigolent doucement. Lui, continue de s'affairer à chercher qui est derrière l'étoile. Voici de Clermont-Ferrand, Aloïs.
10: 8e participation de maître Aloïs qui prit le 5 coup de maître avec ferveur. Et on est à 7 615 € de cagnotte.
9: Ah là là, ça va? La photo? Ça va, on rit moins parce que par rapport à cette étoile mystérieuse, c'est un petit peu glaçant cette histoire.
11: Oui, là on rit jaune sur l'étoile mystérieuse.
9: Ouais, il y a plus de 42 000 € de cadeaux pour vous et pour un téléspectateur. On va voir ça évidemment dans un instant. Pour l'heure, accueillons nos invités aujourd'hui dimanche avec de Bordeaux, Betty. So let it go, let it go.
10: Elle chante dans une chorale, elle rêve de faire la Starac. Elle est saisonnière dans un camping naturiste. Betty ne loupe jamais Miss France et vise le titre de Miss 12 coups de midi.
9: Oh là là là là. Ça va Betty?
10: Ça va et vous?
9: Oh, je vais super bien. Qu'est-ce que vous avez dit au début, ma Zette, là? Excusez-moi de vous déranger, Zette.
10: Qu'elle chantait dans une chorale, oui. Et qu'elle rêvait de faire la Starac, Betty.
9: Ah ouais, ce serait quand même hyper sympa.
12: Ah bah ce voilà. Serait plus qu'hyper sympa.
9: Pour l'instant, vous faites les 12 coups de Betty.
12: Ah c'est déjà génial, je suis trop contente.
9: Mais ça se sent en fait. Présentez-nous, voilà, ceux qui sont là ou celles qui sont là qui rient déjà.
12: Alors il y a Camille, c'est ma meilleure amie.
9: Bonjour
12: d'abord.
9: Camille, ensuite à côté.
12: Et à côté c'est Océane qui est une très bonne amie à moi également.
9: Et les filles qui crient là où elles sont à Bordeaux.
12: Oui.
9: Dites-moi, c'est qui?
12: Alors en jaune sur ma gauche, je suis un peu émue, pardon.
9: Mais oui.
12: C'est ma petite sœur d'amour, oui. Elle s'appelle Anna.
9: Rana, bonjour Anna, bonjour Rana, bonjour Rana. Ensuite.
12: Au milieu c'est Romane, c'est ma belle-sœur, la bonjour, femme de mon grand frère que j'embrasse.
9: Mais oui, la femme du frère c'est la belle-sœur, ça c'est bien.
12: Exactement.
9: Et ensuite.
12: Et ensuite, il y a Ella, ma magnifique grande sœur d'amour. Je les adore.
9: Mais dites-leur que vous les aimez.
12: Je vous aime.
9: Mais oui, c'est Betty de Bordeaux qui est là. Oh là là, joie et gaieté, Betty. Alors, une première question pour vous, si vous le voulez bien. En moyenne, le week-end, combien de temps les parents passent-ils en famille avec leurs enfants entre 3 et 10 ans? C'est une moyenne du week-end.
12: D'accord.
9: Soit 3h30 par jour, donc samedi, dimanche, comme aujourd'hui, soit l'autre.
12: 3h30, ça me paraît pas beaucoup. Donc je vais dire l'autre.
9: Derrière l'autre, il y a peut-être 2h18 par jour et c'est une... Ça vous paraît pas beaucoup, mais c'est toujours plus que 2h18 et c'est une mauvaise réponse. 3h30 quand même.
10: Le week-end, en période scolaire, il passe 3h30 en famille, tout comme pendant les vacances d'hiver.
9: Oui.
10: Et en semaine avec école, cette durée baisse à peu près 2h18.
9: Ah bah oui, obligatoirement. Bon, vous inquiétez pas, vous êtes à l'orange, Betty à l'orange. Rien de grave pour l'instant. Maintenant... De Fougères en Ille-et-Vilaine, Audrey.
10: Elle Théodora, pro des apéros dînatoires. Elle a trouvé l'amour au lycée et elle est modéliste dans le prêt-à-porter. Audrey n'aura aucun mal à tirer son épingle du jeu.
9: Bon dimanche à vous, évidemment.
5: Ça va ?
9: On présente tout le monde, on veut tout savoir sur votre vie.
12: Alors, en visioconférence, c'est...

0: Mon ancienne collègue qui est devenue une très très très bonne amie à moi.
1: Oui.
0: Romane.
1: Oh, allez, madré. Il y a des Romanes partout aujourd'hui et dans le public.
0: Et dans le public, du coup, il y a mon copain depuis 6 ans maintenant.
1: Oui.
0: Et ma meilleure amie, donc mon copain Kylian et ma meilleure amie Colline.
1: Allez, embrassez tout de suite Kylian, s'il vous plaît. Tout de suite, ça va vous porter chance. Et puis alors voilà, oh il y a un énorme chat, regardez-moi ce chat qui est là-haut en visioconférence, mais c'est un très très beau, comment s'appelle le chat, dites-moi, excusez-moi Romane, oh là, elle est partie, oh là là, comme une... Oh là là, il va sortir de l'écran, Zette.
2: Bonne bête.
1: Oh là, qu'est-ce qu'il est
2: mignon. Ne voulait pas rester.
1: Dre, première question pour vous, Dre. Qu'est-ce qui a empêché Alexia Laroche-Joubert de devenir journaliste d'investigation alors qu'elle rêvait d'en faire son métier? Vous vous rappelez de la directrice de la Starac, tout ça? Ah bah vous qui rêvez la Starac, Betty, vous connaissez?
3: Bah évidemment. En plus, elle a aussi dirigé les Miss France. Donc...
1: Oui,
3: eh
1: oui.
3: C'est mes deux passions réunies, quoi.
1: Ah oui, oui, c'est-à-dire que vous êtes assez Miss France aussi?
3: Ah, mais moi, c'est plus que la Starac, c'est plus que tout. Il y a les Miss France et après, il y a le reste.
1: Mais vous n'êtes pas présentée?
3: Non, il me manque quelques millimètres pour pouvoir prétendre à ce titre.
1: Mais qu'est-ce que ça veut dire, ça? Alors ça, c'est une ségrégation que je ne supporte pas.
3: Ben oui.
1: On en a déjà parlé, c'est-à-dire que vous mesurez combien?
3: Je fais 1m69 et il faut faire 1m70.
1: C'est scandaleux. Bon, bref, Audrey, excusez-moi, qu'est-ce qui a empêché donc Alexia, notre amie, de devenir journaliste d'investigation? Soit la CIA, soit l'autre.
3: Eh ben, je dirais l'autre.
1: Derrière l'autre, c'est peut-être Gilles Boulot. Notre journaliste, notre ami, c'est la CIA.
4: Absolument. Alors qu'elle était jeune journaliste, elle a fait un reportage sur la CIA pour l'émission Envoyé spécial. Mais il faut croire que son sujet était pertinent, puisqu'elle a reçu de très sérieuses menaces pour qu'il ne soit pas diffusé. Donc elle a pris super peur, évidemment, et elle a renoncé à le publier. Elle l'a vécu comme un échec et elle a décidé de se réorienter vers la production d'émissions.
1: C'est dingue.
4: Un domaine dans lequel elle a pas trop mal réussi.
1: Bah oui, attendez, elle a super réussi. Mais c'est quand même la grande directrice.
4: Oui, c'est de l'humour.
1: D'un groupe qui s'appelle Banijé, dont Andemol fait partie, qui produit cette émission. Audrey, désolé. On est à l'orange, mais on apprend des choses de dingue.
4: C'est dingo.
1: Et enfin, voici de longs jumeaux, Julien.
4: Sa console de jeu dès que sa femme s'absente. As de la tarte rustique, tagliatelle, courgette et accro aux vidéos sur les dictateurs. Julien cohabite prendre goût au pouvoir.
1: Le pouvoir. Présentez-nous toutes les personnes qui vous accompagnent, votre vie, votre famille, vos amis, dites-nous. Allez, Julien.
5: Je suis accompagné de mes parents, il y a mon père, ma mère Geneviève, mais que tout le monde appelle Hélène.
1: Oui.
5: Et ma sœur Amélie.
1: D'accord, et votre papa s'appelle
5: Florent.
1: Pardon. Bonjour Florent, il n'y a aucun problème. Et sur le plateau, il y a...
5: Personne.
1: Le public.
5: Oui, c'est vrai.
1: Bah, évidemment.
5: Merci.
1: Jus de longs jumeaux, quelle recette peut-on faire sans balance ni verdoseur grâce à l'astuce 4-3-2-1 de notre ami, de mon ami Lolo Mariotte, appelé Laurent Mariotte? Soit c'est le fondant au chocolat, soit c'est l'autre.
5: Je vais dire l'autre.
1: Derrière l'autre, il y a... Vous êtes un peu cuistot, vous, Aloïs, ou pas?
6: Alors, je suis pas très cuisine, Jean-Luc.
1: Ouais.
6: Mais j'aime bien profiter de la cuisine des autres, on va dire.
1: C'est très élégamment dit, quoi qu'il en soit. Derrière l'autre, il y a la pâte à crêpes. Ah, c'est peut-être... C'est pas peut-être, c'est sûr, c'est bon, Julien. Bravo, Julien. Lolo nous dit la recette 4-3-2-1.
4: Absolument, qui a été reprise et retravaillée par de nombreux cuisiniers. Donc l'astuce mnémotechnique, c'est 4 verres de lait.
1: 4 verres de lait.
4: 3 œufs. 2 verres de farine. Une pincée de sel. On ajoute ces ingrédients dans un saladier, on mélange et on a une pâte à crêpes.
1: 4, 3, 2, 1, vous restez au vert. Bravo, super Julien. On est dimanche, on laisse la part belle aux enfants. Et c'est Lisa de Nancy. Écoutez bien, elle a 5 ans. Les enfants, on dit bonjour à Lisa de Nancy.
7: Salut Jean-Luc, c'est Lisa de Nancy. J'arrête pas de rire comme c'est la journée de rire. Question pour la journée du rire.
1: Oui.
7: Quel groupe américain a un nom qui signifie rire en s'en tapant les fesses par terre? Elle même pas en poulotte.
1: dirait que la souris est passée plusieurs fois.
4: Oui. Mignonnette.
1: Intro mignonnette. Quel groupe américain a un nom qui signifie rire à s'en taper les fesses par terre? Vous avez ça?
6: Je crois que je l'ai. LMFAO, pour moi, ça signifie... Le L, en tout cas, c'est pour laugh, qui veut dire rire.
1: Ouais.
6: Et ensuite, je crois que c'est un peu grossier en anglais. Donc, je vais m'arrêter là, Jean-Luc, par pudeur.
1: D'accord, par pudeur. Vous êtes très élégant aussi, vous. Derrière l'autre que vous n'avez pas choisi, il y a la FM là-haut. LMFAO, la FM là-haut. C'est Lisa avec un sourire comme ça qui nous donne la réponse. Coucou, Rock, coucou, Nancy.

0: Tiens, regarde ça.
1: Au revoir les amis, à plus tard.
0: Mais non. Alors effectivement, la pudeur et l'élégance d'Aloïs n'ont pas permis de donner la traduction de LMFAO. Dites-nous, Zed.
2: Oui, donc c'est une abréviation pour dire en gros qu'on est mort de rire. Et c'est vrai que c'est laughing my fucking ass off.
0: Ah oui.
2: Voilà, donc forcément, oui, c'est un petit peu...
0: Les parents, vous traduirez aux enfants
2: voilà,
0: à la maison.
2: Voilà, merci les parents.
0: D'accord.
2: Il y a bien une histoire de rire à s'en taper les fesses par terre.
0: À s'en taper les fesses par terre pour rester élégant, c'est très bien. Betty, c'est la journée de l'humour, vous le savez. Quels humoristes ont parodié les amours dans un sketch appelé les mamours? Est-ce le Palma Show? Est-ce l'autre? Betty réfléchit et nous dit...
3: Je vais dire le Palma Show.
0: Derrière l'autre, il y a les nous, c'est... Quoi ?
3: C'était ça.
0: Comment ça, c'était ça ?
3: Ça y est, je le vois.
0: Comment ça, vous le voyez ?
3: Il me semble que c'est les nous, c'est nous, parce que bah, il y a pas longtemps, il y a des images qui sont revenues de ça, et ça y est, ça me revient.
0: Eh ben oui, de Bruno Salomon.
3: Exactement.
0: Qui nous a quittés il y a pas si longtemps que ça, mon ami Bruno.
3: J'ai hésité, en plus, j'adore le Palma Show.
0: Ah là là, et puis le premier imitateur des amours, c'était Jean Dujardin.
3: Jean Dujardin, évidemment.
0: Et Jean Dujardin qui m'imitait, moi. Et regardez ce que cela donnait avec Jean Dujardin, Bruno Salomon, Eric, il y avait tout le monde. Regardez quel bonheur.
4: Face à l'équipe bleue, voici la ville de Gotham City qui devra lutter contre nos amis d'Armorique. Je le mets Batman et Robin tout de suite pour l'équipe jaune. Batman, Robin, bonjour, bienvenue aux amours, restez bien concentrés surtout, ça va Batman?
5: Vous pouvez m'appeler Jean-Claude.
6: Oui, et moi Muriel, hein, donc forcément Muriel Robin.
4: Bien sûr, Muriel Robin, c'est aussi ça les amours.
0: Et j'ai pas changé du tout en plus, c'est ce qui me fait plaisir. J'ai une forte pensée pour Bruno Salomon et tous les nous, c'est nous qu'on va taguer évidemment les uns à la suite des autres. Vous êtes effectivement des amis, je suis désolé. On n'avait pas la rêve, c'était il y a assez longtemps, c'était dans les années 97 de mémoire. Je suis désolé, on passe au rouge. Baby. Voilà une petite pensée évidemment pour Patrick Sébastien qui avait réuni un petit peu tous ces gens, qui les a découverts, Patrick qui regarde l'émission et qui était le producteur des Nous c'est Nous aussi, à un moment donné, malheureusement Betty qui dit rouge à dit. Alors oui Betty, on a la GIA, vous connaissez la GIA?
3: La GIA?
0: Bah oui, la GIA. La GIA, c'est quoi, Aloïs?
7: La JOCR, un club de football?
0: Ouais.
7: Les Bourguignons.
0: Eh oui, la GIA. Mais là, Audrey, J, Julien, et là, Aloïs. Vous voyez la GIA?
7: Très, très fort.
0: Eh bah écoutez, on fait ce qu'on peut. Hein. Alors, est-ce qu'on choisit Audrey, qui est super bien accompagnée? On a Ju avec son papa, sa maman, bien évidemment, et sa sœur Amélie. Et puis, on a Aloïs qui est venue avec un ami aujourd'hui.
7: Oui, tout à fait. Juste derrière moi, on a un très bon pote à moi, c'est Tom.
0: Oui.
7: Que voici.
8: Bonjour Jean-Luc, bonjour tout le monde.
0: Bonjour Tom, vous venez d'où?
8: De Lille.
0: Ah, et... oui, comme quoi Z pensait que vous veniez de Savoie.
8: Eh ben non, on s'est rencontrés à Bordeaux pendant nos études.
0: Z, c'est pas du tout la Tom de Savoie.
2: Vraiment.
0: Tom de Lille.
2: Ok.
0: Qui choisit ces
2: mots? C'est
0: la journée de l'humour.
2: Ah oui.
0: Oh.

0: qui choisissez-vous?
1: Je suis désolée, je choisirai Aloïs. Je l'adore, mais faut choisir.
0: Oulala, Aloïs ou pas?
2: Je voulais pas dire ce prénom, c'est trop tard.
0: Non, non, allez-y, vous vouliez choisir.
1: Mais je voulais dire Aloïs.
0: Oh, oui, parce que vous... non, mais c'est...
1: Audrey, pardon.
0: Non, mais il n'y a pas de souci. Non, parce que vous vous retournez vers Audrey et vous dites Aloïs.
1: Je suis désolée. Oh, je suis désolée.
0: Donc c'est d'aller bien Audrey.
1: Oui, oui, oui.
0: Qui choisissez-vous, Betty?
1: Je suis désolée, Audrey. Je suis désolée.
0: Ah, Aloïs, vous avez eu un coup de chaud, là.
3: Hein? Ouais, ouais. Là, je...
0: là, c'est la journée du rire.
3: Oui, ça me fait super rire.
1: Bah, tant mieux, Audrey.
0: Il est drôle, cet Aloïs. Audrey, donc, je suis désolée. Vous devez choisir entre Arche ou Grève. Arche ou Grève? Ah oui, bah oui, c'est pas Marche ou Crève, mais là, c'est Arche ou Grève au pluriel. Qu'est-ce que vous choisissez?
4: Eh ben, je vais choisir Arche.
0: Alors, Arche de Noé, car je vois des animaux, par exemple, les criquets, les écureuils, des carpes, des chenilles. Audrey, à votre avis, quels animaux ont inspiré le créateur des Pokémon quand il a imaginé le jeu?
4: Très bonne question. J'aurais tendance à dire des écureuils vu que Pikachu a été le premier ou l'un des premiers éléments inventés pour Pokémon. Donc je
0: Pikachu. D'accord, une seule réponse, des écureuils, ça vous va? La réponse est... Ce ne sont pas les écureuils. C'est quoi? C'est les cri-cri, c'est les criquis, c'est les criquets. C'était les criquets. Betty va continuer notre émission, mais malheureusement, Audrey, Betty est désolée pour vous, mais c'était les criquets, dites-nous.
5: Pokémon, c'est issu de l'imagination d'un développeur japonais qui s'appelle Satoshi Tajiri. Et ce gars était passionné d'insectes et collectionneur, et lorsqu'il était enfant, il capturait des criquets qu'il entraînait dans le but de gagner des combats. Qu'il organisait avec ses amis des combats de criquets.
0: Ouais.
5: Donc il avait la certitude que les criquets les plus vieux étaient plus expérimentés, mm-hmm. et donc qu'ils gagnaient plus de courses. Et il voyait leur valeur vénale augmenter lors d'un échange.
0: D'accord.
5: Et donc bah, voilà, écoutez, tout le principe des Pokémon en fait.
0: Eh bien écoutez, Audrey, on va vous offrir le cadeau dont tous les enfants rêvent.
5: Et c'est le grand Maboule de la journée du rire qui vous offre ce cadeau. Le cadeau sac à dos, c'est le sac à dos de 12 coups de midi. Il est en simili-cure et en plus il y a le petit livre brodé qui porte chance.
0: C'est le cadeau sac à dos, sac à dos. Il est super sympa. Betty est heureuse de continuer avec les canots.
5: Mais oui, bravo Betty, grâce au criquet votre canot les attrape tous les euros, 20 000 euros. Aloïs, c'est Julien, reste à début.
0: 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Betty, je vous vois heureuse, alors vous savez quoi, ça me rend heureux.
1: Bah merci.
0: Ouais.
1: Entendre cette musique, c'est fou, c'est mon réveil, dites-vous.
0: C'est-à-dire?
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0: Est-ce que quelqu'un peut m'appeler en régie? Parce que ma sonnette qui énerve mes enfants, qui énerve tout le monde. Est-ce que quelqu'un peut m'appeler? Vous allez voir, c'est assez extraordinaire. Voilà. Voilà, c'est la journée du rire. Ça énerve toute ma famille. Bénédicte Balu bébé que j'embrasse, c'est notre productrice évidemment bien aimée qui nous a préparé, alors vous allez rire pour la journée du rire, un petit condensé de rire de ce qui s'est passé ces derniers mois dans l'émission. Petite tranche de rire. Question
6: je m'appelle Jean-Luc, je suis de Montastruc. T'as pas intérêt à me traiter de cul. Chez moi y'a pas qu'à mer. Je fais de la planche par terre. J'en fais l'été, j'en fais l'hiver.
0: Regardez ma boule.
7: Jean-Luc.
0: Oui.
7: Que de bonheur d'être là, autour, voilà, ça y
0: est. Merci. Attendez, vous allez être encore plus ému, je suis là maintenant. Vous sentez mes vibrations?
7: Ah oui, ça fume.
0: Non. Est-ce que sincèrement, les gens qu'on voit en visioconférence là sont votre père et votre mère?
8: Ouais, c'est... Je suis pas sûr en vrai, mais je pense que c'est...
0: Y'a maman, regardez, elle a fait un joli dessin avec un cœur et une flèche. Oh. En plus, c'est sympa, elle a mis juste son petit string en haut, là. Qui, Elle me touche, Zed, regardez.
7: Oh, mais oui.
0: Il va y avoir un miracle qui va se produire, là, je sais pas ce qui se passe. Il y a une petite fille qui a mis un chapeau. Oh, bah, on se lève aussi. Elle ne marchait pas, elle s'est levée. Alléluia. Alors, bonjour madame, c'est vous qui avez fait ça? Elle dit non, vous avez bien fait, hein. C'est super. Wow. Oh, bah, donnez-moi votre. Ah, mais il a déjà servi, je crois. La part belle est aux enfants. J'adore les enfants. J'ai des enfants. Je me suis reproduit une histoire de dingue. Mais la personne qui arrive n'est pas à moi. Mais qu'est-ce qu'il y a, vous? C'est qui le petit bibou qui est derrière là-bas?
9: C'est ma fille. Hein.
0: Mais non. On est d'accord, c'est celle qui a pas les poils.
9: C'est ça.
0: Je vous essaye un truc, vous faites ouais, allez-y pour voir, attention.
9: Ouais.
0: Attends, j'essaye. Ouais. J'ai préparé des paquets cadeaux pour toi et pour ta sœur. Tu veux aller en chercher un? Et donc, il y en a énormément des cadeaux. Oh, il y a un truc qui arrive. Oui, oh là là, attendez, qu'est-ce qu'il y a, excusez-moi.
10: Aller chercher mon cadeau.
0: Je vais vous offrir, comme ça vous penserez à moi toutes les nuits, une bouillotte.
7: Ça sera pour lui. Ça sera pour lui, parce que moi je dors toute nue, j'ai pas besoin de bouillie. J'ai toujours chaud.
0: Merci à toute l'équipe. Au montage. Julien Plantureux au montage, s'il vous plaît, avec toutes les équipes du montage pour cette journée du rire. Eh ben, nous allons vous poser une première question. Quel mot peut être un synonyme de plaisanterie ?

0: Pinade. Raillerie.
1: Messieurs, dames, je pourrais te chanter. 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
0: Like a good thing about me. And the entrance, I know that it's just a gigolo. C'est Carlos qui chantait juste un rigolo. Aloïs, à vous.
2: Eh ben on va dire une petite boutade.
0: La boutade, la plaisanterie. Oh, la boutade, oui. Ah, Betty.
3: J'aurais dû une patache, Jean-Luc.
0: La patache est une mauvaise réponse. Comme
4: une sorte de bateau, la patache, ou même un véhicule hippomobile.
0: C'est un bateau, la patache.
4: C'est un bateau, la patache.
0: C'est ballot, la patache.
4: C'est ballot que ce soit un bateau, la patache.
0: Sarcastique, le sarcasme,
4: bah oui,
0: Aloïs.
4: La dérision.
0: Ouais, la dérision. Des facéties, vous l'aviez ça, Julien, les faire ouais, quelques facéties.
4: Quelqu'un de farceur, facétieux.
0: Alors, le brocard, moi, je croyais que c'était un animal des Pyrénées. Mais le brocard, c'est aussi...
4: C'est associé à la moquerie, c'est le fait de se moquer. Brocarder.
0: Ah oui, brocarder.
4: Hein, brocarder, voilà, on
0: ah
4: se
0: ouais, il
4: de
0: s'est
4: quelqu'un.
0: Fait... Ah ouais, il s'est fait brocarder, quoi. Ouais. Turlupinade.
4: C'est une plaisanterie de mauvais goût.
0: Et les railleries, on
4: oui,
0: se
4: on
0: moque.
4: Raille.
0: On se moque pas, on ne raille point Betty qui est à l'orange. Et maintenant, ça peut être la question P. La question Paul. Vous connaissez les people ou pas?
5: Bah oui.
0: Ah bah oui.
5: Au moins un truc que je connais, Jean-Luc, parce que là, c'est un peu l'affiche. Que des mauvaises réponses.
0: Que des mauvaises réponses?
5: J'ai révisé dans le train pourtant.
0: On va voir si vous êtes bonne en people. Quelle star a une résidence en Provence? Brad Pitt, George Clooney, Jean Reno, Jean-Pierre Foucault, Michel Drucker, Antoine Decaune, Hugh Grant.

0: va-t-elle nous donner sa première bonne réponse aujourd'hui, Betty?
1: Alors, j'ai une petite théorie, là.
0: Oui.
1: Est-ce que Jean-Pierre Foucault...
0: Attention, attention, une seule réponse.
1: Oui. C'est quand même une figure des Miss.
0: Oui.
1: Il était marié avec une Miss et il voulait toujours que la Miss Provence gagne. Donc s'il n'a pas de résidence en Provence, je trouverais ça bizarre. Donc je vais dire Jean-Pierre Foucault.
0: Jean-Pierre Foucault marié avec une Miss?
1: Les confondus avec Jean-Pierre Pernaut. Voilà.
0: Je salue Nathalie Marquet-Pernaut, évidemment.
1: Mais oui, bien sûr.
0: Jean-Pierre, évidemment Jean-Pierre. Carrie Leroy, c'est en Provence. Bonjour, mon Jean-Pierre, que j'aime. C'est Jean-Pierre. Première bonne réponse de Betty. Après 3 jours de jeu chez nous. Bravo. Julien.
2: Moi, je vais dire Michel Drucker.
0: Michel Drucker, fantastique, merveilleux. Les deux piliers de la télé française sont dans le sud, à Égalières. Regardez. Aloïs.
3: Eh ben, on va dire Urgence en Provence avec Georges Clooney.
0: Urgence en Provence, excellent jeu de mots, George Clooney.
4: Oui, à Brignoles, dans le Var, on en a parlé il n'y a pas si longtemps.
0: Et il est français.
4: Oui.
0: George, welcome in France. Et Betty va-t-elle donner sa deuxième bonne réponse aujourd'hui? Mesdames, mesdemoiselles, messieurs, roulement de tambour, on se tape sur les genoux. Betty, pour une deuxième bonne réponse aujourd'hui, vous nous dites...
1: Antoine Decaune.
0: Antoine...
1: Non. Non, Jean-Luc.
0: C'est une...
1: Non.
0: Mauvaise réponse. Mesdames et messieurs, on peut l'applaudir. Mais oui. Elle est fantastique, elle est unique, elle est vadeuse, elle est unique. Antoine Decaune, plutôt de la Normandie.
4: Voilà, plutôt Trouville, aussi Île-de-Bréa, mais rien en Provence.
0: Rien du tout.
4: Rien de rien.
5: Ouais, c'est l'embrouille. Didier l'embrouille.
0: Didier l'embrouille. Aïe, aïe, aïe, ben là, il y a grosse embrouille. Bras de Lepit.
4: Mais oui, dans le Var.
0: Dans le Var, où ça, dans le Var?
4: À Corin.
0: Jean Reno.
4: Il est beau de Provence.
0: Il est beau, il est beau.
4: Tellement beau de Provence.
0: Il est beau, le Jean Reno. Et Hugh Grant.
4: Et Hugh, il est avec Michel, à Égalières, dans les Bouches-du-Rhône.
0: Avec Michel Drucker.
4: Oh yeah.
0: Oh my God. Betty.
1: Jean-Luc.
0: Betty, non mais c'est quand même assez merveilleux. Alors bon, là, il n'y a pas le pot, mais vous nous faites rire, en fait, en même temps, c'est
1: rigolo. Mais tant mieux, je suis venu le bonjour.
0: Ben oui, alors là, c'est le bonjour. 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

0: ça. Je suis désolé, Betty, tout à l'heure, on se l'est dit, Antoine Decaune n'a pas de résidence en Provence, mais en Normandie.
1: Ouais, c'est sympa aussi la Normandie.
0: Vous passez au rouge. Les enfants le savent, aujourd'hui dimanche, les enfants, qui dit rouge dit... Yeah. Merci les enfants. Qu'est-ce que c'est beau. Oh, attendez, il y a un petit souci, là. Je sais pas ce qui se passe, il y a un truc, là. Qu'est-ce qui... Oh là là, bah, qu'est-ce qui se passe?
2: Maman.
0: Qu'est-ce qui se passe? Qu'est-ce qu'il y a, maman?
1: Je sais pas, elle est triste.
0: Pourquoi?
1: Parce que je suis rouge.
3: Parce que du coup, Betty n'a pas gagné.
1: Oh non. On m'a vu.
2: C'est mon big game.
4: Bah, bravo, Betty.
0: J'ai pas envie qu'elle perde. Betty, vous vous connaissez, non?
1: Mais absolument pas.
0: Comment tu t'appelles, ma puce? Comment tu t'appelles?
2: Lina.
0: Lina,
1: oui.
0: Tu veux que Betty te fasse un câlin? Je veux pas qu'elle ferme. Betty, dépêchez-vous, venez ici. Regardez-moi ce beans là. Lina. Oh, je veux pas qu'elle perde.
1: Je vais tout faire pour gagner,
0: d'accord? Oh là là. Mais qu'est-ce qui se passe? Vous faites pleurer les enfants, vous. Faites attention quand même, dépêchez-vous, franchement. Lina, viens avec moi, je vais te faire des cadeaux. Ça va aller? Oui. T'es venue avec une copine à côté de toi ou t'es venue qu'avec maman?
2: Bah avec l'école.
0: Avec l'école? Ah oui, bah oui, alors c'est beaucoup. Alors. Oh là là là là là là. Attention à la marche, on sait jamais. Oh là, c'est bien. Alors Lina, pour éviter que tu sois triste, Jean-Luc, il va ouvrir la boîte aux cadeaux. Tu as 3 secondes pour choisir 3 cadeaux. D'accord? Est-ce que t'as tout compris?
2: D'accord, oui.
0: Vas-y, répète ce que j'ai dit. Déjà, elle a un peu plus le sourire. 3 secondes pour choisir 3 cadeaux. T'es prête?
2: Oui.
0: Attention, joue! Vas-y! Attends. Ok, ok, ok! Ça va? Est-ce que t'es contente de ton tirage? Oui. Oui? Ça te va?
2: Oui.
0: Merci, Lina. Non, mais vous comprenez, vous faites pleurer les enfants, alors obligatoirement, ça nous coûte un budget de dingue, cette histoire, Betty. Alors, Betty, vous êtes rouge. Qui choisissez-vous d'affronter, là?
1: Choisir Julien, je suis désolée, Julien.
0: Oh là là, ju. Tout à l'heure, on avait Arche ou Grève. D'accord? Alors, les Arches ont réussi à Betty. Maintenant, les Grèves... alors là, ce sont des personnes qui ont connu des grèves. Hillary Clinton, Edith Cresson, Angela Merkel, Margaret Thatcher, Julien. Intéressante question, qui acheva ses études en obtenant une brillante licence de chimie? Intéressante question qui s'affiche sous vos yeux.
4: Une intéressante question.
5: Je te presse pas surtout, hein, tu pourrais attraper une hernie.
4: Au hasard, je dirais Angela Merkel.
0: Betty, vous auriez répondu quoi? Qui? Comment?
1: Sans hésitation, Edith Cresson.
0: Sans hésitation?
1: Ouais.
0: La réponse est... Ce n'est pas Angela Merkel, c'était... Margaret Thatcher. Betty est en finale, en coup fatal. Elle est super heureuse, notre Betty de Bordeaux. Julien, vous allez être ravi parce que vous allez dire chouette alors et souhaite alors, car voici le tout nouveau souhaite alors.
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0: Dernière fois que vous pouvez tenter votre chance, envoyez le mot mais au 7-13-13. Dépêchez-vous! Alors, Betty, effectivement, il tourne autour de l'étoile. L'étoile est totalement découverte. Si toutefois, vous devenez maître de midi, eh bien, vous ne serez pas désavantagé, car vous saurez de qui il s'agit. Regardez la personne que nous cherchons sur cette étoile. La voici. Et c'est cette personne, apparemment, on dirait un homme, vu son profil barbu. Tout plein de poils. Dans la mesure où Aloïs n'a pas été pris en duel aujourd'hui, nous allons tenter de regarder pour la somme à laquelle nous allons jouer. Si ça tombe sur pile, on joue pour...
1: 10 000.
0: Si ça tombe sur ma face, on joue pour...
1: 30 000.
0: Attention, roulement de tambour. On joue aujourd'hui pour la somme de...

0: Oh là là là là. Avant l'échelle des gains, dans la mesure où c'est la journée de l'humour, Bénédicte Balu, qui est responsable de la production, a concocté alors quelque chose d'extraordinaire. Regardez ce qui se passe tous les midis, c'est un bonheur. Voilà, vous êtes prêts ou pas?
1: Mais c'est super dur de se concentrer là.
0: Ah bah dis donc, c'est super dur.
1: Prenez-moi des chaussures.
0: Le Bourville des 2026, il est là. Ah bah, ouais.
1: Non, pas encore, attendez.
0: Ah bah pas encore.
2: Et donc là, juste vous dites les questions et on a un chrono, c'est ça? Parce que je m'étais pas préparée à arriver en finale, du coup je...
0: Non mais c'est-à-dire, vous avez déjà vu l'émission?
2: Une fois, oui. Pardon.
0: Dans quel sport olympique peut-on faire des pizzas, des quéquettes, des corses et des boîtes aux lettres?
1: À pétanque.
0: Stop. Des quéquettes à la pétanque.
1: C'est dur, hein?
0: Oui, c'est dur. Bah, ça dépend du moment, quoi. Après 19 ans de mariage, quelle actrice s'est séparée du chanteur Keith Urban?
3: Michael Jackson.
0: Stop. Top. Selon l'expression chez une personne qui louche, qu'est-ce qu'un œil dit à l'autre?
2: Coucou.
0: Top. L'œil dit... coucou. Quel est l'instrument de prédilection de Richard Klederman?
3: Un ciseau.
0: Stop.
1: C'est qui ça?
0: Richard Klederman, un ciseau.
1: Klederman.
2: Il reste combien de temps, là?
0: 18 heures.
2: Ok.
0: Ah bah là, c'est pas terminé, on est tranquille.
2: Hein. Ok.
0: Top. Dans un film de 1989, qu'est-ce que Wayne Szalinski avoue à sa chérie avoir fait aux gosses?
4: Il les a jetés.
0: Top. Nathalie est en train de se recoiffer, votre mère, elle se gratte la tête. Qu'est-ce qu'il y a, Nat?
5: Bah, ça pue.
0: Merci à Bénédicte Balu. C'est un bonheur chaque midi. Vous voyez, avec le stress, l'angoisse, le chronomètre, on vous offre évidemment le premier palier. C'est un cadeau. Ça va aller, Betty?
6: Mais j'espère pas faire partie du prochain bêtisier.
0: Ah bah si, ça y est, c'est déjà fait. Hein.
6: Ah nickel, bon.
0: Oui, c'est nickel, vous
6: foutu
0: savez.
6: Foutu pour foutu.
0: Oui, oui, allons-y. En tous les cas, Loïs, nous allons commencer avec vous. Attention, tension. Loïs, est-ce que vous êtes prêt?
4: Je suis prêt, Jean-Luc.
0: Il y a beaucoup en jeu, comme vous le savez. Top. Quels militaires sont chargés des missions de police dans les zones rurales?
4: Les gendarmes.
0: Bien joué. Betty.
6: Oui.
0: Top. Quel synonyme de fondamental est associé aux huiles utilisées en aromathérapie?
6: Les huiles... Passe.
0: Les huiles essentielles. Oui. Pour le dernier de ses 12 travaux, quel chien gardien des enfers, Hercule, a-t-il dû enchaîner?
6: Passe.
0: Cerbère. Qu'est-ce qui bat la pierre au Shifumi?
6: Le ciseau?
0: La feuille. En mars dernier, quel pongiste français est devenu le premier non-chinois à remporter un tournoi majeur en Chine?
6: Passe.
0: Félix Lebrun. Aux femmes de quelles années Michel Sardou rend-il hommage dans un de ses titres?
6: 80.
0: Oui. Vous connaissez la chanson?
6: Femme des années 80, femme jusqu'au bout des seins.

0: Aloïs, c'est à vous de jouer. Top ! Sur quelle partie du corps porte-t-on un piercing hélix ?
1: Passe.
0: L'oreille. Combien de chevaux faut-il trouver pour toucher un quintet ?
1: 5.
0: Oui ! Bien joué. Petit palier, Betty, à vous. Est-ce que vous êtes prête ?
2: Oui.
0: On me dit que c'est les derniers instants pour envoyer le mot mai au 7-13-13. 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Betty, c'est à vous.
2: Oui.
0: Top ! Dans quel hémisphère se trouve l'Antarctique ?
2: Sud.
0: Oui ! Oh yeah ! Les copines, elles sont à fond derrière vous, elles sont comme des dingues. Aloïs, tout va bien ?
1: Ça va.
0: Top ! Quelle gymnaste était surnommée la petite fée de Montréal ?
1: Biles.
0: Nadia Comaneci. Quelle émission est présentée tous les soirs par Yann Barthès sur TMC ?
1: Quotidien.
0: Oui ! Betty.
2: Oui.
0: Top ! Dans quel pays arrive-t-on quand on atterrit à l'aéroport d'Heathrow ?
2: Turquie ?
0: En Angleterre, qu'est-ce qui peut être d'éléphant ou de phallope ?
2: Des oreilles ?
0: La trompe ! Top !
2: Non, j'avais pas la
0: réponse. Les oreilles de phallope, c'était des trompes.
2: J'avais que l'éléphant.
0: Oui, c'était Dumbo qui sautait, l'éléphant volant.
2: Ouais. J'ai tenté.
0: Betty, mais c'est bien de tenter. Attention, on va essayer de continuer à tenter. Prête ?
2: Oui.
0: Top ! D'après le classement 2026 de Forbes, qui est l'homme le plus riche du monde ? Ce n'était pas Aloïs, c'était Elon Musk, mais Aloïs reste maître d'Amidi ! On va vous offrir avec la personne de votre choix, Betty, 3 jours de nuit pour se faire papouiller pour 2 personnes. Les massages, les palpouilles pour vous relasser, pour vous détendre un week-end.
2: Merci.
0: Voilà, là, ça va être bien. Il y a des massages, c'est ça.
3: Oh, bah, il y a des massages.
0: Il y a du sauna.
3: Oui, et en plus, on a le choix parmi plus de 400 destinations.
0: Il y a le spa. C'était un bonheur aujourd'hui pour la journée du rire, Betty, Aloïs, regardez. Encore une fois, qui est sur l'étoile mystérieuse ? Les 5 dernières secondes.
4: 5, 4, 3, 2, 1.
0: Merci à tous et vive le rire aux 12 coups de...
3: Joyeux midi ! À demain !
0: Et surtout, merci à... C'est la journée de l'humour. Vous nous dites...
2: Antoine Decaune.
0: Antoine.
2: Non.
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3: C'est une zig, c'est un peu une tartée du bus. C'est un peu la tartée du bus.
4: Est-ce que tu penses que je suis traître, moi?
3: Je pense que tu es bête.
4: Mais tu m'as dit que j'étais bête.
3: Non, parce que j'étais en colère.
0: Mais aussi des moments exclusifs de complicité entre les deux meilleurs ennemis.
4: Moi, Fatou, tu sais que je suis obsédée par toi depuis le...
3: Non, mais toi, tu veux mes fesses en photo.
4: Mais...
0: Vous aurez droit aux images inédites de la demi-finale de la semaine prochaine.
6: Adriana, vous avez quelques mots à dire à Isabelle?
7: Je préfère pas, honnêtement. Je pense que tout est dit.
0: Et vous saurez si Axel et Victoria se sont reparlés depuis la fin du jeu.
8: Est-ce que vous vous êtes reparlés depuis l'aventure avec Victoria?
9: Bienvenue dans Les Traîtres, les révélations. Ici, comme tous les soirs, on est sans filtre. On montre toutes les images que l'on ne voit pas et on commence tout de suite avec le meilleur du meilleur.
10: Les coups de couteau.
6: On n'allait pas mettre Joule.
11: Wesh Magaté,
6: wesh.
11: Rescate Grinardo, bien sûr qu'ils m'ont raté. En même temps, si elle est traite et qu'elle a juré sur ses gosses, moi je demande d'être adoptée par quelqu'un d'autre. Hein. Soyez dans la bulle, cheater con. Contresens, ma chérie, tu as contresens.
12: Tu es une très très bonne actrice. Et j'ai toujours dit, même vis-à-vis à Harry, c'est que... Il faut se méfier, j'ai pas dit que c'est pas un bon acteur, mais...
13: Ça roule, merci.
11: La Terre et nous qui sommes plates. Je te dis, moi, quand je suis de face, j'ai déjà l'air d'être de dos.
14: J'ai envie d'inscrire le nom de Grégoire.
12: Ouais.
14: Parce qu'il va me chier dans les bottes, Grégoire.
10: Il y a quand même des suppositions et des suppositoires. Anti-stress, qui seront distribués par l'équipe.
15: Plouche, plouche.
11: Donc, blablabla, ça suffit.
6: Vous pouvez lire un livre. Alors, pour les influenceurs, un livre, c'est quoi? C'est un téléphone. À la place de swiper, tu tournes les pages et tu peux apprendre des trucs. C'est chouette.
12: On dirait qu'elle vomit. Ça reste.
6: Alors, vous avez fait votre choix?
12: Ouais.
6: Oui.
12: On a beaucoup aimé ce moment.
6: Ah oui?
16: Ah ouais.
12: Pardon.
6: Ah, attends, je dois rentrer. Oui.
12: T'as rien à dire.
4: Ah. Tu sais que je suis déjà assez serrée dans mon jean.
12: Ouais, j'essaie. Et maintenant, tu essayes d'étirer les dos. Loin.
17: Elle est en mode, genre...
11: Elle est en mode. Elle s'appelle mode.
17: C'est mode.
16: T'es con. Toi, tu restes dans la voiture. Hein. S'il y a quelqu'un qui arrive, t'as beau.
12: On est débloqué.
11: La porte, elle est bloquée.
16: Ouais, c'est normal. J'ai dit, s'il y a quelqu'un qui arrive, t'aboie.
9: Fatou, je pense qu'on peut vous féliciter pour cette table ronde magistrale que vous nous avez offerte ce soir.
3: Ce matin-là, quand je me suis levée, je me suis dit, je le sens pas. La journée d'aujourd'hui, je la sens pas. Et j'ai trop de feeling comme ça. Cette journée-là, je la sens pas. Je sais pas, je pense que je suis fatiguée. Là, je commence à arriver peut-être au bout du bout. Et dans tous les cas, quoi qu'il arrive, les traîtres, on va gagner. C'est-à-dire, mais... Et les tacticiens là, de seconde zone, là, ils vont perdre. Laisse ça. J'ai dit, Issa, il s'est assis, il s'est trop bien installé dans la tête d'Axel. Adriana, elle est bien cachée. J'ai dit, moi, je me suis exposé. Je vais pas sacrifier encore une journée, encore mettre mon groupe dans la sauce. Ouais. Si t'es un traître boiteux, tu sors en fait.
9: Vous avez été une traître mémorable dans cette aventure. Ah oui, vous avez fait un parcours et je pense que tout le monde est d'accord avec ça.
3: Ah oui.
9: Qui a été incroyable. Voilà, et je propose qu'on revienne sur votre parcours en tant que traître en image.
3: Eh, hey, les traîtres Fatou!
18: Pour moi, Fatou, c'était le chef d'orchestre de notre partie, parce qu'elle était tellement impliquée dans ces fausses enquêtes, du coup, qu'elle nous a complètement paumés.
3: Frérot, ça me bouffe, genre la nuit, je dors pas, je réfléchis, je me dis, mais comment moi, genre, frérot, je sens ce genre de choses, pourquoi j'ai pas réussi à trouver un putain de traître de merde?
17: Attention, elle est forte, moi je vous le dis. Je vous le dis, Fatou, elle peut retourner les cerveaux de plein de gens.
3: Je vais voter Victoria.
17: Ah ouais?
3: Oui, je trouve qu'elle joue trop la teubée, frère.
17: Tu sais que j'ai joué 2 ans avec elle et que je la trouve chelou.
11: Toi, tu votes qui ce soir?
4: Mais moi, ils m'ont dit de voter Sophie.
12: Oui, mais toi, t'es sûre de toi?
3: Frérot, je suis sûre de moi.
4: Elle mérite un Oscar. Vraiment, son jeu est exceptionnel.
3: C'est un truc de ouf. Vous éliminez Grégoire. On a besoin d'un Grégoire pour enquêter. Vous

0: Moi, je lui ai dit, écoute, ma chérie, tu m'as dit ça, pas de problème. La prochaine fois, tu t'en manges une.
1: Ah, mais tu oublies, toi et Richard, vous avez mangé deux clémentines. Je lui ai dit, arrête, je vais te tarter.
2: Est-ce que tu penses que je suis traître, moi?
1: Je pense que tu es bête.
2: Oh! Je suis sans voix.
1: Frère, les traîtres, ils sont sous vos narines. Vous avez les yeux dans vos culs, ma gueule. On va se faire défoncer ce soir, frère. Encore une fois, parce que vous êtes cons.
3: Oh, calme-toi, par contre.
4: Je sais que c'est une lionne. C'est une belle personne à l'extérieur, mais dans le jeu, c'est une tueuse. Je dis bravo, mais c'est... Quelle performance!
1: Mais je suis spectaculaire! C'est pour ça que j'ai percé.
4: Enfin, tout est extrêmement brillante, extrêmement volontaire, extrêmement intéressante.
5: Oh, tu fais ton glam! Et redis-moi, j'ai oublié. Moi, c'est glam nature et toi, c'est glam quoi?
6: Moi, c'est un soft glam.
5: Ah oui, soft.
4: Je l'aime bien parce qu'elle me fait rire.
5: Mais c'est qui, Gabriel?
1: Oh, mais merde, c'est pas Gabriel, c'est Abriel.
5: Non, c'est Armel.
1: Pardon,
7: moi, je l'ai confiant.
4: Elle est forte, Fatou, elle est... Waouh, c'est une sacrée nana. Fatou, elle est top, quoi.
8: Bravo, Fatou, c'était une magnifique partie. Qu'est-ce que ça vous a fait de voir Issa qui mettait votre nom sur l'ardoise?
1: Moi, je suis fair play, j'ai pas fait les choses bien, vas-y, je sors. C'est ok, vote-moi, t'as toute ma bénédiction. Ouais. Ça y est.
9: Mais t'as pas
1: moi,
9: fait beaucoup d'erreurs.
10: T'as pas fait beaucoup,
9: non, t'as pas fait beaucoup non, d'erreurs.
1: Je me suis laissé à un moment donné emporter par ma passion.
8: Ce qui vous a été fatal, c'est surtout cette vidéo de vous et Eric Antoine, remportée par Isabelle, Nicole et Adriana au jeu du mime. Je propose qu'on voit votre entretien avec Eric.
1: Totalement.
11: Je vais pas sortir de chez moi pour rien.
1: Je préviens, Eric. Moi, je suis pas là pour être moldu. Tu me traîtres. Je te dis directement, tu me mets traître. Moi, je suis là pour les zigouiller. Je m'en fiche de dormir à 3h du matin. Je veux leur tête. Je sais pas, c'est mon côté super empathique, mais j'ai du mal à lui tirer dessus. Je vais lui tirer dessus demain matin au petit-déj.
12: Mais avec cette super énergie qui est la vôtre, vous pensez pas que vous êtes un peu tout de suite une cible?
1: Non, parce qu'ils sont justement... C'est des gens... Ils ont besoin d'ambiance. Nous, on est là. Nous, on est là. Demain. Mais tu tapes comme ça. Tu vois, quand tu tapes,
12: oui.
1: Après, tu fais une caresse.
12: Caresse.
1: T'as compris?
12: Caresse.
1: Ça fait mal, mais ça passe.
12: On la sent pas.
1: On la sent pas.
12: Elle disparaît.
1: Elle disparaît. C'est meilleur pour tuer la nuit. Je rigole, c'est un fou.
6: C'est pas sympa.
1: Je te ferai des calinous.
12: Genre, des...
1: On ira manger de raclette.
12: Oh, la raclette.
1: Ça réconforte, la raclette.
12: Ouais, la raclette. Allez, ça va forever.
1: Les gars, j'ai trop envie qu'on se fasse une raclette.
6: Ça serait une bonne idée, ça.
1: Ça serait trop bien qu'on se fasse une
10: raclette. On l'a eu, la raclette.
12: Vous savez que si vous êtes traître, vous n'allez pas être toujours sympa.
1: Franchement,
12: ouais.
1: Je maîtrise mon karaté.
8: Elle l'a eu, sa raclette. Ah, c'est vrai?
6: Oui, elle a eu sa raclette.
1: J'ai eu la raclette.
8: C'est la raclette, c'était quoi? C'était pendant l'aventure?
6: Ouais, jour de pause.
8: Ouais. Incroyable, très bien.
10: Voilà. Gigi, elle est en train de se dire, j'ai pas fait la bonne saison.
8: Non. Même si je reste sur mes positions, ma saison était super.
10: Ouais, c'est ça.
6: Ouais, là, t'as pas le choix.
8: D'ailleurs.
1: Si Isabelle n'était pas arrivée avec cette vidéo-là, Cindy, elle jubile, elle dit qu'elle m'a sortie. Elle m'a pas sortie, je l'accepte pas, c'est Isabelle qui m'a sortie.
6: Bon, mais ça te rassure de penser ça.
1: Mais tu m'as pas sortie, ma chérie, t'avais pas d'argument, accepte-le. Elle m'a chargée, c'est une vérité, mais elle n'avait pas d'éléments assez factuels pour me sortir. Celle qui m'a sortie, c'est Isabelle.
10: On était tous un peu, comment dire, évanouis un peu. Et Isabelle est ressortie du grenier, elle a dit, si les gens qui ont vu cette vidéo ne votent pas, genre contre Fatou, il y a un truc que je comprends pas.
5: C'est qu'on méritait pas de la voir.
1: Oui, voilà.
5: Vidéo. Mais Adriana, elle est fortiche parce que quand elle a vu la vidéo, elle faisait oh, oh. Bon, mais excusez-moi, mais si vous votez pas pour elle, il y a un truc qui cloche. Hein.
6: Moi, j'ai jamais vu autant d'arguments contre quelqu'un que aujourd'hui.
8: Ce qui est sûr, c'est que vous avez marqué cette saison, Fatou, notamment avec vos expressions uniques.
1: Dans mon jargon, t'es ce qu'on appelle une joueuse bio. T'es là, Manon, Nicole,
13: pardon.
1: Elle est bio.
14: Une jeune Manon.
1: Pour moi, les joueurs bio ici, c'est les mots de tout ça, là.
14: On aurait pu commencer par un joueur bio.
15: Non, impossible, pas.
6: C'est quoi un bio?
1: Un joueur bio, c'est un joueur sans sel. C'est un joueur qui va rien apporter au jeu. C'est un caillou dans la chaussure.
14: Le business est de bonne forme.
16: Je ne comprends pas tout ce que dit Fatou parce qu'il y a des expressions, des machins.
1: J'avais Cindy dans un coin de ma tête, mais je me suis dit non, c'est juste qu'elle, c'est une zig. Donc faut pas. C'est une zig.
6: C'est une quoi?
1: C'est une zig, c'est un peu une tartée du but. C'est un peu la tartée du but.
6: Ah, d'accord.
1: En fait, à un moment donné, faut se péta pour tout, ma belle. Parce que t'as pas eu ce que tu voulais, faut se battre.
6: Ah, ok, se péta. Merci.
1: Ce que je veux dire, c'est que je leur ai remis ma vie entre les mains.
12: Oui.
1: Je leur ai dit si vous aillez,

0: Si vous quoi?
1: Si vous déconnez.
2: Si vous aillez, quoi.
1: Si vous aillez.
0: Quand on l'entend, on ne sait même pas, en fait, quels sont les mots qu'elle prononce, mais on comprend juste son intention.
1: Greg, ouais. Il est très... c'est un mec qui est comme ça. C'est-à-dire que moi, c'est pour ça que moi, ça me choque pas ce qu'il est en train de faire. Enfin, quand il prend des notes, quand il dit « Oui, les gars, recentrez-vous », c'est sa lecture. C'est comme moi, moi, je suis excitée, je crie et tout, c'est dans ma lecture. Tu jures, man, elle est en train de pisser dans ta tête, elle est très... Il y a 20 lingots. C'est-à-dire, les assos, là, elles vont se mettre « Yes ». Et j'ai dit, bah, je trouve pas ça michto.
3: Attends, on veut traduire parce qu'on comprend pas là.
1: Excusez-moi, je trouve pas ça michto. Je trouve pas ça bien.
0: Mais la vérité, c'est cuisson.
3: C'est cuisson? Ça veut dire quoi, cuisson?
1: Cuisson, ça veut dire c'est mort, je vais pas là-bas.
3: C'est cuisson. Il faut me mettre à la page parce que moi, je comprends pas quand tu parles des fois.
1: Ce que je te dis, c'est clair comme l'eau. De roche. Ah oui.
4: Cindy, vous avez traqué Fatou, c'est rien de le dire, tout au long de cette aventure. Vous avez réussi à faire en sorte que Fatou sorte au moment de cette table ronde, mais non sans mal, puisque les traîtres ont décidé de vous bannir malheureusement ce soir. Et je propose qu'on revienne sur ce moment en image.
5: C'était sûr. Cindy, nous te bannissons. Les traîtres. La folle vous a fait peur? C'est comme ça. Ce qui me frustre, c'est que là, à une table de la finale, j'ai tellement inquiété, j'ai tellement d'hypothèses. Et c'est vrai que hier, j'ai laissé mon testament à Axel et je m'en veux. Parce que j'ai pas mis Issa. Issa, il joue habilement bien. Si je dois faire mes pronostics à ce stade du jeu, Issa, probablement le dernier survivant des traîtres.
3: Putain.
4: Vous aviez Issa. Est-ce qu'on peut dire bien joué à Cindy quand même?
5: Oui,
2: bien joué. Ah bah oui. Bien joué, ah bah Cindy.
4: Oui. Cindy. Fatou, est-ce qu'on peut dire bien joué à Cindy?
5: Oh, si.
1: Bien défendu, bien défendu.
4: Bien défendu, bien
1: merci,
4: défendu.
1: Merci, toi, t'as magnifiquement bien joué. Toi, tes félicitations.
4: Bien défendu, on prendra le bien défendu pour ce soir.
1: Non, bien joué, Cindy. Franchement, bien joué. Moi, je suis très fair play. Tu t'es battu jusqu'au bout.
4: Merci.
1: Tu as eu mon orteil, mais pas ma tête. Félicitations.
2: Mais c'est drôle parce qu'au moment où Fatou sort, en fait, j'ai pas d'autre choix, en fait. C'est-à-dire que
4: Cindy,
2: elle avait pas lâché l'affaire sur Fatou. Il y avait eu tellement une ambiance entre les deux. Je pense que ça allait faire un truc bizarre. Pour moi, c'était des sœurs jumelles.
5: Je me laissais avec ma
2: quelque
5: sœur.
2: Part, fallait qu'elle quitte aussi. Et je pense que ça a étonné personne derrière.
4: Les fameux destins liés.
1: Et ouais, personne ne l'a recherché. Ils ont dit, ah ouais, Dieu merci. Oh.
2: Cette guerre ne se terminera jamais.
4: Non, jamais. Je pense qu'on pourrait refaire des tables rondes toutes les semaines. On aurait à peu près la même ambiance. Cindy, vous avez été une très bonne enquêtrice et je propose qu'on regarde.
6: Moi, j'ai fait mon taf dans ce jeu.
3: T'as fait ton taf dans ce jeu?
6: Ben ouais, je suis la première à avoir trouvé les trois traîtres.
7: Cindy, elle est tellement imprégnée, imbibée de cette enquête. Elle n'en sort jamais.
6: J'ai même fait le plan de la table pour voir au moment où il a affiché les rôles. Zoé était pas loin, ça fait un triangle.
7: C'est un arrosage de jardin, Cindy. Paf! Un coup dans un sens, un coup dans l'autre. Un coup dans un sens, un coup dans l'autre.
6: En plus, je sais qui est ce traître maudit.
1: C'est qui?
6: C'est Grégoire. Et j'ai des preuves. Victoria, je trouve qu'elle pourrait être le traître maudit.
3: Okay.
6: Elle est de certitude avec Zoé. Je vous le dis, analysez, observez tout. C'est juste qu'il faut être un peu plus malin qu'eux.
7: Je suis convaincue que c'est une excellente enquêtrice et qu'elle se fait des nœuds au cerveau.
5: Au salon, hier, il y avait une table avec des fruits, des oranges, et j'ai vu Fatou manger une orange et Richard manger une orange.
8: Si deux traîtres en même temps mangent une orange, c'est suspect, donc le troisième va la trouver. Mais je donne mes infos, on me prend pour une folle.
3: Oh. Qui veut une orange?
9: Ah, moi, j'aurais une orange. Tiens, Fatou, prends une orange. Et c'est tout. Il n'y a que Fatou et moi pour les oranges.
10: Moi, je trouve qu'elle a des enquêtes intéressantes. C'est carrément pas la folle du bus, comme on a l'habitude de le dire.
8: Depuis le début, j'ai un nom qui revient tout le temps. C'est celui de Fatou.
11: Un traître, moi, je mettrais Adriana. Et après, une grosse personnalité, je mettrais Fatou.
1: Arrête d'éliminer des doyaux qui peuvent éliminer des traîtres.
8: Tu sais que tu es traître.
1: Tu vois, il est traître, frère.
8: Tu sais que tu es traître, tu ne mourras pas.
7: Moi, Fatou, ça me perturbe parce qu'elle est toujours dans la gestuelle.
4: C'est un fini, ça va.
12: Ben, j'ai l'impression que vous allez enfin arriver à mes conclusions.
7: Tu es une exceptionnelle comédienne. Je suis fascinée par toi. J'irai te voir au théâtre partout où tu seras.
13: Je vote contre Fatou ce soir.
10: Et tu vas nous manquer.
13: Fatou, sans surprise. Mais j'ai pris un plaisir fou à me battre contre toi depuis le premier jour.
14: Je veux une prime. Une prime. Les honneurs. Salutations du jury et que tu mettes en place le prix des Cindy d'or. La meilleure masterclass, meilleur coup de maître, coup de génie.
4: C'est Cindy d'or carrément.
15: Oh non.
4: Oh là là.
15: Il y a le fin tout ce temps et les Cindy d'or.
4: C'est ça. Bon, c'était intense.
16: Après, là où j'avais vraiment les boules, j'ai Issa. Je t'avais noté déjà juste ouais. après le jeu. En fait, je t'avais en ligne de mire là.
4: Est-ce qu'on peut avoir une explication sur ce cahier déjà?
16: Toutes ces enquêtes.
4: Il a été acheté exprès pour l'aventure?
16: Ben oui, bien sûr. C'est les enquêtes de Sissi. Sissi, oh. les enquêtes.
4: Waouh.
16: Mais franchement, c'est. J'ai voyagé dans le train avec Richard et Fatou. Super ah ouais, feeling. C'est décidé, ce sera mes potes de l'aventure.
4: Oh, trop mignon.
16: S'ils sont traîtres, j'espère qu'ils m'épargneront. Si je le suis, je les garde jusqu'à la fin pour le dessert.
4: Il y a des dessins et tout de table ronde, carrément.
16: Ah, mais c'est un vrai délire. Je me suis dit... Attends, ça faisait un triangle parfaitement. J'étais là, c'est bon, c'est les trois traîtres. Au début. Je vais 1h06 du matin. Je réétudie la table ronde du début.
4: Waouh.
16: Donc, j'avais Fatou, Zoé et Richard à l'époque. J'étais là, ouais, ça fait un super triangle. Tu vois, j'étais là pour la télé, pour les trucs. Cerveau, Fatou. Maillon faible, Zoé. Jeu plus calme, Richard.
4: Waouh.
16: Il faut en rigoler, enfin tu vois, j'ai été très premier, très à fond.
4: Oui.
15: Très investi.
4: Ouais.
15: Elle avait pris des notes.
4: Elle est venue avec ses cahiers de notes et son cahier d'enquête.
16: Ils sont capables de dinguerie, les missions. Donc,
4: oui, c'est vrai. Veux,
16: même en étant de pause, je vais comme ça tout le temps. Tu vois, j'ai essayé d'être en alerte parce que de jamais baisser la garde.
15: Suricate, exact.
4: Fatou, vous vous en pensez quoi de son cahier à Cindy?
1: C'est une zigouillée du cerveau, cette fille.
16: Mais j'étais investie dans ma mission.
1: Au Fatoustan, elle rentre en prison déjà.
4: Ah bah, au Fatoustan, là, le dictateur n'a qu'à bien se tenir.
1: Non, plus sérieusement, je pense qu'elle s'est vraiment pris la tête. Elle a vraiment pris le jeu à cœur et il faut respecter. Moi, j'aime bien la taquiner et tout, mais au fond, je l'aime bien, il faut respecter. Je pense que c'est ce qui m'a le plus contrarié, c'est que je l'aimais bien. Et elle a ce côté où, tu vois, elle peut t'énerver à midi, après à 13h30, tu dis, elle est trop touchante, en fait, c'est pas grave.
4: Votre histoire, vous l'avez écrite ensemble, finalement.
16: Fatou, c'est ma copine de l'aventure. Je pense que c'est une femme très intelligente, très brillante, très charismatique et très douée, justement, dans son rôle de traître. Mais j'adore jouer avec elle.
15: Est-ce qu'on se ferait pas juste un câlin général?
4: Oh, bonne idée, allez,
16: je me mets à côté de Fatou.
1: Je me mets à côté de Fatou.
16: Lâche-moi, espèce d'harcelaise. Lâche-moi.
1: Cindy, faut que tu me lâches.
16: Je te lâcherai pas du tout. Et Fatou, c'est tout ce que j'aime. C'est des grandes gueules qui sont assez solaires.
4: Câlin sincère, mais vraiment.
16: Mais je pense que... elle va peut-être mal gérer ses émotions aussi.
1: Moi, je peux dire que tu es une loyale boiteuse.
16: Ben oui, tu peux le dire.
1: Moi, je joue mon jeu à fond, mais j'ai rien contre Cindy. J'ai aucune grief contre Cindy. Genre, je l'aime vraiment bien.
16: Moi, Fatou, tu sais que je suis obsédée par toi depuis le premier jour.
1: Non, mais toi, tu mets mes fesses en photo.
16: Mais...
1: si je sentais que t'étais ma go, je sens que t'es traite, mais t'es ma meilleure copine.
16: Ouais.
1: Mais je fouille dans tes culottes.
16: Ouais.
1: Et je vais te débusquer.
16: Mais c'est ce que j'ai fait avec toi.
1: Mais sauf que malheureusement, t'as rien trouvé.
16: Non.
1: Elle est hyper attachante, Cindy. Moi, je t'attaque parce que ça me fait rire.
16: Ouais.
1: J'aime et je le dis, je regarde et tout, Cindy. Ouais,
16: mais tu m'as dit que j'étais bête.
1: Non, parce que j'étais en colère. Franchement, je culpabilise d'avoir été aussi loin avec Cindy et... parce qu'au fond, je l'aime bien.
16: Viens me faire un câlin.
1: Non.
16: Viens me faire un câlin.
1: Pousser le mémé dans les orties, ma belle. Toi, tu m'en parlais par intérêt et au final, tu n'as rien trouvé.
16: Pas du tout.
1: Alors que moi, je t'aimais vraiment bien, sale connasse.
16: Depuis le premier jour, je suis en boucle sur toi et j'ai des certitudes, j'ai fait des trucs. Et chaque fois que je parle avec toi, c'est là où je dis que tu es divine. C'est que j'arrive toujours à avoir le petit doute.
17: En fait, il y a le jeu où chacun défend son rôle et c'est normal. Et en même temps, on est quand même tous à fleur de peau. Il y a un côté chez moi qui culpabilise presque. Je pense que je suis en train de gagner la partie face à Fatou. Petit à petit, c'est long, mais je lâche rien. Donc, j'ai envie de montrer mon fair play. Et on est encore dans le jeu. Même si on se tue le soir.
1: Moi, j'ai du vin.
17: Si j'étais traître, je l'aurais buté depuis longtemps.
1: On est sœurs et demie. Jusqu'au bout, je la lâche pas. Et Cindy, que tu le veuilles ou non, je t'emporterai dans le ravin. J'ai plus d'un tour dans mon sein, mon cœur.
4: C'est fini cette histoire entre vous. Ça vous manque, Fatou?
18: Franchement, la personne qui m'a fait vraiment de la peine quand je suis sortie, par contre...
4: C'est Cindy.
18: Non, c'est Maud. C'est Maud parce que Maud, elle croyait vraiment en moi jusqu'au bout, jusqu'à ce que je lui fasse ce fameux signe de tête pour lui dire... que j'étais traître, et j'ai vu dans son, ses yeux, j'ai vu quelque chose qui m'a vraiment pris au cœur. Je me suis dit,
17: mais vraiment, en
18: plus, ah purée, là j'ai fait mal au cœur à quelqu'un qui croyait vraiment en moi, tu vois.
1: Je tiens d'abord à dire merci à Maud qui a cru en moi, qui m'a défendue. Je suis la plus loyale des traîtres.
7: Oh, je me suis fait avoir. Je me suis fait avoir totalement. Bravo.
18: C'est un moment dur à voir, ça.
4: Ouais, j'imagine.
18: Bah, c'est là que t'as mi-chemin entre la réalité et le jeu.
17: Mais bien sûr.
18: Il y a des gens qui t'apprécient vraiment pour ce que t'es, et toi, tu joues, et c'est compliqué, ça, tu vois.
4: Bien sûr.
17: Et ça n'enlève rien à ton parcours, à ta gentillesse. Parce que... Mais d'ailleurs, c'est bien le drame de cette émission, ou alors c'est mon prisme, mais... Les traites étaient adorables aussi. Tout le monde était. C'était bien mon problème d'ailleurs. Hein, c'est que je trouvais tout le monde très sympa.
18: Moi, c'était la chouchou des traites, c'était la chouchou des loyers.
17: Mais oui, parce que je trouvais tout le monde sympa. Je faisais pas peur aux traites.
18: Moi, c'était ma chouchou.
17: Et puis les loyaux, je faisais ce que je pouvais.
18: Les loyaux, ils ont besoin de trouver un noyau sur qui s'appuyer.
17: Eh oui.
18: Et je pense que malheureusement pour Maud, elle est tombée sur nous.
17: J'ai vraiment des certitudes sur les loyaux. Je l'ai dit, Axel en fait partie, ça en fait partie, Fatou en fait partie. Arié, je pense qu'il est loyal aussi. Voilà, je construis avec ça. Donc j'aimerais pouvoir d'ailleurs avec ces gens-là avoir un moment en voiture pour pouvoir se dire où est-ce qu'on est.
18: Ça, ça m'a un peu fait mal au cœur. Tu vois, sur le chemin, je me suis dit, je crois que j'ai merdé grave en fait elle y croyait vraiment, tu vois. Vous savez ce qu'elle faisait? Elle me disait, Fatou, calme-toi, okay, c'est bon, calme-toi, c'est pas grave. Laisse-les, c'est rien, calme-toi. Il faut pas t'énerver. Dans ma tête, je disais, mais c'est
4: non, mais ça lui donnera l'occasion d'écrire un autre livre de développement personnel.
17: Sur toi, ma Fatou.
4: Maud, vous avez été très investie pour vos camarades dans l'aventure. Vous étiez un peu, en quelque sorte, celle qui motivait les troupes. Et je propose qu'on revienne et qu'on regarde ça en images.
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30: Zoé, qui voulez-vous choisir?
31: Maud, si tu es OK.
17: Oui.
1: Oh, la pauvre,
17: je ferai le max.
1: Allez, on encourage notre équipe, là. Allez, tout doucement, tout doucement.
17: Super, parfait.
1: Allez, vite.
17: Vas-y, crie, n'hésite pas à crier, au moins, ça soulage.
1: Bien joué.
17: Tu fais ce que tu peux.
1: Tranquille.
17: Et bravo Aïssa.
1: Bravo.
17: On fait le max. Super, t'as été championne.
32: Moi, les valeurs que je défends, c'est la loyauté, la transparence, le partage, le fait de s'aider les uns et les autres. J'ai vraiment le sentiment que si chacun met son pouvoir pour les autres et non plus sur les autres, il se passe quelque chose d'extraordinaire.
1: Désolée, on est tellement désolée.
17: Vous allez me faire pleurer, là.
1: Adriana, t'as essayé, t'as fait le max, tout va bien. Respire tranquillement. T'as été très loin.
32: Ouais,
1: je suis vraiment désolée si j'avais vu.
31: C'est pas toi, t'inquiète, c'était
1: vraiment... Ouais.
17: Fatou, tranquille, respire.
18: Non, je peux pas. Je peux pas.
0: T'as fait le max.
18: Je peux pas.
0: Si tu veux réessayer une fois, tu réessayes. Si maintenant c'est trop dur pour toi, moi je dis voilà, on donne le max.
18: Maud, t'es ma chérie doudou. Sache que I love you.
2: Ouais. Oh, je suis désolée.
4: Très touchée, Maud.
2: Je suis touchée parce que c'est vrai que je l'ai trouvé tellement tout sympa que j'étais perdue dans. J'avais juste envie de dire, on s'entend bien, on est bien.
4: Est-ce qu'on peut pas arrêter de jouer et juste être une colonie?
2: Voilà, j'avais juste envie de dire, bon bah arrêtez les caméras, on est tellement bien ensemble les uns les autres. Ouais. Je suis désolée de cette émotion, mais je crois que j'étais. Enfin, déjà, je suis venue à ce jeu, je me dis, mais pourquoi vous m'envoyez dans le jeu? Je pense que c'est pas mon monde. Et là, j'ai trouvé des gens que j'adore tous, parce qu'à aucun moment, même de tout ce qui s'est passé, je me suis dit, bah. Il y en a que j'aime pas, ben non, ils étaient tous top quoi. Et même les très très très étaient sympas. Donc encore aujourd'hui, je vois que
16: c'est que de l'amour.
4: Qu'est-ce qui vous a donné envie justement de venir dans le jeu? Parce que vous dites que vous avez l'impression que vous êtes en dehors de votre zone de confort.
0: Oui, parce que je me suis dit, la traîtrise, pour moi, c'est vraiment tout ce qui n'existe pas. Enfin, dans mon monde, j'y crois pas. Je suis.
4: Ouais.
0: Quand on a fait ces jeux, à un moment.
16: Ah oui, sur le pourcentage de menteurs.
0: Le pourcentage, moi je disais 2-3%, ouais, et là, ils étaient tous là. Mais moi, tu rigoles, c'est 50-60, même si on exagère un peu.
16: C'est génial.
3: 10 minutes, tout le monde ment, ouais.
18: Ah non, pardon ?
3: En 10 minutes.
18: Non, très élevé.
3: Non, mais tout le monde n'est pas complètement.
18: Non,
3: mais
18: pas mentir.
3: Mais
18: moi, ça me paraît.
3: Le tempère, il est là-dedans.
18: 70%. Non, 57-58%.
3: Tu veux pas tricher ? Tu dis combien ?
18: 60, tu dis ?
3: Moi, je dirais 70%.
18: Ah, mais 57-58, vas-y.
3: Par essence,
18: de conversation.
3: 10 minutes, tu dis des trucs qui sont faux. C'est pas des gros mensonges, mais tu dis des trucs faux.
5: Oui.
18: Non, quoi. Mais le monde est rempli de menteurs.
16: Mais bisounours.
18: Tu veux que je te présente mon ex? Un grand menteur.
0: J'ai raison d'ailleurs. Hein,
4: vous aviez envie de découvrir ce monde-là justement en venant jouer à ce jeu?
0: Alors, l'expérience, je me suis dit, je vais venir pour l'expérience parce que. Bon, j'espère qu'ils vont bien comprendre que mettre traite, ça va être une catastrophe. Hein, je le dis tout de suite à Eric-Antoine.
30: Est-ce que vous allez être dans une dynamique de vérité ici ou vous avez envie d'embrasser le mensonge?
0: Franchement, je préférais vraiment mettre mes talents de stratégie vraiment au service des loyaux. De loin, je préférais ça. J'ai travaillé dans des entreprises qui ont fonctionné parce que je crois en cette loyauté. Je crois qu'on peut faire des affaires et même gagner beaucoup d'argent en étant loyal.
16: Donne-nous le mode d'emploi.
30: Il y a du taf dans ton entreprise ou pas?
16: Tu peux réussir avec la loyauté. Il y en a beaucoup qui sont pas comme ça.
0: Oui, mais en tout cas, moi, c'est le modèle.
18: Finissent toujours mal.
0: Moi, c'est le modèle que j'ai montré toute ma vie. Réellement, je pense qu'on peut faire ça. Alors, c'est vrai que c'est mon monde. Dans un monde comme ça, ça paraît très bisounours et puis un peu perdu. Mais je crois en ça. C'est un jeu difficile pour moi. Et pourquoi j'ai quand même accepté de faire ce jeu malgré ça? Je me suis dit, ça va être une expérience. Et je me dis, peut-être que il faut que je me challenge aussi sur ne pas voir que du beau dans tout. Mais finalement, je sais pas, j'ai l'impression d'être de vivre plus aligné avec moi.
4: Et du coup, peut-être une inspiration pour un prochain livre.
0: Peut-être. Ça, c'est sûr que là, il y a de quoi faire.
16: En fait, pas trop parce que je les achète. Hein.
4: C'est vrai.
18: En tout cas, Maud, t'es la plus touchante de la
0: bande. Arrête.
4: Une aventure où les nerfs ont parfois lâché en interview.
18: Serre ton périnée ! Engage le périnée ! Mais qu'est-ce que tu fais? C'est quoi cet animal là?
0: Paresseux.
18: Quoi? Mais on m'écoute pas. Mais help! Mais on m'a pas écouté. Oh!
0: Nous voilà partis dans le château.
18: Si vous... Mais j'ai pas droit à la parole. Ok, bon ok, je me mets dans le coin, d'accord. Ok, je vais attendre. On joue plus alors, hein? On joue plus, c'est ça? Mais personne va te foutre.
0: Ouais.
18: C'est qui change?
0: C'est qui change? Je viens de m'inventer un prénom.
6: Ni vu ni connu, je t'en coule. Ça, on veut pas le dire à la télé.
0: Change. Ah, pardon.
18: Un doigt d'honneur.
3: Et là, la la la la la la la la, c'est compliqué.
0: On va devenir fou ici, c'est sûr.
4: En tout cas, Il ne reste que deux traîtres dans la partie. Issa, qui est à mes côtés, Adriana, qui n'est pas avec nous ce soir. Comment vont-ils s'en sortir la semaine prochaine? On regarde tout de suite des images en exclusivité.
5: Ça devient dur.
30: Vous allez pouvoir gagner des cadeaux absolument merveilleux. Ah. J'espère que vous avez faim.
16: Oh là là, non. Ah.

0: vous ai préparé un menu délicieux. Des clochers, s'il vous plaît, chers amis.
1: Oh, ça pue, voilà.
2: Non, mais attends, attends, attends.
3: Waouh. Ça, c'est mes traîtres, ça.
4: Moi, je propose qu'on passe à un moment que tout le monde adore, surtout Axel. C'est la minute Victoria. Voilà, c'est le rendez-vous culte.
5: Vous forcez, Juju.
4: Regarde, j'ai fait une petite taquinerie, ça va. Juju, si je ne peux pas me permettre.
3: Je vais boire un peu de l'eau, là.
4: Il fait chaud.
0: C'est donc le quatrième vote contre vous, Victoria. Vous n'avez pas réussi à convaincre la table de votre loyauté.
6: Rewindez.
0: C'est parti.
6: Mon Kiki,
3: comment ça va toi?
6: Muy bien, yo soy ya.
5: Si on te touche l'épaule...
6: Ah ben j'ai les... Attends, mais j'ai les coupes en morceaux. Je les mange les doigts, mais pas les ongles. L'important, c'est pas être très trop loyal. C'est pas éliminer les autres ou se mettre en groupe pour éliminer quelqu'un alors que tu ne sais pas.
5: C'est sûr qu'il faudra le faire.
6: Comptez pas.
7: Je suis pas du tout une bonne enquêtrice.
6: Voilà.
7: Mais par contre, j'y vois avec mes oreilles. Tu vois ce que je veux dire?
6: Olé, con olé.
8: Victor, elle est là pour le divertissement, elle est là pour s'amuser, c'est cool, quoi.
6: Et là, on est les pigeons. Ou les biches. Moi, je préfère biche. Parce que je déteste les chiens qui me courent derrière.
7: Muy bien, muchas gracias.
9: De nada, hombre.
0: J'ai pas compris ce que tu m'as dit.
9: Elle a dit merci beaucoup.
6: J'ai dit très bien.
9: Ah, très bien.
6: Merci beaucoup. Écoute, fais un effort, hein.
9: Ouais,
6: fais un effort, parce que là, maintenant, ça fait 48 heures, tu devrais déjà parler espagnol.
5: Oh mon Dieu, Victoria.
4: Alors, je tiens à dire quand même que Victoria nous aura beaucoup fait rire cette saison. Malheureusement, c'est vrai que la minute Victoria sans Victoria, c'est quand même pas pareil, puisque ce soir, elle a quitté les traîtres à la table ronde.
7: Ah bon ?
4: Axel, vous étiez... Oui. Vous étiez proche de Victoria avant cette aventure. Vous la connaissiez très bien. Je propose qu'on revienne un petit peu sur votre relation durant l'aventure et sur la tournure des événements de ce soir.
5: Pas si proche.
7: Pour pas être virée là, j'ai besoin que tu m'aides. Moi, je t'ai aidé à toi. J'ai besoin que tu m'aides et que tu votes avec moi pour Adriana.
5: Ok.
10: Elle m'appelle son fils. Qui trahit sa mère? Personne ne fait ça.
11: Je ne pourrais pas voter contre Victoria. J'ai peur.
10: J'ai peur. Je vais voter contre toi,
11: mais il faut que vous soyez plus.
12: Et j'avoue, moi, que Axel, je n'ai pas compris ta prise de parole. En gros,
3: voilà.
12: Tu me dis que...
3: T'as foutu la merde.
12: Il faut qu'on vote Victoria. Mais que toi, tu ne le feras pas parce que tu as peur de sa foudre.
3: Ah, je l'avais pas vu venir, celle-là.
7: Attention, honnête.
10: T'aurais pu être loyale aussi.
7: Mais je suis loyale. Oui, de verdad. Que les autres ne me croient pas, ok, mais que toi, tu ne me crois pas.
10: Dans le jeu. T'inviteras juste dans le jeu.
7: Mais même dans les yeux.
10: C'est tout.
7: Ça veut dire que tu crois pas, que tu n'as pas confiance en moi, que tu es sourd.
3: Oh, c'est dur.
7: Et aveugle. Tu me fais de la peine.
10: Je suis désolé, je sais. J'ai presque envie de vomir tellement ça me tord les boyaux de faire ce que je suis en train de faire. Je vais la trahir, mais je joue pour les loyaux et je me dois d'aller au bout de ce que je pense. Je suis désolé.
0: C'est donc le quatrième vote contre vous, Victoria. Vous n'avez pas réussi à convaincre la table de votre loyauté.
7: Ouais. Je me sens détruite. J'ai juste de la peine. Il n'avait pas besoin de m'achever aujourd'hui. J'ai le corazón partido.
0: Vous étiez traître ou loyal?
7: Loyal.
10: Et j'ai fait de la merde. J'ai trahi une amie, quoi.
0: Merci, Victoria.
5: Bravo, Victoria.
0: Bravo, Victoria. Bravo pour cette partie. Merci beaucoup.
7: Je te pardonne, mais je n'oublierai pas. J'oublierai pas. Non.
4: C'est dur un peu.
10: Ah bah c'est le pire moment de toute mon aventure, clairement.
4: De ta vie.
10: Le pire moment, voire de ma life. Ouais. Non mais en vrai, ça a été hyper dur à gérer parce que j'ai été au bout de mes convictions dans le jeu. Parce que vraiment, depuis le début, la connaissant, la voyant jouer un petit peu à côté, etc., ne voulant pas éliminer des gens, je me suis dit, il y a quand même beaucoup de choses qui me mettent la puce à l'oreille pour me dire qu'elle était traître.
4: C'était bizarre.
10: C'était bizarre, en fait. Donc, l'interprétation d'un point de vue extérieur, franchement, ça penchait en sa défaveur, quoi.

0: Et ça me déchire le cœur de le faire. En plus, pour être très honnête, je fais un vrai coup de salaud parce que... je sais même plus ce que je veux dire.
1: Non, tu dis coup de salaud.
0: Ouais, je lui fais un coup de salaud. Entre elle et moi, il y a quand même eu des gros moments de tension pendant le jeu aussi, notamment sur le départ d'Armel, etc.
2: Si tu l'avais pas voté, elle serait là encore. Tu me rends mon gris-gris, s'il te plaît.
3: Oh là là.
2: Mais tout de suite. Je lui réponds mes gris-gris parce qu'il ne les mérite pas. Vraiment, hein. C'est plus mon fils.
0: C'est déjà assez difficile pour moi d'éliminer une loyale. J'ai pas besoin qu'on me dise que je suis une grosse merde en plus.
2: Si.
0: C'est bon.
2: Tu m'as saoulé. J'étais lady, on est dans le
0: c'est bon, arrête, Victoria, arrête. Tu me casses les couilles de ouf, là. J'ai quand même beaucoup de culpabilité à avoir fait ce que j'ai fait. Je l'ai fait parce que c'est un jeu. Sans réfléchir à des conséquences humaines que ça peut avoir derrière.
1: Ouais.
0: Malgré tout, je pense qu'elle était très blessée et très déçue de ce que j'ai fait. Donc je m'en veux. Maintenant, si on doit remettre les choses dans leur contexte, c'est un jeu. Et j'ai joué et j'ai mal joué.
1: Est-ce que vous vous êtes reparlé depuis l'aventure avec Victoria?
0: Non.
1: Non.
4: Tu veux lui dire un mot?
5: Mais ça aurait pas dû être si violent.
0: J'ai essayé de rentrer en contact avec elle, mais elle a pas donné suite pour l'instant. Mais j'ai bon espoir que ça revienne.
1: Et imaginons qu'elle regarde de l'émission, vous avez envie de lui dire quelque chose?
0: J'ai envie de lui dire que moi, je suis désolé de ce qui s'est passé dans le contexte du jeu, que j'espère, et je n'avais pas vu ces images, j'ai entendu que tu pouvais me pardonner. Et que voilà, je... Rappelle-moi.
6: Nicole, pour en revenir à la table ronde de ce soir, comment vous vous sentez au moment où vous lâchez justement tout sur la place publique de ce qui s'est passé avec Axel, etc., et de voir la réaction de Victoria?
7: En fait, moi, je suis, au moment où je fais cette annonce-là, je suis pas du tout mal à l'aise parce que, pour moi, Axel est traître. C'est-à-dire que c'est vrai que sa peur de Victoria, à ce moment-là, je n'y crois pas. Donc moi, c'est vraiment complètement naïvement, j'ai pas du tout l'impression de mettre les pieds dans le plat. Mais j'étais hyper triste parce que c'est la première fois que je mettais un nom.
1: Ce que j'allais dire, on sent dans les images de ce soir dans la table ronde, ça vous a beaucoup ému le départ de Victoria.
7: Mais moi, je pleurais. En fait, après coup, j'ai pleuré parce que c'est la première fois que j'écrivais un nom de quelqu'un dont je ne pensais pas qu'il était traître. En fait, les autres fois, j'ai mis des noms de gens qui n'étaient pas traîtres, mais j'étais convaincue. Voilà, Donovan, Donovan. Bon,
6: c'est pas un reproche.
0: Non, mais à la défense de Nicole, j'allais. De toute façon, moi, je sortais du château en disant, je vais voter contre Victoria, et je vais lui dire et je vais assumer autour de la table. Donc c'est pas parce que Nicole a fait ça, de toute façon ça serait sorti à un moment. Mais oui, ça a été un moment horrible pour moi. Potentiellement, si ça se trouve, elle ne me rappellera jamais. Mais c'était un jeu.
8: Moi-même, Victoria, je me suis embrayée avec elle plusieurs fois parce qu'elle m'énervait. Elle est chiante, Victoria. Franchement,
1: attachante.
8: Elle est attachante, mais là où Axel a la raison, c'est qu'elle a pas su faire le parallèle entre la vraie vie et le jeu. Sur ce coup-là, je pense qu'elle, elle était en mode « j'ai pas d'amis ici, je connais personne, je veux pas que ce soit mes amis, je m'en fous de ce qu'ils pensent de moi, mais toi, t'es mon oxygène,
1: d'un,
8: comme
1: d'un point de vue extérieur, moi, j'étais pas avec vous sur la saison.
8: Mais en tout cas, je trouve pas qu'on voit
1: l'actrice, je trouve plutôt qu'on voit
0: l'humaine.
5: Et moi, ce qui me met mal à l'aise, c'est que Victoria, est là, est très émouvante, et il y a des moments où, franchement, elle ne l'était pas avec les gens, notamment avec Axel. Et moi, les larmes, ça m'a bouleversée aussi. Je me suis sentie mais minable. Et en même temps, je me suis dit, c'est une putain de comédienne. Et il y a une partie dont on ne m'ôtera pas l'idée que c'était une partie d'actrice. C'était son fils quand c'était opportun pour Victoria, que j'aime beaucoup par ailleurs, quand c'était opportun pour elle que tu sois son fils. Mm-hmm. Parce que je ne crois pas que dans la vie, vous voyez tous les jours quand même. Donc...
0: Non, et plus maintenant.
1: Et tout de suite, une page de publicité.
6: Je propose qu'on détende un petit peu l'atmosphère et qu'on parle de choses un peu plus joyeuses. Nicole, on va rester avec vous puisque vous avez été très émue ce soir. Oui, mais vous êtes surtout une grande blagueuse dans l'aventure. Mmh. Et je propose qu'on revienne sur votre aventure en images.
9: C'est bon. C'est sécurisé. Inspectrice Féroni, certes. Une inspectrice avec du talent, mais surtout avec des jeux de mots.
10: Et pour les gens qui trouvent pas l'amulette, est-ce que les pelles, on peut se les rouler? Est-ce qu'on est des pelles?
11: Jamais.
10: Oh.
11: Et
3: trois fois je suis vers toi, trois fois t'es parti.
10: Oui, mais ça, c'est parce que la table ronde, ça t'a stressé. Et c'est vrai, ton odeur corporelle était plus forte. Moi aussi, je me suis plus approchée.
4: Clairement, Nicole, elle est comme moi et on est là pour la déconne.
11: Nicole, tout de suite, dit, moi, je m'en fous. Genre, l'amulette, j'en veux pas. Je suis dans mon temps.
10: Comme je suis traite, je m'en bats les couilles. Oui, non, oui. Je rigole. Vous faites confiance tous les deux. Donc, battez-vous.
11: Ça me fait énormément mal de voler pour toi parce que t'es vraiment quelqu'un que j'adore.
10: Pas tous en burn-out en même temps, s'il vous plaît. Moi, moralement, je vais bien. Voilà, mais mon corps, lui, ça y est, il a déjà commencé son autodestruction. Il lâche.
12: Très très bien, félicitations, très bien vu, Grégoire.
10: Tout va bien. Je vous dis que tout va bien. Bon, par contre, je suis désolée, mais pour le retour, je me desserre.
13: Nicole Ferroni, magnifique, j'adore.
14: Nicole, Nicole, Nicole, Nicole, Nicole.
10: Je n'ai pas parlé.
14: Nicole.
10: Faites comme moi, votez la blague.
8: Ça pue, hein?
10: Ouais, pardon, j'ai lâché une caisse.
8: T'as pété?
10: Pas encore.
6: On s'ennuie pas avec vous dans le jeu.
8: Non, je te jure. Moi, je la connaissais pas aussi drôle, là, Nicole.
6: Il y a une autre joueuse qui, à qui j'aimerais qu'on s'intéresse. C'est Isabelle, qui va se retrouver à aller au plaidoyer avec Issa. Déjà. Et tout s'est joué lors d'un jeu. On regarde.
12: Trois chansons, trois trous dans chaque chanson. Donc neuf trous. Un point par trou rempli. N'y voyez aucun sous-entendu.
15: Bah merde alors. Là, pour le coup, c'était pour moi. Vraiment, c'était pour moi. Parce que les chansons, je les connais presque toutes.
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0: Je connais pas cette chanson de merde et j'aime pas Mylène Farmer. J'aime bien Mylène Farmer, mais je connais pas...
3: Pardon. Excusez-moi, j'oublie que l'heure est grave.
1: Moi, je l'ai pas vu.
4: Mais c'est dur.
5: On est nul. Enfin, moi, j'ai été nul. C'était horrible.
1: Non, Nicole a été super.
6: C'est dans la partie qui a tellement bien chanté.
0: Pas ta culture musicale.
1: Ouais.
0: Et Adriana, elle n'est jamais suffisamment longtemps en France pour savoir les chansons françaises. Donc, la pauvre, elle a vraiment voulu m'aider. J'en suis super touchée. Mais c'est des chansons dont elle n'avait pas le code. Donc, elle ne pouvait pas s'en sortir.
5: C'était tellement frustrant pour nous. Tellement horrible. Nicole a super bien joué, bien sûr. Mais nous, c'est
0: Adriana aussi, elle a vraiment essayé. Moi, ça m'a infiniment touchée.
4: Et moi, à ce moment-là, je sais ce qui est en train de se passer et ce que je dois faire. Cette épreuve, elle était très dure pour moi parce que je devais faire semblant, en gros.
1: Et t'as bien joué aussi, d'ailleurs.
4: Moi, je te voyais souffrir. Je te voyais souffrir de l'autre côté. Mais à côté de moi, il y avait Isabelle aussi. Donc moi, j'étais vraiment dans ce jeu. C'était le plus dur pour moi. Donc en fait, on est tous les deux dans une pièce et ça devient très dur. Plus on se rapproche du moment où ça va se dévoiler, et plus c'est compliqué.
5: Vous saviez, les traîtres, que ça allait se dérouler comme ça?
4: Pas du tout.
1: Moi, c'est pas les règles du jeu.
4: L'inverse. Non. Que nous, on allait être en bas. Pour sauver les autres, déjà.
7: Vous n'avez pas été bon sur ce jeu, et pourtant, il y avait de sacrés bons chanteurs parmi vous cette saison.
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4: Bravo.
5: Bon, en tout cas, ce qui est sûr, c'est que ce qui nous attend la semaine prochaine avec Isa, Issa et Adriana,
6: c'est compliqué.
5: 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Et je vous dis à la semaine prochaine.
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8: 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Il sait pardon.
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0: Merci, monsieur.
1: Bonjour, Manny.
2: Dis plutôt, à l'aide, Manny, on est perdu, tu te souviens?
1: Mais on va dans quel sens? Cette ville est énorme.
2: Je ne sais pas, le chauffeur de taxi ne semblait pas savoir où se trouve le salon.
1: Et nous n'avons pas de carte.
2: Je pense que c'est mieux de demander aux gens. Il en a plein. Allez, demandons-leur. Allez.
1: Est-ce que vous pouvez nous aider?
2: Madame, est-ce que vous pouvez nous aider? Vous savez par hasard où est cet endroit?
3: C'est par là-bas.
2: Ok, d'accord.
1: On doit prendre un autre taxi là-bas?
2: Apparemment.
1: Hey, bonne route. Ah, j'ai la nausée. C'est ici, mec.
2: On y va.
4: Vous voyez ces pierres, elles vont beaucoup vous aider, Guada. D'accord ? Ces gemmes-là peuvent chasser toutes les énergies négatives. Tenez-les bien.
5: Elles peuvent faire revenir Juan Felipe ?
4: Elles le peuvent, Guada.
5: Vous êtes sûre, Ornusa ?
4: Allez, commençons avec ça.
6: Maman ! Maman !
5: Quoi ?
6: Nous n'avons pas toujours de nouvelles d'Emma. Et si jamais ?
5: Non. Ne le dis pas, Louis.
6: Maman, mais comment expliquer que le portefeuille d'Emma de la voiture?
5: Je ne sais pas, Louis. En fait, je ne sais même pas quoi penser maintenant. Et je ne veux certainement pas croire qu'après ton père, Luciano sera celui qui fera quelque chose d'horrible. Sinon, quel genre de famille sommes-nous?
7: Merci de m'avoir accordé du temps, madame. Je sais que votre agenda est chargé.
5: J'avais besoin de respirer. Avec le chaos que votre frère m'a laissé derrière lui. Ah, je suis désolée.
7: Non, ce n'est pas grave. Vous avez raison. C'est peut-être pourquoi il est facile pour certains de me traîner dans la boue à cause de la réputation de mon frère et même de Camilla.
5: Ne vous méprisez pas, Luciano. Ce n'est pas tout le monde qui vous voit de cette façon.
7: Vous n'avez aucune idée de ce que ça veut dire pour moi.

0: Je suis vraiment désolé, Marciana, mais je dois y aller. Les travailleurs à la plantation ont encore des problèmes.
1: Ce n'est rien. Je vais essayer de régler la situation.

0: Vérifiez tous les coins, ils sont quelque part.
1: Tu as vu quelqu'un? Luciano est avec eux?
2: Non, il n'est pas là. Nous avions raison. Il envoie d'abord ses hommes de main. Les pions meurent toujours, avant le roi.
1: Personne ne mourra aujourd'hui, Camilla. On n'a pas l'intention de tirer. On est uniquement venu pour des renseignements. Je vais me rapprocher pour prendre quelques photos.
2: D'accord.
1: Attention.
2: Sois prudent.
1: Ok.

0: Anderson.
1: C'est bon ici.
0: Alors, vous avez quelque chose?
1: Il n'y a personne.

0: À vous.
1: Négatif.
0: On y va.
2: Allez, finissons-en une bonne fois pour toutes. Allez vous montrer maintenant.

0: Camilla. Camilla.
1: On voudrait savoir si vous connaissez par hasard Emma Bonaobra.
2: Emma ?
1: Elle a dit qu'elle travaillait ici l'année dernière. Elle a travaillé ici de...
2: Mai.
1: Mai à juillet.
2: C'est juste...
3: Je ne me souviens pas d'elle.

0: Négatif, chef. On a vérifié l'entrepôt, mais il n'y avait personne. Ils l'ont peut-être annulé, puisqu'Andrade s'est enfui.
1: Ces idiots voulaient peut-être nous piéger. Je vais rentrer au manoir. Partez.
0: Ok, chef.

Emma. Le maquillage très joli. Oui, elle était super gentille et une très bonne collègue. Elle travaillait ici, mais elle a décidé de travailler à un salon funéraire à Li Weiwei pour faire du maquillage mortuaire.

0: Merci encore. Eh mec, une bonne chose de faite. On a trouvé le bon salon. Pendant un moment, j'ai cru qu'Emma avait menti sur l'adresse du salon.
1: Nous allons

0: Débarrasse-toi de ce véhicule. Je ne veux plus qu'il soit à Las Espadas.
1: Ok, chef.

0: Pourquoi tu ne m'as pas écouté? Ne t'ai-je pas dit?
1: Écoute, je vais bien.
0: Alors tu l'as affronté? Tu vas bien?
1: J'ai dit que ça va.
0: Camilla, notre plan était juste de recueillir des informations. Alors pourquoi tu les as suivies? Tu as eu de la chance de revenir en vie. Tu sais quoi? Ces derniers jours, tes émotions reprennent le dessus. Ça va nous causer des problèmes, Camilla.
1: J'étais si proche! J'étais sûre qu'il était dans la voiture, Fabio! Il a eu de la chance cette fois de pouvoir fuir. Mais j'ai été à deux doigts de confirmer son identité.

0: Bonjour chérie. Hola. Assieds-toi. Allez, assis. Je sais que tu as faim. Tu es libre ce week-end? Je me suis rendu compte que ça fait longtemps qu'on n'est pas sorti en famille. Alors je pensais qu'on pourrait aller faire du camping. On peut faire comme les enfants de nos jours. Le timing parfait. Luna est là. Comment on appelle ça déjà?
1: Glamping.
0: Oui, glamping. Ou on peut peut-être sortir de la ville. Non, chérie? Ok, je sais que vous avez faim. Qu'est-ce qu'il vous plaît?
2: Et voilà. On vient de confirmer qu'Emma a fait ses études en cosmétologie. Tu es satisfait?
3: Je ne sais pas, Meg. J'ai toujours l'impression qu'Emma nous cache quelque chose.
2: Allez, écoute-moi. Ça te dit d'étudier la criminologie? Puisque tu adores faire des enquêtes. Allez, est-ce qu'on peut aller manger? J'ai la dalle, mon ventre s'impatiente. Allez, Elias, je veux manger.

Quoi ? Je ne suis pas un perdant ! Je le sais !

Il y a un rat. Il y a un rat. Caché quelque part à la maison. Tu ferais mieux de fuir. Je te cherche. À la fin, tu seras trouvé.

0: Madame Alba, Elias est allé au salon Cheska tout à l'heure, enquêter sur Emma.
1: Les filles, vite! Je vais choisir des groupes pour aider les habitués au café meurtrier.
2: Mm-hmm. Ne te presse pas, Luna. On est en train de profiter du thé au lait.
3: Tout à fait, Sonia.
1: Bonjour, Tante Grise.
2: Bonjour, Luna.
1: Quoi vous faites à l'évraison? Où est Alias?
2: Oh, chérie, il est à Manille. Il est avec Intoy. Il a dit qu'il y avait un séminaire.
1: Ah, elle ne m'a rien dit sur ça.
2: Ça s'est décidé à la dernière minute. Il me l'a dit juste avant de partir.
1: Oh.
2: Excuse-moi, chérie. Je dois livrer mes fleurs.
4: Merci beaucoup.
2: Vous de même. Ah, Luna, je dois y aller. J'ai encore des fleurs à livrer. Au revoir.
1: Allez-y, bonne route.
2: Au revoir, bonne route.
3: Voilà une surprise. On dirait qu'Elias n'est pas allé à Manille pour chercher Emma.
2: Ce n'est pas habituel, n'est-ce pas? Emma a disparu. Mais Elias n'a pas l'air d'être touché. Je m'attendais à ce qu'il fonde un groupe de recherche plutôt.
3: Alors c'est officiel maintenant. Emma a laissé tomber Elias. Eh ben enfin, tant mieux pour lui.
5: Sauf si... Elias est allé à Manille pour chercher Emma. Elle vient de là-bas, non ?

0: Témina.
1: Est-ce que tu as dit à Elias d'aller à Manille?
0: J'ai fait quoi?
2: Hé hey Elias, mon gars! Où on va maintenant?
3: On va au salon funéraire.
2: Quoi? Mais je croyais que cet endroit était fermé.
3: Je m'en fiche. Je peux toujours demander aux gens autour s'ils connaissent Emma.
2: Oh,
4: ma
2: mec,
4: mère est la
2: épuisé.
4: Lune.
2: Il y a plein de pollution.
4: Et je suis une étoile. Pour toute éternité. Toi et moi ne nous séparons jamais.
3: Tu peux peut-être me chanter une des chansons que tu as composées quand tu étais petite.

0: Jamais.
1: Ma mère est sa lune.
2: Est-ce que ça va?
1: Et je suis une étoile.
2: Elias! Hé, attends! Elias! Pourquoi je lui aurais demandé de faire ça?
3: Pour se renseigner sur Emma, afin de connaître la vérité sur nous. Je te préviens, Vito, tu ferais mieux de t'arrêter.
2: Je n'ai pas demandé à...

Quoi que tu penses à ce moment précis, c'est exact. Je suis revenue pour me venger. Du crime pour lequel j'ai dû mourir il y a toutes ces années, Vito.

0: J'ai déjà vu ce symbole avant.
1: Ce tatouage?
0: Oui. Je me rappelle l'avoir déjà vu avant.
1: Alors, si tu es sûr de ça, où l'as-tu vu?
0: Le jour où Javier est mort. J'ai regardé dans ses dossiers. Pour savoir s'il avait des conflits avec quelqu'un dans le passé. C'est peut-être la raison pour laquelle il a été assassiné. Et tu as fini par être accusé de sa mort. J'ai vu ce symbole sur une photo. Un certain cartel de drogue utilise ce symbole.

Javier a en fait enquêté sur les activités de ce groupe. Pour quelle raison, je n'en sais rien. Les initiales. Diablo. Primo Diablo. Oui, c'était ça, Primo Diablo. C'est le nom de ce groupe. J'en suis absolument sûr.

0: C'est dit ici qu'ils sont actifs depuis 1960.
1: Leur siège a été en Afrique du Sud.
2: Aussi présent en Europe, en Amérique latine et en Asie.
0: Ce groupe de crime est entré dans le pays à la fin des années 90.
1: Exactement au moment où mon frère est mort.
2: Vous êtes sûr qu'il n'est pas impliqué là-dedans? Ou peut-être qu'il a aidé ce groupe à prendre pied aux Philippines?
0: Leurs opérations en Afrique du Sud se sont raréfiées suite à une trahison de certains. Certains des membres ont été arrêtés.
1: Qu'est-ce qu'il y a?
3: Je voudrais remercier Monsieur Samuel Anderson et Monsieur Timothy Smith.
0: Je connais cet homme. Timothy. Timothy Smith. Il était un assistant de Samuel Anderson.
1: L'affaire en Afrique du Sud que ta famille a conclue à l'époque?
4: Les De La Torres viennent de conclure un partenariat gigantesque. Peu importe ce qu'on fait, il semble qu'on ne peut pas battre les De La Torres. Et maintenant, ils viennent de conclure un accord avec l'Afrique du Sud.
5: En fait, maman, cet accord ne me semble pas correct. L'assistant de M. Anderson, M. Timothy Smith, il n'a pas l'air clair. Et c'est pourquoi je ne lui fais pas confiance.

Mais qu'est-ce qu'un chef d'un cartel de drogue a à faire avec la plantation de bananes ici? Ou peut-être qu'ils ne sont pas ici pour la plantation de bananes du tout. En fait, peut-être que ça a toujours été pour la drogue.

0: Attends.
1: Elias, pourquoi tu cours derrière cette fille?
0: Allez,
1: Elias, hey, Elias, écoute.
0: Qu'est-ce qui ne va pas?
1: Attends une seconde.
0: Allez, on en discutera plus tard. Ok,
1: ici.
0: Tu m'attends ici, d'accord?
1: J'ai faim.
0: Attends, si. Attends, hé. Attends.
2: Si tout ce temps, la plantation de bananes n'était qu'une couverture pour le trafic de drogue, penses-tu que ton grand-père était au courant?
3: Ensemble, avec mon vice-président d'opération, Timothée Smith, j'annonce officiellement le partenariat entre ma société et la société qui produit les meilleures bananes en Asie, de la Torée Grande Internationale.
4: C'est encore à propos de Camilla. Papa, Renato est déjà mort depuis des années. Ça fait trop longtemps. Je suis aussi obligé de vivre sous l'ombre de sa fille.
5: Cette fille,
4: papa,
5: sur tes jambes, ne pourra jamais l'être, Luciano.
6: Je ne crois pas. Je n'en doute pas une seule seconde. Je sais que mon grand-père n'aurait jamais été d'accord. C'était Luciano. Je pense que c'est exactement pourquoi il voulait prendre en main les affaires depuis le début, pour pouvoir cacher toutes ces drogues de nous tous.
7: C'est pour ça qu'il a tenté de voler ce qui normalement est à toi, en se débarrassant de toi.
2: Ce qui veut dire que Javier n'était pas la vraie cible.
6: Je l'étais. Javier n'était qu'un obstacle.
2: Il est mort. Et tu as été accusé.
6: Une delatore aurait assassiné un Della Cuesta. C'était pratiquement la meilleure façon de couvrir le crime qu'ils avaient commis.
7: Et ils ont voulu te tuer dans un incendie en prison pour ne prendre aucun risque. Mais ils ne savent pas que tu as survécu, Camilla.

0: Bonjour. Excusez-moi, je ne voulais pas vous faire peur. Je veux juste lui poser une question. Mademoiselle, tu chantais une chanson tout à l'heure. Où l'as-tu apprise ?
1: Ma mère m'a appris cette chanson, n'est-ce pas, maman ?
2: Oh, cette chanson ? Je l'ai apprise de mon amie Emma.
0: Emma ?
3: Drogue ? Je n'arrive pas à croire que Luciano a assassiné des gens pour faire ses affaires.
4: Les trafiquants utilisent souvent les cargaisons de bananes pour transporter la drogue vers d'autres pays. Ils passent inaperçus dans les ports. Et je suis certain que Luciano fait la même chose.
3: Mon grand-père a fondé ses affaires à partir de zéro. Non seulement pour nous, mais aussi pour toutes les familles qui travaillent pour nous. Nous devons trouver l'endroit où ils mènent leurs opérations. Dès que nous l'aurons découvert, nous exposerons tous les crimes de Luciano. Non seulement ceux contre nous, mais aussi ceux contre Las Espadas.
2: Oui, c'est Emma, mon amie d'enfance. Elle venait toujours à l'église auparavant. Elle restait même avec moi et demandait le monde. Cette fille adorait sûrement chanter parce que sa mère lui manquait énormément. Malheureusement, sa mère l'a abandonnée ici. Emma rêvait de quitter ce lieu, mais finalement, sa mère n'est jamais revenue. C'est pourquoi, quand elle ne pleurait pas, elle chantait tous les soirs. Je pense qu'elle a de la chance quand même. Une famille riche l'a adoptée.
0: Mais madame, vous êtes sûre que Emma a écrit la chanson que...

0: Es-tu sûr que Javier n'en faisait pas partie? Ma mère a dit l'avoir vu avec un pistolet. Et il s'est fait passer pour moi afin que tu le rencontres le jour de notre mariage. Et le moment, tu l'as vu. Il a pointé son arme sur toi.
1: Pensez pouvoir vous en sortir comme ça?
2: De quoi vous parlez?
1: Votre famille corrompt tout le monde. J'avais raison. Je ne veux plus que vous voyiez mon frère.
2: Je me rappelle que Javier m'a dit que ma famille cachait quelque chose. C'est possible qu'il était au courant de ça.
0: Comment? Quand mon frère allait mourir, il a tenté de me dire quelque chose sur San Lucas de Oro. Alors, qu'est-ce qu'il voulait, à ton avis?
2: San Lucas de Oro? Le même endroit où Emma a été emmenée. À une grotte à San Lucas de Oro. C'est peut-être dans cette grotte qu'ils opèrent. Et si cet endroit-là était la clé de cette affaire ?

0: Si Javier n'était vraiment pas leur cible ce jour-là? Et si c'était en réalité moi qui devais mourir? Pour quelle raison Javier a pointé son arme sur moi? Pourquoi il avait tellement envie de me tuer?
1: Nous allons trouver la réponse ensemble, Camilla.

0: Mec, pourquoi tu n'es pas revenu? J'ai été inquiet pour toi. Je t'ai acheté des choses à manger. Tu dois être mort de faim. Tiens, mange.
1: J'avais raison depuis le début.
0: Hein?
1: Emma nous a effectivement menti. Mais pourquoi? Pourquoi est-elle allée à la Spadas en faisant semblant d'avoir besoin d'un travail et de chercher une famille? Sur quoi d'autre elle a menti?
2: Bienvenue.
3: Qu'est-ce que c'est? Un rallye ou un dîner?
4: Ça vient d'ouvrir, maman.
5: Ça fait un moment que je voulais vous emmener ici. En particulier Vito. Il va aimer cet endroit.
6: Alors, papa va venir?
5: Bien sûr. Il me l'a promis.
6: C'est l'été, maman. Mais il y a trop de fumée ici. L'odeur va coller mes cheveux.
5: Oublie la fumée. La nourriture ici est délicieuse.
6: C'est quelque chose différent de ce qu'on a habituellement.
5: Oui.
6: On va commander. J'ai faim.
3: Oh, Carla. Comment ça va, mesdames? Oh, Carla, tu te rappelles la racine de valériane que tu m'as donnée? Elle a eu un effet horrible sur ma petite fille.
7: Je suis désolée. Il se trouve que ce n'était pas la racine de valériane. Je crains d'avoir donné le mauvais médicament.
3: Comment?
7: C'était le médicament de mon fils. Je l'ai pris pour le mien par erreur.
3: Alors, qu'est-ce que c'était?

0: Il ne m'a pas précisé.
1: Pourquoi tu ne me l'as pas dit? Tu aurais dû m'appeler.
2: Ça n'est pas grave. On se revoit la semaine prochaine. Bonsoir.
0: Bonsoir.
3: Bienvenue.
2: Ok.
4: Ah, maman, je vais ça me gâme ça. Salut, papa. Le Wagyu sent pas mal. Celui-ci?
2: Je vais essayer le Wagyu, alors.
4: D'accord.
2: Une famille heureuse. On prend des légumes?
5: Quoi de neuf?
0: Tu nous as manqué.
5: Ok, tu es de retour. Nous faisons un coup santé.
0: Allez.
5: Attendez, une seconde. Hydred, allez.
0: J'ai pas envie.
5: Allez.
6: Il faut que tu essaies ça, mon gars. C'est beaucoup plus puissant.
7: D'accord. Merci beaucoup.
6: C'est normal.
7: Merci.
6: Si tu en veux plus, tu sais où me trouver.
7: Merci, merci.
6: Santé. Fais-toi mon retour.
5: Tu nous as manqué aussi, mon gars.
6: Les mecs, quoi de neuf?
2: T'es en train de cramer la viande.
4: J'y arrive pas. Je te laisse faire, mamie.
0: On devrait faire ça plus souvent, non? Non?
8: Oui. Oui, ça c'est sûr.
4: Celui-là est parfait.
2: Oh, merci, merci.
4: Je vais
2: aller. Allez, chérie, ça va brûler.
8: Il y a déjà beaucoup de viande. C'est déjà cramé.
4: C'est pas brûlé. C'est grillé.

0: Donne Tati.
1: Je vais dans ma chambre.
0: Attends. Qu'est-ce qu'il y a?
1: Luis, est-ce que tu as pleuré? Le moment où Juan Felipe a été obligé de quitter Las Espadas? Tu peux me dire si tu ressens autre chose, à part la joie? Luis, il est ton père. J'aimerais que tu le cherches au moins. Au lieu de chercher la fille qui l'a forcé à partir.

0: Je n'arrive pas à croire que tu sois là, tu m'as manqué. Comment tu vas maintenant?
1: Je vais très bien, Luna. Vous savez quoi? Vous m'avez manqué.
2: Ouais!
0: Attends, sérieusement, qu'est-ce que c'est dans tous tes yeux? Est-ce que tu t'es assez reposé?
1: J'ai été cloué au lit pendant 2 semaines, ok? J'en avais tellement marre. J'avais envie de revenir ici.
3: Yeah!
0: Gino, est-ce que
4: oui,
0: tu
4: madame?
0: Peux amener une bouteille de notre meilleur tequila, s'il te plaît?
4: Ok, madame.
0: Au fait, je vous invite.
1: Allez!
0: Nous allons faire la fête.
3: Allez!
0: Vas-y, Gino, merci. Ok, vous connaissez le refrain. Demandez à Gino tout ce que vous voulez. Tout ça ira et reste pour moi. Alors, venez m'excuser, je vais aux toilettes.
1: Merci, Luna. Merci, merci. Je suis de retour maintenant.
3: Ouais!
1: Que la fête commence.
3: Allez, danse!

0: vous plaît, à l'aide.
1: Qu'est-ce qui s'est passé?
2: Il y a un gars par terre.
0: S'il vous plaît, aidez-moi, monsieur. Dépêchez-vous. Aidez-le.
3: Mademoiselle, il va bien.
0: Bah
3: ne vous
0: non,
3: inquiétez pas.
0: Ça va pas. Regardez-le. Elle ne va pas bien du tout.
4: Ne vous inquiétez pas. Nous allons l'amener
3: c'est
4: à la
3: grave.
4: Maison.
0: Vous êtes sérieux? Vous devez l'amener plus tôt à l'hôpital. Gino! Aidez hein? ces deux messieurs.
5: J'arrive.
0: Allez, vite.
3: Non, c'est bon. On s'occupe de lui. Merci. Ne vous inquiétez pas.
0: Il faut aller les aider, Gino. Vous avez fait tomber son portefeuille.
6: Qu'est-ce que vous cherchez? Attendez,
3: merci.
6: Est-ce que...
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16: Madame Itchou? Les gars?
17: Elias! Tu es enfin de retour, tu m'as beaucoup manqué.
16: Je ne suis pas venu avec Intoy.
18: Oh, Elias!
16: Madame Itchou?
18: Tu as pu trouver Emma?
16: Mais j'ai appris quelque chose sur elle.

Je te jure, Javier. J'irai au bout de cette affaire. Je ne m'arrêterai pas jusqu'à ce que tu obtiennes la justice que tu mérites.

0: Nous avons parcouru presque toute la forêt. Toujours pas de grotte.
1: Hé, ça suffit.
2: Emma lui avait appris cette chanson.
1: Donc, si j'ai bien compris, Elias, qu'est-ce qui te fait dire que la Emma dont elle parlait est bien celle que l'on connaît, hein ? Il y a tellement d'autres Emma dans le monde.
2: Madame Ichu, c'est Emma qui m'a dit qu'elle avait écrit cette chanson. Et selon la dame avec qui j'ai parlé, c'était son ancienne amie Emma qui avait écrit cette même chanson. Alors je crois que c'est la même personne.

0: Attends une minute, je ne comprends pas. Si cette Emma de la dame de l'église s'appelle aussi Emma et est aussi notre Emma, pourquoi cette Emma qui est la nôtre ne nous a jamais dit quelle était la personne dont on a parlé, cette dame de l'église qui est une amie qui s'appelle Emma?
1: Tu ne nous aides pas.
0: Ah, ça fait mal.
1: Tante Chou, si ce qu'a dit Elia c'est vrai, alors pourquoi Emma voudrait nous mentir? Si elle était adoptée par une famille riche, elle n'aurait plus de raison de travailler ici.
0: C'est vrai.
2: Qui sait? Peut-être qu'elle n'a pas envie de partager son passé avec nous. Supposons qu'une famille riche l'avait vraiment adoptée, mais on ne sait pas. Si sa vie est restée la même, il y a beaucoup d'autres possibilités.
3: Qui est là ?

0: Je suis désolée, Madame Itu. Je ne savais pas si je devais me joindre à la conversation.
1: Viens ici, Agnès. Elias, elle est Agnès. Elle arrive tout juste de Mani, ce matin même. Agnès était une amie de Camilla. Même jusqu'à la fin. À l'époque, nous étions peu à soutenir Camilla comme ça. N'est-ce pas, Agnès?
0: Oui, Madame Itu.
1: Et c'est pourquoi, jusqu'à aujourd'hui, je suis toujours aussi reconnaissante de tout l'amour et toute la fidélité que tu lui as porté.
0: Madame Itu.
2: Je veux que tu t'infiltres à Dako Parun. Gagne bien la confiance de tous ceux qui entourent Emma. Ils sont la clé pour savoir où elle est.
1: Agnès va passer la nuit ici avec nous.
0: Merci encore pour ça, Madame Itu. Ah, j'ai quand même gênée de te déranger
1: non,
0: comme ça.
1: Non, c'est rien.
0: Tu me laisses même dormir dans la chambre, cette fille. Celle qui s'appelle Emma?
1: Je la laisse utiliser sa chambre. De toute façon, Emma n'est pas là. D'ailleurs, l'autre chambre est maintenant occupée par Andrés.
3: Monsieur Andrés est là?
1: Il est là. C'était aussi ce qu'Emma voulait avant qu'elle ne disparaisse. Et je ne pense pas qu'elle avait raison. On peut bien mieux s'occuper d'Andrés ici.

0: Comment s'est passé ton séminaire? Alors, tu en as beaucoup appris?
1: Papa, maman, le séminaire était...
2: Pourquoi tu nous as menti, Elias?
1: Comment l'avez-vous su?
3: C'est moi qui le leur ai dit.
1: Vous l'avez appris de Madame Ichu?
0: Ça t'est arrivé de penser qu'Emma pourrait faire partie d'un cartel? Hein? Maintenant, elle a un nouveau problème avec les Delatorre. Elias, pourquoi tu es si têtu et as essayé de retrouver cette fille? Elle n'est rien d'autre que des problèmes.
1: Je voulais la chercher parce que Madame Ichu était vraiment inquiète.
0: C'était Madame Ichu, toi! Elias, elle t'a déjà refusé. Qu'est-ce qu'elle a de si spécial pour te faire mentir à tes parents? Tu n'as donc plus d'estime de toi? Tu nous as menti juste pour elle. Tu nous as pris pour des idiots.
4: Andrés, nous allons te mettre sur le lit maintenant, d'accord?
5: Voilà, monsieur Andrés. Montrez-nous ton sourire. Allez. Non, pas celui qui fait peur. Allez, refais-le, hein? Je pense qu'il va sourire, non?
4: Aide-moi à le déplacer.
6: Okay. Tante Ichu, c'est l'heure du dîner. Agnès a préparé le dîner. Agnès est bonne.
4: Quoi?
6: Je parlais de la nourriture. Je voulais en fait dire, le dîner semble délicieux. Agnès a bien préparé. J'ai goûté ce qu'elle avait préparé. Allez, on va manger.
4: Celui-là.
5: Qu'il est
4: aide-moi
5: bizarre.
4: Un peu. Attention.
5: Doucement.
4: Attends un peu.
5: On va te lever.
4: Oui.
7: Je ne fais rien. Tu veux que je m'occupe de monsieur Andrés?
5: Allez.
4: Qu'est-ce qu'il va pas?
8: S'il vous plaît, arrêtez. S'il vous plaît, arrêtez. Ça suffit. S'il vous plaît, j'en ai assez.
3: Excuse-moi, Elias, pour l'avoir dit à ton père. Nous étions vraiment inquiets pour toi.
1: Je me faisais du souci pour Emma. Et si elle est en danger?
3: Elle ne l'est pas.
1: Mais on ne sait pas si c'est vrai.
3: Elias, elle va bien.

0: Alors ?
1: Tu avais raison. Je n'y suis pas ici depuis longtemps, mais j'ai déjà appris pas mal de choses. C'est Emma. Elle a menti en disant qu'elle avait perdu ses parents et grandi dans un orphelinat. Elle avait une mère. Elle a été abandonnée et puis adoptée par une famille riche.
0: Adoptée? Par qui?
1: C'est tout ce que j'ai eu d'Elias. Elle est allée à Manille. Pas enquêter,

0: Vito, pourquoi on doit se voir ici? Qu'est-ce qui se passe?
1: Qu'est-ce que tu sais de Primo Diablo?
0: Primo Diablo? Le cartel de drogue en Afrique du Sud, pourquoi?
1: Ils mènent leurs opérations de drogue dans le pays. Ils sont dans cette ville.
0: Ça ne peut pas être possible.
1: Je te dis que Primo Diablo a déjà pris pied à Las Espadas.
0: C'est impossible! Je suis le chef de police à Las Espadas et je n'ai reçu aucun rapport sur le trafic de drogue dans cette ville. S'ils s'installent ici, ils n'échapperont pas à notre surveillance.
1: Ils sont déjà là, Alejandro. Depuis longtemps. Ça a déjà fait 2 décennies.
0: Vito, tu es en train de me dire que je suis incompétent? Si ce que tu dis est vrai, tu crois que je ne ferai rien?
1: Je n'ai jamais dit cette chose-là. Je te connais, Alejandro. Je sais que tu es un bon policier. Tout ce que je te dis est que Primo Diablo est maintenant à Las Espadas. Ne me demande pas comment je l'ai su. Ce qui compte est d'agir maintenant. On doit s'entraider l'un l'autre.

0: Alors, même les personnes proches d'elle n'ont pas confiance.
1: Tu ne penses pas que c'était elle qui t'a pourchassé en moto? Tu as dit que c'était juste.
0: Que ce soit elle ou son allié, ça ne se reproduira plus.
1: Je pense pouvoir recueillir plus d'informations sur où se trouve Emma.
2: Je crois que tu dois savoir quelque chose. J'essaierai d'en savoir plus.
1: Je t'appellerai quand j'aurai eu plus d'infos.
3: Camilla!
4: Tu lui as parlé?
3: Oui. Mais il va nous aider. Mais je n'ai rien dit sur toi.
5: Est-ce que tu es sûre de ça, Camilla?
3: Je sais qu'on peut faire confiance à Alejandro. Il est mon cousin. Je le connais depuis mon enfance. S'il y a quelqu'un qui veut faire tomber les De La Torres, c'est lui.
5: Vous pensez vraiment qu'il peut aider le chef de la police qui n'a aucune idée du trafic de drogue qui se passe sous son nez?
3: Vous voulez qu'il nous aide ou pas?

0: Tais-toi!
1: Je me suis demandé qui a pu appeler la police quand tante Chu et moi sommes allés à Tagetai. Tu te le rappelles, oncle Luciano?
2: Le plan de grand-père?
1: Le plan de grand-père?
2: Où est Tantati?
1: Où est Tantati?
2: Excuse-moi, je sais qu'elle n'aime pas quand je l'appelle Tante Tatiana. Merci, Tante Alice.
1: Parmi tout le monde, tu as toujours veillé sur moi.
2: Tout comme grand-père.
1: Tout comme grand-père. Écoute, je comprends, Philippe. Ta carrière en politique est la chose la plus importante pour toi. Alors, tu veux garder tes distances.
2: Et pour toi, grand-mère?
1: Et pour toi, grand-mère?
2: Je ne m'attendais pas que...
1: Je ne m'attendais pas
2: que... Tu m'aimais seulement parce que j'ai apporté de la chance.
1: Mais quand les choses se sont compliquées et que je suis devenue inutile pour toi...
2: Tu m'as abandonnée.
1: Tu m'as abandonnée.
3: Elle dort?
4: Qu'est-ce qui te prend? Tu m'as fait peur.
3: Elle a parlé de moi? Elle a dit quoi? Je suis concernée?
4: Est-ce que tu parles d'Agnès?
3: Mon Agnès. Son nom ne te semble pas si doux?
5: Oh Agnès, oh my baby baby Agnès, oh my baby baby.
6: Oh Agnès, oh this corpse.
3: Chut. Arrête, tais-toi, tu as tout gâché.
4: Oh, arrête. Est-ce que tu sais qui? Il y a quelque chose d'étrange chez cette fille. Je ne sais pas pourquoi, mais... elle me fait peur.
3: Voilà, tu recommences, juste parce qu'elle est jolie. T'as vraiment si peu confiance?
4: Tu n'as pas vu ce qui s'est passé? Monsieur Andrés ne veut même pas être seul avec elle. Il s'est même mis
3: peut-être
4: à crier.
3: Peut-être qu'il a juste senti ton haleine. Va te brosser les dents.

Tu as tout à fait le même maniérisme que Camilla, Emma. Comment tu es arrivée à faire ça? Je me demande, qui a pu t'apprendre tout ça?

0: J'ai aussi le droit de m'impliquer là-dedans.
1: Je vous suggère de rentrer et de rester avec votre famille.
0: Mais j'ai besoin de savoir qui a tué mon frère. Je ne fais que revendiquer la justice, comme voyait Camilla.
1: Nous savons bien ce que vous voulez, Vito. Camilla se sert simplement de vous. Une fois l'enquête finie, elle en aura fini avec vous.

Céline? Céline? Ah! Céline! Attends.

0: Luna. Luna.
1: Papa, comment je suis rentrée?
0: On est toujours en bas. On dirait que tu le prends très à cœur.
1: Bah, j'aime ce que je fais. Je prends du plaisir à le faire, papa.
0: Je suis vraiment fière de toi.
1: Merci.
0: Ta maman est dehors. Elle parle au téléphone.
1: Ok. Je vais ranger un peu.
2: Je serai là. À plus.
1: Ok.
0: Tu as ce qu'il te faut?
2: Salut, Luna.
1: Salut, maman.
2: On vient de chercher pour manger dehors.
1: D'accord.
2: On y va?
1: Attendez, je vais aux toilettes. J'arrive.
2: Ok. Est-ce que tu vois ce que je vois? Notre fille oublie de se reposer pour son travail.
0: Il semble qu'investir dans un bar était une bonne idée.
2: C'est vrai. Oh, chérie, Sasa fête son anniversaire ce soir. Tu veux venir?
0: Désolé, chérie, mais je ne peux pas. Aran et moi avons encore du travail à faire.
2: Vous ne pouvez pas le faire demain matin?
0: Désolé, mais nous devons finir ce soir. C'est ce soir.
3: Je n'avais pas besoin de venir pour faire une déclaration. Mais comme vous le voyez, j'ai pris du temps pour ça.
4: On vous remercie, monsieur.
3: Si j'étais vous, celui que j'interrogerais pour enquêter sur Emma, c'est cet Elias. Parce que j'ai entendu dire qu'ils étaient convaincus qu'elle est à Manille.
5: Suivez ce dossier de près.
3: Chef de la Cuesta.
0: C'est ce soir.
1: Madame Ichu.
2: Hey, tu vas aller où?
1: Chez ma tante Agathe.
2: D'accord. Fais attention à toi, s'il te plaît. Ok.
1: Madame Ichu. Je pensais en fait, Emma.
2: Oui?
1: D'après ce que j'ai entendu de Choknat et d'Elias, il semble qu'elle crée toujours des problèmes où elle va. N'est-elle pas un peu dangereuse?
2: Tu sais, les ennuis semblent suivre cette fille partout où elle va. Mais je n'ai jamais pensé qu'elle avait de mauvaises intentions.
1: Pourquoi tu dis ça? Il y a quelque chose que tu sais qui serait mieux que les autres ne savent pas?
2: Pas vraiment. Mais sais-tu que parfois on peut juste avoir le sentiment qu'une personne est gentille ou méchante? C'était comme ça avec Camilla. Peu importe ce que les autres disaient d'elle, nous savions toutes deux au fond de nous qu'elle n'aurait jamais tué qui que ce soit. Hé, il faut que tu reviennes ici pour me rendre visite.
1: Entendu, Madame Ichu. Je reviendrai te voir souvent. En fait, je suis vraiment contente d'avoir pu venir à Las Espadas. La vie me semble plus paisible ici.
2: Ok. Tu prends soin de toi.
1: Merci, Madame Ichu.

0: Papa, maman, prenez une pause et mangez.
1: Tu peux me
0: les
1: passer?
0: Des choses à manger, des légumes, du riz.
1: Juste un peu, ça c'est trop.
0: Maman, je vais m'occuper de ça. Vous ne devriez pas trop travailler.
2: Mais que tu nous mentes, c'est pas un problème?
0: Maman, je suis désolée.
2: Hé hey, chérie, tu veux du pain?
1: Juste un peu.
0: Ok. Maman, papa, je sais que vous êtes toujours fâchés. Mais ne le risque pas trop longtemps.

Je suis allé à Manille juste pour te chercher. Mais j'ai découvert d'autres choses. J'ai trouvé l'église dans laquelle tu avais été abandonnée petite. J'ai rencontré une de tes amies là-bas. Elle m'a dit que ta mère t'avait abandonnée et que quelqu'un t'avait adoptée. Pourquoi tu m'as menti sur ça? Pourquoi tu m'as menti sur cette partie de ton passé? Tu es trop loin pour que je te pose ces questions. Tu as le droit de ne pas me répondre. Mais je continuerai à te les poser, Emma. Parce que peut-être que, quand j'aurai mes réponses, je te laisserai partir.

C'est ici. Ce soir, les camions de cargaison de De La Torre, brand international, prendront cette route. Vers cet endroit, à Puerto Real. Nous devons les attendre là-bas. Si nous arrivons à le faire correctement, c'est probable que nous trouvons des preuves dont nous avons besoin. Contre Luciano De La Torre.

0: Allez, Boyer, tu ne peux pas aller plus vite? Les bananes qu'on transporte derrière peuvent pourrir.
1: Ne t'inquiète pas, mon gars. Tu veux bien te calmer? Les bananes qui t'inquiètent seront livrées à temps. Mais pour nous,

0: Quand nous aurons des preuves, tu amèneras tes gars.
1: Ce que je vais rapporter
2: est qu'on a trouvé un camion abandonné à côté de la route.
1: Il fallait vérifier la carte, donc on a fait un contrôle.
0: Allez, Camilla. Vite, donne-moi les clés.

0: Je viens d'envoyer 20 camions en route. Ces 20 camions transportent des preuves qui peuvent me faire couler. C'est ce qu'ils pensent.
1: Alors, vous avez trouvé quelque chose?
2: Rien. Juste des bananes.
1: Que ça? Ça ne sent que des bananes!
0: Maintenant, si Vito et tous ses complices pensent qu'ils me feront tomber comme ça, alors ils se trompent.
3: Mais ils sont déjà en train de poursuivre nos camions. Ils sont probablement déjà au courant pour toi et Primo Diablo. Qu'est-ce que tu vas faire?
0: Moi, j'ai une longueur d'avance. Ils essaient toujours de trouver des preuves contre moi, mais ils n'en trouveront aucune. Je vais bien m'occuper d'eux avant même qu'ils ne s'en rendent compte.

0: Monsieur, positif.
1: Il a eu vent de ce que nous préparions. Il savait qu'on le soupçonnait. Mais comment exactement? Comment il l'a découvert?
2: Quoi? Vous allez m'accuser?
3: Si c'est pas vous, alors c'est votre cousin.
2: Nous ne ferions jamais ça.
4: Pour la dernière partie de la journée de guérison de Las Espadas, je pensais peut-être qu'on pourrait libérer des lanternes en papier. Peut-être que les habitants de Las Espadas peuvent allumer les lanternes en faisant vœu, ce qui peut signifier avancer, puisqu'après tout, les lanternes en papier symbolisent leur souhait d'avoir un meilleur avenir.
5: Ça, c'est magnifique. Et ça, c'est un vrai pas vers la guérison.
6: Désolé de vous déranger. Nous avons un problème.
7: Est-ce possible que pas tous les camions transportaient de la drogue? Ou peut-être... Peut-être que le transport de la drogue n'était juste pas prévu pour hier soir. Il y a plein de possibilités.
1: Emma a raison. Arrêtons de se faire des reproches. Nous sommes si proches. Nous avons juste besoin d'avoir une solution.
3: On peut enlever Luciano et le forcer à parler

0: et puis laisser le reste aux autorités.
1: Tu veux faire impliquer la police? Ce n'est pas le bon moment, Fabio. Nous avons besoin d'une preuve solide.
2: Maman? Papa? Je vais partir un moment. Je pense ne plus revenir. Je vous ai menti et je n'arrive plus à supporter le poids de tout ça. Et je trouve juste que je ne suis plus digne de vivre sous le même toit que vous deux tous les jours.
3: Écoute-moi, fils.
2: Papa.
4: Aïe!
5: Il ne faut pas baisser les bras.
4: Tu m'as fait mal, Ingrid.
5: Allez, va livrer ces fleurs tout de suite. Les clients sont en train d'attendre.
2: D'accord, maman.
3: Vas-y.
5: Je pensais que tu allais déjà lui pardonner.
4: Arrête! Ça a vraiment fait mal.
5: Je pensais vraiment que t'allais te faire avoir.
6: Bonjour. Madame, qu'avez-vous à dire par rapport au cas récent d'overdose de drogue parmi les jeunes Alas Espadas?
7: Vous avez pu rendre visite à un de ces victimes, madame?
8: Quels sont vos plans de lutte contre les problèmes urgents de la prolifération des drogues illégales dans votre ville?
9: Est-ce possible qu'un cartel de la drogue soit installé à Alas Espadas?
7: Calmons-nous. Nous mobilisons toutes nos ressources pour localiser et identifier la source des drogues illégales. Nous devons l'arrêter depuis la source. En tant que maman de cette ville, je ne permets pas que ces drogues malsaines intoxiquent les jeunes de notre ville. Et je vous le promets. Alors, je vous donne ma parole. Nous combattrons cette menace.
9: Madame, pouvez-vous nous dire quelles mesures concrètes vous avez prises et en quoi elles peuvent aider les gens?
7: D'où viennent ces drogues, madame?
8: Avez-vous des pistes des instigateurs derrière ce trafic?
9: Madame, qu'est-ce que vous avez à dire aux gens qui disent que les choses empirent ici à Las Espadas?
6: Je suis en train de rechercher des fleurs que je peux offrir à ma mère. Ça fait un moment que je ne suis pas allée la voir.
2: Ça dépend de votre objectif. Nous avons un grand nombre de genres. Est-ce qu'elle est en vie? C'est pour son anniversaire? Elle est mariée? En plus, nous avons des fleurs qui sont pour offrir à la personne que vous aimez. Ou peut-être, vous pouvez prendre, par exemple, des orchidées. Ce sont des fleurs que vous pouvez offrir à ceux à qui vous demandez pardon. C'est une bonne manière de dire désolé. Regardez. Maman, je suis désolée. Voilà des orchidées. J'ai dit que j'étais désolée.
4: Tu as dit de ne pas
2: Allez,
4: baisser
2: maman.
4: Les bras.
5: Va-t'en avec ça. Je suis toujours fâchée contre toi.
2: Papa. Je t'aime, papa.
4: Laisse-moi tranquille.
2: Tu es toujours fâchée?
5: Arrêtez.
2: Papa.
5: Soyez professionnels tous les deux. Nous avons une cliente ici.
4: Allez, va l'aider.
1: Emma, est-ce que ça va?
6: Il y avait un incendie. Et il y avait beaucoup de gens. Ils essayaient de fuir les flammes. Mais le feu se propageait vite. C'était si réel, Camilla.
1: Rien de tout ça n'est vrai. Tu es là.
6: Si jamais les choses empirent, si jamais quelque chose de mal arrive...
1: Emma, rien de mal ne va arriver. Je sais qu'on a fait la bonne décision. C'est le bon moment pour toi d'arrêter. Il faut que tu quittes la ville de Las Espadas.
0: Tu es prête, Camilla?
1: Je suis prête.
6: Attendez, vous allez où comme ça?
1: Au café meurtrier. Il y a une opération secrète qui a lieu ce soir.

0: toi, là, tu comptes y passer la nuit? Tu peux te dépêcher? Alors, toutes ces vieilles bougies, il faut te les remplacer. Tu as vérifié les autres tables? Dépêche-toi, s'il te plaît. C'est presque l'heure d'ouverture. Gino,
1: oui,
0: Gino!
1: Oui, madame?
0: Alors, la machine à fumer sera là.
1: D'accord.
0: OK, très bien. Vas-y, réponds ton travail.
1: OK, merci.

0: Bonjour.
1: Tu as l'air occupé.
0: Bien sûr. Tout le monde le sait, le café meurtri est la dernière tendance ici. Qu'est-ce qu'il y a?
1: Je suis très fier de toi. J'imagine que l'ancienne Luna devrait avoir une gueule de bois en ce moment.
0: C'est méchant.
1: Mais regarde où tu es. Tu as tant de responsabilités.
2: Madame, quelqu'un là pour vous voir.
3: Mademoiselle de la Cuesta, nous avons des questions à vous poser.

0: Depuis ces derniers jours, des jeunes ont été amenés à l'hôpital. Et ce matin, trois d'entre eux ont perdu leur vie. Ils souffraient de graves overdoses. Et ils ont tous dit la même chose, qu'ils avaient eu la drogue dans votre café. Est-ce que vous avez quelque chose à voir avec ça, mademoiselle?
1: Êtes-vous en train de m'accuser de vendre des drogues?
0: Vous n'êtes pas la propriétaire de ce bar?
1: Mon bar n'a rien à voir avec la drogue.
0: Calmez-vous, mademoiselle.
2: Monsieur, je ne veux pas vous interrompre, mais je pense que n'importe qui peut entrer et vendre de la drogue sans que Luna le sache, non? À moins que les personnes à qui vous avez parlé aient dit que Luna leur avait vendu.
0: Ils ont tous dit que c'était un homme, mais personne n'a vu son visage. Ils ont dit que c'était obscur et qu'il portait une casquette noire.
2: Eh bien voilà, monsieur.
3: Luna!
1: Papa!
0: Monsieur.
4: C'est bon. Est-ce que ça va?
5: C'est bon, je vais m'en occuper.
4: Mon Dieu! Ils ne peuvent pas faire ça à Luna, non? C'est clair que ma fille n'a rien à voir avec ça.
5: Désolé pour ça, Tessa, Luna. Mais maintenant que nous savons que la drogue est vendue ici, c'est plus facile d'attraper le dealer.

0: Nous allons surveiller l'arrière. Et la police fera pareil à l'avant et à l'intérieur. Si le dealer passe par ici, on s'occupera de lui. Maintenant que tout le monde se rend compte du problème sur les drogues illégales ici à Las Espadas, ce sera plus simple de convaincre Alejandro et la mairesse. On a juste besoin de trouver toutes les preuves liant Luciano.
1: Et celui-là. Et lui. S'en est pas laissé un civil. J'espère qu'ils attraperont bientôt le dealer. Il s'agit de la réputation de mon bar, les gars.
2: C'est ta première fois.
3: Ils sont bien sûrs que le dealer se montrera ce soir. Je suis sûr qu'ils le savent à l'heure qu'il est.
1: Mais la police a besoin de s'assurer.
4: J'espère que tu as raison. Il serait un idiot de revenir. Ça commence déjà à nuire à ma tante. Elle vient de commencer son mandat et tout ça va même salir son image.
5: Attendez les gars, pourquoi sommes-nous déjà ici? N'est-ce pas trop dangereux d'être ici?
3: En ce qui me concerne, je veux voir leur opération.
6: Les gars, vous n'êtes pas là aux funérailles. Vous êtes dans un club. Vous pouvez avoir l'air un peu moins inquiet, s'il vous plaît?
7: Elias a raison, les gars. Alors, allons nous amuser, ok? Ouh, on fait un selfie. Allez,
5: George, rejoins-nous. Ne fais pas le rapassoir.
7: Allez, George.
8: J'ai déjà allé aux toilettes.
7: Doucement, hein?
8: Je sais que la police est en train de te chercher, mais nous avons conçu, c'est ce soir. Je n'ai plus de dose, tu me comprends?
9: Georges,
10: je ne peux pas courir ce risque, tu sais.
9: Il faut que je parte, je dois quitter la Cespada.
8: Si je prends tout ce que tu as sur toi, vends-le-moi. Avant que tu quittes la ville, là tout de suite.
6: Où tu vas le voir?
11: Je veux juste te rappeler, Camilla. Quand tout sera terminé, nous partirons loin d'ici. Toi, moi et Emma, nous laisserons tout ça derrière nous. Nous emmènerons Emma loin de tout ça. Sa vie a été mise en danger bien trop de fois.
0: Fabio, ce n'est pas le bon moment. On en discutera plus tard.
11: C'est toi-même qui l'as dit. Nous sommes si proches. Tu auras bientôt tout ce que tu voulais en venant à Las Espadas.

0: Allô ?
1: Nous avons la localisation du dealer. Le parking au centre social.
0: Tu en es sûr ?
1: Je le suis. Il devait y rencontrer un acheteur.
2: Camilla, attends !
3: Depuis que Benjamin est mort, j'étais incapable de sortir de mon lit. Cette drogue était mon seul moyen d'y faire face.
4: T'aurais dû venir vers nous et nous dire que tu n'arrivais pas à t'en sortir, Georges. Nous sommes toujours là pour ça.
5: Tu as peut-être perdu un ami. Mais tu en as encore 5 autres.
6: Mec, nous sommes tous là pour toi.

Ils ont tous dit que c'est un homme, mais personne n'a vu son visage. Ils ont dit que c'est obscur et qu'il portait une casquette noire.

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0: Ce soir, la police essaiera d'arrêter le dealer qui sévit au café meurtrier. Peut-être qu'il aura quelque chose d'utile contre Luciano.
1: Est-ce que tu seras là?
2: Je suis allé à Manille juste pour te chercher. Mais j'ai découvert autre chose. J'ai trouvé l'église dans laquelle tu avais été abandonnée petite.

0: Emma?
1: Tu ne devais pas me voir.
0: Alors pourquoi tu es là ce soir? Emma, dis-moi ce qui se passe maintenant. Écoute, je sais tout. Je sais par rapport à ma nièce, sur l'église. Je sais sur ta mère. Et tu m'as menti depuis tout ce temps. Qu'est-ce qu'il y a d'autre que tu ne me dis pas?
1: Elias, je ne t'ai rien dit pour ton bien. Il faut que tu me croies. Je suis en train de te protéger, crois-moi.
0: Je t'ai demandé de me protéger? Non, n'est-ce pas? Ce que je veux savoir est la vérité, Emma. Et je ne vais pas te laisser partir cette fois. Non, je ne te laisse pas partir, sauf si tu me dis la vérité. Emma, s'il te plaît. Madame Itchou va au commissariat tous les jours juste pour demander si tu as été retrouvée ou s'il te cherche toujours. Et moi, tu sais ce que je ressens à chaque fois que tu disparais d'un coup comme ça? Je me pose de plus en plus de questions sur toi. Tu es comme un fantôme. Et je ne peux même pas dormir la nuit. Et oui, peut-être que tu as ton esprit tranquille, mais moi, non.
1: Elias, qu'est-ce qui te fait croire que je dors tranquillement tous les soirs? Je vais te poser une question. Pourquoi je suis là, à ton avis? J'ai entendu parler de ce qui se passe. Et j'étais très inquiète pour toi.
0: Emma!

0: Pourquoi, Fabio? Pourquoi ils ont toujours une longueur d'avance sur nous? D'abord, c'était la cargaison, et maintenant ça?
1: Je t'avais dit, n'est-ce pas? Je savais qu'on n'aurait pas dû lui faire confiance.
0: Ne recommence pas, Fabio.
1: Il est toujours ton point faible, et ça va tout ficher en l'air.

0: Il semble qu'ils ont des espions partout.
1: Oui, ou tu dois peut-être vérifier la propre équipe. C'est possible qu'un d'entre eux avertisse le dealer.
0: C'est ce que je compte faire.
1: C'est peut-être aussi eux qui ont donné le signal pour la cargaison. Mais c'est impossible. Il n'y avait que nous qui étions au courant.
2: Il a eu vent de ce que nous préparions. Il savait qu'on le soupçonnait. Mais comment exactement? Comment il l'a découvert?
1: Quoi?

0: Vous allez me le reprocher ?
1: Si c'est pas vous, alors c'est votre cousin.
0: Je te tiendrai au courant.
2: Ok, très bien.

0: Fabio ?
1: Quoi ?
0: Emma n'est pas là. Vito, que s'est-il passé ? Comment va Luna ?
2: Entrons d'abord pour parler.
0: Quoi ? Mais Vito, si jamais...

Je suis désolée de ne pas pouvoir rester plus longtemps. Tu peux veiller sur George pour moi? Tu peux passer la nuit là-bas? OK, d'accord. Merci, merci. Ciao. Papa? Maman?

0: Alors, maman ?
1: Luna, ton père et moi devions partir. C'est quelque chose d'urgent. Nous partons pour Las Lanzas pour voir Sandra.
0: Sandra ? Qui c'est ?
1: Tu l'as rencontrée une fois. C'était une camarade à l'université. En fait, elle est vraiment malade. Je dois partir ce soir pour la voir.
0: Est-ce qu'elle est entre la vie et la mort ? Pour que tu partes à cette heure dans la nuit ?
1: Je dois vraiment y aller.
0: Attends, maman. Est-ce que ça va? Tu sembles très bizarre.
1: À bientôt. Je t'aime. Pourquoi il serait ici? Un homme t'a attaqué. Je ne l'ai pas reconnu. Il nous a amenés ici. Vito, j'ai vraiment peur.
2: Tessa, calme-toi. Calme-toi, d'accord? Écoute-moi bien. Écoute. Nous allons sortir de cet endroit. N'aie pas peur, je vais te sortir d'ici.
0: Qu'est-ce qu'on va faire?
2: Secoue tes mains pour détacher la corde.
0: Comment?
2: Secoue tes mains pour détacher la corde, essaye. Calme-toi. Écoute-moi bien, tu peux le faire. Tu peux y arriver. Nous allons sortir d'ici.
3: Tu peux me gronder comme tu veux maintenant. Je sais que tu es fâchée contre moi. Parce que je n'ai pas écouté ce que tu as dit.

0: Tiens le coup encore un peu. Tout sera bientôt fini. Nous n'aurons plus à nous cacher. Nous retournerons à notre vie passée après ça. Tu n'as pas l'air contente de ce que je te dis.
1: J'ai juste un peu mal à la tête. Bonne nuit, papa.

0: Qu'est-ce que vous voulez de nous?
1: Laissez-nous partir, s'il vous plaît. Vous voulez de l'argent? Vous n'avez qu'à faire une proposition, on vous entendra.
0: C'est Luciano qui vous a embauché. Vous travaillez pour son compte? Dites-lui de m'affronter comme un homme.
1: Luciano? Qu'est-ce qui se passe, Vito?
0: Je veux le voir maintenant.
2: Tu es un peu trop pressé. Il viendra te voir. Mais on doit te préparer d'abord.
3: Est-ce que tu sais la raison pour laquelle, depuis tant d'années, il n'y a pas eu de problème sur une seule opération de Primo Diablo? C'est parce que je ne garde pas de déchets dans ma propre cour. Je n'ai qu'une seule règle, qui est: personne ne peut vendre aucune drogue illégale ici, à Las Espadas. Toute personne qui travaille pour moi est au courant de ça. Tout le monde, à part toi. Tu n'as pas peur de moi, n'est-ce pas?
4: Si, j'ai peur de vous.
3: On dirait que tu n'as pas l'air. Parce que si tu étais vraiment terrifié de moi, tu ne compromettrais pas mes affaires. Je me trompe? Lève-toi.
4: Boss.
3: Je ne laisserai pas un idiot méprisable comme toi ruiner toutes mes années de dur labeur. Viens là. Assieds-toi. On va voir si tu as vraiment peur de moi.
4: Chef! Qu'est-ce que vous allez me faire, chef? Chef!
5: Vito, ne réponds pas au téléphone. Nous avions convenu de nous retrouver ici après les opérations au café meurtrier.
6: Nous étions censés attraper le dealer hier soir. Mais quelqu'un nous a devancés. Comme pour la cargaison. Je te le dis, il y a quelque chose qui cloche. Et je crois qu'il y a un problème avec Vito. Lui et son cousin l'ont peut-être déjà eu. Ils se cachent tout simplement.
5: Trouvons où est Vito maintenant. J'adore chasser ma proie. C'est beaucoup plus amusant.
7: Où sont tes complices? On continuera jusqu'à ce que tu dises tout. Allez, dis-moi tout de suite!
1: Arrêtez, s'il vous plaît!
7: Détache-la!

0: On va voir ce que tu pourras faire. Tu ne veux pas parler, hein? Tu es bien têtu.
1: Non! Arrêtez!
0: Silence! Tu es toujours en vie, hein? On y va!
1: Non! Relâchez-nous!
0: Allez! Avance! Plus vite! Ton homme pense qu'il est tenace, hein?
1: Non!
0: Descends en bas. Allez!
1: Non!
2: Non! Descends!
0: La ferme! Dépêche-toi!
2: Laissez-la partir, s'il vous plaît! Descends! Descends!
0: Descends!
1: Vite!
0: Arrête de pleurer! La ferme! Bouge!
1: S'il vous plaît!
3: Allô?
0: Allô, chef. Ils sont là comme prévu.

0: Sauvons notre fille. Fermons le café meurtrier. Hashtag café meurtrier, drogue meurtrière.
1: Hashtag fake news. Tu ne connais pas l'histoire entière, d'accord? Le café meurtrier n'est alors aucune drogue illégale, idiote.
0: Tu dis ça simplement parce que le chef de la police est ton oncle.
2: Luna, tu m'as pas dit que ton père et ta mère sont allés voir Sandra?
1: Oui, ils m'ont dit qu'elle était malade.
2: Mais j'ai parlé avec elle. Elle n'est même pas malade. Vito et Tessa ne sont pas à Las Lanzas.

0: Ils peuvent avoir disparu. Alejandro, ils ont dit qu'ils allaient voir Sandra. Tu la connais, non? Mais ils n'ont pas chez elle. Je ne peux même pas les contacter.
1: Oncle, et si c'était lié au dealer de drogue? Ça ne peut pas être une coïncidence? Et si ils ont enlevé mes parents?
0: Comment? Pourquoi ils feraient ça?
1: Je ne sais pas, mais j'ai peur.
2: Ah. Ne vous inquiétez pas. Je trouverai ce qui leur est arrivé.
0: Merci, Alejandro.
2: Au revoir.
0: Au revoir.

Allô ? Tu es toujours en poste à la Slanzas ? J'ai besoin de ton aide. Je suis en train de chercher mon cousin et sa femme. Ils ont disparu. Ok, très bien, merci.

J'ai gardé un œil sur eux comme vous l'avez demandé. Les De La Cuesta ont déjà averti la police. Je ne crois pas que l'histoire que tu veux donner marchera. Je suis déjà en chemin.

0: Tessa? Tessa, est-ce que ça va?
1: Vito, qu'est-ce qu'ils te demandaient? Qui sont les personnes dont ils ont parlé? Quel complice? Dans quoi tu t'es impliqué enfin?
0: Essaye de te détacher. Allez, essaye.
1: Je peux pas.
0: Essaye, Tessa, s'il te plaît.
1: Pas. Pourquoi tu ne peux pas leur dire ce qu'ils veulent?
0: Non, Tessa. Je ne veux trahir personne. Pas question.

0: Tu restes là, Emma.
1: Attends, qu'est-ce qui se passe? Quelque chose ne va pas?
0: C'est ça. Mais si jamais on a besoin de ton aide, je t'appellerai. D'accord?
1: Je vais te poser une question. Pourquoi je suis là, à ton avis? J'ai entendu parler de ce qui se passe. Et j'étais très inquiète pour

0: Alors, tu sais où Emma? Oncle Luciano m'a dit que tu pensais qu'elle était à Manila.
1: Monsieur Luciano? Et comment il l'a su?
0: Il a su quoi?
1: Que j'étais à Manille pour pouvoir...
0: Pourquoi faire? Quoi d'autre tu ne m'as pas dit?
1: Rien. Je n'en sais rien. Et écoute, même si j'ai appris une ou deux, voire 10 choses sur elle, ça ne fera jamais de différence, parce que son identité est une question à laquelle je n'aurai jamais de réponse.
2: Tessa, écoute-moi, s'il te plaît. Si je leur dis qu'ils veulent savoir, ils vont certainement nous tuer. Tu me comprends? Ils vont nous tuer. Ils n'auront plus besoin de nous après ça. Le seul moyen de nous en sortir d'ici est de garder notre calme et de fuir. J'ai besoin de ton aide, s'il te plaît. Coopère un peu, essayons de sortir.
3: Tu n'es pas facile, hein? On va voir combien de temps tu peux tenir. Ou tu préfères qu'il t'interroge en personne?
2: Vas-y, amène-le ici, pour que je l'affronte. Demande-lui de venir. Où est-il?
4: Arrêtez, s'il vous plaît. Arrêtez de le frapper. Arrêtez.
3: Tu ferais mieux de répondre. Où sont tes complices? Qui sont-ils?
5: Réponds-moi!
4: Arrêtez, arrêtez, arrêtez! S'il vous plaît, je vous en supplie!

0: Alejandro est au poste de police. Où es-tu?
1: Tu ne veux vraiment pas parler, hein? Alors jouons à un jeu. Que dirais-tu si je coupe les mains de ta femme?
2: Qu'est-ce que tu fais? Qu'est-ce que tu fais? T'approches pas d'elle! Ne la touche pas! Laisse-la tranquille! Non!
1: Profites-en! Hamstam, gram, piqué,
2: non! Laisse-la tranquille! Bourré, fais pas ça, s'il te plaît! Hamstam, d'accord? Gram. Je parle! Je vais te dire tout ce que je sais.
3: Tu as entendu leur conversation derrière? Mais c'est un désastre. Vito et sa femme sont disparus. Qu'est-ce qui se passe enfin? Cette ville est vraiment maudite.
4: Maman est
3: chaude. J'espère qu'Emma va bien maintenant.
4: Tante Chou, ne sois pas si pessimiste. Je suis sûre que tu verras Emma. Calme-toi. J'espère qu'elle reviendra bientôt.
5: À la prochaine.

0: Encore vous? Est-ce que vous me suivez?
1: Vous connaissez Emma? Je suis en train de la chercher. Je m'appelle Aurora. Je suis la mère d'Emma.
0: Vous êtes la vraie mère d'Emma?
1: C'est moi. Je suis vraiment inquiète pour Emma. Elle n'est pas en sécurité ici. Si jamais cette personne découvre qu'elle est ici...
0: Cette personne? Attendez, que voulez-vous dire? De qui vous parlez?
2: Arrête, s'il te plaît! Arrête ça!
3: Je t'écoute. Ne joue pas avec moi. Parle!
4: Arrêtez de frapper!
2: Tessa!
5: Allez, on y va!

0: Allez, Tessa, je dois l'aider.
1: Ne bougez pas, vous n'allez nulle part. Edmundo est toujours en vie, mais nous l'avons attrapé. Il est venu pour sauver Vito et Tessa.
0: Je ne comprends pas. Qu'est-ce que ça veut dire? De qui vous parlez?
2: Vous savez où est Emma, n'est-ce pas? J'ai besoin de votre aide. S'il vous plaît, monsieur, aidez-moi à trouver Emma. Je vous en supplie. Je la cherche depuis trop longtemps.
0: Pourquoi vous la cherchez? Et pourquoi seulement maintenant? Vous l'avez abandonnée, non?

Je sais. J'étais malade à l'époque. J'ai été accro aux drogues. Elles m'ont presque rendue folle. J'y suis retournée quand j'allais mieux. Mais elle avait déjà disparu. J'ai entendu dire que quelqu'un l'avait adoptée.

0: Allô ?
1: Chef, ils ne sont plus là.
0: Trouve-les tout de suite !
2: J'ai enfin tourné la page. J'ai passé mon temps en cure de désintoxication après l'avoir déposé, en passant à la retrouver une fois que j'irai mieux, ensuite quand je me suis sentie mieux. Qu'est-ce que j'ai fait ? Je suis allée la chercher. Je la cherche depuis 10 ans déjà. Et elle est là, je le sais. J'ai aucun doute sur ça. Je vous en supplie. S'il vous plaît, aidez-moi. Aidez-moi à retrouver ma fille. Aidez-moi à retrouver Mayema. Dites-lui que je suis là. Que je suis là, que sa mère est là. Je vous en supplie.

0: oncle Lucian. Oncle Lucian. Oncle Lucian. Oncle Lucian.
1: Qui es-tu? Tu n'es pas Camilla.
0: Oncle Lucian.
1: Camilla est morte. Qui es-tu?
0: Oncle Lucian.
1: Qui es-tu?
0: Oncle Lucian. Oncle Lucian. Oncle Lucian.
1: C'est impossible. Tu es déjà morte.
0: Oncle Lucian. Oncle Lucian.

0: Toi? Mais comment? C'est impossible! Tu es morte! Dans l'incendie!
1: Pourquoi tu as l'air d'avoir vu un fantôme?

0: attends.
1: Emma va bien maintenant.
0: Tante Ichou, ne sois pas si pessimiste. Je suis sûre que tu reverras Emma. Calme-toi. J'espère qu'elle reviendra bientôt.

0: Allez.
1: C'est ça. Je dois l'aider.
2: Ne bougez pas. Vous n'allez nulle part.
3: On y va.
1: Attends, Tessa. Tessa.
3: Ne bouge pas.
0: Mais comment? Impossible. Tu es déjà morte. Tu as été brûlée.

0: reste là, ok? Alors, c'est Emma. Voilà comment elle a tout su.
1: Grand-père est mort. À cause de toi, tu l'as trahi. De la manière dont tu m'as trahi. Tu es content, oncle? Tu m'as toujours détesté, oncle. C'est pour ça que je suis morte?
0: Tout ce temps. Depuis tout ce temps, tu as joué avec nous. Tu as toujours tout gâté.
2: C'est moi qui ai tout gâché? Maintenant, redis-moi ça, oncle Luciano. Je suis celle qui a perdu mes parents. Tu étais la seule famille que j'avais. Tout ce que je voulais, c'était ton approbation. Je voulais que tu m'apprécies.
0: Même à l'époque, tu n'as jamais fait partie de la famille. Tu n'es pas différente de ton père. Tu as pris tout ce qui m'appartenait.
2: Mon père ne t'a jamais rien fait de mal.
0: Tu en es sûr?
2: Je suis sûr.
0: Ah bon?
2: Oui.
3: Non.

0: Il a tout changé. Il m'a ouvert les yeux sur la réalité.
1: Nous avons un accord. Bienvenue à l'entreprise de la Torre Brand.
2: Tu peux être fier de ton fils aîné, Jacobo. Il est encore jeune, mais il s'intéresse déjà aux affaires de ta famille. Il est vraiment impatient de prendre le relais.
1: J'aime mon fils aîné. J'aime Luciano. Mais je ne me sens pas confiant en lui passant l'entreprise. Il n'est pas assez compétent. Il n'a pas en lui la compétence de prendre en charge l'entreprise de la Torre Brand et de la faire perdurer. Je pense plutôt à le passer à Renato, mon deuxième aîné. Il est tout à fait apte à le faire.
0: Est-ce que tu as une idée de ce qu'on ressent lorsque son propre père n'a pas confiance en soi? Ils n'ont jamais admis que j'étais assez compétent pour faire la seule chose que j'ai rêvé de faire toute ma vie. J'étais fou de joie quand ton père est tombé follement amoureux, amoureux de ta pauvre mère. Il a même choisi d'aller vivre à San Lucas de Oro, comme un rat. C'était ma chance de pouvoir finalement prouver à mon père qu'il s'était trompé sur moi. Mais Renato est revenu, et il t'a même amené avec lui.
3: Luciano.
4: Je suis heureux que tu sois rentré. Je suis sûr que papa est très content.

détruire ta vie était satisfaisant. Mais tuer ton père était encore meilleur.

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26: 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Alors des fois tu accueilles une copine pour un jour et puis bah ça devient les vacances en fait. Hein. Chez nous la porte elle s'ouvre et c'est tout. Hein.
27: Zoé, tu viens mettre la table?
26: Oui, j'arrive.
27: Ciao, ciao.
28: Hé, hey, ta copine a pris mon oreiller.
26: Bah t'as qu'à prendre ton oreiller de secours.
28: J'ai pas d'oreiller de secours.
26: Ah ouais? Et c'est quoi ça?
28: Quoi? Mais...
26: J'ai de nombreux dossiers sur vous, monsieur.

0: Est-ce que tes parents vont venir te chercher?
1: Je sais pas.
2: Maman, franchement, laisse-la tranquille, non? C'est pas un interrogatoire.
1: Non, je voulais juste savoir.
3: Salut.
4: Hop. Mais oh, ça va pas? La prochaine fois que je touche mon sac, je casse ta console. T'as compris?
3: Pardon, pas fait exprès.

0: moi des parents. Pas de numéro où les joindre.
1: Tu sais, quand tu m'as demandé si Léana pouvait rester dormir une nuit, je pensais pas que ça durerait 3 jours.
2: Bah après, il y a le bac qui arrive, hein, donc on révise, c'est tout.
1: Vous révisez ? Vous révisez quoi ? Quelle matière ?
2: Bah tout, maman, enfin je sais pas, les maths, la physique, enfin...
1: Le théâtre ?
2: Bah je suis pas en option théâtre, mais...
1: Non, mais vous êtes des bonnes comédiennes, je trouve.
2: Je vois pas ce que tu veux dire. Bref, bon.
1: Tu révises, toi ?
3: J'ai redoublé, maman.
1: Allô, la CPE ? Oui, c'est pour Léana. Je me permets de vous appeler parce que c'est une très bonne copine à ma fille et qu'elle est chez nous depuis 3 jours et... Oui, voilà, Madame Rivière, la maman de Zoé. Vous dites qu'elle est en délaissement parental avéré ? Ah, d'accord. Oui, bien sûr. À 16h ? Très bien, bah j'attends sa visite. Ok, merci, au revoir.
4: Je peux savoir ce que tu fais là ? T'es sérieuse ? J'allais t'en parler, t'avais pas besoin d'appeler la CPE en fait.
1: Oui, bah écoute, ma chérie, c'est très bien d'aider, mais c'est mieux de s'adresser aux personnes compétentes.
4: Ouais, et toi, t'es toujours obligée de te mêler de ce qui te regarde pas, ce que je vois.
1: Bah oui.
4: Oui, bah oui.
1: Oui.
4: Ouais, super. Parfait.
5: Tu préfères qu'on discute ici ensemble ou à l'extérieur ?
6: Bah, on peut rester là, mais faudrait pas que ça dure.
5: D'abord, Madame Rivière, merci pour Léana.
2: J'espère surtout qu'elle aura pas de problème à cause de moi, quoi.
5: Tu n'as rien fait de mal. Vous avez fait ce que beaucoup n'osent pas faire, ouvrir une porte.
1: Et c'est bien normal.
5: Mais pour ce genre de situation, on a des solutions adaptées. L'accompagnement parental, le parrainage de proximité, et évidemment l'accueil d'urgence provisoire. Est-ce que ça vous intéresse ?
2: Mais du coup, ça veut dire qu'on n'a pas besoin de la mettre dehors ?
1: Mais non, bien sûr, ma chérie, on va pas la mettre dehors, on va l'accompagner.
3: Je peux l'accompagner, moi ?
6: Personne t'a sonné, toi.
5: Concrètement, on part sur un accueil d'urgence. Léana m'a déjà fait part de sa volonté de rester avec vous quelques jours. On réglera toutes les formalités au bureau du relais familial, demain à 10h, si c'est bon pour vous.
2: Okay. Merci beaucoup, madame. Merci.
6: Mais concrètement, je suis censée faire quoi, moi ?
5: On va remplir ensemble une fiche d'accueil qui dit où tu dors, qui t'accueille, comment on te contacte. On fera aussi une autorisation de soins, faire un point sur ta scolarité et un inventaire rapide de tes affaires.
6: D'accord.
1: Et moi, je dois signer quoi exactement ?
5: Vous devez signer en tant qu'hébergeante pour l'accueil d'urgence.
1: D'accord.
5: Ça ne fera pas de vous sa responsable légale, mais votre aide est précieuse.
2: Si tu veux, je viens avec toi demain, comme ça tu seras pas toute seule.
6: Ok, mais dans ce cas-là, vous me posez pas trop de questions sur mes parents.
7: Non, chez les Rivières, pose question après. D'abord, nous mettons assiettes sur la table.
2: N'est-ce pas, maman ?
1: Oui, merci, Doudou.
3: Hey, je l'ai cueilli pour toi dans ma chambre.
1: Oh, merci.
2: Et bienvenue, Léana.
6: Merci beaucoup.
2: Tiens, on va rester.
7: Bon, bah allons manger, non ? Kylian.
6: Allez, à table.
7: Levez.
5: Je vous envoie la liste de documents à fournir. Rendez-vous demain à 10h. Merci pour votre accueil.
1: Reçu. Si quelque chose se passe ce soir, on vous appelle ?
5: Oui, 24h sur 24. Même pour un doute.
1: Merci pour Léana.

0: moi aussi, je veux changer de famille.
1: Quoi ?
0: Je veux changer de famille. Je sais qu'il y a une alchimie de ouf entre Léana et moi, mes frères. Elle me fait trop peur.
1: Mais c'est super ça, Kiki. Comme ça, après, je prends ta chambre.
0: C'est ma chemise, ça.
1: Évidemment que c'est ta chemise.
2: T'inquiète pas, Kiki. On va te garder. Hein ?
0: Oh non, deux sœurs maintenant.
2: Allez.

0: toutes les informations sur la préfecture de la Réunion et surtout sur ça que nous l'a causé dans cet épisode.
1: Les disponibles Zistatella.
0: Oui papa, Zistatella. Ou en description, si vous êtes suivi à nous sur les réseaux sociaux. Nantrou.
1: Cause bien mon fille, t'es mon fille cause bien.
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0: Il est con, mais c'est pas possible.
1: Quoi?
0: Putain, mais
1: c'est déchiré la fourche transvase.
0: Mais pas avec ce bocal là.
1: Mais c'est celle qui était vide.
0: Non, c'est pas vide, il y a de l'air pur de la Réunion là-dedans, les filles.
1: Ah bon?
0: Mais évidemment, je me suis fait chier, le piton de la fournaise, chercher de l'air pur, là, 3 heures de bagnole, 2 heures de randonnée, tout ça pour rien, je suis sûr qu'il n'y a plus rien dedans. Là. Et voilà, sors-moi ça.
1: Ah oui, ouais.
0: C'est insupportable, putain.
1: Je peux l'utiliser alors?
0: Bah évidemment, maintenant qu'il est vide, là, tu peux mettre ton sucre à deux francs, t'as envie. Putain, on peut rien avoir avec toi, c'est pénible, quoi.
2: Ah, tonton, bah ouais,
3: ouais
2: tonton.
3: Ah, quand même.
2: Ouais. Et là, tonton Louis, là?
3: Oui, tonton Louis, là.
2: Ouais. Et pourquoi vient jamais le voir, tonton Louis?
3: Oh, bah parce qu'il habite trop loin, il habite à...

0: paumé sur commode.
1: Bah voilà.
2: Ah ouais, paumé sur commode, ah ouais, c'est sûr que ça c'est loin.
0: Ah, parce que tu sais où c'est toi, paumé sur commode?
2: Bah ouais.
1: Alors c'est où?
2: Bah c'est à côté de...
0: Nulle part sur que dalle.
2: Voilà, c'est ça exactement, c'est à côté de nulle part sur que dalle.
0: Voilà.
1: Tu vois qu'il le sait.
0: Ah ben tu vois, il est pas aussi con que je le pensais. Pour quelqu'un qui est né à rien sur le vide.
2: Exactement. Ah ouais. Bah je savais hein.
0: Bah oui, j'ai vu. Passe. Oh.
3: Bon, j'ai quelque chose à te dire.
4: Bah, qu'est-ce qu'il y a? Il y a un problème?
3: Non, t'inquiète pas. Il y a juste un truc qu'il faut que tu saches. Tu vas peut-être entendre parler de Clotilde de Saint-Hilaire. Elle écrit des nouvelles érotico-historiques. Et en fait, Clotilde de Saint-Hilaire, eh ben c'est moi.
4: C'est quoi? Je crois que quelque part, j'ai toujours su.
3: De quoi?
4: Non mais attends, je suis super contente pour toi. Hein. Ah non, t'as mis du temps. Hein. Mais l'important, c'est de finir par s'accepter.
5: Non, mais c'est un personnage qui s'est créé, c'est pas vraiment lui.
4: Mais oui, bien sûr. Un personnage, un alter ego. Non, mais Clotilde ou Fabien, on s'en fiche. Non, ce qui compte, c'est que tu sois heureuse.
5: Mais c'est un pseudonyme. Il a fait ça parce
3: tomber,
5: qu'il est
3: c'est
5: prof.
3: Mort,
5: et que...
3: J'ai mal amené le truc là.
4: Oh là là, je suis tellement contente. Bon bah, bienvenue Clotilde.
3: Contente.
4: À toi.

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21: Bonjour La Réunion, c'est un plaisir de vous retrouver pour votre bulletin météo. Après une matinée agréable sur l'ensemble du département, le flux d'alizé qui nous concerne reste modéré sur notre île, mais porte très peu de nuages dans son flux. En revanche, les nuages d'évolution diurne s'installent déjà en cette fin de matinée sur notre département. Cet après-midi, on verra donc le ciel se partager entre les éclaircies et les nuages sur l'intérieur, avec quelques averses attendues, notamment sur les hauts du nord-ouest, mais également sur Takamaka. Quelques débordements attendus vers le nord-ouest sur la région de la Possession, mais globalement les éclaircies résistent bien sur le nord, le sud ou encore sur les plus hauts sommets. Le vent, je vous le disais, reste présent cet après-midi, 50 à 60 km/h sur le nord, 70 km/h sur le sud sauvage, une mer qui reste agitée sur le sud par une houle de secteur sud qui s'amortit progressivement autour des 1,50 m. Côté température, les valeurs attendues cet après-midi sont conformes aux normales à deux saisons. La maximale sera de 30 degrés sur le port, 20 degrés sur Petite France ainsi que sur la plaine des Cafres et 18 degrés sur le Pas de Bellecombe Jacob. Aujourd'hui nous sommes le dimanche 10 mai, nous souhaitons une bonne fête aux Solanges. La marée sera basse à 14h13 et le soleil nous quittera à 17h50. Tout de suite, votre journal présenté par Laurence Françoise. On se retrouve tout à l'heure pour une nouvelle météo.
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0: Bonjour à tous, bienvenue dans votre 12h30 week-end sur Antenne Réunion. Voici les titres de ce 10 mai. Des voitures visées par des jets de galets, le phénomène se répète, les plaintes se multiplient. C'était dans l'Ouest il y a 2 mois, les faits se sont produits dans l'Est cette fois. Nous avons retrouvé les victimes, elles témoignent dans notre édition. C'est toute une communauté qui se retrouve à la plaine des Cafres, les motards ensemble pour leur traditionnelle messe. Une 29e édition dans la fraternité et le recueillement. Un hommage a été rendu aux motards disparus sur les routes. L'Antavirus est le navire touché par l'infection qui est arrivé aux Canaries ce dimanche. 3 morts recensés en croisière. Les 5 Français à bord seront rapatriés en France. Le chef de l'Organisation mondiale de la santé est présent. L'heure est aux évacuations. Et puis les trophées Exo Musique Soleil, c'était sur Antenne Réunion hier soir. Une 3e édition qui a récompensé des artistes dans 9 catégories. Titre de l'année, meilleure performance live, meilleur groupe. Vous saurez tout sur le palmarès dans ce journal. Des jets de galets sur les automobilistes, des scènes qui se sont déjà produites il y a 2 mois et qui se répètent. Cette fois, ça se passe dans l'Est, des conducteurs circulent entre Saint-André et Saint-Benoît. Ils reçoivent des projectiles sur leur véhicule. Nos équipes ont rencontré ces victimes qui témoignent devant les caméras d'Antenne Réunion. Émilie Boyer, Morane Saclue.
1: L'impact témoigne de la violence du choc. Cette famille de forains originaire de Saint-Pierre pensait se rendre joyeusement au travail comme chaque samedi. Mais ce matin-là, vers 2h15, en route vers Saint-Benoît, ils sont la cible de jets de galets.
2: Au niveau de la confiance, tout d'un coup, on a entendu comme une explosion, mais vraiment très forte. Et on a vu que le pare-brise avait explosé. On s'est retrouvé avec des morceaux de verre sur nous. Et là, on n'a pas réagi dessus, mon mari a continué à rouler, il ne comprenait pas ce qui se passait. Un petit peu plus bas, il s'est arrêté, il a fait demi-tour pour voir si, dans quoi on avait tapé en fait. On n'a rien vu, il y avait des galets sur le bord de la route effectivement, mais voilà. Donc très vite, on a compris que c'était quelque chose qui a été lancé.
1: Au lendemain de l'accident, l'incompréhension reste totale. Cette mère de famille a tout de suite pensé au pire.
2: Ça aurait pu refaire penser à l'accident qui est arrivé à la possession avec la dame qui est décédée malheureusement. Donc je ne sais pas. Si les gens n'ont pas conscience de mettre la vie des gens, on va dire innocents, qui n'ont rien à voir avec eux, de les mettre en danger comme ça, ça leur fait plaisir ou ils ont pris des drogues, je ne sais pas. Franchement, je ne sais pas.
1: Plus tôt dans la soirée, même scénario pour Samyar. Passant sous le pont de l'échangeur Pagnandi, sa voiture résonne sous l'impact d'un objet inconnu.
3: Nous, on sortait d'un anniversaire, en passant sous le pont, on a entendu un gros bruit, un énorme bruit. Et là, on avait compris qu'il y a eu un impact sur la voiture. Et donc, on a compris que c'était un jet de galets. Donc, on a eu très, très peur.
1: Les incendies de cette nature sont de plus en plus dénoncés sur les réseaux sociaux. Depuis le tragique décès de Kenya à la rivière des Galets en 2023, on ne compte plus les appels à témoins.
0: C'est une tradition, une 29e édition pour la messe des motards qui s'est tenue à la Plaine des Cafres ce dimanche. C'est l'occasion pour toute une communauté de se retrouver, de se recueillir aussi et de rendre hommage aux disparus. Un rassemblement suivi pour nous par Anna Leroy.
4: Sur le site de Miel Vert, à Plaine des Cafres, les motards coupent le bruit des moteurs pour un moment de recueillement. Célébrée par l'évêque de la Réunion, Pascal Chantang, la messe des motards rassemble 7000 personnes venues rendre hommage à des proches tombés sur les routes de la Réunion.
5: Je pense beaucoup à lui, justement. Beaucoup d'émotions et beaucoup de souvenirs, surtout.
6: C'est aussi important d'être avec les autres et puis participer à cette messe, mais aussi pour les motards qui ont disparu.
7: Je me devais d'être là en tant que jeune permis pour pouvoir assister à cet événement majeur sur la Réunion en général.
4: L'événement est aussi l'occasion de rappeler les enjeux de sécurité routière. Dans le département, les deux roues sont particulièrement exposées aux accidents. Depuis le début de l'année, 99 personnes ont été tuées sur la route, dont un tiers sont des motards.
8: Et pour nous, c'est l'occasion de participer en matière de prévention et de approcher les clients, discuter avec eux et remettre notamment des gilets de prévention en cas de panne, d'accident et tout ce qui est éthylotest. Les accidents de moto, on le sait, c'est beaucoup plus vulnérable avec des circonstances parfois plus dramatiques. Donc c'est essentiel de bien se protéger, bien s'assurer pour compenser au maximum les pertes financières et consécutives. Et surtout, bah voilà, mettre un rappel qu'il faut être vigilant au quotidien, notamment entre tous les automobilistes et motos sur la route.
4: Au fil des ans et des kilomètres sur le macadam, la messe des motards reste un rendez-vous puissant. Elle réunit une communauté toujours fidèle à la mémoire de leurs proches disparus. Pour tous, le même message, sur ton deux roues, fais pas le gazé.
0: Il n'y a jamais eu autant d'oiseaux au même endroit. 1500 spécimens, ça se passe à la Possession ce week-end. La deuxième édition de la Foire aux oiseaux, c'est le rendez-vous des passionnés et c'est la plus grande volière du moment ouverte aux petits et aux plus grands, comme Candice Vessier. Regardez.
9: Au milieu des autres oiseaux, cette femelle se démarque. Sully peut en être fier, son oiseau a remporté les championnats du monde. Pour décrocher un tel titre, l'éleveur nous explique les qualités indispensables d'un oiseau d'exception.
10: Pour regarder le gabarit de l'oiseau, il faut l'oiseau qu'un rhinocéros, il est correct. Il faut qu'il soit le primat, qu'il soit bien serré. Il y a pas mal de trucs qui vont en jeu.
9: Dans les allées, les passionnés sont nombreux. Certains viennent admirer, d'autres repartir avec un nouvel oiseau.
11: C'est une foire, c'est beaucoup moins cher. Et en général, dans les animaleries, c'est beaucoup plus cher. Là, c'est bradé les prix.
12: Comme c'est une passion que j'ai depuis tout petit, et aujourd'hui, j'essaie de transmettre ça à mon fils Khalid.
9: Mais pour attirer les acheteurs et garantir un élevage de qualité, certaines règles sont essentielles à respecter.
13: Un bon élevage, il faut absolument l'hygiène. Le cage toujours propre, bonne alimentation, bonne graine aussi, un morceau de pain, des salades qu'ils aiment beaucoup et des pommes. Là, vous avez de bonnes souches d'oiseaux après.
9: La foire de la Possession réunit près de 20 éleveurs et plus de 1500 oiseaux. De nombreuses races y sont représentées pour le plus grand plaisir des visiteurs.
14: Des exotiques comme les diamants de Gould qu'on voit ici, des diamants Ruficoda, mais aussi quelques becs crochus comme des perruches ou des inséparables. Notre but, c'est de vendre des oiseaux, mais aussi d'apporter des conseils aux éleveurs au niveau de l'élevage, de la nourriture, de la reproduction des oiseaux.
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0: À présent, une image qui marque la fin d'une croisière qui a tourné au cauchemar. Image du navire Hondius arrivé à Tenerife en Espagne. En réalité, c'est un foyer d'antivirus qui est au port. Tous les passagers vont débarquer masqués, précisent les autorités. Les 5 Français seront rapatriés par un vol sanitaire en France. Fanny Zimbler.
15: Sur ces images prises dans le port de Tenerife ce matin, le MV Hondius arrive, avec à son bord 147 passagers prêts à débarquer. Quelques heures plus tôt, le patron de l'OMS annonçait superviser les opérations afin d'endiguer le foyer d'antivirus.
16: Cette maladie n'est pas la Covid et nous l'avons répété à maintes reprises. Et quand nous disons cela, ce n'est pas à la légère. Nous venons d'atterrir, nous sommes venus directement ici pour vérifier les préparatifs au port. Bien sûr, nous ferons tout demain pour que l'opération soit un succès.
15: Une fois débarqués, les passagers seront transportés à l'aéroport et embarqueront dans un avion sanitaire spécifique, direction leur pays d'origine. Concernant les 5 Français présents à bord, le Quai d'Orsay et le ministère de la Santé annoncent qu'ils seront rapatriés aujourd'hui. Ils seront placés en quarantaine à l'hôpital pendant 72 heures, une fois dans l'Hexagone, avant un retour à domicile.
17: C'est pas parce que vous prenez quelqu'un qui a été contact une semaine avant et qui a un test négatif qu'on peut lever l'isolement. Parce que c'est ça le principe de l'incubation, c'est-à-dire que le virus peut être en incubation sans qu'on le détecte. Donc ça a nécessité de continuer à suivre et à surveiller ces personnes.
15: Une surveillance de 6 semaines est donc nécessaire. Le dernier bilan de l'OMS fait état de 6 cas confirmés d'antivirus à bord du bateau de croisière.
0: Ajoutons que le ministre de la Santé espagnol assure que l'ensemble des passagers est asymptomatique. Nous vous en parlions hier de cette polémique à Carpentras après la diffusion d'un chant pétainiste. Maréchal, nous voilà. Nous avons appris que ce même hymne du régime de Vichy a aussi été entendu à Canet-en-Roussillon et dans les deux villes. Les responsables plaident le manque de

0: de connaissance. Marc de Chevilly.
1: Pour la commémoration de l'armistice, un défilé de jeeps et de figurants en uniforme de GI parade à Canet en Roussillon. Dans les haut-parleurs, tendez l'oreille. Maréchal, nous voilà, l'hymne officieux du régime collaborationniste de Vichy, sans que cela ne semble susciter une indignation immédiate.
2: Cette ère est passée, sauf que dans le brouhaha du départ du défilé et tout ça, nous là-bas on s'en est pas rendu compte, ça a été arrêté à mi-parcours de cette chanson.
1: Même impair, plus que regrettable, au même moment, à Carpentras dans le Vaucluse. Les haut-parleurs de la ville ont eux aussi diffusé l'hymne de propagande.
3: Le problème, c'est que je n'ai pas donné une bande-son. C'est le prestataire qui, lui, a, je dirais, agrémenté sa bande-son avec des musiques dites de l'époque et il a ajouté celle-ci.
1: Dans les deux villes, en effet, les responsables de l'animation musicale ont utilisé une liste de chansons toutes faites, intitulé Le bal de la libération et proposé par une plateforme en ligne. Le huitième titre, Maréchal, nous voilà.
4: Il y en avait 120. Quand il les a réécoutés pour les corriger, pour qu'ils soient diffusés correctement, il n'a pas prêté attention, je dirais malheureusement, à ce titre.
1: Mais l'auriez-vous reconnu, cette chanson?
5: Eh ben, je sais pas. C'est lequel?
6: C'est quel maréchal dans cette chanson-là?
5: J'en sais rien.
6: Maréchal Pétain, ça vous dit quelque chose quand même?
5: Bah, quand même.
6: Ça vous dit quoi?
5: Rien.
1: Nous avons tout de même trouvé une élève assidue en cours d'histoire.
7: Ah, c'est Maréchal Pétain, nous voilà, Maréchal nous voilà. Une chanson patriotique, enfin, du côté du régime de Vichy.
1: Les deux communes ont promis qu'on ne les y reprendrait plus. L'occasion peut-être pour leurs habitants de rafraîchir leurs connaissances sur la France au XXe siècle.
0: Et cette question, au Moyen-Orient, les dernières frappes ont-elles provoqué une marée noire? Une nappe de pétrole a été détectée dans le détroit d'Ormuz. Elle s'étend sur plus de 50 km². Il s'agirait de la plus grande nappe observée dans le Golfe depuis le début de la guerre. Antoine Bourdarias.
8: Voici la photo satellite de la nappe de pétrole, prise il y a deux jours. Repérée à l'ouest de l'île de Karg, petite île du Golfe Persique, mais principal terminal pétrolier iranien, par lequel transite habituellement 90% du pétrole du pays. D'après le New York Times, cette nappe, les bandes grises et blanches sur le cliché, représente environ 3000 barils de pétrole, étendue sur quelques 50 km², soit la moitié de la taille de Paris. Selon l'observatoire britannique qui a publié la photo, c'est la plus grosse fuite de pétrole observée dans le Golfe depuis le début de la guerre.
9: La source de cette fuite de pétrole reste floue. Entre-temps, elle dérive vers le sud.
8: D'après cette nouvelle photo capturée, la nappe semble largement réduite. Mais comment expliquer une telle fuite? A-t-elle été provoquée par une frappe sur un pétrolier ou un terminal? Ou est-elle liée à des capacités de stockage arrivées à saturation? Les exportations de pétrole iranien ayant été largement freinées par le blocage du détroit d'Ormuz.
10: Ça semble assez peu probable que ce soit une fuite terrestre ou un accident terrestre ou littoral. En revanche, ce que l'on voit, c'est ce côté linéaire, ce côté peigné avec une dérive. Ça donne vraiment l'impression d'un pipeline qui a cédé, qui s'est corrodé. Ça serait assez cohérent parce qu'on sait que les infrastructures de l'île de Karg sont vétustes. Et là, elles sont mises sous pression par problématiques de stockage.
8: Téhéran, de son côté, nie tout problème lié à ces infrastructures pétrolières. Un député iranien assure même que ces tâches sont liées au rejet d'hydrocarbures et d'eau de ballast de pétroliers européens dans la zone.
0: Cela peut être un bon compagnon devant la télé ou pendant l'apéro. La chips ne se fait plus exclusivement à la pomme de terre. On la découvre désormais plutôt colorée et en format légumes avec de la carotte ou de la betterave. Et c'est un marché qui rapporte. Chaque Français en consomme plus d'un kilo par an. Amaury Goncalves.
11: Tout en couleur, légumes et céréales se font une place au rayon chips. Betteraves, lentilles, sarrasin ou encore pois chiches, ils veulent tous voler la vedette à la traditionnelle pomme de terre.
12: Le goût est bon, mais c'est moins croustillant. Et ça, c'est quoi?
6: La betterave.
12: Il y a plus de craquant, là.
13: Les lentilles, c'est bon, un peu salé.
14: Il y a plus de variantes que les patates, on connaît, on en mange beaucoup.
11: Pour les industriels, le marché de la chips est très appétissant. Chaque Français en consomme plus d'un kilo chaque année. 400 grammes de plus qu'il y a 10 ans. Pour grignoter des parts de marché, ce fabricant a misé sur la carotte. Il profite de l'image d'un produit moins riche que la pomme de terre, et pourtant...
15: On reste sur un produit plaisir, il y a de la matière grasse. Il n'y en a ni plus ni moins que sur des chips de pommes de terre. On a un petit peu de sucre en plus, hein, mais c'est du sucre naturel.
11: Plus coûteuse à produire, ces chips de carottes sont vendues 3 euros, 50% plus cher que celles à base de pommes de terre.
15: Les rendements de production sont beaucoup plus faibles sur les légumes que sur la pomme de terre. Sur la pomme de terre, il faut environ 4 kg pour faire 1 kg de chips. Quand on travaille la carotte, il nous faut à peu près 9 kg.
11: Et les clients sont prêts à mettre le prix. Ces ventes ont augmenté de 20% en 5 ans et s'exportent en Espagne, au Maroc et au Danemark. Avec un tel succès de la chips, d'autres fabricants s'attaquent même aux rayons sucrés.
15: Ça sent bien le feu rouge, ça sent plutôt la fraise. Vous savez, la fraise.
11: Cette marque vient de lancer des chips à base de pâte à crêpes. Leurs vidéos de dégustation ont été vues des millions de fois sur les réseaux sociaux. Saveur fruits rouges, caramel au beurre salé ou citron, elles ne représentent que 2% des ventes, mais tiennent une place stratégique pour l'image de la marque.
16: Si vous restez sans innover, sans proposer de nouveautés, en fait, vos concurrents, ils vont venir se mettre sur votre créneau. Donc il faut toujours garder cette avance.
11: Les nouvelles chips n'intéressent pas seulement les industriels. Les élèves de ce cours de cuisine veulent aussi savoir en faire. Cette chef leur apprend à fabriquer des chips.
17: Des allers-retours.
11: À base de peau de poisson. 150 degrés au four. 20 minutes suffisent.
17: C'est tout rigide. On a une jolie chips. Et donc là, on va tout simplement pouvoir constater qu'elle est prête parce qu'on vient la craquer.
11: Après la chips de saumon, place à celle de dorade, dans un bain d'huile cette fois.
17: Quand on vient la retourner, hop.
11: Cuites ou frites, ces pièces viendront garnir un pokéball, spécialité hawaïenne alliant poisson cru, fruits et légumes finement coupés.
17: Là on a dorade et là on a saumon.
18: C'est un peu plus fun comme recette.
11: Transformer un aliment en chips offre de la texture au plat et permet d'éviter le gaspillage.
19: On a vu cette volonté de réutilisation de la peau de poisson qui de base serait partie du coup au compost, à la poubelle.
11: Après service, il n'y a plus qu'à goûter.
20: Franchement, ça fait le petit plus.
11: La chips de feuilles de riz peut aussi offrir une touche de raffinement à vos plats pour faire craquer les plus gourmands.
0: Allez, c'était l'événement musical de l'année, les trophées Exomusic Soleil. Une cérémonie que vous avez pu suivre en direct sur Antenne Réunion hier soir. 9 catégories étaient en lice, dont le prestigieux titre de l'année. Le trophée a été remis à l'artiste Maïko pour son titre « Continuez garder ». Maïko qui a remercié le public. « Mykonnais 2025, zot la tué morceau là ». Je vous propose un extrait.

0: Et oui, des trophées décernés en direct sur Antenne Réunion et qui ont mis à l'honneur la musique, le travail des artistes et de leurs équipes et récompensé les talents de l'année. Je vous propose de revivre ces instants forts de cette troisième édition avec Loïc Vidon et Romain Guest.
1: 2 heures de spectacle à la Cité des Arts et 9 récompenses décernées tout au long de la soirée. Pour les Réunionnais, le meilleur groupe de l'année 2025 est...
2: Secteur 410.
3: Secteur 410 !
4: En fin de compte, c'est l'alchimie de ces 4 personnages-là qui donnent l'énergie du groupe et ils propulsent à nous, ça nous doit être aujourd'hui.
1: Autre catégorie mise à l'honneur ce soir, les duos. Le trophée Exo Musique Soleil est décerné à...
3: Léa Churros
5: et Algérie.
6: Fait la musique pas comme ça à la base. Et le vrai que nous a juste amusé à nous, c'est une chanson qui reflète vraiment notre amitié dans la vie de tous les jours. On est un peu foufou, nous deux lits.
3: Un peu foufou ?
7: Non, mais pas du tout.
8: Et on peut dire la taille,
3: c'est un message.

0: Et du côté des femmes,
1: suivez mon regard, Calypso.
2: Calypso est l'artiste féminine de l'année.
3: Et la nouvelle Calypso qu'on reçoit ce soir, je pense que tout le monde s'en doute ici ce soir, c'est la nouvelle.

Entre artistes incontournables et étoiles montantes, tous ont su faire vibrer le public et mettre l'ambiance tout au long de la soirée, mais aussi de l'émotion. Parti cette semaine, Babylusion a eu le droit à un ultime hommage rendu par son ami d'enfance, Kaf Malbar.

Et la musique à travers nos talents pays est celle que nous suivions de très près. Et nous les fiers, car elle est née à La Réunion. Mathilde Saradin avait conquis les quatre coachs de The Voice. Et elle s'est qualifiée hier. Elle fait partie de l'équipe de Florent Pagny. Sa performance, eh bien écoutez, elle s'est attaquée à un monument de la chanson, Skyfall, de la chanteuse Adèle.

0: Voilà, et pour finir, Alexandre Marianne nous propose une escale météo dans le sud de l'île à Saint-Pierre, où nous attendent de belles éclaircies et 29 degrés l'après-midi. Voilà, c'est la fin de ce journal. Merci de votre fidélité. Rendez-vous ce soir à 19h et je vous laisse avec votre Mac du dimanche sur le business des cheveux, un marché qui se compte en milliards d'euros. Très bon dimanche sur Antenne Réunion.
1: Hop. Et bonjour.
2: Bonjour.
3: Comment ça va, Enzo? Bonjour.
4: Super. Toi aussi?
3: Ouais, ça va. On vient collecter les cheveux.
4: Ouais. On a eu de la blonde, de la brune, de la rousse. Non, là, ça représente une journée et demie à peu près de récolte, de travail.
3: Oh, bah, génial.
4: Ouais, super.
3: On va récupérer du coup le sac.
4: Ouais, bien sûr.
3: Est-ce qu'on peut récupérer peut-être tes derniers cheveux avant de partir?
4: Ouais, bien sûr.
5: À Clermont-Ferrand, James et Clément, la trentaine, ont eu une idée originale. Donner une nouvelle vie aux cheveux, jusque-là destinés à la poubelle.
3: Est-ce que vous savez où est-ce que vont aller vos cheveux une fois qu'ils ont été coupés ici?
6: Aidez-moi.
3: Ah bah James, il va vous aider alors.
7: Nous, on utilise la fibre capillaire pour remplacer finalement tout ce qui est en fibre plastique. Et on fait aussi des produits de paillage pour l'agriculture et notamment pour planter des forêts en France.
6: Ah bah moi, je trouve ça vraiment très bien.
7: Bon, merci.
5: Inventeur d'empaillage écologique, James et Clément se lancent un nouveau défi. Créer la première doudoune rembourrée en cheveux recyclés.
7: Le sac, du coup, bam, et voilà.
3: Allez, super.
7: Bon. Merci bien.
5: Qu'il soit long, raide ou frisé, blond ou roux, les cheveux sont depuis des siècles un symbole de beauté et de puissance. C'est aussi le seul produit humain légalement commercialisé. Un business mondial qui se chiffre en milliards d'euros. En Seine-et-Marne, près de Paris, Diana est l'héritière d'une lignée de coiffeurs, perruquiers et marchands d'extensions. Pour la première fois, avec son père et son oncle, elle s'envole pour l'Inde, le pays où les chevelures des femmes sont réputées être les plus belles du monde.
8: Les femmes ici, elles attachent tous leurs cheveux en natte pour les préserver.
5: Là-bas, ils espèrent créer un produit révolutionnaire pour des millions de femmes, un volumateur.
8: C'est vraiment donner la masse manquante à l'intérieur de la chevelure des femmes.
5: Les problèmes de cheveux ne concernent pas que les femmes. Ils sont même l'un des principaux complexes des hommes. Fabien, lui, pense avoir trouvé la solution.
9: Pour moi, je suis encore jeune, je suis actif. Et d'être chauve, ben, bizarrement, je me sens vieux, en fait.
5: C'est en Turquie, la capitale mondiale de la greffe capillaire, qu'il a décidé de se faire opérer en même temps que son cousin Benjamin.

0: la main.
1: Et on se revoit chevelu, plus jamais chauve.
2: T'inquiète.
3: Charlie, lui, est un couturier excentrique. Ses matériaux de prédilection, ce sont les cheveux. Et avec, il a habillé les plus grands, comme Lady Gaga.
4: Ma mère avait les jambes très poilues et je lui ai touché les jambes depuis que j'étais petit. Elle m'a dit, t'es une obsession pour les poils et les cheveux depuis que t'es tout petit.
3: Après 10 ans d'absence, il veut revenir sur le devant de la scène avec une collection, 17 robes en cheveux, qu'il présentera lors de la semaine de la haute couture de Paris.
4: C'est un sacré défi.
3: Pendant plusieurs mois, nous avons suivi ces artisans, artistes et inventeurs du cheveu, tous pris dans les fils d'un business où chaque mèche compte. À Champs-sur-Marne, près de Paris.
5: Papa, je vais avoir une commande pour demain.
3: Diana et son père Claudio sont spécialisés en extension de cheveux naturels achetés en Inde.
5: C'est la caverne d'Ali Baba ici. Ah, ça, c'est très tendance maintenant, le rouge. J'ai beaucoup de clientes qui le demandent. Mais ça reste un roux très naturel. Ce qui est important en extension et le plus dur à faire, hein, c'est d'avoir vraiment ce côté fourni en pointe. Et ça, c'est très joli.
6: Ça donne envie de changer.
5: Ah, ça permet de voir. Hein. On sait tout de suite si ça nous va ou pas. Mais bon, c'est là où on voit la qualité indienne. Elles n'ont pas nos cheveux. Hein.
7: Et cette botte-là, il y a 3 ans de différence de pouce. Extraordinaire. On ne s'en rend pas compte.
5: Le cheveu, c'est comme un diamant. C'est un produit où la femme, elle a laissé des années pousser ses cheveux. C'est de l'or. C'est un véritable symbole de beauté, de richesse, de féminité, de santé, de force.
3: Diana et son père réalisent des couleurs d'extension sur mesure.
5: Papa, je voulais partir sur ce mélange-là, les deux couleurs.
7: Très bien.
3: Grâce à cette machine, il mélange des teintes pour créer de nouvelles couleurs à l'infini.
5: Ça, c'est une technique qui s'appelle le douillage. Et là, on vient vraiment mélanger cheveux par cheveux tout l'intérieur pour créer la nouvelle teinte. C'est vraiment un savoir-faire familial et ancestral. Et il y a très peu de monde qui savent douiller. C'est une vraie technique. Hein.
0: Et là, qu'est-ce qui vous plaît, vous, Claudio, dans le cheveu?
7: Le toucher, j'adore. J'adore, vraiment, c'est énergisant. Et depuis que je suis tout petit. Hein.
5: C'est bon, papa, rien. On sent qu'il aime la matière, hein, il lâche pas.
7: Voilà, bienvenue dans le monde des extensions.
5: Coucou, ça va?
3: Diana est la 4e génération d'artisans coiffeurs de la famille Palma. À la fin du 19e siècle, ses arrière-grands-parents sont fabricants de perruques en Italie. C'est son père, Claudio, qui s'est lancé dans l'extension il y a 25 ans.
5: L'idée aujourd'hui, c'est de fabriquer une nouvelle teinte, tu vois, un petit peu sur mesure, pour venir rattraper ton côté un petit peu méchelle,
0: ouais,
5: comme ça.
0: Trop bien.
5: Sympa, hein.
0: Nickel.
3: Diana a commencé à poser des extensions à l'âge de 16 ans. Pourtant, elle a bien failli ne jamais reprendre le flambeau de l'entreprise familiale.
5: Moi, je viens de très loin. Moi, j'ai fait un bac scientifique, qui avec mention très bien. J'ai fait ma première année de médecine. Sauf qu'en parallèle, je travaillais avec mon père. Donc, les week-ends, pour me faire un petit peu d'argent. Et puis, je posais des extensions à une ou deux copines. Et puis, en fait, finalement, j'avais pas vu que j'avais un don là-dedans. Et donc, du coup, j'ai tout plaqué. J'ai plaqué médecine pour faire coiffure. J'aime la matière, j'aime le cheveu, évidemment. J'ai même une déformation. Je regarde les femmes, je regarde leurs cheveux, je regarde les couleurs.
0: En fait, vous aviez un peu ça dans les gènes.
5: C'est ça, ouais. Bon, là, c'est fini. Je vais venir te couper les cheveux.
3: En France, le marché de l'extension explose. D'ici 2030, il devrait doubler pour atteindre les 370 millions d'euros. Diana, elle, facture 400 euros à sa cliente pour cette prestation, qui durera environ 3 mois.
5: Dis-moi qu'elle a des extensions, je ne vois pas. Toi, Beyoncé, aujourd'hui.
0: Ouais, c'est ça.
3: Mais dans ce monde, la concurrence est féroce.
0: C'est mes cheveux, ça y est. Ils sont adoptés, c'est à moi.
3: Alors, pour se démarquer, Diana et son père ont eu une idée. Créer un volumateur destiné aux femmes dont le crâne se dégarnit.
5: C'est bon?
0: Ouais.
3: Et c'est en Inde qu'ils iront mettre au point ce nouvel accessoire capillaire avec lequel ils espèrent révolutionner le monde de la coiffure. Les complexes liés à la perte de cheveux ne touchent pas seulement les femmes. Près de Grenoble, Sandy et son compagnon Fabien, tout juste la quarantaine, redoublent d'efforts pour entretenir leur corps et rester jeunes.
8: Il faut sortir l'énergie, ouais. La puissance, elle vient de là. Et des jambes, bien sûr. Moi, je fais

0: Je fais de la boxe plusieurs heures par semaine. Je fais du renfo avec ma compagne. Tous les jours, on a minimum 2 heures de sport au quotidien. Ce qui est bien, c'est que on est toujours un peu beau gosse. On a l'esthétique qui suit avec.
1: Physiquement, Fabien estime n'avoir rien à envier au trentenaire.
0: Ça va ? Trop fatigué ? Non, ça va ?
1: Son mal-être est ailleurs. Comme près d'un homme sur deux, Fabien perd ses cheveux. Il se rase le crâne pour masquer ses golfs, des zones de part et d'autre du front où les cheveux reculent. Alors il a décidé d'avoir recours à une greffe.
0: Visuellement, mon crâne fait que, pour moi, ça fait vieux. C'est pas du tout l'image que je... dans ma tête, ça reflète pas du tout ça, en fait. Moi, pour moi, je suis encore jeune, je suis actif. Et d'être chauve, bizarrement, je me sens vieux, en fait. Alors du coup, en faisant cette greffe capillaire, ça va pas lier à ça.
2: J'ai vraiment l'impression que pour les hommes, c'est vraiment un complexe. Et que je pense que ça doit leur... le fait d'avoir des cheveux, ça va leur apporter, comme on disait, une sorte de virilité, un peu, plus de virilité, je sais pas.
0: Bien sûr, surtout aussi le regard de l'autre, d'être beau gosse dehors avec des cheveux à la Beckham, moi, ça, c'est mon rêve, voilà.
1: En couple avec Fabien depuis 5 ans...
0: Bon, on se fait quoi comme petit apéro ?
1: Sandy ne l'a jamais connu avec des cheveux.
3: Donc vous êtes toujours avec votre casquette, même à la maison ?
0: Ça m'arrive de l'enlever, ouais, mais généralement, j'ai tout le temps ma casquette, ouais.
3: Et vous, Sandy, vous avez hâte de le connaître avec des cheveux ?
4: Ouais, franchement, après, moi, je l'ai toujours connu comme ça, donc je l'aime comme ça. Mais c'est vrai que j'ai quand même hâte de voir ce que ça peut donner avec des cheveux.
1: Fabien ne se lance pas dans l'aventure de la greffe capillaire seul.
0: Ah, comment il va ? Et toi, tu continues ?
1: Son cousin Benjamin, 33 ans, souffre lui aussi de calvitie.
5: Et coucou, ça va ? Alors, t'es prêt ?
6: Bien sûr, on va enfin terminer les casquettes et compagnie.
0: Viens Ben, va te poser.
5: À l'assiette, toi, vas-y.
1: Pour se faire opérer, ils ont choisi la Turquie. Avec plus d'un million d'opérations par an, Istanbul est devenue la capitale mondiale de la greffe de cheveux. Car l'opération est en moyenne 2 fois moins chère qu'en France, 2500 euros.
0: Et toi, t'en es où alors ?
6: Écoute, moi, je suis...
0: T'as rasé ?
6: Je suis sur là, malheureusement.
0: D'accord. Regarde-moi.
6: La guerre du golf.
0: La guerre, ouais, mais là, c'est la guerre du double golf, en fait.
6: Ouais,
0: parce que là, t'en as deux.
6: Ouais, tu vois, c'est fou.
0: Moi, je suis inscrit sur un groupe WhatsApp où j'ai beaucoup de avant-après. Tu vois, il était comme ça.
7: Tu finis comme ça. Non, mais il a gagné 10 ans.
0: Non, mais c'est plus la même personne, en fait.
7: C'est plus la même personne.
0: C'est impressionnant. Et tu vois, même des anciens. Regarde.
6: Non, hop, vraiment.
0: Avant, après.
7: C'est impressionnant quand même.
0: Regarde, c'est pas le même visage. C'est pas le même visage. Quand je vois ça, tu peux que y aller, c'est feu vert, quoi.
7: Et vous n'avez pas peur quand vous voyez toutes les dérives, les gens qui sont ratés ?
0: Non, non, non. Mais c'est ce groupe WhatsApp qui m'a fait franchir le pas, en fait. Sinon, je suis là encore, là, à discuter avec lui sur le canapé. Et
6: on n'a pas de cheveux.
0: Il n'y a pas de cheveux, voilà. C'est assez clair.
3: Pourquoi c'est si important, les cheveux pour les hommes ?
6: On a peut-être une image du mec qui a la calvitie, peut-être pas le chauve en soi, hein, mais c'est toujours un peu réducteur, entre guillemets. Entre
0: ouais, on va pas choisir celui qui a...
6: Il va être drôle. Bon, je dirais, il est marrant.
3: C'est bon copain.
6: Ah, ouais, c'est bon copain, mais il rentre pas avec la
0: fille. Bon, lui, il est pas crédible.
7: Ça va te changer la vie.
6: Je te jure.
0: On va remédier à tout ça.
6: Merci.
1: Fabien rêve de retrouver les cheveux de ses 20 ans.
0: Putain, c'est la belle époque. Hein. Ouais. C'est impressionnant. On dirait même pas que c'est moi.
7: Non, pas du tout.
1: Le départ pour Istanbul est prévu dans une semaine.
7: Moi, je te reconnais pas, mais enfin...
0: C'est impressionnant.
1: En moyenne, nos têtes sont couvertes de 100 000 cheveux que nous coupons 3 à 4 fois par an.
8: Bon, il est bien rempli, l'entrepôt, là.
1: À Clermont-Ferrand...
9: Ouais, on a 100 tonnes, là.
1: Cette matière capillaire inépuisable, James et Clément la recyclent. Chaque jour, depuis 4 ans, ils reçoivent plus de 300 kilos de cheveux issus de salons de coiffure partenaires.
8: La récolte du jour.
9: Parfait.
8: Hop. Aujourd'hui, on a calculé une moyenne. On est à peu près à 15 tonnes de cheveux par mois. C'est assez intéressant parce qu'aujourd'hui, on a su identifier une saisonnalité. En septembre, à la rentrée des classes, et en décembre, quand tout le monde veut se faire beau pour Noël ou le jour de l'an, eh bien, on a plus de cheveux qui arrivent parce que tout le monde va chez le coiffeur en même temps. Donc ça, c'est assez drôle. Et donc, on se prépare maintenant à ces pics-là quand ils arrivent.
9: Allez, go. Hop.
8: Tu peux y aller à fond, là.
9: Ouais, tu peux pousser encore ?
8: Ouais. En fait, l'idée de recycler des cheveux, c'était un projet étudiant autour de l'économie circulaire, autour d'un déchet aujourd'hui qu'on ne valorise pas. Et on s'est dit, qu'est-ce qui est jeté aujourd'hui? Qu'est-ce que l'homme avec un grand H produit? Et là, on pense cheveux. Et quand on pense cheveux, on va voir nos coiffeurs respectifs qui nous disent, on le jette. Et là, on en avait assez pour démarrer l'aventure.
9: Faut qu'on compacte, du coup. Juste élever le truc sur la gauche, là.
1: Depuis leur rencontre en école de commerce, il y a 6 ans, leur idée de recycler des cheveux pour remplacer la fibre plastique s'est concrétisée. Leur start-up emploie désormais 20 personnes et frôle les 700 000 euros de chiffre d'affaires avec un produit phare, le paillage agricole en cheveux.
9: Tac, on ferme la presse, c'est bon ? Tac.
1: Dans leur usine, les cheveux sont triés, mélangés à de la laine, elle aussi recyclée, pour devenir d'immenses tapis de paillage ou des boudins flottants capables d'absorber les hydrocarbures.
9: Tu en as une version 1 du coup sans manche.
1: Et cette année, avec Ilan, leur directeur recherche et développement, James et Clément se lancent dans une nouvelle aventure, le prêt-à-porter.
9: Il faut qu'on arrive à avoir ce côté pulpeux.
6: Techniquement, sur le choix du tissu, il faut que la maille soit suffisamment fine pour pas avoir de fibres de cheveux qui passent à travers.
9: Est-ce que ça, c'est pas possible, hein, tu vois? Enfin, déjà, je veux dire, déjà esthétiquement, mais même au niveau, enfin, ça va pas être possible.
1: Les deux amis veulent créer la première doudoune composée de 50% de laine et 50% de cheveux recyclés. Aujourd'hui, la majorité des doudounes sont rembourrées en watts synthétiques, une fibre issue du pétrole. Ce nouveau rembourrage sera-t-il aussi performant ?
6: Là, l'idée sur ce test en première approche, c'est de venir simuler finalement notre corps qui chauffe. Okay. On sait tous qu'on a une température de 37 degrés,
9: 37 degrés
6: quand
9: on
6: va bien. Donc c'est ce qu'on simule avec cette plaque qui chauffe.
10: Ce qu'on voit déjà, c'est que la ouate qui est à droite, elle laisse passer énormément de chaleur. Là où l'autre échantillon qui est gris reste plus froid. Et tu vois que cet échantillon, même s'il chauffe petit à petit, mais isole mieux que cet échantillon de watt. On n'est pas complètement décalé en termes de performance, on est même mieux.
9: On est meilleur, hein.
0: Non mais tant mieux, c'est une super nouvelle, là.
9: Non mais c'est super. Qu'il y ait autant de décalage, enfin, c'est impressionnant. Non mais on voit que c'est efficace, maintenant il faut juste qu'on choisisse du coup la couleur.
8: Allez, on part sur ça, parfait.
1: Ce premier test est concluant. Désormais, James et Clément vont devoir faire certifier leur isolant en cheveux par un laboratoire agréé par l'État et lancer la fabrication d'un prototype.
9: Ce bleu, il est bien, hein. Enfin, si on part déjà là-dessus.
0: Ouais, j'aime bien.
9: Et je pense que c'est assez universel, unisexe aussi.
1: Ils espèrent présenter leur doudoune au salon du Made in France dans 6 mois.
8: Du Allez, coup, on envoie.
9: Tac.
1: Créer des vêtements en cheveux, c'est aussi le pari d'un autre homme. Mais lui vise les défilés de haute couture.
11: Je pense qu'on commence peut-être par le... Ouais, on va là-bas. Tu vois, chez. Allez, go.
1: Au cœur du temple de la perruque, dans le 10e arrondissement de Paris.
11: Bonjour.
12: Bonjour.
11: Là, on va voir les couleurs, textures et aussi peut-être les longueurs.
1: Charlie Le Mindu, styliste suivi par plus de 500 000 abonnés, est accompagné de son équipe, Nirina et Caroline. Ensemble, ils préparent sa prochaine collection haute couture en cheveux.
11: Tu vois, sur ton look, sur les boudins en collant, je pense qu'on pourrait partir sur un 27 ou un 8. Ça, c'est bien, ça, tu vois. Et là, c'est un 27 en cheveux naturels. Faut vraiment que ce soit ton sur ton, en fait.
1: Charlie est mondialement connu pour ses créations de ce que l'on appelle non pas la haute couture, mais la haute coiffure. D'abord coiffeur, Charlie commence à faire du costume en cheveux dans les années 2000. Depuis, de Kate Moss à Naomi Campbell, en passant par Lady Gaga, Charlie habille les plus grandes stars. Cet artiste du cheveu vit désormais de sa passion, une passion d'enfance.
11: Ma mère avait les jambes très poilues et apparemment, je sais que je lui ai touché les jambes depuis que j'étais petit. Elle m'a dit, t'es une obsession pour les poils et les cheveux depuis que t'es tout petit. Et puis j'avais des Barbies, enfin le cliché. De... Ouais, on va regarder par rapport au tissu déjà.
1: Aujourd'hui, Charlie partage sa vie entre Paris et New York.
11: Sur la tenue, on va juste prendre des bouts d'afro qu'on va venir coudre.
12: Non, on va découper les perruques.
1: Mais après 10 ans d'absence, il a choisi la France pour son grand retour sur les podiums. sa nouvelle collection en cheveux, il va la présenter lors de la semaine de la haute couture de Paris.
11: Je pense qu'on fait du 3 sur ça, non?
12: Oui.
11: Et le look d'avant, c'est quoi?
12: La crinoline, c'est une noire.
1: Charlie a imaginé un dégradé de 17 looks monochromes en allant du brun le plus noir à l'ultra blond.

0: c'est...
1: Ça, c'est 8.
0: Et on a déjà beaucoup de loups qui
1: ça,
0: sont...
1: Ça, c'est pas 8, c'est un 7, ça. Et toi, ta couleur de peau, par exemple, par rapport à tout ça?
0: Moi, je suis sur un 12, l'aspirine.
1: 12-22. T'es sur un 12-22. Oui, c'est ça, hein. Il faut que la couleur du cheveu corresponde à la couleur de la peau du modèle. C'est un sacré défi. Ce qui est intéressant, en fait, c'est de, du plus foncé au plus clair, nos textures deviennent de plus en plus relaxées, en fait. Donc là, on est vraiment sur de l'afro, cheveux texturisés, et là, on commence à avoir une sorte de wavy, on part sur du cheveu raide, sur le très blond. Ça va être complètement une nouvelle technique, ça. Là, je suis assez excité de voir ce que ça va donner, cette technique. Avec ce tulle, on va créer des sortes de tubes, et à l'intérieur, on va venir glisser du cheveu naturel pour le voir en transparence. Pour moi, c'est vraiment montrer ce que je suis capable de faire avec le cheveu. Ça va être assez compliqué. Mais c'est bien. De toute façon, moi, j'adore travailler dans le stress. Je vais essayer ça sur toi, Nirina. Je veux juste voir comment ça tombe.
2: Avec ce nouveau défilé,
1: merci. Hop, voilà.
2: Charlie remet en jeu sa réputation. Dans 6 mois, il présentera sa collection devant le gratin de la mode et la presse spécialisée.
1: Alors, ça tient super bien.
2: Du cheveu, un pays, lui, n'a plus à faire ses preuves. L'Inde. Les femmes y sont mondialement reconnues pour la qualité et l'abondance de leur chevelure.
3: Ah, regarde, ils sont magnifiques, tous ces chevaux, les dames. On a plein de typologies. Hein.
2: Diana, son père Claudio et son oncle italien Fabio viennent d'arriver à Tuticorin, dans le sud du pays. C'est ici qu'ils développent un nouveau produit qui pourrait révolutionner l'univers du cheveu.
4: Elles ont toutes les cheveux très très longs ici. Hein.
3: On n'a pas de soucis à se faire pour l'avenir. Hein. La matière première, elle est disponible.
4: Les femmes ici, elles attachent tous leurs cheveux en natte pour les préserver. Elle a des cheveux, c'est du 70 cm. C'est hyper rare à trouver.
2: L'Inde est le premier pays exportateur de cheveux du monde.
4: C'est parti pour l'aventure.
2: Diana et son père découvrent ce pays pour la première fois.
3: Oh là là.
4: Tu risques ta vie à tout moment.
3: C'est les rois du plexus.
2: C'est d'ici que viennent toutes les extensions qu'ils posent à leurs clientes françaises.
5: So welcome.
6: Soyez les bienvenus.
4: C'est beau.
5: Yeah.
4: Incroyable. Incroyable.
2: Shiba est leur principale fournisseuse.
5: This is okay?
6: C'est bon?
2: Elle dirige cette petite entreprise de fabrication de perruques et d'extensions destinée à l'international.
4: On est vraiment dans la source même de la fabrication. Nous, on voit le produit fini en Europe. Mais là, en fait, on voit toutes les machines de base où ils viennent trier cheveu par cheveu.
6: La plupart de ces femmes travaillent ici depuis plus de 3 ans.
3: Ça, c'est un travail de titan. Regarde, t'as vu comment il passe l'autre? Il met le crochet, il fait 2 ou 3 passages. Et en effet, il crée un nœud sous le tulle.
4: Un nœud avec le cheveu. Exactement. Sur et la tuile. Mais après, tiens.
3: Exactement.
4: Les clientes, à la fin, elles n'imaginent pas tout ce travail, qu'il y a un repositionnement de cheveux par cheveux à la même taille. C'est un travail très long.
3: Tu te rends compte du geste. Quel savoir-faire.
2: Pour 8 heures de travail par jour, du lundi au samedi midi, ces femmes touchent le salaire moyen des ouvriers indiens, environ 120 euros par mois. Mais elles peuvent obtenir des primes selon leur productivité.
4: Là, waouh, c'est la vraie caverne, la vraie découverte,
3: wow. C'est tout ce que j'aime. Tout ce que j'aime. Waouh.
4: On a toutes les récoltes.
7: Voilà la banque.
5: Yes,
6: oui, c'est la banque.
5: Banque.
4: La qualité du cheveu indien, c'est la qualité la plus reconnue sur le marché parce que par sa matière génétique, le diamètre du cheveu, c'est le cheveu le plus épais qui existe. Et c'est celui aussi qui ressemble le plus à nos cheveux européens. La qualité, elle est juste exceptionnelle. Il n'y a aucune écaille, le cheveu, il est brillant et il est bien fourni. C'est magnifique, hein. C'est très rare.
2: Ses cheveux, c'est à 1 heure de route de son entreprise que Shiba les achète. Dans un temple.
3: Ah, magnifique.
2: Dans ces temples, les Indiens se font raser la tête pour offrir leurs cheveux aux dieux. Un quart des cheveux exportés proviendrait des centaines de milliers de temples du pays.
4: Tout ça, c'est la file d'attente. Ils sont tous en train d'attendre pour venir raser la tête. Incroyable. Tu te rends compte qu'ils attendent des journées entières par terre.

0: pour se raser dans cette chaleur. Il y a une sensation de paix.
1: C'est ici qu'on se passe. Un grand moment.
0: Wow. Ok. Je trouve ça hyper impressionnant quand même. Ah, c'est quand même choquant, c'est un acte dur pour nous, c'est un acte dur de se raser la tête. Là, on voit vraiment qu'ils viennent se raser depuis même les petits. C'est énorme. Mais là, pour eux, c'est un moment très fort, spirituellement et religieusement. En faisant ça, ça leur porte bonheur. C'est comme si nous, à nos enfants, quand on les baptise, on les plonge dans l'eau. Eux, en fait, ils viennent leur raser le peu de cheveux qu'ils ont.
1: Regarde comme ils ramassent. Ils balayent. Après la coupe, ils font ça.
0: Qu'est-ce que c'est la poudre qu'ils mettent sur la tête?
2: On appelle ça du shikakai. C'est comme une poudre qui est faite à partir d'hibiscus.
0: Ah, c'est de l'hibiscus.
2: C'est très médicinal, c'est pour désinfecter.
0: Pour contrer les infections au niveau du cuir chevelu, pour protéger. Est-ce que les femmes qui donnent leurs cheveux savent où vont les cheveux après?
2: Maintenant, avec les médias, les gens savent que leurs cheveux sont donnés au temple et qu'ils sont revendus ensuite. Mais qu'ils soient vendus cher ou pas, pour eux, ça n'a pas d'importance. Ils les donnent aux dieux.
3: Si Diana, son père et son oncle sont venus jusqu'ici, c'est aussi parce qu'ils attendent beaucoup du savoir-faire de Shiba.
2: Bienvenue, c'est mon bureau.
3: Ils comptent sur elle pour mettre au point leur nouveau produit, un volumateur. Il y a quelques mois, Fabio, l'ingénieur de la famille, lui a envoyé ses dessins. Aujourd'hui, elle leur présente le premier prototype.
4: C'est que du crochet. Il n'y a pas de colle.
2: Rien, pas de colle.
0: En fait, c'est pour toutes les femmes qui ont tendance à être dégarnies ou clairsemées au niveau du haut de la tête. Et c'est une prothèse qui a des trous vides à l'intérieur, ce qui va permettre de faire passer les cheveux de la cliente par-dessus pour venir tout combler. Ce n'est pas une perruque qu'on pose, sinon ça se verrait. Mais c'est vraiment donner la masse manquante à l'intérieur de la chevelure des femmes. Nous, notre challenge, c'est de trouver toujours quelque chose de plus invisible. Là, c'est trop gros, là, Baba. S'il y a des clairsemées ici, on voit, ça fait faux, en fait. Et est-ce que c'est possible de travailler un truc plus petit pour pouvoir travailler dans des zones, par exemple, juste la frange ou qu'un côté, s'il y a des pédales, par exemple. Mais l'idée est bonne, enfin, je veux dire, elle a compris la première trame. Et après, on va venir affiner le projet avec notre cahier des charges.
3: Diana espère recevoir en France les premiers volumateurs d'ici 3 mois. À 6 heures d'avion de là, un autre pays est devenu célèbre grâce aux cheveux. Depuis 10 ans, Istanbul, en Turquie, s'est imposée comme la capitale mondiale de la greffe capillaire. Ici, près de 2000 cliniques opèrent plus d'un million d'étrangers chaque année. Des cliniques plus ou moins sérieuses.
5: Ah, il est là, le Ben, il est là.
6: Let's go.
5: Ça va, le cause? Tranquille.
6: Ça va?
5: Et toi?
6: Nickel.
5: Bien dormi?
3: C'est ici que Fabien et Benjamin, son cousin, vont être opérés.
7: Au diable la casquette.
3: Ils ont choisi un établissement qu'ils ont repéré sur les réseaux sociaux. La clinique a même embauché des traducteurs français.
8: C'est le chirurgien. Bienvenue dans l'eau.
9: Je vais m'habituer, mais abjas.
8: Nous allons commencer par le traçage de la ligne frontale. Soulevez les sourcils, Fabien, vers le haut, comme si vous étiez surpris. Quand on soulève les sourcils, ça nous permet de voir le point d'arrêt ou la limite du muscle. On essaie de ne pas tracer sur le muscle parce que ça reste une zone où il y a du mouvement. Vous pouvez vous regarder dans la glace. Qu'est-ce que vous en pensez?
5: Là, j'ai un flash d'une ancienne photo d'identité. Ouais. J'avais cette implantation-là, tu vois. Ça fait bizarre.
10: Alors en fait, on voit vraiment bien ta ligne, en fait, ouais. Entre guillemets, d'avant, où vraiment le cheveu, il n'y est plus, tu vois.
3: Benjamin, lui, ne cherche pas à retrouver sa ligne naturelle. Il veut ressembler à son chanteur préféré.
7: C'est la photo de Nav, c'est un magnifique rappeur du Canada, et qui a un contour magnifique.
10: C'est ce que vous voulez?
7: Bah, bien sûr.
8: On peut le faire, et bien sûr tout en respectant la limite des muscles du front.
7: Ah, ça me rend heureux parce que j'avais peur qu'ils me disent oui, il faut faire plus naturel, etc. C'est génial. Je voulais un truc droit comme ça, avec c'est exactement ce que je voulais. Bon zinzin, je te fais bise. Et on se revoit chevelu, plus jamais chaud.
5: T'inquiète.

0: Fabien, tu peux rentrer, tu peux t'installer déjà.
1: Non.
0: Essaye de remonter un petit peu vers le haut.
2: Alors, je réalise pas que là, on passe à l'acte, en fait.
0: C'est notre anesthésiste.
3: Pour la suite de l'opération, le chirurgien n'intervient plus et Fabien est endormi.
2: Je sens que je commence à être détendu.
3: Une équipe de techniciens prend le relais. En France, officiellement, seul un médecin aidé d'infirmiers spécialisés peut prélever et implanter les greffons. En 12 ans, Ibrahim aurait greffé plus de 2500 patients.
0: Nous allons commencer par cette partie-là du gauche.
3: La première étape, c'est le prélèvement des greffons dans la zone donneuse à l'aide de ce stylo qui contient une lame très fine.
0: Il faut que le greffon remonte à la surface sans qu'il ne soit cassé.
3: Avec minutie, pendant 2 heures, les deux techniciens récupèrent 3750 cheveux, un à un. Ils seront ensuite réimplantés sur les zones dégarnies.
0: On prélève un greffon, on en laisse un, ou bien on prélève un greffon et on en laisse deux afin de pouvoir garder quelques cheveux sur la zone donneuse pour ne pas l'abîmer. Fabien, on a fini la première étape, donc l'extraction prend fin.
3: Le reste de l'opération, l'implantation des greffons, va se dérouler sous simple anesthésie locale pendant 5 heures.
2: Je sens quelqu'un qui travaille au-dessus, mais j'ai zéro sensation en fait.
3: En une journée, 3750 greffons ont été implantés sur le crâne de Fabien. Pas assez pour couvrir toute sa calvitie, mais il était impossible d'en récolter plus, car les cheveux prélevés dans la zone donneuse ne repoussent pas.
0: Ça va ?
3: Pour une meilleure densité, Fabien devra certainement faire une deuxième greffe d'ici un an.
2: Bon, je suis impressionné, c'est pas top.
4: Tu te sens bien ?
2: Ah ouais,
4: c'est
2: ouais,
4: ça va ?
2: Ah ouais, tu sais, c'est l'émotion. C'est mes petits bébés, je vais les chouchouter là. C'est une nouvelle personne là, c'est 10 ans de...
1: 10 ans de calvitie ?
2: Ouais, 10 ans de calvitie là, ça disparaît en l'espace d'une journée.
5: Il est souriant, donc il est content, c'est le principal.
2: Merci beaucoup.
5: Il a fait quoi, t'es...
2: Ouais, déjà, ouais. La première étape, elle est faite.
5: Ouais, c'est ça.
2: Beau travail.
5: Ouais.
2: Maintenant, voilà, on attend le cousin, comment il va sortir.
3: Benjamin, son cousin, lui, est toujours dans la salle juste à côté.
2: Donc je vois ce qu'ils m'ont fait tout à l'heure en fait. Et ça, c'est impressionnant. C'est un sacré boulot quand même. Hein. Et c'est vraiment un petit travail de petite main, comme on dit. Hein. C'est hyper minutieux. Et
6: du coup, toi, t'as pu te voir, hein ?
2: Ouais, je me suis vu, franchement. En fait, moi, j'ai eu le sourire tout de suite, tu vois. Je vais te laisser le plaisir de te voir la première fois. Tu vas avoir le bonheur. On va t'attendre là-haut. D'accord ? Fais comme ça. À tout à l'heure.
0: C'est dans quelle salle ?
2: C'est au fond, là-bas, non ?
3: Le lendemain. Dernier rendez-vous avec le chirurgien pour contrôler la greffe.
7: Parfait.
8: Parfait.
7: Beau travail, merci. Je vous remercierai toute ma vie. Tout est propre, c'est magnifique.
3: Mais la mauvaise nouvelle pour les cousins, c'est qu'ils auront besoin d'une seconde greffe avec une nouvelle zone donneuse.
0: Pour la deuxième séance, nous allons prélever aussi de la zone de barbe.
4: Oula.
0: C'est cette partie-là qui est cachée.
4: J'ai pas la...
0: Ça ne fait pas mal.
4: Non, c'est pas ça, c'est que j'ai pas la même couleur de barbe et de cheveux.
0: Au moment où ça repousse un ton plus foncé.
4: Oh, okay.
0: Donc il n'y aura pas une énorme différence.
4: Ouais.
0: Ce sera plus foncé, ça va plus rester beau.
4: Okay.
7: Le but de la deuxième séance d'ici un an, c'est de remplir le vertex. Et pour Fabien aussi, nous allons densifier la partie centrale.
3: Contrairement à la France, le suivi post-opératoire de cette première greffe se fera uniquement par visio.
9: Si jamais vous avez des questions supplémentaires, vous avez nos numéros de téléphone.
3: Chaque année, les cliniques françaises de greffe capillaire reçoivent des dizaines de patients victimes de complications après avoir été opérés à l'étranger.
2: Ça, c'est le kit de départ.
3: Pour Benjamin et son cousin, les consignes sont strictes. Le soleil et les casquettes sont interdits.
2: Ah oui, ça touche pas. Ouais, ça touche pas.
0: Ok.
3: Les frottements pourraient arracher les greffons.
2: Mais là, au moins, je me sens protégé. Tu vois, je préfère sortir
0: Exactement.
2: Comme ça.
3: Seuls ces bobs, qui ne touchent pas le crâne, sont autorisés.
4: Oh, moi, je me suis dit, mais je vais le garder après, en fait.
2: Je vais le garder.
0: Bon, on vous souhaite une bonne repousse.
2: Ben, merci
4: beaucoup.
3: Dans le Puy de Dôme, le projet de doudoune à base de cheveux avance aussi pour James et Clément.
10: Franchement, je pense qu'on va arriver sur quelque chose de
11: J'appréhende un
10: sympa.
11: Peu.
3: Après plus de 150 heures de travail dans cet atelier de confection dirigé par Thierry, les deux amis découvrent le premier prototype de leur doudoune en cheveux.
10: Et bonjour.
11: Bonjour.
10: Bonjour à tous.
12: Bonjour.

0: Comment ça va?
1: Ça va?
2: Bon. C'est grand jour.
0: Ben, merci. C'est grand jour, ouais. Alors, faites-moi ça.
3: Super.
4: C'est super, oui, non.
0: Ah, oula.
4: C'est super comme ça, à l'aspect.
0: Ouais.
4: C'est moins super au toucher, au porté. C'est très, très compliqué à travailler.
1: Ah, ouais.
4: Les filles se sont arrachées les doigts.
1: OK.
4: Une matière qui est très épaisse, très rigide.
1: OK.
4: La preuve.
1: Bien.
0: Putain, oui, ouais, okay. Ah, ouais, d'accord. Ouais, quand même.
3: On dirait gilet pare-balles.
0: OK.
3: Ouais. Eh oui, oui, ok.
0: Parce qu'en fait, de base,
1: okay.
4: C'est ça votre matière, ce que vous m'avez donné.
5: On n'a pas l'aspect rigide comme ça de base, quand même, là, si, quand on regarde bien.
0: C'est quoi, en fait, qui rigidifie comme ça,
4: bah, c'est à la fois la couture. À partir du moment où on fait des coutures assez épaisses comme ça, on renforce.
0: Bah, attends, on va l'essayer.
4: On va essayer. Et essayer de t'asseoir.
0: Bon, est-ce qu'il y a des choses positives qui avaient dit
4: d'autres?
0: Ok.
3: C'est un peu rigide.
0: Est-ce qu'on peut peut-être parler à la personne qui a travaillé sur le proto?
4: Ben Nadège.
0: Ah, bonjour Nadège.
4: Je mentionnais pas ton âge.
0: Bon, bonjour Nadège qui a passé 150 heures du coup sur cette première doudoune, bravo.
6: Pour la coudre, c'était assez compliqué. Si on réduit l'épaisseur, ça devrait être plus simple pour coudre.
0: Si on rajoute des manches, c'est quelque chose qui est possible pour vous, ça?
4: Ah oui, il n'y a pas de souci particulier techniquement parlant. Faut juste qu'on ait une matière qui aujourd'hui soit un peu moins rigide, parce que là on n'essaye même pas de mettre les manches parce qu'on pourra pas plier les bras.
3: Eh ben oui.
7: Quand ils sont venus vous voir et qu'ils vous ont dit pour la première fois on voudrait fabriquer une doudoune en cheveux, comment vous avez réagi?
4: C'est un peu surprenant. Il y a un côté, un petit peu au départ, on se dit du cheveu, c'est quand même spécial. Mais quand on y réfléchit, c'est comme de la pub, c'est comme du poil. Ça se traitait de la même manière, en fin de compte. Hein.
3: J'ai ma famille qui s'est demandé si je pétais pas un plomb, quoi. En se disant, il va recycler les cheveux, enfin, qu'est-ce qui lui arrive?
7: Même si en 8 ans, l'entreprise est devenue rentable, James et Clément se versent à peine un SMIC. Tout l'argent est investi dans le développement. 50 000 euros rien que pour créer cette doudoune.
8: On peut faire varier justement la matière et les mélanges de sorte à avoir quelque chose qui soit plus adapté, quoi.
7: À moins de 2 mois du salon du Made in France,
3: au revoir.
7: James et Clément doivent très vite revoir leur copie s'ils veulent y présenter leur doudoune en cheveux à temps. À Paris.
9: Hello. Ça va?
7: À une semaine de son défilé, Charlie découvre chez ses couturiers les créations en cheveux qu'il avait imaginées sur papier pour son grand retour sur les podiums de la haute couture parisienne.
9: Oh, c'est cool, ça a trop bien avancé, c'est trop beau, c'est magnifique. Yeah!
10: Sur le dos, comment tu veux faire? Est-ce que tu veux du coup dégrader un peu pour remarquer le dos ou tu veux le laisser droit comme ça?
9: Ce qui est très important, on va essayer de vraiment serrer au niveau de la taille ici.
7: Geoffrey et Caroline ont travaillé sur 3 des 17 modèles de cette nouvelle collection.
9: Et du coup, pour le... Ben, la front, on est presque fini.
3: Mais... Normalement, il est bon.
9: J'ai juste moi à la coiffer et la raser un petit peu. Donc, ce que je vais faire, je vais tout brosser pour qu'il y ait vraiment le côté afro, en fait. Et... détendu du cheveu. Là, je découvre vraiment un niveau bien avancé du design, et ça, ce qui est... Super, je suis très content et c'est tant mieux parce qu'on est à une semaine du show, donc c'est parfait.
7: Pour l'instant, le timing est respecté.
11: Est-ce que je peux te montrer la technique de la rosebud?
9: Bien sûr.
11: Manteau.
7: Mais une robe donne du fil à retordre à la jeune couturière.
9: J'adore le col.
11: Merci, c'est gentil. J'ai 2000 coutures dedans.
9: Génial. Chaque
11: pli que vous voyez, c'est un couture. Ça, c'est un couture. C'est un couture. Et après. Sur les côtés, je rembourre jusqu'à la fin, que c'est vraiment bien rempli.
9: Ouais, le dos est super. Je pense que ça doit être lourd, ouais.
11: Oui.
9: Mais c'est pas grave. C'est beau. Tant que c'est beau.
7: Pour cette robe, rembourrée par plus de 25 kilos de cheveux synthétiques.
9: Quel enfer de lui avoir donné à faire ce design, quoi. C'est génial.
7: Caroline n'a pas compté ses heures. Cette création monumentale sera l'une des pièces phares de la collection.
9: Le but déjà, c'est en général, c'est porter sur des tapis rouges par des célébrités ou sur des events. D'avoir des commandes, c'est bien. Après, moi, je préfère que ça part en exposition dans des musées ou autre. C'est ça qui m'intéresse le plus.
12: Mais s'il y a des commandes, ça veut dire, Caroline, que... Il va y avoir du travail.
11: Oui. Non, mais j'aime bien de faire des choses comme ça.
9: Ah ouais? J'ai retenu.
7: Une semaine plus tard, à la veille du défilé.
11: Oh, ouais.

0: Cute, hein?
1: Très cute.
0: On va les brosser, tu vois, d'accord.
2: Brossage, lissage, tressage, même aidé par une armée d'assistants, de coiffeurs et de couturiers.
0: Et ça, Morlaque de Boléro?
3: Oui.
0: Super.
2: Charlie a les yeux partout. En haute couture, les finitions doivent être parfaites.
4: Non, on peut pas voir ça.
3: Non, ça c'est pas moi qui l'ai fait.
4: On doit avoir des points spéciaux et je vais venir tout vérifier.
3: D'accord, ok.
2: Sa réputation tient à ses détails.
0: Je veux quelque chose de plus arrondi, donc je refais la forme du vêtement. Disons que je pense que là, il faut pas que je me rate, c'est sûr, parce que si je vais trop court ou autre, c'est clair que je vais tuer la création complètement et le design complètement. Ouais. J'aurais pu le confier à quelques assistants en général, mais là, je préfère le faire moi-même, en fait, aujourd'hui. J'ai tellement de personnes qui m'ont pris la tête que je préfère être tout seul dans mon truc et être concentré sur ce que je fais.
2: À moins de 24 heures du show...
0: Faut que je coupe des trucs, faut y filer. Rin ?
2: Charlie va devoir garder son calme.
0: Là, c'est un peu le moment de rush.
2: Mais ses nerfs vont être mis à rude épreuve.
0: Je pense qu'on en a pour la nuit.
5: Enfin, c'est le grand jour.
2: À Grenoble, Benjamin et Fabien, eux, sont impatients.
6: Et bonjour, c'est les jeunes greffés. Tous les deux, on doit se faire coiffer.
2: Voilà 7 mois que les deux cousins se sont fait greffer des cheveux en Turquie.
7: Wow, ok. Tu vas t'installer au shampoing directement. Je peux te mettre sur le premier bac, là.
8: Ok. Tu peux faire la cassette ?
7: Ah, je t'en prie.
9: Comme mon frère, c'est génial.
7: C'est vrai ?
9: C'est pas comme mon frère, c'est...
5: Ça s'est assise, ça fait longtemps.
7: Je ne connais pas cette sensation de la porcelaine sur ma nuque.
2: Même s'il reste des zones encore dégarnies.
10: Mais qui sont beaux.
2: Ce résultat correspond à ce qu'ils imaginaient.
5: Avec 3750 greffons, c'est compliqué de traiter tout le crâne, quoi.
7: Ils nous ont dit qu'ils allaient faire l'avant, il faudra revenir pour l'arrière.
2: Au-delà de l'aspect physique...
11: Okay. Moi, je regarde vraiment, il n'y a rien sur le sujet.
7: Ouais, bah je vais me permettre de te montrer. Attends.
11: Ouais, c'est chaud, ouais.
2: Pour Benjamin, cette greffe a eu un impact psychologique.
7: Il faut que tu te prépares à ce que tu vas voir, hein, parce que qui est cette personne? Quel enfer. Bon, franchement, je me sens mieux, hein. Bizarrement. En fait, j'avais pas le sentiment de me sentir si mal jusqu'à ce que je sois comme ça, c'est bizarre, mais ça me donne le sourire chaque matin quand je me réveille. Ça peut paraître bête, mais ouais, non, c'est intéressant. Ouais, tu vois, là où je suis content, c'est que la ligne, et en fait, à la base, ils me disaient que ça allait pas faire naturel et tout, avec la tempe, tu sais, vachement droite. Et au final, c'est exactement ce que je voulais, donc.
11: Ouais, c'est cool.
7: C'est magnifique.
11: C'est ok.
7: C'est ok de ouf.
11: C'est ok de ouf.
2: Fabien, lui, n'arrive toujours pas à réaliser la transformation.
5: Il faut que mon cerveau il se connecte comme quoi j'ai bien des cheveux. Moi, bon, ils sont bien accrochés parce que j'ai tiré dessus pour voir si la greffe est bien prise. Ouais, ça tient. Ouais, c'est certifié. Hein. Et là, c'est un nouveau visage en fait. La confiance, elle est toujours là, elle a toujours été. Mais là, c'est le regard des autres en fait. C'est que quand j'enlève la casquette, j'enlève la casquette, les gens ils voient des cheveux. Tu sais, tu as des cheveux, tu fais le beau gosse maintenant. Tu vois. Je dis, ouais, c'est le but en fait, c'est d'être beau gosse. Les cheveux, c'est ça. C'est...
12: Quand on appelle sa famille qui est sur Paris et qu'on les appelle en visio,
5: ouais.
12: Ils font, waouh, mais c'est quoi ces cheveux? On t'a jamais vu comme ça.
5: Ouais, c'est clair, la masse que t'as, c'est incroyable.
12: Ouais, tiens, regarde la différence quand même.
7: Ah bah oui. Ah bah ça te change complètement. Ah non mais oui. Le choc. Ah bah oui, oui, oui.
12: Quand on a l'habitude, tu te rends pas compte.
7: Ouais, non.
5: Et toi, tu l'as jamais vu comme ça?
7: Non, j'ai jamais vu comme ça.
12: Voilà.
2: Après une demi-heure de coupe et de coiffure, les deux cousins se découvrent.
5: T'es bien, franchement. Oh, mais là, ça te change le regard.
7: Ouais, c'est pas mal. Hein. Ouais. Je pouvais pas espérer mieux, hein, les gars. Je partais de rien. Hein.
5: On partait d'une feuille blanche.
7: Les gens, ils parlent d'en bas de l'échelle. Moi, j'étais sous terre. Hein, donc.
2: Pour couvrir le haut de leur crâne...
5: Allez, prends-nous en photo.
2: Benjamin et Fabien ont prévu une seconde greffe en Turquie, dans un an. À Paris, au salon du Made in France...
13: La taille XL.
14: XL.
2: James et Clément jouent gros.
13: Du coup, S, M...
2: Après 6 mois de travail en atelier, les amis recycleurs de cheveux ont réussi à assouplir leur doudoune en allégeant le rembourrage, tout en gardant la proportion 50% laine, 50% fibre capillaire. Ils la présentent aujourd'hui pour la première fois aux clients.
13: Ça marche bien, quoi.
15: Tu vois, on a vraiment vu l'évolution entre la première et celle qu'on présente sur le salon. C'est ça qui est important. Hein.
13: C'est ça, ouais.
15: On a même réussi, regardez, à faire celle avec manche.
13: C'était pas gagné.
15: Ouais. Du monde qui arrive.
13: Là, il y a du monde qui arrive, ouais, c'est sûr.

0: Oh là là, c'est marrant, fait des cheveux, t'as vu?
1: Si tu prendrais toi.
2: Ah, moi, le marron, c'est trop triste.
3: Bon, allez, le
2: c'est
3: bleu.
2: Couleur. Moi, c'est le bleu.
4: On part sur le bleu. Alors, vous allez être les premières personnes de Béziers à avoir des doudounes faites à partir de cheveux.
1: C'est pas moi qui fais ça. Moi, je trouve ça super. Très bien. Ouais, on a flashé là, tout de suite, en arrivant. C'est surprenant, mais moi, je trouve que c'est bien. Déjà, un peu le côté écolo, bah, on sait que les cheveux, on s'en servait pour les marées noires, là, je crois, en fait.
5: Oui, exactement. Ouais.
1: Et là, bah, c'est bien qu'on puisse faire des doudounes avec, hein, tant mieux, qu'on recycle.
6: James et Clément ont investi 10 000 euros pour ces 4 jours de salon.
4: Miroir, mon beau miroir.
5: Bon, allez, en route.
4: On part sur ça ?
7: Allez, super.
6: À 119 euros la doudoune, ils doivent atteindre 200 précommandes pour rentabiliser l'investissement.
5: Est-ce qu'on part là-dessus, du coup ? Et c'est sur cette couleur-là, du coup, en bleu roi ?
1: Ben oui.
6: Thierry, le patron de l'atelier de confection, est venu renforcer l'équipe de vente.
8: Donc mélange laine recyclée, cheveux.
2: D'accord.
8: Et donc après,
2: j'imagine que c'est bien chaud.
8: C'est très chaud.
2: C'est très chaud.
8: Et c'est fait en Auvergne.
2: D'accord.
8: Dans mes ateliers.
2: Bravo. Et c'est combien ?
8: 119 euros.
2: 119 euros.
8: Pour un prix salon.
2: D'accord. Vous récupérez les cheveux de chez les coiffeurs ?
8: Oui, il y a 10 000 coiffeurs qui sont adhérents.
2: Qui font partie de votre réseau.
8: Voilà.
2: Hein. Je vais essayer. Je vais essayer. Moi qui vais souvent chez le coiffeur. Et mon coiffeur récupère les cheveux. Je suis contente de voir où est-ce que ça va.
4: Ah, votre coiffeur est partenaire avec nous ?
2: Ouais.
4: Ah, c'est super ça.
2: Si ça se trouve, il y a mes cheveux là-dedans.
4: Ah ben j'espère. Faites voir. Ah, ils sont là.
2: Oui, ils sont là, ouais.
4: La couleur vous plaît ?
2: C'est vrai que c'est pas mal. C'est bleu, quoi.
4: Il n'y a pas que du bleu, vous voulez voir la couleur comme ?
2: Vous avez quoi comme...
4: Vous avez marron glacé.
2: Ouais.
4: Pour Noël, c'est sympa.
2: Ouais, sympa, ouais.
4: Vert kaki, pour Noël, c'est très sympa aussi.
2: Oui, oui, tout à fait.
4: Le noir.
2: Et noir. Et tout au même prix.
4: Tout au même prix, bien sûr. Et il y a un prix salon. Hein.
2: C'est pas mal, hein. Très bien. Ça me fait bien envie, ouais.
4: Finalement, sur le salon, les gens font leur cadeau de Noël, donc ça tombe bien.
9: Thierry...
4: Est-ce que Thierry va suivre à la production ?
9: Thierry est en stress.
4: Pas de problème. On est dans les starting blocks.
10: L'autre jour, j'ai donné mes cheveux. Ouais. Je peux prendre la doudoune, alors.
4: Ah, c'est ça ?
10: Oui.
4: Ah ben non, bah, alors oui, vous avez une réduction aujourd'hui.
10: Ah, j'ai la réduction.
4: Ouais, ouais. En fait, il y a pas mal de personnes qui disent, mais c'est super, mon coiffeur le fait déjà, hein, parce que j'ai vu la boîte, j'ai vu la box, etc. Mais ils sont pas forcément au courant de, bah, de ce qu'on en fait. Et mais il y a des personnes aussi qui viennent et qui disent, en repartant, je vais en parler à mon salon de coiffure. Ah ben ça c'est super parce que c'est un cercle vertueux. On est très heureux parce que c'est un test marché pour nous. On n'était même pas sûr que les gens même veuillent la porter. Je touche du bois, hein. Mais on n'a pas eu encore de personnes qui, pour qui ça, voilà, c'est, ça les a dégoûtés.
9: Ouais, oui, il aurait pu avoir une réaction vraiment particulière. Pas du tout, on le voit, hein. On voit qu'il y a des personnes qui sont tout le temps en train d'essayer, qui font la queue aussi pour pouvoir parler, avoir des renseignements, et donc c'est super.
6: En 4 jours de salon, James et Clément auront vendu 250 doudounes, c'est 50 de plus qu'espéré. Désormais, les deux amis ont l'ambition de développer le recyclage des cheveux au-delà de nos frontières. Ce matin, elle forme 5 coiffeuses venues des 4 coins de France.
11: Chaque carré, il va falloir faire ressortir du cheveu de la cliente. Plus vous allez ressortir du cheveu dans chaque zone, plus le résultat sera naturel. Vous avez le méché, les châtains, les blonds. On va avoir des basiques, mais après, il va y avoir tout un travail de colorimétrie et de coupe où on pourra réajuster les couleurs.
6: Pour son cours...
11: Bonjour Sarah. T'es prête ?
12: Oui.
11: Transformation ?
12: Transformation.
11: Allez, c'est parti.
6: Sarah a accepté d'être le modèle de Diana.
11: Je m'installe.
12: Allez, c'est parti.
6: Le volumateur lui coûte 1000 euros. Mais qu'importe, la quarantenaire est prête à tout pour en finir avec son complexe.
11: L'idée aujourd'hui, c'est cette partie-là.
12: Moi, ça, c'est vraiment mon gros problème.
11: Ok.
12: Cette alopécie qui me gâche la vie. Dès que je baisse le crâne, on voit tout de suite le vide.
11: Nous, ce qu'on va faire, c'est surtout apporter tout le volume sur tout l'intérieur. Ici. Mmh. Évidemment, c'est un enjeu pour vous et pour moi.
12: Tout à fait, Diana.
11: L'idée, c'est qu'on soit toutes les deux contentes.
12: Oui.
11: Voilà.
13: Et vous, Sarah, sur le prix en volumateur à 1000 euros, ça vous paraît...
12: Par rapport à toutes mes dépenses que j'avais faites auparavant, dans les compléments alimentaires, les produits, les cliniques des cheveux, j'ai même eu une greffe de cheveux qui n'avait pas fonctionné. Ah, oui. Je trouve vraiment que ça vaut le coup et ça vaut la peine de mettre ce prix-là.
11: Alors, quand on va appliquer la prothèse, elle peut s'appliquer dans tous les sens. Là, vous voyez, c'est hyper important, la position. Parce que si je suis trop loin, ça ne va pas. Voilà. Pareil, si je suis trop près, ça fait faux.
13: Oui.
11: Okay. Donc, on n'est pas droit. Hein. On est un tout petit peu en biais pour donner le côté plus naturel. Voilà.
12: Waouh.
11: OK.
12: OK.

0: Ah, j'ai hâte, vraiment.
1: Okay. Donc c'est parti. Vous avez besoin de ces deux outils obligatoires, un crochet et un enfileur. Donc, vous passez dans une maille du filet, votre crochet, à l'intérieur, et on va venir récupérer du cheveu de la cliente. Ok. Tchac. Tout le monde me suit?
2: Oui.
1: On passe la mèche à l'extérieur. Une fois que vous êtes là, on va venir accrocher cette mèche à une autre mèche de ses cheveux à elle. Tac. Hop. Et après, avec une pince plate, on vient serrer l'anneau. Mm-hmm. Donc là, on le remonte au maximum et on serre. Et là, ça fixe, ça bouge plus. C'est de la dentelle où on va venir sortir cheveu par cheveu.
3: Okay. J'ai pas tout à fait compris comment ça fonctionne. Okay.
4: Okay. Allez, on est prêtes.
5: Allez, parti.
6: Diana et son assistante terminent la pose du volumateur sur Sarah.
1: Tiens, on dirait qu'on cherche les poux.
6: Les élèves coiffeuses, elles, s'entraînent sur un mannequin.
1: Vous vous en sortez, les filles? L'idée d'aujourd'hui, c'est vraiment que vous preniez le coup de main.
0: Allez,
7: vas-y.
1: Parfait. On peut commencer à brocher un peu. Alors, magnifique.
6: Après près d'une heure de travail à quatre mains, Sarah est métamorphosée.
0: Je me sens femme. C'est incroyable.
1: Waouh. Waouh, wow, super.
0: Merci, merci.
1: Magnifique. Bravo. J'adore.
0: Ça faisait des années que j'avais pas vu ça. J'ai plus de volume que vous toutes, là, mesdames. Je me sens vraiment belle aujourd'hui.
1: Vraiment. Magnifique.
0: Ça va vraiment me redonner beaucoup de confiance pour l'avenir. Waouh.
1: Je suis contente parce que moi, la chose la plus importante avant tout, bah, c'est de satisfaire la cliente. Merci à toutes en tout cas. Hein.
6: Sarah gardera son volumateur à vie, mais elle devra le faire réajuster au rythme de la repousse de ses cheveux, en moyenne tous les 3 mois pour environ 300 euros. Diana, elle, espère poser 3000 volumateurs chaque année.
1: Olé ! C'est trop cool, j'adore.
6: En pleine semaine de la haute couture parisienne,
8: pardon.
6: Charlie espère lui aussi rencontrer le succès ce soir. Il présente sa nouvelle collection en cheveux dans quelques heures.
9: Quand tu marches, ça va les chaussures? Elles sont pas trop grandes? C'est bon?
10: Tu prends vraiment vie sur les mannequins, c'est super. Enfin, après 8 mois.
11: Comment vous le sentez, ce grand retour à 10 ans après? Il y a un peu de stress?
10: Pas trop. Je sais pas, on va voir comment c'est pris. C'est vrai qu'il y a toute une nouvelle génération de journalistes, tout ça, qui ne me connaissent pas. Toute une nouvelle génération dans la mode qui ne me connaissent pas. Donc je sais pas. Ça va.
6: Charlie semble serein. Pourtant, l'enjeu est grand.
9: Peut-être qu'on devrait fermer ça.
6: Le créateur remet sa réputation en jeu après 10 ans d'absence loin des podiums.
9: J'ai besoin d'une brosse.
10: Ça va?
6: Ce soir, il y a en plus une invitée très spéciale, sa maman, Myriam.
12: C'est la première fois et moi je suis de la province, donc automatiquement ça fait loin. Et là, Charlie m'a invitée. Je suis contente.
10: C'est bon, on y va. On lance.
6: La salle est comble.
10: You need to go,
9: vas-y, vas-y, vas-y.
10: Go, go, go.
6: Et le show commence. 8 mois de travail, résumé en à peine 10 minutes de défilé. Le public semble conquis. Pour Charlie, la pression retombe.
10: Yeah. Merci. Yeah. Merci.
13: Merci. Merci. Merci.
10: Merci. Bon, non.
13: Oh là là.
10: Myriam, venez.
6: Myriam retrouve son fils en coulisses.
14: Mon bébé.
10: Merci. Ça va?
14: Tu restes pas assez à la fin.
10: Oui, c'est pas grave. C'est la première fois, c'est super, ouais. Yes.
13: C'est votre première fan.
10: C'est ma première fan.
14: Ah, mais oui. Ah oui. Ouais, mais qu'elle est

0: Elle
1: savait que j'étais gay à 3 ans.
2: Je l'ai pas fait.
3: Oui, et vous l'avez inspiré en plus.
0: Oui.
4: C'est les poils aux gens.
0: Oui.
3: Vous êtes
0: fière? Oui, très. Très, parce que c'est pas évident quand... On est un petit peu écarté à l'école. Je pense que sa revanche, il a prise à cause de ça. Et tant mieux. Tant mieux parce que déjà pour moi, c'est vraiment. C'est un honneur et une fierté. Voilà.
5: Le créateur signe un retour remarqué dans le monde de la mode. Charlie prépare déjà sa prochaine collection qui sera dévoilée dans 6 mois.

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0: sur Takamaka ou encore sur les hauteurs du Nord-Ouest, et des débordements vers la possession sont à attendre en fin d'après-midi, alors que les éclaircies persistent ailleurs, sur le Nord, le Sud ou encore sur les plus hauts sommets. Le vent, de son côté, reste toujours un élément marquant de cette journée, avec ses 50 à 60 km/h attendus sur le Nord, 70 km/h attendus sur le Sud sauvage. La mer reste agitée par une houle de secteur Sud qui s'amortit progressivement autour des 1,50 m. Côté température, les valeurs attendues cet après-midi sont conformes aux normales de saison. 27 degrés sur le baril, 29 degrés sur les plages de l'Ouest et sur le chef-lieu, 30 degrés pour le port. Ce sera la valeur maximale, 24 à 26 degrés sur les cirques et à 20 degrés sur la plaine des Cafres. Aujourd'hui, nous sommes le dimanche 10 mai. Nous souhaitons une bonne fête au Solange. La marée sera basse à 14h13 et le soleil nous quittera à 17h50. Tout de suite, retrouvez votre programme du dimanche après-midi. Bonne journée sur Antenne Réunion.
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0: Installés à Bois-Rouge, sur les hauteurs de Saint-Paul, Camille et Romain Vandaël ont transformé au fil des ans ce terrain jadis en friche, en jardin d'Éden, une oasis de verdure où les abeilles sont reines.
1: Donc là, on est au milieu du basilic avec des abeilles.
2: Au milieu du basilic cannelle. Et donc le basilic cannelle, ça nous sert à plusieurs choses, hein, pour nos paniers, pour des infusions et puis surtout pour les abeilles. En fait, ici, on pense à planter beaucoup de choses qui vont être mellifères, donc à être source de nectar ou de pollen pour nos abeilles, puisqu'on a un rucher ici, il faut qu'elles aient à manger toute l'année. Donc il va y avoir évidemment les endémiques, les fruitiers, mais il faut aussi apporter des cultures. Et le basilic est un allié de choix. Le basilic, qu'il soit grand vert, cannelle, sacré, permet vraiment d'attirer les abeilles et d'assurer une ressource quasiment permanente, parce que ça fleurit très régulièrement. Là, les petites butineuses, elles s'éclatent. En plus, on est à la fin de la miellée de bérose, on ira voir la suite dans les ruches. Mais là, on a vraiment des très beaux balais fleuris qui apportent pas mal de ressources pour les abeilles.
0: Apiculteur depuis 2017, Romain a laissé de côté ses palmes et sa combinaison de plongée de son ancien métier pour un enfumoir et une combinaison de protection pour s'occuper des abeilles.
1: L'apiculture, donc, c'est aussi une autre passion que qui t'anime et donc que tu partages aussi en faisant comme ça des cours aussi.
3: Ouais, donc on a à peu près 120 colonies d'abeilles dispatchées entre le nord de la Réunion et puis le sud-ouest sur différents ruchers, et puis on a un rucher ici. Et on élève nos abeilles aussi bien qu'on peut, et puis après on aime transmettre. Dans ma vie d'avant de moniteur de plongée, je transmettais beaucoup, et donc j'ai toujours ce besoin en fait de transmettre. Donc maintenant, c'est plus la plongée sous-marine, c'est l'apiculture et puis même le maraîchage, ou en tout cas nos techniques. On essaie de transmettre nos façons de faire, et qui ne sont pas si mauvaises parce que ça marche.
4: Voilà, parce qu'en fait, les médicaments, c'est pour tuer ce varroa qui se positionne sur le corps de l'abeille. Il va être efficace sur le varroa, ce qu'on appelle le varroa phorétique, le varroa qui est sur le dos des abeilles, mais il ne peut pas intervenir sur le varroa qui se développe dans les alvéoles.
1: Donc là, vous allez faire une visite de rucher.
3: Alors là, on a récupéré un jeune essaim chez un exploitant agricole à La Saline Léo il y a un mois et demi. Cet essaim, on l'a mis dans une petite ruchette. Et en un mois et demi, en un mois même de floraison de bérose, il est à l'étroit. Donc son appartement est trop petit, donc on va lui offrir un château maintenant. On va lui mettre une ruche.
0: Accompagné de Yannick, son élève aujourd'hui, Romain procède délicatement au transfert de l'essaim dans la nouvelle ruche.
3: Là-dessus, on a pareil...
5: La reine.
3: T'as la reine ?
5: Ouais.
3: Est-ce que tu peux la montrer à la caméra si

0: Voilà, donc tu peux venir la mettre direct ici.
1: Ah, elle est elle magnifique. Est elle est grosse. Hein.
0: Voilà.
1: Ça, là, bravo. Ça, elle est superbe.
0: Ouais,
1: tu l'as
0: magnifique.
1: Bien vu, là, pour la caméra.
0: Là, on a un cadre avec beaucoup vin.
2: J'ai eu les bonnes explications.
0: Magnifique.
1: Magnifique.
0: Ouais.
1: Superbe.
0: Voilà, donc tu continues à le positionner en numéro 3.
3: Donc, toujours en douceur avec les abeilles. Hein.
0: Toujours. En fait, ouais, tant qu'on est doux, ça va. On évite tout à coup. Voilà. Et normalement, ça se passe bien. Mais après, chaque colonie a son propre caractère. Et là, c'est vrai que vu que ce n'est pas une colonie qui vient de chez nous, on ne connaît pas trop le caractère. Donc, c'est une... comment dire, une colonie adoptée, quoi. On l'a adoptée.
4: Ce matin-là, pendant la visite du rucher, Romain en profite également pour s'assurer que ses abeilles ont bien travaillé durant cette miellée de bérose.
2: Donc, on enlève délicatement
0: le couvre-cadre. Voilà. Et là, en fait, on est sur la hausse, donc on est sur la partie miel pour l'apiculteur. Le miel qui est pour les abeilles, il est dans le cadre, on n'y touche jamais. Nous, ce qu'on veut, c'est qu'elles montent faire du miel dans les hausses. Et puis, bah, par exemple, là, on a... du futur miel en gaufre. Donc en fait, on a juste mis une petite barrette de bois ici au milieu, on les a tout laissés construire. Après, il n'y a plus qu'avec un couteau passé et ça fait une gaufre de miel.
2: Entière comme ça.
0: Entière comme ça. Là, c'est une gaufre qui fera à peu près, à mon avis, 800 grammes.
3: Ouais, c'est du miel de bérose. Hein.
0: Ça, c'est miel de bérose, exactement.
3: Toi, Camille, l'apiculture, c'est aussi un autre dada.
1: Ah, l'apiculture, j'adore. Je trouve que quand on a les mains dans la ruche, on pense plus à rien. Il n'y a plus rien. Il y a plus rien qui compte. On est concentré sur nos abeilles, on les observe et ça fait du bien, en fait.
0: Ah bah là, c'est bien plein. C'est-à-dire qu'il va falloir récolter globalement vite parce que derrière, il y a d'autres miels qui rentrent. Et si on veut garder un miel de bérose, donc un miel plutôt monofloral, il ne faut pas qu'elle vienne le polluer avec du nectar de fauteuil, du nectar de rose des bois.
3: Et puis les abeilles, comment dire, c'est un insecte vraiment symbole de la vie et puis de l'agriculture bio.
1: Exactement, ouais. Symbole de biodiversité, de nature en bonne santé. Si c'est pulvérisé partout, il n'y aura pas d'abeilles, c'est sûr. Donc pour avoir des abeilles, il faut avoir des fleurs. Pour ça, il faut planter des arbres qui sont mellifères tout au long de l'année, ce qu'on s'attache à faire sur le terrain. Donc c'est vrai qu'il y a une belle connexion entre ce qu'on fait sur le terrain, sur notre jardin, et ce qu'on fait sur notre rucher. C'est pour ça que parfois, on laisse notre basilic partir en fleurs, chose que normalement un agriculteur ne ferait pas. Mais nous, en tant que paysans apiculteurs, on se dit il faut qu'il y ait à manger pour nos abeilles, donc il y a des choses qu'on fait, comme les haies fleuries qui sont là juste pour elles, juste pour nos abeilles.
0: Là, il y a 2,5 kg, 3 kg de miel dans ce cadre-là.
3: Aujourd'hui, la gestion du varroa, même si ça demande du travail supplémentaire, mais c'est malheureusement...
0: Ça se gère techniquement, le varroa. C'est ça qui est... En fait, ça se gère. Le varroa, ça rajoute... Alors moi, j'ai eu la chance de commencer l'apiculture à La Réunion en même temps que l'arrivée du varroa. Donc, je n'ai pas connu l'avant, le facile. Quand tu commences direct avec le handicap, tu t'adaptes plus facilement. Par contre, derrière, c'est plus facile de gérer le varroa que, par exemple, de gérer le petit coloptère des ruches qui est arrivé après, ou là, la loque américaine qui est arrivée il y a peu de temps. Parce que là, on est sur des virus, la loque américaine, où on ne peut pas faire grand-chose. Donc, le varroa, c'est un parasite qui se gère avec des médicaments, des huiles essentielles, des acides, avec un calendrier. Techniquement, il y a plein de possibilités. Ça se gère. C'est plus compliqué le petit coléoptère. Oui, ici, on touche du bois, on n'en a pas. Mais ni la loque américaine, on retouche du bois. Mais
2: c'est plus compliqué, quoi.
0: C'est plus compliqué à gérer. Ouais, exactement.
3: Grâce à ton mari Romain, donc tu apprends beaucoup.
1: Finalement, oui, Romain a fait une formation d'un an maraîchage bio et apiculture, et puis c'est lui qui m'a formée au final. Et ça fait 8 ans qu'on a nos abeilles. On est parti de 2 colonies. Aujourd'hui, on en a, 150 réparties sur l'ouest du territoire. Et c'est vrai qu'on prend du plaisir à aller s'en occuper. Chacune est différente, à son tempérament. Il faut les suivre, les soigner, récolter et puis transmettre.

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3: Putain, il y a des caméras partout là. T'es sûr de ton coup, Tristan?
4: Ouais, 100%. On va le faire tomber, ce fils de pute.
3: Ok, j'allume la caméra.

0: Miguel, Miguel, viens voir.
1: Putain la vache.
0: Miguel!

0: Allez, Tristan. Avec tes branle-mousse, il va nous falloir 2 semaines pour déménager toutes les archives.
1: Ça va?
2: Nickel. Par contre, t'aurais pu me prévenir pour Nadia.
1: Ah oui, et tu fais la misère.
2: Non, c'est juste qu'elle pète le feu et... C'est choix à suivre.
0: Tristan, tu te ramènes? Ou t'attends que je te fasse du bouche à bouche?
2: Bon, j'y retourne.
1: Bon courage.
2: Merci. J'arrive, j'arrive, j'arrive.
1: Ah Vincent, faut qu'on se parle.
3: Bonjour, aussi.
1: J'en peux plus de cette situation, ça me file des insomnies.
3: Bah essayez la mélatonine, ça marche super. Hein.
1: Non, non, non et non. Greg et Esther sont persuadés que vous allez mourir, que vous avez juste voulu les rassurer.
3: Oh, le pouvoir de l'imagination. J'ai pourtant été très clair. Hein.
1: Ah mais vous plaisantez ou quoi? Ils sont en train de se faire tout un film. Faut leur dire la vérité. Et si vous le faites pas, c'est moi qui le ferai.
3: Ah non, non, surtout pas, non, surtout pas. Ça fait juste 15 jours que ton frère et ta sœur sont revenus au cabinet. Alors, s'ils apprennent que je vais bien, enfin que je vais vraiment bien... Non, s'il te plaît.
1: Bon, d'accord, je comprends. Mais je vous donne 2 jours, sinon je balance tout.
3: Mais non, c'est ce que j'avais l'intention de faire. D'ailleurs, je dîne avec eux ce soir. Et avec toi aussi, tiens, si tu es libre. J'ai une proposition à vous faire. À tous les trois.
1: Bah, je veux bien.
3: Claudie, c'est quoi l'urgence?

0: Il va encore me la faire à l'envers, maître. J'en peux plus.
1: Enfin, on signe la convention demain. Votre mari a changé d'avis, c'est ça?
0: Monsieur a dit à notre fils qu'il avait des problèmes de trésorerie et qu'il pourrait pas payer et la pension alimentaire et la prestation compensatoire.
1: J'ai du mal à y croire.
0: Mais oui, on le sait qu'il est blindé, on le sait. C'est juste pour me faire chier, pour faire traîner le divorce. Pardon. Moi, je m'en fous de son fric. Tout ce que je veux, c'est retrouver ma liberté.
1: Non, mais là, moi, je suis là pour défendre vos intérêts. Vous allez pas partir sans rien, enfin, rien.
0: Mais y a pas que moi. Tom, c'est dur pour lui. Voir ses parents se déchirer comme ça, c'est horrible.
1: Enfin, si votre mari a décidé de vous pourrir la vie, on pourra pas faire autrement. Hein. Faudra reprendre les négociations.
0: Sauf si on a un moyen de pression.
1: Qu'est-ce que c'est que ça?
0: Ces livres de compte. Me demandez pas comment j'ai mis la main dessus, mais je peux vous dire qu'il y a un paquet de trucs que Joris a pas envie de divulguer.
1: C'est pas très fair play, mais j'adore. Hein. Bon, mais très bien. Je connais un expert financier qui pourrait nous étudier ça rapidement. Ah tiens, Tristan, tu tombes bien. Tu peux me faire une photocopie de ce dossier?
2: Ouais, c'est ça, je m'en occupe.
1: Alors, satisfaite? Oui, non, oui, oui.
0: Oui.
3: Putain, c'est quoi ce bordel?

0: Mais qu'est-ce que tu fous? Il y a le coursier qui t'attend depuis tout à l'heure. Allez, dépêche-toi, allez, allez.
1: Ben, je m'en occupe. Je m'en occupe.
2: Ouais, Miguel, c'est Tristan. Écoute, je sais que tu m'en veux encore, mais j'ai du lourd là sur ton grand pote, Joris Sebra. De quoi le foutre en tôle? Rappelle-moi. Merci.
3: Oui, mademoiselle.
4: Oui,
3: pour les côtes de bœuf.
4: Oui, elles arrivent, monsieur.
3: Mais non, je voulais ça. En plus des frites, on peut avoir une petite sauce, gorgonzola, poivre, ce que vous avez.
4: Oui, pas de souci.
3: Tu es
4: sûr que c'est raisonnable avec tes problèmes de santé?
5: Oui, comment ça va?
3: Ça va. Ce soir. Mais tu sais, il faut profiter, on ne sait jamais combien de temps il vous reste. En tout cas, je suis vraiment très content de vous avoir toute cette table, tous les trois. En famille.
5: Tiens, d'ailleurs, comment s'organise pour Noël cette année?
3: Greg, on pourra discuter tranquillement pour que vous deveniez associés, tous les deux, toi et Esther. Bah oui, votre sœur dit tout le temps qu'elle s'en fiche des parts du cabinet, que c'est pas important pour elle. Pas vrai?
4: Oui, enfin, c'est pas exactement ce que
3: bon,
4: je dis.
3: Hein, donc elle est OK pour partager les 50% que Jean-Michel lui a légué avec vous deux, évidemment.
4: Évidemment de quoi?
3: Et moi, je vais faire une donation pour que vous puissiez lui racheter à parts égales un tiers de ses parts.
4: Mais on aurait pu parler pourcentage avant, non?
3: Et par équité, je veux reconnaître Pauline comme ma fille. Et modifier mon testament pour que vous puissiez hériter à parts égales quand je serai plus là.
4: Je suis enceinte.
3: Quoi?
5: Enceinte de qui?
3: Bah, Esther.
4: Merci pour cette soirée.
3: Mais... Pauline! Non, Pauline! Vous étiez pas au courant, toi?
5: Bah non, hein? Je pensais juste qu'elle avait un petit peu forcé sur les burgers, c'est tout. Bon, je suis désolé, papa, mais c'est un peu tôt pour dîner en tête-à-tête avec toi.
3: Non, Greg. Mais... Puis quand tu sais pour Esther?
4: Ça me regarde pas, c'est les trucs de sœur.
3: La cachotterie, oui.
4: Et les vôtres, on en parle? D'où je devrais céder les deux tiers de mes parts pendant que vous gardez 50%?
3: Bah, c'est mon cabinet. Je l'ai créé avec mon frère. Il n'y a aucune raison que j'ai moins de parts qu'avant l'héritage.
4: Encore vos magouilles? Vous croyez vraiment que Greg et Esther sont aveugles?
0: Pardon d'interrompre vos magouilles, mais vous savez pas où est Tristan? Non, parce qu'il devait être là à 8h, mais il répond pas.
4: Oh, non, Nadia, je sais pas, il est grand, c'est pas moi qui gère son emploi du temps.
0: Super. Bon, bah, en attendant, Dongsu est arrivé.
3: Ah, merci.
4: Dongsu, qu'est-ce qu'il fait là?
3: Oui, j'avais besoin d'un expert financier pour le dossier Evra. En plus, c'est urgent.
4: Et vous avez eu l'idée géniale d'appeler Dongsu? Bravo, brillant.
3: À quoi, fallait pas?
4: Ben non, Esther a fait un déni de grossesse. Elle est enceinte de 5 mois.
3: Quoi? De 5 mois? Attends, mais dépit. C'est qui le père? Maddy ou Dongsu?
4: Mais justement, elle ne sait pas.
3: Dans 4 mois, je vais devenir grand-père.
4: Alors, techniquement, vous êtes déjà grand-père. Merci pour la délicatesse.
3: Pardon.
4: Tristan, t'es où là? Tout le monde te cherche, donc tu te magnes, tu rappliques au bureau. Vite.
5: Esther?
6: Oui?
5: Tu m'évites ou quoi?
6: Non, pas du tout.
5: Bah si, ça fait 2 semaines que tu me gosses depuis que t'es revenu avec Greg.
6: Ah non, je t'assure que... Dongsu? Bah qu'est-ce que tu fais là?
5: J'ai rendez-vous avec Vincent.
3: Ah, bonjour Dongsu.
5: Vincent, bonjour.
3: Merci d'être venu.
5: Je vous en prie.
3: On se retrouve dans 5 minutes en salle de réunion. Ah bah tu l'accompagnes ma fille?
6: Bah oui, avec plaisir. Bon, bah je remonte du coup. Tu veux boire quelque chose?
5: Volontiers.
6: Tu veux du sucre?
5: Non, ça va. C'est quoi l'embrouille, là?
3: Là, il n'y a pas d'embrouille, il me file un coup de main sur un dossier. Pourquoi ça te pose un problème?
5: Bah un peu, par rapport au mariage.
3: Mariage? Ils sont divorcés. Et puis Esther et toi, c'est fini, non? Ça te concerne plus.
7: Avant de signer, mon client aimerait revenir sur certains points.
3: Oui, très bien. Et nous, il faut qu'on aborde d'abord ce point-là.
8: Vous avez eu ça? C'est toi. Tu l'as volé.
3: Bon, peu importe comment on les a eus. Hein.
8: Ces documents sont confidentiels.
9: Tu m'étonnes.
8: C'est qui, lui?
3: Mon expert financier. Une tronche. D'ailleurs, je lui laisse la parole.
9: Tout d'abord, je vous félicite, monsieur Evra. Le montage que vous avez mis en place est vraiment très, très habile. Toutes ces sociétés en France, en Espagne, en Irlande, qui déposent le bilan ou changent de nom tous les deux ans pour mieux brouiller les pistes, non, vraiment, c'est très malin. Il m'a fallu du temps pour évaluer la fraude fiscale et le blanchiment.
7: C'est de la diffamation.
9: Mais je suis tombé sur un montant réel à 7 chiffres sur l'exercice 2024. Le double du montant déclaré dans votre bilan. Ce serait dommage que ce dossier finisse entre les mains d'un juge.
3: Oh, on n'est pas obligé d'aller jusque-là, quand même. J'ai pas l'air comme ça, mais je suis un type très arrangeant. Alors moi, je suis d'accord pour vous rendre votre dossier, mais à une condition. Vous signez la convention telle que nous l'avions rédigée il y a 3 mois et sur laquelle nous étions tous d'accord. Oui, non, oui. Oui.
7: Je vous déconseille d'accepter. C'est du chantage, de l'extorsion.
8: Bien. Maintenant, vous demandez tous ces documents. Tous, c'est compris?
3: Bien sûr. Vous pouvez garder le stylo, hein, cadeau.
7: Je ne vous félicite pas, confrère.
3: Eh ben, j'en suis très fier. Eh ben, voilà. Maintenant, vous êtes libre, Claudie. Pour moi, c'est tout ce qui compte.
4: Merci, maître.
8: Oui. Ah. Merci de m'avoir prévenu, capitaine. Oui, j'arrive tout de suite. Les pompiers ont éteint l'incendie, mais il y a eu un mort.
7: Un pompier?
8: C'est pas qui c'est.

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20: Allô, Popo? Je te dérange pas?
21: Non. Quand tu m'appelles comme ça, c'est jamais bon signe.
20: Bon, je suis emmerdée là parce que y a une caméra de surveillance qui a filmé ce con de Tristan hier avec un mec sur le lieu d'un incendie.
21: Un incendie? Où ça exactement?
20: Dans un hangar. Sur un site appartenant à un certain Joris Evra.
21: Et attends, t'es sûr que c'est Tristan?
20: Affirmatif. On reconnaît bien sa tête de... Bref.
22: J'ai aussi vérifié son portable et c'est sûr, c'est lui, il abordait pas loin.
20: Et on a retrouvé un corps.
21: Quoi?
22: Non mais t'en fais pas. Hein.
20: Tristan est bien trop malin pour griller comme une merguez. Enfin, tu m'as comprise.
22: Sois tranquille, t'en fais pas.
20: Il faut que je te laisse ma popo.
22: Attends, maman.
9: J'arrive. Je vais éteindre, moi, lieutenant.
7: Reçu, sergent.
20: Excusez-moi, qu'est-ce qui s'est passé?
0: Le feu est parti d'un coup. Puis vu la merde qu'on a respirée, il y avait des produits chimiques là-dedans. Enfin, ce qui est sûr, c'est que c'était pas accidentel.
10: C'est l'entrepôt de mon père. Il va bien? Parce qu'ils ont dit à la radio qu'il y avait eu un mort.
0: Je sais pas. Je peux pas vous aider pour l'instant, désolé.
16: Votre père, c'est Joris Evra?
10: Vous le connaissez?
16: Oui, enfin non, je travaille avec l'avocat de votre mère et j'ai vu votre père ce matin au cabinet. Il va bien.
10: Putain.
16: Il va bien.
10: Merci.
16: Je vous en prie.
10: Au revoir.
16: Au revoir. Elle répond.
23: Non, ça va.
16: Où vous avez trouvé ce téléphone?
23: Juste là, dans le bâtiment. Vous connaissez son propriétaire?
16: Oui, je le connais.
24: Ah, il va falloir réduire parce que ça casse ça.
25: Ah, Sophia, bonjour.
26: Ah, bonjour.
27: Bonjour, Sophia, ça va?
26: Oui, je kidnappe Vincent pour le déjeuner.
25: Bah, il en a pour 5 minutes, il a bientôt fini.
26: Parfait.
27: Dites-moi, j'ai une petite question à vous poser. Qu'est-ce que vous pensez de l'état de santé de papa en ce moment?
26: Il ne vous en a pas parlé?
27: Non, pas précisément, non.
28: Ah, t'es là? Ah, parfait. Ça va?
26: Bonjour. Justement, on parlait de ta santé.
28: Ah, top. Bon, il faut qu'on y aille parce que les cuisines ferment tôt aujourd'hui. Allez.
26: Il n'y a que midi.
28: Bah oui, mais enfin, il y a le trafic, tu sais. Oh là là.
26: Quel trafic?
25: Ouais, c'est pas franc du collier du tout, ça.
27: Non. Il nous cache quelque chose.
25: Quoi, vous pensez que c'est grave?
26: Tu leur as rien dit?
28: Mais si, je leur ai dit, bien sûr, je leur ai dit. Je leur ai dit que j'allais bien. Sans rentrer dans les détails, bien sûr.
26: Mais enfin, ils s'inquiètent pour toi, ça crève les yeux.
28: Je sais que c'est... Oui, ils s'inquiètent pour moi, mais... Est-ce que c'est vraiment un mal, hein? Tu sais que depuis, il y a beaucoup moins de tensions. Ni avec moi, ni avec Pauline. Les jumeaux ont lâché leur cabinet.
26: Ah, d'accord. Donc tu leur mens encore pour ton confort personnel.
28: Oh, arrête tout de suite les grands bros. Mais non. Je te rappelle que moi aussi, j'y suis pour rien. J'ai vraiment cru que j'allais mourir. Alors tu me fais la leçon, mais t'es un peu responsable aussi, hein.
26: J'en ai marre de toi. De tes mensonges, de ta mauvaise foi, de tes coups de tordu. Je vais leur dire.
28: Ah non, surtout pas. S'il te plaît, je te demande pardon. Excuse-moi. Écoute, j'essaie d'arranger les choses dans ma famille. C'est pas facile, tu le sais. Qu'est-ce que je peux faire pour me faire pardonner?
26: Faudrait déjà que t'arrêtes de mentir. Ça, tu pourras jamais.
28: Oh, pourquoi tu dis ça? Si, il m'arrive de pas mentir. Plusieurs fois par jour, même.
26: Bon, d'accord. Alors, si je te demande de ne pas mentir pendant 48 heures, du tout, t'en es capable?
28: Ah oui, je crois, oui.
26: Aucun mensonge?
28: Bah, aucun mensonge, non.
26: Tu le jures sur la tête de tes enfants?
28: Non, c'est un peu puéril, quand même. Non, d'accord. Ok. Allez, d'accord. Je te promets de ne pas mentir pendant 2 jours. Je te jure. Ça va être compliqué.
26: Tu préfères 2 semaines?
28: Commençons par 2 jours. Allez, go. Voilà.
29: Pauline, ça va?
30: Non, ça va pas.
29: Qu'est-ce qui se passe? Normalement, c'est moi qui pleure aux toilettes.
30: L'incendie du hangar de Joris, c'est vrai. Il y a eu un mort. J'ai peur que ce soit Tristan, les flics, ils ont trouvé son portable là-bas et il a disparu.
29: Merde.
30: Mais c'est horrible, comment je vais l'annoncer à Rolly, moi?
29: Mais non. T'es même pas sûre que ce soit lui?
30: Je savais qu'il allait lui arriver un truc dangereux avec tous ces trucs-là. Je pensais qu'il s'était calmé.
29: Non mais je sais que t'as peur, mais faut pas que tu parles de lui au passé, d'accord? Ok, on va attendre. On respire.
25: Pauline, la PJ essaye de vous joindre. C'est Tristan. Il est en garde à vue.

0: Je comprends pas pourquoi elle m'a rien dit pour sa grossesse.
1: Bah écoute, pas toujours facile à dire, hein, ce genre de vérité.
0: Tu parles de vérité embarrassante, là ? Remarque de temps qu'on a un rayon sur le sujet.
1: Écoute, je suis peut-être pas parfait, mais je travaille sur moi.
0: Ah oui. Par exemple, tu pourrais m'expliquer pourquoi t'as trompé maman ?
1: Écoute, je peux essayer. Pour te dire la vérité, rien que la vérité, je suis tombé amoureux de Coco quand j'étais à la fac. C'était bien avant que je rencontre ta mère. Hein. La vie a voulu qu'on se sépare, et quand on s'est recroisés des années plus tard, il y a eu comme un retour de flamme.
0: C'est la fatalité, tu étais pour rien, toi.
1: Écoute, j'ai mis ta mère à la folie. Jamais j'aurais envisagé de la quitter. Je vous ai fait du mal à toi et ta sœur, je le sais aussi. Et je vous demande pardon. Même si aujourd'hui je suis heureux d'avoir Pauline dans ma vie, dans notre vie. Si tu as une autre question, je suis prêt.
0: Non.

0: Tristan. J'ai cru que t'étais mort, j'ai eu peur.
1: Bah désolé d'être encore en vie.
0: Qu'est-ce qui s'est passé?
1: Les flics m'attendaient chez moi.
0: Mais je te parle pas de ça. Je te parle de l'incendie dans le hangar d'Evra. T'es sur la vidéosurveillance et ton portable a été trouvé là-bas. C'est grave, Tristan, il y a eu un mort.
1: Ouais, je sais, ils m'ont dit. Écoute. Evra, il trafique des déchets à grande échelle. Et je savais que ce hangar servait de dépôt illégal. Et moi, tout ce que je voulais, c'était filmer pour avoir des preuves contre lui.
0: Et comment t'as eu l'info? Me dis pas que c'est un hasard. La femme de Joris, c'est vrai, est client de Daron.
1: Et bah quand elle a apporté le dossier, je l'ai eu entre les mains.
0: Tu te fous de ma gueule? Je te trouve un job et toi t'en profites pour piquer des infos confidentielles? Attends. En fait, ça se trouve que tu t'es arrangé pour que je t'embauche. Tu savais que Vincent défendait Claudie Evra?
1: Je te jure que non, mais c'était un pur hasard. Et puis j'ai pas pu m'empêcher de sauter sur l'occasion. Cet Evra là, c'est un escroc et un enfoiré. Et Miguel, ça fait des années qu'il veut le faire tomber.
0: Miguel, c'est le type qui était avec toi?
1: Oui, Miguel Delgado. C'était mon pote de Résister, mon ancien assaut. On est entré pour filmer, on s'est séparés, ça a commencé à cramer. Je sais pas, j'ai flippé et je suis parti, mais heureusement, j'ai réussi à casser une petite fenêtre.
0: Faut que tu vois un médecin. C'est toi qui as appelé les pompiers?
1: Non, ils étaient déjà là en sortant. Ah putain, je m'en veux tellement d'être sorti sans Miguel. Pourvu que ça soit pas lui.
0: On n'en sait rien. Bon, d'ailleurs, tout à l'heure, hein, pendant l'audition, si on te pose des questions...
1: Oui, je sais, je garde le silence. T'inquiète pas, j'ai l'habitude.
0: Ouais.
2: Votre complice, il est où maintenant?
1: Je garde le silence.
2: Cette attitude, ça joue pas pour vous.
0: Mon client a le droit de garder le silence. Ça n'a absolument rien à voir avec son implication ou pas.
2: Bon, écoutez, votre client a un casier long comme le bras. Et il a déjà participé à des actions violentes. Oui,
3: on a le rapport d'autopsie.
2: Merci. La victime est un certain Miguel Delgado. Un collègue à vous, non?
1: Je garde le silence.
4: Hey, ça va? Pourquoi tu m'as rien dit pour ta grossesse?
3: Je savais pas comment t'en parler. Puis de toute façon, je savais pas comment en parler tout court, donc...
4: Sauf avec Pauline, avec elle, t'as su trouver les mots, non?
3: Non, enfin, pardon, Greg, je t'assure, je voulais pas te faire de la peine, c'est juste que... C'est juste que Pauline, elle a été là quand j'ai eu besoin d'elle. C'est tellement compliqué, je t'assure. C'est le bordel dans ma tête.
4: Pardon, excuse-moi, c'est vrai. Excuse-moi. Je suis désolé, j'aurais dû me douter de quelque chose. J'ai rien vu. Pourtant, j'avais des nausées. J'avais des pringales. J'ai perdu du poids, enfin bon... Bon, j'imagine que tu sais pas qui est le père.
3: Comment t'as deviné?
4: Bah, je suis à la ramasse, mais je suis pas complètement aveugle non plus. Je peux te donner un conseil? Un conseil de grand frère. Parle-le. Fais pas comme papa.
5: Bien, nous voilà tous réunis. Je tenais encore à remercier Dongzhou de nous apporter sur ce dossier.
6: Si je peux vous aider avec mon expertise sur le volet financier. En plus, j'ai une excellente mémoire.
5: Bien, Madi.
7: Bon, la victime est un militant écologiste et lanceur d'alerte. Membre actif de l'association Résister, donc Tristan faisait encore partie il y a un an.
0: Ils étaient très amis à l'époque.
7: Apparemment, Miguel était obsédé à l'idée de faire tomber Evra.
4: De la foutre le feu à son entrepôt.
5: De toute façon, maintenant qu'il est mort, on peut le charger, non?
0: Ah ben voilà, le retour des bonnes vieilles habitudes. Charger un bouc émissaire sans souci de la vérité.
5: Oui, si ça peut sauver Tristan.
7: En tout cas, c'est possible. Entre les deux hommes, c'était la guerre totale. Evra avait même porté plainte contre Miguel pour le saccage de sa voiture.
0: Et si c'était Joris Evra qui avait mis le feu à son propre entrepôt? Tristan a dit qu'il y avait des déchets toxiques dans ce hangar qui avait rien à faire là.
6: Il y a un truc qui cloche dans le compte-rendu d'incendie. L'alarme s'est déclenchée à minuit 25. Mais d'après le CODIS... Les pompiers ont été alertés à minuit 20. Quel incendiaire prévient les pompiers 5 minutes avant de mettre le feu?
3: Celui qui veut seulement faire venir les pompiers sur les lieux.
4: Mais oui. Peut-être que l'incendiaire voulait que les pompiers révèlent au grand jour les tonnes de déchets qui s'y trouvaient.
5: Ça, ça joue pas en faveur de Tristan et Miguel. Non, merci donc Zo pour cette information. Bon, maintenant, on va essayer de creuser toutes les pistes. Hein. Oui, non, oui, oui.
8: Oui, oui, oui.
9: Alors, cette première journée sans mensonge, tu tiens le coup ?
5: Non seulement je tiens le coup, mais je m'attendais vraiment à pire.
9: Vraiment ?
10: Ah, vraiment ?
9: Vrai de vrai.
5: Ah, vrai de vrai, vrai de vrai, non, je... Je tiens ma promesse.
9: Tu m'impressionnes.
5: Ah, il y a... Il y a quelqu'un qui vient de rentrer dans mon bureau. Je te rappelle ce soir, sans faute. Hein.
10: Ouais, ce soir.
5: Oh, coucou. Ça me fait plaisir de te voir.
11: Moi aussi, Vincent. J'ai quelque chose à te dire.
5: Oui, moi aussi, j'ai quelque chose à te dire. Ces temps-ci, je m'adonne à un exercice d'honnêteté.
11: D'honnêteté ? Toi ?
5: Oui, moi. Et pour te dire la vérité, toute la vérité, hein. Notre baiser l'autre fois, ça m'a remué.
11: Mais Vincent, c'était juste un petit baiser de rien du tout, hein. Bon, elle prend pas mal. Ben, j'ai juste pas envie qu'on vous y notre amitié pour... Tu vois.
0: Qu'est-ce que vous faites là ?
5: Oh, on parlait justement avec honnêteté de...
11: De notre enquête ? Enfin, de l'enquête sur ce comte Tristan.
0: Maman ?
11: Ben, écoute, Popo, je suis désolée, mais c'est un fait. Je m'occupe pas de cette affaire. Hein. Mais je sais que Frazier a déterré du lourd.
0: C'est n'importe quoi, elle est complètement bornée, cette flic.
11: Ah ouais ? Est-ce que Tristan t'a raconté que Résistère a failli être dissoute à cause de lui ? À cause de ses actions coup de poing, là, là, Tristan. C'est à partir de ce moment-là qu'il s'est barré. Parce qu'il était en conflit ouvert avec son pote Miguel.
0: Ça signe quoi, là ? Qu'il aurait mis le feu pour tuer son pote ?
11: Oui. Oh, j'ai vu des crimes plus dingues, hein ? Et pourquoi est-ce qu'il t'a rien dit de tout ça ?
0: Mais je sais pas, parce que...
11: Je sais pas. Parce que...
0: Parce que, bah parce que, parce que, parce que, parce que, parce que, parce que je sais pas, en fait, j'en sais rien. Et puis tu m'énerves, maman, c'est insupportable quand tu fais ça. Tu m'énerves, vraiment, hein.
11: Bah, pose-toi les bonnes questions, hein.
5: Ah mais dis donc, c'est chouette, hein, les rapports mère-fille.
12: Je suis enceinte.
4: Quoi ?
13: Mais c'est une bonne nouvelle, ça, bébé, non ? Je vais être papa. Je vais être papa. Je vais être papa. Je vais être papa. Je vais être papa. Oh, pardon, je suis vraiment désolé donc que t'assistes à ça, mais ça va faire 4 mois qu'on se fréquente. Vraiment désolé que t'apprennes ça. Je vais être papa.
14: Ah, d'accord. Je sais pas pourquoi tu voulais que j'apprenne ça comme ça, mais c'est vraiment tordu, Esther.
12: Je suis enceinte de 5 mois.
14: 5 mois ? Attends, 5 mois, on se mariait ?
12: C'est pour ça que je voulais vous voir ensemble, c'est parce que je sais pas qui est le père, de vous deux.
14: Oh, c'est une blague.
12: C'est pas une blague. Si j'avais voulu raconter une blague, j'aurais raconté l'histoire du petit singe qui pète.
13: Donc du coup, c'est moi le père.
14: Non, non, c'est forcément moi le père.
13: Non, faut que tu redescendes un tout petit peu, parce que tu vois, j'ai envie de t'épargner les détails, mais j'ai quand même toutes mes chances. Hein.
14: Non, mais je rêve. J'ai changé d'accord, mais fais gaffe à ce que tu dis quand même.
13: Pourquoi ? Sinon, tu vas essayer de faire quoi ? Tu vas essayer de me frapper comme la dernière fois, c'est ça ?
14: Réussir, tu veux dire ?
13: Non, t'as rien réussi. J'ai juste été calme parce que je suis bouddhiste, donc je me suis maîtrisé.
14: T'es bouddhiste ?
13: Oui, je suis bouddhiste.
14: Appelle Bouddha. Tu vas lui demander qui est le père.
13: J'ai pas son numéro, donc tu vas fermer ta grosse gueule.
14: Allô, Bouddha, qui est le papa ?
13: Commence pas à rendre en
14: c'est donc
13: ça.
14: C'est donc ça. C'est moi le père.
13: Non,
14: c'est moi le père.
13: S'il te plaît, tu me couches pas comme ça parce que je peux tout tirer.
14: Je vais rester
13: comme ça. Tais-toi. Tais-toi.
14: Je vais rester comme ça.
5: Ah bah non, non, non, pas ça, non. Ah ? T'as une mine affreuse.
0: Ah bah merci, ça fait plaisir. J'ai pas dormi de la nuit. J'ai retourné la situation dans tous les sens et je pense que Tristan devrait changer d'avocat.
5: Bah moi aussi, j'ai cogité. Et je pense que tu fais bien de le défendre. Bah oui, ton mec, c'est peut-être un filou, mais c'est pas un assassin. Il essaie de bien faire les choses. Parfois, il se laisse dépasser par ses mensonges. Enfin, tu le sais, ça, non ?
0: On me rappelle vaguement quelqu'un.
5: Ouais. Puis arrête d'écouter ta mère. Hein. De toute façon, elle est partielle. Elle peut pas le blairer, Tristan. T'es la mieux placée pour le défendre. Crois-moi. Pauline, tu le connais par cœur. Tu sais quand il est sincère, tu sais quand il ment. Tu peux lui sauver la peau.
0: Je pense pas. Je pense pas. Il m'a caché trop de trucs et j'ai rien vu.
12: J'ai peut-être une idée. Si je le défends...

0: Fendez-moi.
1: Bah comment? Tu fais partie du cabinet qui représente Claudie Evra, on sera en conflit d'intérêts?
0: Bah non. Officiellement, Greg et moi, on a encore nos bureaux. On a toujours notre plaque et le bail se termine dans un mois.
2: Qu'est-ce qu'elle est maligne, celle-là. Après, il faudrait pas que ça te stresse de trop, hein.
0: C'est gentil, papa. Mais je suis enceinte. Pas malade.
1: Non, mais en plus, ce serait génial. Parce que je pourrais t'aider en sous-marin.
0: Bah oui. Bon, par contre, il va falloir qu'on travaille en bonne intelligence.
2: Bah, oui. Oui, les polyesters. Vous voulez que je vous dise ce que je pense de vous, là? Je vous dis la vérité, toute la vérité.

0: installer comme ça.
1: Mais fais peur, Nadia.
0: J'ai capté vos petites sorties discrètes, tous les jours, à la même heure, 11h47. Rien n'échappe à l'œil de tigre de Nadia.
1: On dit œil de lynx et j'ai des douleurs lombaires, je vais chez l'ostéopathe. D'accord ?
0: Douleurs lombaires.
1: Oui, exact.
0: Elles ont bon dos.
1: Bon.
0: Trop de kamasutra, oui ?
1: Bon, Nadia.
0: Ouais.
2: Alors ? Bah écoute, j'ai vu Tristan. Pour le moment, il tient le coup. Ça se voit qu'il a l'habitude des gardes à vue.
3: Hein. Oui, tu m'étonnes.
2: Ouais.
3: Bon, merci en tout cas, c'est cool, c'est vraiment chouette.
2: Ah, non, je t'en prie. C'est normal.
3: Ah, ça y est, ça.
2: Ouais, ça tire.
3: Elle commence à faire sa petite place.
2: Ouais.
3: D'ailleurs, m'a dit donc ça, ça va ?
2: Oh, bah écoute, c'est l'enfer. Hein. Il n'y en a pas un pour rattraper l'autre. Je sais pas, plus je réfléchis et plus je me dis que ça serait peut-être plus simple si j'élevais cet enfant toute seule.
3: Ah bah ça, je connais. Hein.
2: Mais ça doit être tellement dur et puis, bah, c'est pas ce que j'avais prévu.
3: Ça aussi, je connais. Mais t'inquiète pas, tu seras jamais toute seule. T'as Greg. Moi, si t'as envie. Puis Adam aussi.
2: Je suis pas sûre que ce bébé ait le temps de le connaître.
3: Bon, et Esther, écoute, il faut que je te dise un truc. Papa, il va pas mourir. Il est pas malade.
2: Quoi ?
3: Il y a une erreur dans ses analyses et... Et en fait, maintenant, on sait qu'il va très bien.
2: Parce que du coup, c'était quoi, là, tout ce cirque ? Des bobards ? Encore ?
3: Bah, c'est papa, quoi.
2: Et quoi, toi, tu savais ?
3: Bah... Alors, oui, mais oui. Pas depuis longtemps. Je ne savais pas depuis longtemps.
4: Oui.
5: Coucou.
4: Mon avocat sexy est ponctuel.
1: Bon, j'ai pris combo de chien, j'espère que ça va te plaire.
4: Ah oui.
1: T'as faim, non ?
4: Ah oui, j'ai faim, ouais.
1: Dis-moi, j'ai une petite info à te demander.
4: Ah, une info, carrément. Ok.
1: C'est bien toi qui as instruit la plainte de Joris Evra contre Delgado ? Sur le saccage de sa voiture ?
4: Oui. Ouais, ouais, c'est moi qui ai hérité du bébé. Alors, il a porté plainte pour menace, harcèlement... Et destruction de matériel. Bon, mais comme Delgado est mort, ça va forcément éteindre l'action publique. Voilà.
1: Oui, mais sauf que le cabinet d'Aaron a le souci de la justice.
4: Ah, le cabinet d'Aaron. On est vite retourné voir son papa, dis donc.
1: Non, mais c'est qu'il y a eu des circonstances qui ont aidé. Mon père est malade et je pense que c'est plus grave que ce qu'il prétend.
4: Ah, pardon, excuse-moi.
1: Non, non, mais je suis pas venu pour t'apitoyer. Moi, je veux juste des infos sur Delgado, c'est tout. Et pour ça, je suis prêt à vendre chèrement mon corps, hein, madame la juge.
4: T'as des arguments, toi ? Alors, Evra, c'est un escroc, hein. Puis Delgado n'était certainement pas son seul ennemi. Et pour la bagnole, on a une autre piste.
1: D'accord.
4: Ça va suffire ? On peut commencer à enlever sa chemise ou ses culottes. Oh, rien du tout.
2: Papa est pas là ?
1: Non, il est en audience à la cour d'appel. Tu t'assois ? Bah vas-y.
3: Esther ?
2: Oui.
1: J'ai eu des infos sur la dégradation du véhicule d'Evra. Le tag, là, GK, ce serait la signature d'un certain Green Knight, très actif sur les réseaux sociaux contre Evra. La police n'a pas encore eu l'identité de ce Green Knight, mais...
3: Mais si ce Green Knight a saccagé la bagnole, il a très bien pu avoir mis le feu au hangar.
6: Je peux essayer d'identifier, hein. C'est gentil, hein, mais c'est moi l'enquêteur.
1: Ouh. Sympa l'ambiance.
7: Ah, Vincent.
8: Ah, Longzo.
6: J'ai une piste sur l'identité du type qui aurait saccagé la voiture d'Evra.
5: J'ai peut-être pas dit, mais je suis fan de street art et dans cette affaire, ça a son importance. Vous voyez ? Le tag sur la voiture.
7: Oui.
5: On le retrouve dans pas mal de quartiers que je connais. Particulièrement du côté des bassins à flot. Il y a des friches industrielles là-bas, ça aurait le coup d'y aller, non ?
7: Ah, c'est pas une mauvaise idée, ça. T'as mieux à proposer ?
8: Hein ? Non, pas encore.
5: Bon, alors j'y vais.
7: Bah ben, allez-y tous les deux. Allez, une petite promenade à deux, ça vous fera pas de mal. Hein. D'ailleurs, quand je vous vois tous les deux, pour vous dire la vérité, hein, toute la vérité. Vous voulez que je vous dise ce que je pense de vous ?
8: Non, je préfère pas, merci.
5: Et moi non plus, c'est gentil Vincent, mais j'ai ma pudeur.
7: Non mais... Mais... Si c'était pas...
8: Donc il va très bien, il pète la forme, il a voulu nous faire croire le contraire, c'est ça ? Bah c'est quoi, ça m'étonne même pas. Un coup typique de papa, ça.
3: Non, c'est vrai, Kiki, il a traîné à vous rassurer, mais c'était juste le temps que vous signiez les contrats d'associés. Il m'avait promis qu'après, vous le direz.
8: Et toi, ça t'a pas trop gêné ?
2: Bon, Greg.
8: Esther ?
2: Greg ?
8: Esther ?
2: Greg ?
8: Esther ?
3: Oui, bon, hé, ça va, là, si, ok ? Bien sûr que ça m'a dérangé, mais je peux le comprendre. Il avait tellement peur que vous partiez.
8: Ouais, bah c'est tordu comme raisonnement.
3: Non, pardon, excusez-moi. Oui, allô ? Oui, non, j'allais vous rappeler.
8: Tu pourras me dire ce que tu veux, mais elle a bien joué son jeu, en tout cas, celle-là.
2: Bah non, je suis pas d'accord. Ah, franchement, la pauvre, elle s'est retrouvée complètement coincée entre papa et nous. Elle a fait ce qu'elle a pu. Puis nous aussi, il nous a fait ce genre de coup à l'appel.
8: Peut-être, mais moi j'en ai marre de ses mensonges. Même quand on croit qu'on peut lui faire confiance, il nous manipule.
2: Ouais, enfin, je suis quand même rassurée qu'il soit pas malade. Bon, faut que je file, la garde à vue de Tristan va reprendre.
8: Pantalon.
2: Ah ouais. Il y a plus rien qui ferme, mon pauvre.
8: Bah si, la porte.
2: Ah oui, ça je peux.
9: Comme quoi, c'est bien d'avoir des muscles, mais c'est encore mieux d'avoir un cerveau. Hein. La preuve, grâce à moi si on est là.
10: Ah bah faut redescendre un tout petit peu parce qu'on est au milieu de nulle part, mon gars.
9: Si vous êtes naïf, j'ai étudié toutes les photos de ton compte Insta, sur tous les détails en arrière-plan. Je suis très observateur, vous savez. Non, d'ailleurs, sur CC qui traîne ce Green Knight.
10: Ah ouais, super sens de l'observation. Hein. C'est dommage que vous n'ayez pas remarqué la grossesse d'Esther aussi.
9: Non. Mais Esther connaît mes nombreuses qualités. Mon excellente mémoire, mon QI de 145 et surtout ma fiabilité. Je suis un mec droit, moi, sur qui on peut compter. Pas le genre à faire une saloperie dans le dos. Et avec un immense sens du pardon aussi. Bref, un mec idéal, un père parfait, quoi.
10: Là, je suis content pour vous, alors. Vraiment. Parce que pour Bouddha, la perfection, c'est le chemin d'une vie qui mène au nirvana. Donc si vous, vous êtes déjà au nirvana, c'est top. Ça vous aidera à surmonter la déception de ne pas être le père de cet enfant. Hein ? Bon, à partir de maintenant, c'est moi qui gère ici, d'accord ? La street, les graffitis, c'est...
9: Yo. Ah, le sang, quoi.
11: Ouais.
9: C'est grave ?
11: Ouais.
9: Vous connaissez Green Knight ?
11: Qui ça ?
10: Super, la discrétion.
9: Merci. Hein.
10: C'est toi, Green Knight ?
9: Vous êtes en état d'arrestation.
10: On n'est pas dans Rush Hour, là. Allez, on y va, toi.
7: Bon, alors pourquoi t'as fait ça, Tom ?
12: Le dossier que maman vous a rapporté, c'est moi qui l'ai piqué dans le bureau de papa. Je l'avais donné à maman pour qu'elle le transmette à la justice.
7: Attends, tu voulais que ton père soit jugé ?
12: Je voulais qu'il paye sa dette pour toutes les saloperies qu'il fait à la planète. Mais maman, elle s'en est juste servie pour le divorce.
13: Je suis désolée, chérie. Je pensais pas que c'était aussi important pour toi.

0: Quand elle est rentrée le soir et qu'elle m'a dit ça, ça m'a rendu dingue. Mon père, il allait encore s'en tirer.
1: On s'est disputé.
0: J'avais lu le dossier, je savais que ce hangar abritait des tonnes de déchets illégaux.
2: Ouais, donc tu t'es dit, si tu provoquais un incendie, les pompiers interviendraient, ils découvriraient le poteau rose.
0: Oui. Je voulais pas vraiment tout faire cramer. Et encore moins qu'il y ait un mort.
1: Le feu s'est propagé, il a paniqué, il m'a appelé, je suis venue le chercher tout de suite.
0: Pardon, maman.
1: Je sais, chérie. Tu peux pas aller en prison. On a qu'à dire que c'était moi.
0: Mais non, je peux pas faire ça.
1: Mais si, Tom, tu peux pas aller en prison, enfin.
2: Non, non. C'est normal de vouloir protéger son enfant, mais ça marche pas comme ça. C'est impossible. Oui, entrez.
3: Papa, t'as deux minutes, s'il te plaît, c'est urgent. On a eu le rapport complet d'autopsie.
2: Excusez-moi.
3: Miguel Delgado avait pas de fumée dans les poumons. Par contre, il avait une fracture à l'arrière du crâne. Ce qui laisse aucun doute, il a été frappé à l'arrière de la tête et c'est ça qui l'a tué.
2: Il a été assassiné avant l'incendie?
4: Tristan va être déféré. Pour les flics, le fait que Miguel ait été tué avant l'incendie le met directement en cause.
5: Mais ils sont débiles!
2: Ouais, bah ça, c'est pas un scoop. Pour eux, Tristan est le seul suspect. Faut dire qu'il y a pas longtemps, il était encore en très mauvais terme avec la victime. Ils doivent penser qu'ils ont dû s'engueuler, se battre.
6: Et ensuite, Tristan aurait foutu le feu pour effacer les preuves et détourner les soupçons sur Joris Evra.
5: Non, mais c'est n'importe quoi. J'ai vécu 7 ans avec Tristan et j'ai jamais vu se battre, jamais. C'est un activiste pacifiste.
3: Bon, de toute façon, le vrai suspect, c'est Tom. Sauf que ça, les flics le savent pas encore. D'ailleurs, j'imagine que tu lui as conseillé de se livrer spontanément.
2: Oui, mais enfin, de là à s'accuser du meurtre, non. Ben, ce serait quoi, votre mobile?
3: Il a pu très bien prendre Miguel pour un vigile et puis, je sais pas, moi, vouloir l'assommer.
6: Et ensuite, tu proposes quoi? Charger Tom pour sauver Tristan, c'est ça ton plan?
2: Ah non, on peut pas faire ça. C'est le fils de notre cliente.
5: Alors, la vôtre, hein, pas la nôtre.
2: Et puis en plus, je suis sûr que lui aussi est innocent.
3: Bon, enfin, papa, innocent, tu plaisantes ou quoi? Il a déclenché un incendie, c'est une infraction pénale.
2: Enfin, ce gamin est rongé par la culpabilité. S'il avait tué Miguel, ça fait depuis longtemps qu'il aurait craqué, tout avoué.
5: Bon, vous savez quoi, là? On a un conflit d'intérêt. Donc on va arrêter de bosser ensemble, et maintenant c'est chacun pour soi.
2: Quoi?
3: Chacun pour soi.
2: Enfin, c'est n'importe quoi, là. Ah, vous voulez la guerre? Eh bien, que le meilleur gagne. Et le meilleur, c'est moi.
3: Viens, Greg.
2: Alors, Greg, viens.
7: Éviter la caféine. Ils m'ont l'air déjà bien énervés comme ça. Et vous deux, là, au lieu de vous bouffer le nez, vous feriez mieux de faire équipe ensemble. Si vous le faites pas pour vous, faites-le au moins pour Esther. Bisous.
2: Oui, madame le juge. Ah bon? Alors, permettez-moi de vous dire la vérité, alors toute la vérité. C'est la proc qui a fait n'importe quoi dans la procédure. Et c'est un peu à cause de vous si on est dans cette situation pourrie. Permettez-moi de vous dire la vérité, comme ça, c'est la vérité. Voilà, mes hommages, madame la juge. Oh putain, la vérité de merde.
6: Ça pique, hein?

0: Nina.
1: Alors, minuit 10, Tristan et Miguel s'introduisent dans l'entrepôt. Ils sont filmés par une caméra sans savoir, mais à minuit 20, la caméra est coupée.
2: Au même moment, Tom prévient les pompiers. Minuit 25, il balance un cocktail Molotov et se casse. L'alarme incendie est déclenchée et Miguel est tué.
1: Et c'est là que ça devient chaud.
2: Oh, faut que t'arrêtes avec ça, vraiment. Minuit 35, Tristan sent la fumée, il est coincé, trouve une fenêtre et se casse.
1: 5 minutes plus tard, les pompiers débarquent, le feu est incontrôlable, Tristan s'enfuit sans être vu. Fin du drame.
0: Oui, et alors ?
2: Il y a rien qui vous choque, là ?
3: Non. Bah non, c'est pas... C'est pour ça que vous nous avez dérangés.
1: Ok, bon. On a tous pensé que la caméra avait cessé d'enregistrer parce que la caméra avait brûlé dans l'incendie à minuit 40. Sauf que la caméra a été coupée à minuit 20. Donc la question, c'est par qui ?
2: Du coup, j'ai vérifié et la caméra a été reliée à un centre de surveillance connecté via un smartphone.
0: Un smartphone ?
2: Eh oui. Ça veut dire que celui qui a reçu l'alerte intrusion, c'est...
1: C'est...
3: Jory Sebra.
1: Bingo. Yes.
0: Ah, Jory Sebra. Ben oui, Miguel lui pourrissait la vie depuis des mois. Quand il a vu son visage sur les caméras, son sang n'a fait qu'un tour.
3: Il a foncé là-bas pour régler ses comptes avec Miguel et l'empêcher de révéler son trafic. Puis il a profité de l'incendie pour maquiller son meurtre.
4: Faut mettre la pression sur Evra pour qu'il crache le morceau.
3: Mais jamais il avouera qu'il a tué Miguel. Non.
4: Ouais. Puis là, on n'a plus de preuves. Hein. Les déchets ont tous brûlé dans l'incendie et on lui a rendu les seuls documents qui permettaient de l'incriminer.
0: Et maintenant, je pige mieux pourquoi il était pressé de signer la convention de divorce. Il fallait qu'il récupère son foutu dossier.
3: C'est notre seul levier. Maintenant, on n'a plus rien.
5: Pour les preuves, j'ai peut-être une petite idée. C'est très moderne, ces petites machines-là. Il y a même une fonction mémoire. Voilà. Fallait pas zapper la formation photocopie du mois de juin.
0: Alors là, franchement, Nadia, vous voulez que je vous dise ce que je pense de vous ? Alors je vais vous dire la vérité, hein, toute la vérité.
5: Je la connais déjà.
3: Merci.

0: Claudie m'a appelé. C'est quoi ces conneries? Pourquoi Tom a été arrêté?
1: Bon, on se calme. Pour l'instant, j'en sais pas plus que vous. Votre femme m'a demandé de défendre votre gamin. Je vais faire le maximum pour le sortir de là. En fait, j'y ai pensé, j'avais oublié de vous donner un exemplaire de votre dossier. C'est celui qui ne doit surtout pas tomber dans de mauvaises mains. En fait, j'y pense. Mais c'est à cause de ce foutu dossier que Miguel Delgado est mort. Bah ouais. Sans ça, il serait pas allé à l'entrepôt. Pas d'incendie, pas de mort. Et votre fils serait toujours en liberté.
0: Je vois pas le rapport entre Tom et l'incendie.
1: Ah, je pensais que vous auriez deviné. C'est pas Delgado qui a foutu le feu. Cet homme.
0: N'importe quoi. Pourquoi mon gamin aurait fait ça?
1: Pourquoi? Parce qu'il vous déteste. Il hait viscéralement tout ce que vous représentez. Vos magouilles, vos trafics, la manière dont vous traitez sa mère. Même votre grosse bagnole hein, qu'il a fracassée. Ah, il a des convictions écolo, votre gamin.
0: Hein. Oh, arrêtez, vous racontez n'importe quoi.
1: Là, c'est dur à encaisser, je sais, oui. C'est-à-dire que son propre gosse est prêt à tout pour vous détruire, hein, ça fait mal. Mais je veux dire un truc. Votre gamin, il vous aime, en fait. Quand il a appris qu'il y a eu un mort dans l'incendie, il s'est précipité là-bas. Il avait peur que ce soit vous. Et vous aussi, vous l'aimez, votre gamin. Ah, vous avez des défauts. Mais vous êtes un bon père, pas vrai? Ça va pas le laisser plonger à votre place. Vous connaissez le chemin ?

0: Maintenant que les gentils ont été libérés, que les méchants sont en prison, on va peut-être arrêter le chacun pour soi. Reparler des parts du cabinet. Oui, non, oui, oui.
1: Oui. Oui.
2: Non. J'ai réfléchi à votre proposition. Il est hors de question que je divise mes parts en trois.
3: Ah bah tiens, ça m'aurait étonné ça.
2: En revanche, je suis d'accord pour 30%. 15% à Esther, 15% à Greg.
1: Merci Pauline.
0: Mais moi aussi j'ai réfléchi et je suis prêt à vous céder 10%, 5% chacun. Comme ça vous serez tous sur un pied d'égalité. 20%. Oui, oui, non, oui.
1: Oui. Oui. Merci papa.
3: Et maintenant tu pourrais nous dire pourquoi tu fais ça ? En vérité ?

0: Julien. Tout va bien.
1: J'ai fait le forcing pour qu'il sorte ce soir. J'ai même fait le taxi.
2: Merci, maman.
0: Merci, Coco.
2: Corinne.
1: Bon, je m'excuse d'avoir cru ou insinué que tu pouvais être un criminel. Un petit compte délinquant, ça, oui. Hein. Mais bon, pas un criminel.
0: Excuse acceptée. Enfin, si on peut appeler ça des excuses.
1: Je suis au max, là. Hein.
2: Allez, super, très chaleureux comme ambiance. Je vous propose pas de rester dîner.
1: Bon, pourquoi pas, on se mettra chacun un bout de table.
3: Ouais, on met les sets d'abord, mais...
4: Bon, dis-moi, les flics, ils vont te reconvoquer. T'es quand même entré illégalement dans une propriété privée.
0: Ouais, je sais. Et quand tout ça sera réglé, j'ai décidé de partir. Hier, j'ai des potes qui m'attendent en Australie pour une mission.
4: Ah d'accord.
3: Merci.
4: Romy va être déçue, tu t'en doutes.
0: Ouais, bah, je serai là pour Noël, je te le promets.
4: Tristan, je te l'ai dit 100 fois. Fais pas de promesses que tu peux pas tenir.
3: Bah, qu'est-ce que vous faites? Vous venez?
4: Oui.
1: Bah, t'es pas encore prêt? La pièce commence à 20h pile.
5: Non, t'inquiète pas, on va pas t'en refaire.
1: T'as préféré au chocolat noir.
5: Merci. Ah, et merci aussi pour ton jeu de la vérité. Tu sais, ton défi, là. Ah. Hein, ça n'a pas été facile, mais j'ai tenu ma promesse.
1: Bravo.
5: Tu sais que ça a fonctionné avec les jumeaux, avec Pauline, avec Coco.
1: Coco?
5: Ah oui, avec Coco, oui. Tu sais, je me suis tenu à dire la vérité, toute la vérité. Et à Coco aussi, je lui ai dit la vérité.
1: Non, là, je te suis plus. Quelle vérité?
5: Parce que... Non, parce que Coco était là quand tu sais quand tu m'as téléphoné, que tu m'as dit que j'étais pas malade, tout ça, et elle était... Voilà, m'a embrassé spontanément. J'ai voulu lui dire la vérité, que ce... À moi aussi, ça m'a fait quelque chose. Je l'avoue, hein. Non, pardon d'être aussi...
1: Honnête. Mais...
5: Non, mais...
1: Ça fait mal, mais... C'est ce que j'ai demandé.
5: Non, écoute...
1: Non, basta così. Sois heureux, Vincent.
5: J'ai pas fini. Non mais Sophia!

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0: tous et bienvenue dans Automoto, épisode 37 de la saison 51 de l'émission. Elle est pétillante, elle est colorée et elle a marqué des générations entières de conducteurs et de conductrices. Mesdames et messieurs, la Twingo est de retour avec cette quatrième génération qui ressemble, vous le voyez, énormément à la première Twingo sortie au début des années 90. La Twingo, c'est une histoire, c'est une véritable saga. D'ailleurs, regardez, on a réuni toutes les générations de Twingo qui viennent des réserves du constructeur français avec des modèles que vous n'avez sans doute jamais vus. On va en profiter d'ailleurs pour voir si cette nouvelle Twingo a toutes les qualités de ses mamies. Est-elle toujours pratique? Est-elle toujours habitable? Et puis surtout, avec un prix qui tourne aux alentours de 16 000 euros, est-elle si abordable que ça, cette nouvelle Twingo? On en reparle juste après le sommaire.
1: Ce dimanche, découverte, la nouvelle marque chinoise Zeekr va-t-elle démocratiser le haut de gamme chez nous? Direction la Chine pour essayer les derniers modèles de Zeekr. Des chevaux pour pas cher, de la haute technologie embarquée. Zeekr attaque les références européennes comme BMW ou Porsche. Grand format, immersion avec des héros du quotidien, les pompiers de Paris. À bord de leur camion hors norme, vivez au plus près l'expérience des soldats du feu comme si vous y étiez. Du bras articulé de 40 mètres aux lances ultra puissantes, plongez dans l'entretien des machines et la préservation du patrimoine des femmes et des hommes, dont la devise est « sauver ou périr ». Mais d'abord, place à la grande histoire de la Twingo, une petite voiture française pas comme les autres.
2: Faire une virée à deux.
0: Bonjour Jérôme, on a réuni la première Twingo que je suis en train de conduire et la dernière Twingo dans laquelle tu es. Bon, l'air de famille est absolument indéniable. T'imagines, cette première Twingo, elle a 33 ans cette année, c'est quand même incroyable. Jérôme, qu'est-ce qui a fait de cette voiture une icône?
3: Déjà, elle a une personnalité incroyable, cette voiture. Elle ne ressemblait à aucune autre, la Twingo 1, quand elle est sortie. Renault, en la sortant, a innové. Ils ont pris un risque en créant une catégorie de citadine qui n'existait pas. Donc ils ont pris le risque que ça ne marche pas. Mais la voiture a séduit et ça a marché. Et quand tu cumules le succès commercial avec une personnalité unique, tu crées une voiture culte, quoi.
0: Mais l'originalité, ça suffit pas pour une voiture. Qu'est-ce qui a fait que cette Twingo, elle est ce qu'elle est aujourd'hui?
3: Parce qu'elle a une bonne bouille. Et pour ça, il faut rendre hommage au designer, le célèbre Jean-Pierre Plouet. Il était encore l'année dernière le grand patron du design dans le groupe Stellantis, parce qu'il avait changé de crèmerie. Il vient juste de prendre sa retraite. Mais lors des premiers dessins à la fin des années 80, il avait que 25 ans, ce designer.
0: Alors, et puis il y a un truc, Jérôme, avec cette voiture, c'est que ça a beau être une citadine, ça a beau être une voiture qui n'était pas très chère à l'époque, Je pense qu'elle donne le smile, cette voiture. Tu sais, tu rentres à l'intérieur, tu te sens bien, c'est sympa, c'est rigolo. Ça manque un peu, je trouve, dans les voitures aujourd'hui.
3: Ouais, c'est une voiture optimiste. On le voit en particulier à travers les yeux, les phares qui ressemblent à des yeux souriants.
0: Et puis, il y a aussi ses couleurs. Bon, faut assumer, mais c'est vrai qu'à l'époque, ça aussi, ça a changé la donne.
3: Même chose. Les feux souriants, on les retrouve sur la nouvelle. Les couleurs, on les retrouve aussi sur la nouvelle Twingo 4. Tout ça, ça fait partie de l'esprit Twingo, ouais.
0: Dis donc, Jérôme, alors la nouvelle Twingo, elle a repris les couleurs de l'ancienne, elle a repris le style. Bon, c'est pas très original, finalement,
3: Non, mais c'est ça, la mode de la nostalgie qui est en cours en ce moment. C'est une mode qui parle au cœur. Il y a un côté très latin, très français. C'est ça, l'esprit Twingo. Ça se prend pas au sérieux. Et puis, il y a aussi autre chose qui est très Twingo. C'est l'espace intérieur. Parce que ça peut être une toute petite voiture, c'est quand même un monospace. Donc, à l'intérieur, dans l'habitacle, il y a une place folle.
4: Et la modularité accentue encore cet espace à vivre. La fameuse banquette arrière coulissante se retrouve bien sûr dans la nouvelle Twingo. Au choix, plus de place aux jambes ou plus de contenance dans le coffre. En revanche, elle n'est homologuée que pour 4 passagers, pas 5. Et les fenêtres arrière ne bougent pas plus que ça. Et oui, ça coûte moins cher. Mais ça permet d'avoir cet autre équipement pratique. Le dossier du siège passager avant se rabat pour charger des objets de 2 mètres de long. Et puis, il n'y a que 4 places, mais 5 portes, sa console. Alors l'intérieur est moins coloré dans la nouvelle que dans l'ancienne, mais on retrouve des touches de peinture sur les portes et sur le tableau de bord, sans oublier cet écran de taille basique au centre, mais avec Google intégré sur la finition techno, le meilleur système télématique du moment, mis à jour en permanence.
0: Mignonne, pratique, originale et puis pas chère, parce que je le rappelle, et on va en reparler bien évidemment, cette Twingo 4 débute à moins de 16 000 euros, bonus déduit. Bon, bah écoute, finalement, Jérôme, c'est la même recette que la première, encore une fois.
2: Hein. Oui, c'est une recette qui a permis à Renault de vendre 2,5 millions de la Twingo 1. C'est énorme, c'est un énorme succès. Ça a été un tel succès qu'ils se sont beaucoup gratté la tête sur Renault pour la remplacer. Ouais. Ils ont hésité entre plusieurs prototypes, mais ils l'ont gardé 14 ans, cette voiture. Regarde, le prototype de 2005... Moi, je trouvais qu'il était pas mal.
0: Oui, dessiné par Anthony Villain, le chef designer aujourd'hui d'Alpine. Ouais, sympa, mais bizarre un peu, il y avait que trois places dedans.
2: C'était ce qui était créatif, justement. Mais en effet, trois places, ça faisait perdre la légendaire habitabilité de la Twingo. Donc, ils n'ont pas osé la faire. Donc, ils ont attendu 2 ans de plus. C'est pour ça qu'elle est restée 14 ans, en 2007, pour sortir cette Twingo 2.
0: Et là, Jérôme, c'est le drame.
2: Bah oui, c'est le drame, parce que en 2007, quelques mois avant celle-ci, est sortie la nouvelle Fiat 500, reprenait toute l'histoire, toute la légende de l'ancienne Fiat 500 des années 50 et qui a cartonné, que tout le monde a adoré. Ils ont respecté l'histoire, c'est l'inverse qu'a fait Renault, c'est-à-dire qu'ils ont oublié tout ce qu'était la Twingo 1 pour faire cette Twingo 2, une voiture banale, consensuelle, fade.
0: Bah oui, on perd le côté monospace, il y a un capot, il n'y a plus le regard rond de cette fameuse grenouille. Bon, après, dis donc, cette version est plutôt pas mal, là.
2: Alors celle-là, oui, parce qu'elle est arrivée encore quelques années plus tard, c'est le restyling, donc on retrouve des ferrons devant, et puis surtout, c'est la version RS, la version Renault Sport. C'est une bombinette, c'est peut-être la seule Twingo 2 qui trouve grâce à mes yeux, ouais.
4: Un kit carrosserie, de grandes jantes, et un châssis complètement différent. Le train arrière vient de la Clio RS, avec des pièces de Mégane. Les freins sont repris de la Grande Laguna et les triangles de suspension sont en aluminium. Le moteur développe 133 chevaux, elle dépasse 200 km/h. C'est la Twingo la plus rapide de l'histoire. Et ce n'est pas la nouvelle génération, limitée à 130 km/h, qui la contredira.
2: Allez, essaie de me suivre.
0: Alors, je vais y arriver sur les premiers mètres avec le couple de l'électrique, regarde. Mais là, forcément, je vais être très vite battu et voilà. Bah oui, qu'est-ce que tu veux, Jérôme? Toi, t'as 133 chevaux pour 1000 kg. Moi, j'ai 80 chevaux pour 1200 kg. Alors, attends, 1200 kg pour un véhicule électrique, c'est miraculeusement bas. Bon, de là à te rattraper, ça va être compliqué quand même.
2: Ouais, parce que cette petite Twingo RS, c'était une super bombinette avec une tenue de route incroyable. Parce que là, dans les virages, je peux t'assurer que tu vas pas pouvoir me suivre. Mais c'était le cas avec cette petite bombinette, mais c'était le cas aussi avec n'importe quelle Twingo 2. Elles avaient...

0: une tenue de route d'un équilibre incroyable. C'était la meilleure tenue de route de toutes les citadines du monde entier. Maintenant, la question qu'on peut se poser, c'est est-ce que c'est vraiment ça qu'on cherche quand on achète une Twingo?
1: Ouais, c'est un peu le problème, Jérôme. J'ai que finalement, c'est très symptomatique de cette génération de Twingo. On ne sait pas trop où Renault a voulu en venir avec cette voiture. Ça s'est d'ailleurs ressenti sur les ventes. Tandis que moi, avec cette Twingo 4, bon, bah voilà, j'ai une bonne petite accélération parce que c'est un véhicule électrique. J'ai une tenue de route sympa. En fait, j'ai une conduite. C'est ce qu'on recherche dans une Twingo. Dans une Twingo, on recherche exactement ça.
0: Ouais, ben résultat, la Twingo 2 s'est vendue deux fois moins que la Twingo 1. Il y en a eu beaucoup moins. Et en particulier pour cette version RS. D'ailleurs, aujourd'hui, comme il n'y en a pas beaucoup, elle commence à coter, cette petite Twingo RS. C'est peut-être même l'un des meilleurs choix qu'on puisse trouver à moins de 10 000 euros si on cherche une petite bombinette d'occasion.
1: Et puis, Jérôme, faut pas l'oublier, tu as quand même entre les mains la Twingo la plus sportive de l'histoire. Quoique, tu vas voir, Renault a failli aller beaucoup, beaucoup plus loin avec la Twingo.
2: Ce prototype aurait dû être la première marche du sport automobile français. En 1995, Renault a envisagé de créer la formule monotype la moins chère de France. Une coupe Twingo avec 7 bombinettes. Un châssis affûté, des freins de safran de ministre et le moteur de la célèbre Clio Williams.
1: Renault a réussi à faire rentrer là-dedans le 2 litres 150 chevaux de la mythique Clio Williams. Résultat, vous avez 150 chevaux pour seulement 800 kg parce que regardez, il n'y a plus rien dans la voiture à part des arceaux, un coupe-circuit et un extincteur parce que Renault voulait faire, grâce à ce modèle, un championnat monomarque. Alors ça n'a pas marché parce que les voitures étaient trop chères. Mais je suis sûr qu'à l'époque, il y a 2-3 zinzins qui auraient réussi à homologuer cette version pour la route, et je peux vous dire qu'elle aurait fait mal au GTI à l'époque. Hein. Ah, c'est fantastique!
3: Jérôme, tu peux arrêter de tourner en rond parce que, bah pour le compte, tu me donnes vraiment le tournis là.
0: Non, mais en fait, je fais ça pour montrer une énorme qualité de la Twingo 3. C'est son diamètre de braquage ultra court. Elle a un diamètre de braquage de 8,70 m. C'est-à-dire 1 mètre de moins que la Twingo 4. Je sais pas si tu te rends compte.
3: Ouais, puis cette génération, elle était moins banale, hein, niveau look que la Twingo 2. Il y a un côté un petit peu Fiat 500. Niveau praticité, t'as la banquette coulissante derrière là.
0: Ah non, il n'y a pas la banquette coulissante parce qu'il y a un moteur derrière. Donc ça a interdit d'avoir une banquette mobile.
3: Ah oui, c'était cette fameuse génération de Twingo imaginée en collaboration avec Smart, donc avec un essieu rigide. Donc en termes de tenue de route, ça devait un peu tabasser.
0: Alors non seulement ça tabasse un peu, c'est-à-dire que c'est pas très confortable, mais en plus, en effet, en termes de tenue de route, c'est propulsion moteur arrière, donc ça peut chasser un peu, donc l'électronique s'enclenche super tôt, donc à conduire, c'est pas marrant, non.
3: Il n'y avait pas une version électrique de cette génération?
0: Si, il y avait une version électrique qui proposait 190 km d'autonomie.
3: Alors que là, avec la Twingo 4, on est passé à 263 km d'autonomie, donc un gros progrès. Niveau prix, ça donnait quoi cette Twingo 3 là?
0: Jusqu'en 2024, je crois qu'elle a été vendue en électrique. À la fin, elle était à 25 000 euros à peu près.
3: Ouais, 25 000 euros, c'était quand même pas donné. Donc, à part le rayon de braquage, on est d'accord que la Twingo 4 fait mieux à tout point de vue, même au niveau du prix.
0: Même pour le prix.
2: La nouvelle Twingo 4 débute à 15 900 euros, bonus coup de pouce déduit, pour tout le monde, quels que soient ses revenus. Et notre modèle d'essai, en finition techno avec toutes les options possibles, coûte 20 100 euros, bonus coup de pouce déduit, là encore, quels que soient ses revenus.
3: Bon Jérôme, il y a plein de gens qui disent qu'une Twingo à 20 000 euros, c'est quand même pas donné. Et moi, je les rejoins parce qu'on est quand même loin des tarifs de la première Twingo, celle de 93. Hein.
0: Alors, écoute, c'est intéressant ce que tu dis. En 1993, il n'y avait qu'un seul tarif pour la Twingo. C'était 55 000 francs pour cette voiture. Ça voulait dire l'équivalent de 8 400 euros.
3: Ah, bah j'ai bien raison alors.
0: Bah, 8 400 euros de 93, c'est pas comme 8 400 euros aujourd'hui.
3: Ouais,
0: avec les euros constants, avec...
3: Le coût de la vie, l'inflation, etc.
0: Exactement. Ouais. Et ben ça fait 14 000 euros. 8 400 euros, c'est 14 000 euros. Donc cette voiture, cette Twingo 1, en 1993, elle coûtait l'équivalent de 14 000 euros.
3: Donc elle est quand même plus chère de 2 000 euros.
0: Oui, mais pour 14 000 euros, il n'y a rien dans la première Twingo, rien. Il n'y avait pas les vitres électriques, il n'y a pas la condamnation centralisée, il n'y a pas de direction assistée. Regarde, le volant est fixe, il ne bouge même pas, il n'y a pas de radio, il n'y a pas de clim, il n'y a rien pour 2 000 euros de moins.
3: Ok Jérôme, alors ce qui veut dire que pour mieux comparer cette ancienne Twingo, il faudrait la nouvelle Twingo en entrée de gamme, elle s'appelle Evolution. Mais ce n'est pas le cas de la Twingo qu'on a là, on a la Twingo haut de gamme nous, hein. On est d'accord?
0: Oui, on est d'accord, sauf que tout ce que je vais te montrer comme équipement existe de série dans la nouvelle Twingo Evolution entrée de gamme.
3: Ça veut dire que dans toutes les Twingo, on a ce dont tu vas nous parler maintenant.
0: De série.
3: Ok.
0: Évidemment, la direction assistée, le volant qui bouge dans les deux dimensions, on a la clim, on a l'écran géant, on a les vitres électriques, condamnation centralisée, tout ça.
3: Ouais.
0: On a aussi, évidemment, les airbags, le freinage ABS, et puis c'est une boîte auto, puisque c'est une version électrique. Donc il y a, pour beaucoup, beaucoup plus de 2000 euros d'équipement de série dans la version entrée de gamme de la Twingo.
3: Donc l'entrée de gamme de cette nouvelle Twingo est beaucoup mieux équipée que l'ancienne Twingo, c'est ce que tu es en train de nous dire. Et à 15 900 euros, on a ce bonus dont tout le monde peut profiter, on est d'accord.
0: Tout le monde peut profiter. Et si on est un ménage précaire, on peut même avoir un bonus plus élevé qui descend le tarif à 13 750 euros. Avec tout ce dont on vient de parler.
3: Oui, ça veut dire qu'on passe sous la barre des 14 000 euros, c'est le prix que vaudrait cette Twingo de première génération aujourd'hui. Bon, Jérôme, elle est pas chère cette Twingo.
0: Elle est pas chère cette Twingo.
4: En deuxième partie d'émission, découverte, Zeekr, le haut de gamme chinois arrive en France. Grand format, pompiers de Paris, les camions des héros.
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0: Aujourd'hui, focus sur Bourbon Isolation Écologique, une entreprise locale depuis près de 16 ans, familiale, innovante et engagée.
1: Bonjour Charline.
0: Bonjour Pierre. Alors dites-moi, quelle est votre activité ?
1: Notre cœur de métier, c'est l'isolation thermique et phonique. Nous proposons de la peinture thermoréfléchissante, de l'injection sous tôle et de la projection humide de watts de cellulose.
0: Alors c'est mystérieux ça, c'est quoi la watt de cellulose ?
1: C'est un isolant biosourcé, issu du recyclage papier et traité écologiquement. C'est la matière durable par excellence.
0: Pierre, vous avez mis au point une méthode unique, on isole sans démonter le plafond ?
1: Exactement. Grâce à notre technique de carottage, nous introduisons un tuyau entre la tôle et le plafond pour injecter la watt en saturant l'espace. C'est ce qui permet de passer de 100 € le mètre carré à 25 €.
0: Le tout contrôlé à la caméra thermique.
1: C'est ça.
0: Et on m'a dit qu'ils produiront bientôt leur watt de cellulose 100% pays. Mais chut, c'est un secret.

0: De retour dans Automoto, bienvenue si vous venez de nous rejoindre. Nous sommes toujours accompagnés des 4 générations de Twingo. Allez, tout de suite, place à la découverte de la semaine et on va s'intéresser à une nouvelle marque chinoise. Alors, vous le savez, en général, les constructeurs chinois sont surtout connus pour leurs voitures au rapport qualité-prix absolument imbattable. Eh bien, cette fois, Zeekr, puisqu'il s'agit de Zeekr, veut s'attaquer au haut de gamme et carrément aller chercher Porsche. Alors, est-ce que cette nouvelle marque va pouvoir démocratiser le haut de gamme chez nous en Europe? Réponse sur place en Chine avec Jérôme Chon.
1: Cette voiture est la meilleure du monde dans un domaine essentiel. Aucun autre modèle sur la planète ne propose un tel rapport prix par cheval. La Zeekr 7 GT développe 646 chevaux pour un tarif de 57 500 euros en France. Avec elle, un cheval coûte seulement 89 euros. C'est deux fois moins cher qu'une Audi RS5 concurrente. Zeekr, encore un nouveau constructeur chinois de voitures électriques créé en 2021. Un de plus, vous allez me dire. Oui, mais cette marque-là est différente. Si beaucoup de voitures chinoises se ressemblent, la 7 GT est un shooting brake, un style rare, qui permet de la reconnaître immédiatement. Ça, c'est une qualité européenne. Et c'est normal, elle est dessinée sur notre continent, au centre du design Zeekr à Göteborg, en Suède. C'est un Allemand qui est à l'origine de ce dessin évocateur. Stefan Zilaf a passé l'essentiel de sa carrière chez Audi et Bentley. Zeekr l'a débauché en 2022 pour diriger le style de la marque avec un œil neuf.
2: C'était très clair pour moi quand je suis arrivé ici que je ne pourrais pas faire ce travail tout seul. Je voulais créer une équipe de design jeune et dynamique et je voulais aussi apporter une nouvelle culture.
1: La culture du premium haut de gamme, monopolisée par les constructeurs germaniques. Séduire la clientèle la plus difficile du monde, c'est quasi impossible pour une marque aussi jeune que Zeekr. Mais je vous l'ai dit, ce constructeur est différent. Il fait partie d'une multinationale gigantesque, Geely. Geely, c'est le premier groupe automobile privé en Chine. Ce géant possède, entre autres, Volvo, Polestar,

0: Lotus. Smart. Il a donc acquis depuis de nombreuses années un précieux savoir-faire dans les catégories premium et sportive. Et ça, Zeekr peut en profiter immédiatement. Voici par exemple à quoi ressemble l'habitacle de la 7 GT en version exclusive.
1: L'intérieur, moi, je le trouve assez spectaculaire. Déjà, la voiture est couverte d'alcantara sur les contreportes, sur la console centrale, sur le tableau de bord, sur le volant. Très beau volant. On dirait que c'est un volant d'Audi, un volant de Porsche. Tiens, d'ailleurs, avec ce petit marqueur du centre du volant, on est vraiment dans un environnement Porsche-Audi. Même ça, ça rappelle les anciennes Porsche. Regardez ces sièges comme ils sont beaux, aussi couverts d'alcantara, avec quelques touches de couleur. Non, mais clairement, quand je regarde cet habitacle pour la première fois, oui, je me dis que on est dans une voiture premium. On n'est pas dans une voiture normale, quoi. En plus, les ceintures de sécurité, vous savez, jaunes, ça, c'est très Porsche. C'est une voiture premium, en tout cas, au premier abord, oui.
0: En entrée de gamme, la 7 GT est moins spectaculaire. Elle perd aussi sa suspension pneumatique, ce qui la rend beaucoup moins dynamique. À 46 000 euros, elle est même un peu chère pour ses prestations. Non, c'est le modèle à 4 roues motrices et 646 chevaux qui est, à l'inverse, imbattable en tarif. Mais Zeekr arrive aussi en France avec un modèle plus adapté à notre marché. Le SUV 7X, inspiré du Porsche Cayenne, mais qui fait pile la taille d'un Porsche Macan. Il débute à 53 000 euros pour la version 2 roues motrices, mais là encore, c'est le modèle 4 roues motrices qui est le plus incroyable. 646 chevaux pour 63 000 euros, la moitié du prix d'un Porsche Macan électrique de même puissance. Avec une suspension pneumatique en série pour améliorer le dynamisme.
1: Pour un SUV avec deux moteurs, 646 chevaux, qui fait 2,5 tonnes, je trouve qu'il s'en tire pas si mal. 2,5 tonnes, c'est lourd. Mais pour un SUV de cette puissance, honnêtement, je trouve que c'est plutôt pas mal. Oui, il dérape un peu de l'avant, vous l'entendez peut-être un peu, voilà. Mais honnêtement, ils s'en sont plutôt pas si mal tirés.
0: Zeekr s'est même alloué les services de l'ancien pilote de Formule 1 Kimi Raikkonen pour développer une version de 1265 chevaux de son modèle 001.
2: Je suis Kimi Raikkonen, conseiller performance chez Zeekr.
0: Toujours aussi expansif, Kimi. Alors, elle marche comment la 001FR ?
2: Rapide.
0: On n'aura pas la version la plus rapide de cette immense berline surélevée en France. Faudra se contenter de 544 chevaux au maximum. C'est déjà pas mal. Des modèles chinois électriques, on en voit déjà beaucoup sur notre marché. Pas toujours très au point, pas toujours très sûr. Alors pourquoi faire confiance à cette nouvelle marque ? N'oubliez pas que Zeekr est un cousin de Volvo dans le groupe Geely. Volvo, la référence mondiale depuis des décennies en termes de sécurité. Geely a donc reconstruit en Chine, quasi à l'identique, le Safety Center de Volvo, le centre de recherche sur la sécurité. Si vous doutiez encore des crash tests des voitures chinoises, regardez ce qui va suivre.
1: Ça y est, c'est le moment. Ce SUV Zeekr 7X va être heurté par l'arrière par un véhicule arrivant à 84 km/h. Regardez. Imaginez la violence du choc.
0: C'est un véhicule du poids d'une Golf qui a heurté le Zeekr 7X à l'arrière. Un choc de cette importance aurait désintégré la voiture à l'arrêt il y a 15 ans. Aujourd'hui, les portes arrière du SUV chinois s'ouvrent sans difficulté et les passagers s'en tirent indemnes ou avec des blessures mineures. Évidemment, les Zeekr sont fabriqués en Chine dans une usine ultra moderne construite en 2021. Le constructeur s'est inspiré de Tesla avec beaucoup de robots, mais aussi un contrôle qualité toujours effectué par des employés, ce qui est plutôt rassurant. Au bout du compte, les modèles Zeekr m'apparaissent plus pertinents en haut de gamme. C'est là que leurs tarifs sont les plus attractifs face aux premiums allemands, beaucoup plus chers à puissance équivalente. Je suis moins convaincu, en revanche, par les versions d'entrée de gamme du chinois. Dans ce cas, Zeekr est plus cher que Tesla pour des prestations inférieures. Mais le modèle le plus attendu chez nous n'était pas encore visible lors de notre séjour en Chine. Le petit SUV X électrique sera bien importé en France à partir du mois de juin. Long de 4,43 m, il fait la taille d'un Nissan Qashqai. Alors, Zeekr l'annonce aussi bien fini que ses grands frères. Ses tarifs sont d'ailleurs premium, de 38 000 euros à 48 000 euros. un style original et attirant, mais des autonomies trop faibles pour ce prix. De 330 à 415 km, alors que certains généralistes dépassent 600 km. Le premium, c'est aussi une grande autonomie. Ce défaut pourrait rebuter les Français d'acheter un modèle vraiment fait pour eux.
1: Allez, sans transition, on continue avec un nouveau reportage. C'est parti.
3: Sous le soleil de Californie, les supercars européennes sont de moins en moins à la mode. Non, la tendance ici, chez les automobilistes qui aiment se démarquer, c'est d'avoir un très, très vieux 4x4 pour se balader à l'ombre des palmiers.
4: Enfin, vieux 4x4, c'est une façon de parler. Le Bronco que j'ai entre les mains semble tout droit sorti des années 60, et pourtant, cet ancêtre pourrait en remontrer à bien des véhicules modernes, à commencer par le nouveau Bronco. Une des premières choses qui nous indique que ce Bronco n'est pas tout à fait d'origine, c'est quand on regarde sous le capot. C'est tout neuf, hein. C'est le même moteur que celui qui équipe les Ford Mustang GT. C'est un V8 de 5 litres, il développe 460 chevaux. À l'intérieur, que des matériaux nobles, pas une trace de plastique. Il faut savoir que la plupart de ces commandes, en fait, ont été redessinées, mais dans le style des années 60. Un look très rétro, mais côté techno, il ne manque rien. Et bien sûr, on va pas vous demander de remonter les vitres à la main, hein, même si ça ressemble à une manivelle, regardez. Hop, c'est automatique. Bref, le charme de l'ancien, mais avec le confort et la fiabilité d'un SUV moderne.
3: Intéressé ? Faites la queue. La demande explose ici. Bienvenue à Malibu, célèbre pour ses maîtres nageurs en maillot rouge, ses villas de célébrités et un nombre assez impressionnant de millionnaires au kilomètre carré. Sophia est une très jeune entrepreneuse dans l'immobilier. Amoureuse de voitures anciennes, elle aime aussi son petit confort.
4: Sophia, c'est assez étonnant de choisir un vieux Bronco. Vous pourriez vous payer une Porsche ou une Ferrari.
5: Cette voiture est tellement plus cool pour moi. Elle est intemporelle. Une Porsche, c'est pas tellement le cas. Et puis, je préfère sentir la voiture. Je n'aime pas quand c'est la voiture qui conduit à ma place. Et contrôle tout, vous voyez.
3: Car oui, Sophia a beau être née à l'ère de la motorisation électrique, la voiture qui ne fait pas de bruit, c'est pas son truc. C'est ça que vous aimez ?
5: Ouais.
3: À l'origine de la tendance, cet homme, passionné par la restauration de voitures et surtout de vieux 4x4 depuis son adolescence. Ceux qui sortent de son atelier aujourd'hui y sont entrés à l'état d'épave.
6: Là, vous voyez des véhicules que la plupart des gens pensent à la fin de leur vie. Nous, on n'est pas d'accord avec ça. On veut recycler et améliorer un vieux véhicule. Ici, vous avez un Bronco, tout cassé, qu'on va désosser et à qui on va offrir une nouvelle vie. Là, des FJ qui vont subir le même sort. Ici, d'autres vieux Broncos. Là encore, des FJ. Et ça, par exemple, c'est tout ce qu'il reste d'un vieux FJ après avoir retiré les quelques pièces qui peuvent servir.
3: Le FJ40, c'est par ce modèle iconique japonais que tout a démarré pour Jonathan dans les années 90.
6: J'ai voyagé dans plus de 50 pays et la plupart de mes aventures, je les ai faites en FJ Land Cruiser. Je l'adore. Donc quand j'ai commencé à en restaurer, ils sortaient de mon atelier fidèles à ce qu'ils étaient à l'origine. Avec le temps, ça m'a un peu ennuyé et de plus en plus de clients demandaient plus de fonctionnalités et de performances. De la voiture aujourd'hui, il ne reste que la silhouette.
3: Et encore, Jonathan refait désormais les carrosseries en aluminium. D'ailleurs, cette version 4 portes n'a jamais existé chez Toyota.
6: Oui, cette partie existait. Ça existait aussi et on a rajouté ça.
3: Obsédé par la recherche des meilleures techniques, des meilleurs matériaux, les plus résistants, ils ont été souvent empruntés à l'aviation, à la marine ou même à l'hôtellerie pour l'habitacle. Le grand jeu de Jonathan, c'est de camoufler ses petits bijoux sous des carrosseries qui n'attirent pas l'attention, usées, voire même rouillées.
6: Socialement, il devient de plus en plus important pour les gens de ne pas se montrer d'une façon qui exprime juste l'argent.
3: Du reste mode, marque modeste qui se décline désormais avec un vieux pick-up Chevrolet C20 des années 70, super rouillé, donc super tendance.
4: Et en fait, c'est juste la carrosserie qui

0: a été remise sur un Chevrolet Silverado flambant neuf de 2025.
1: C'est un test pour une nouvelle méthode de travail. Toutes les fonctionnalités du pick-up neuf sont là. Tous les gadgets, la caméra de recul, la direction assistée, et même le ding-ding-ding quand vous laissez la portière ouverte. Toutes les fonctions. Vous oubliez radicalement que vous conduisez quelque chose qui a 55 ans.
2: Attention, l'originalité en mode profil bas a un prix compté entre 300 et 400 000 euros pour ces petits bijoux faussement rétro.
3: Allez, tout de suite, place au grand format de la semaine. Et en exclusivité pour Automoto, nous allons vous faire découvrir tous les véhicules de la brigade des sapeurs-pompiers de Paris. De la grande échelle qui a participé au sauvetage de Notre-Dame, en passant par les engins les plus technologiques jusqu'au plus vintage. Et vous allez le voir, ça va forcément vous rappeler des souvenirs plongés au cœur de la brigade des sapeurs-pompiers de Paris avec Nicolas Schumacher.
4: Ils défendent 123 communes d'Île-de-France, dont la capitale Paris. Leur mission, assurer chaque jour la protection de plus de 7 millions d'habitants et celle des 35 millions de touristes annuels. 7 jours sur 7, de jour comme de nuit, sur terre comme dans les airs, mais aussi sur l'eau, ils affrontent les éléments. Leur devise, sauver ou périr.
5: Ça veut tout dire.
6: Ça veut tout dire.
4: En exclusivité pour Automoto, la brigade des sapeurs-pompiers de Paris vous ouvre les portes de leur caserne. Objectif, dévoiler les secrets de moyens d'intervention toujours plus technologiques.
7: Il n'y a aucun autre centre de secours qui utilise cette technologie avec un engin comme ça.
4: Un parc mécanique de plus de 400 engins, entièrement entretenu et restauré en interne. Les plus emblématiques ont marqué les Français.
8: Et depuis l'incendie malheureux de Notre-Dame le 15 avril 2019, la BSPP s'est dotée d'un bras élévateur articulé aérien d'une hauteur de 42 mètres. Regardez, waouh, c'est impressionnant.
4: Et vous allez voir que ce patrimoine roulant est soigneusement conservé aux côtés des archives de la brigade.
6: On a le nombre de lances complètes qui a été mise en œuvre sur l'incendie.
4: Bienvenue à bord des engins les plus engagés de la capitale. Comme tous les matins, dans la plus grande caserne de pompiers d'Europe dans le 13e arrondissement de Paris, c'est le même rituel. Revue des troupes, séance de sport et manœuvres avec les camions sont au programme. Parmi eux, le plus impressionnant, le plus grand bras élévateur aérien de la brigade. Un Scania de 410 chevaux, capable d'intervenir en moins de 30 secondes jusqu'à 42 mètres de hauteur. Au bout, une nacelle ultra équipée, caméra thermique pour détecter les points chauds, une lance haute pression, pilotable à distance.
9: Il faut un débit énorme.
10: C'est une très très grosse lance, donc là on a une capacité hydraulique de 3800 litres par minute.
8: Quel va être l'avantage du bras élévateur par rapport à une grande échelle?
10: Le gros avantage, c'est ce qu'on appelle le pendulaire. Donc c'est cette partie-là de l'engin qui est complètement mobile et qui va nous permettre de faire un peu cet effet canne à pêche. Donc de venir sur des toits ou même enjamber un bâtiment pour passer à travers. Des choses qu'on ne peut pas faire avec une échelle classique. Parce que, bah, évidemment, la structure va venir taper sur la façade.
8: Donc, c'est là?
10: Yes, exactement.
8: Alors, on va essayer de faire ça tout doux.
10: Donc là, on se met face au toit.
8: On discute, mais en fait, on en oublie le panorama à 360 degrés. Ouais. Regardez, là, c'est quand même magique. On a la Tour Eiffel, on a le Sacré-Cœur, la Bibliothèque nationale de France.
10: Là, si vous avez un petit bout du Panthéon entre deux immeubles,
8: ah,
10: on peut faire là, vraiment la visite touristique.
8: Ah ouais, là, c'est super.
4: Chaque année, les 8730 sapeurs-pompiers militaires répartis dans 71 centres de secours réalisent plus de 500 000 interventions sur les 800 km² de leur secteur. Un terrain que les conducteurs connaissent dans les moindres recoins.
8: Vous avez déjà le GPS dans la tête et vous savez quel secteur, quelle route vous pouvez utiliser.
6: La particularité qu'on a chez les pompiers de Paris, c'est qu'on apprend tout le secteur par cœur. Là, on établit notre trajet sur des grandes cartes à l'entrée de la caserne.
8: Vous pouvez être un peu pilote, non, dans les rues de Paris?
6: Alors du coup, nous, tous les conducteurs, on appelle ça des remisards chez les pompiers de Paris. On est tous formés au poids lourd dans l'institut au sein de l'armée. Et après, on passe, on va dire, 80% de nos gardes à conduire.
4: Et lorsqu'il n'est pas derrière le volant, le conducteur assure la mise en eau du fourgon, comme ici, sur le dernier nez des camions de premier secours.
7: Donc c'est un engin qui fait du secours à victimes, de l'incendie, plein d'opérations diverses, de capture d'animaux, ça, on peut tout faire avec cet engin.
4: Véritable couteau suisse, cette nouvelle génération franchit un cap avec une lance dite diphasique, capable de projeter un mélange d'air et d'eau à très haute pression.
7: Cette lance-là, elle utilise 110 litres minutes, alors qu'une lance classique, on utilise 400.
10: Ah oui.
7: Donc c'est 4 fois moins d'eau. En plus de ça, comme vous avez pu le voir au niveau des petites fines gouttelettes, là, c'est ça qui est utilisé pour calmer un incendie, pour éteindre les flammes, on va dire. Et vu que chaque gouttelette est utilisée, au final, on se retrouve avec presque peu d'eau au sol et avec des bâtiments qui sont conservés.
4: Des interventions qui mettent chaque année les camions à rude épreuve. Avec une carrière d'environ 15 ans, ils sont révisés, entretenus et remis en état en interne. Un travail de l'ombre assuré par la 32e compagnie qui traite en moyenne 40 engins chaque semaine.
3: Alors, sur ces 8 hectares, pas moins de 20 corps de métier peuvent restaurer de A à Z l'engin. Vous avez des menuisiers, des bourliers, des carrossiers et évidemment des mécaniciens.
4: Sur cette ancienne base de l'OTAN, chaque service affiche son identité, son blason et son savoir-faire. Peinture, sellerie, logistique, les 270 soldats peuvent compter sur un stock colossal de pièces détachées d'une valeur de plusieurs millions d'euros. Au cœur du dispositif, l'atelier mécanique dédié à la remise en forme des moteurs.
9: De rouler dans Paris, c'est différent qu'un engin qui va être sur autoroute H24 ou sur des départementales.
5: Oui, c'est ça. Parce que nos engins, ils doivent partir à froid, à toute vitesse. Et ils n'ont pas le temps de chauffer. On fait des courts trajets. On n'utilise vraiment pas l'engin dans son utilisation normale. Et oui, on a cette capacité de pouvoir réparer les moteurs. Donc on peut tout le dépouiller de A à Z. Et nos techniciens, ils ont toutes les compétences pour faire ce genre de choses.
3: Ce moteur-là, chef Lucien, il a quel âge ?
5: Lui, il a à peu près 15 ans. Sur le compteur, vous pouvez lire 137 000 km. Mais en réalité, vu que le moteur il tourne constamment quand il y a un incendie, par exemple, on pourrait considérer qu'il a à peu près 1 million de kilomètres.
4: Des moteurs robustes et des camions souvent tricolores en service depuis la création de la brigade en 1814. Les plus emblématiques ont été précieusement conservés aux côtés des modèles les plus récents au cœur de la caserne de Saint-Ouen.
3: Vous avez un devoir de mémoire ici, en fait, avec des archives. Il n'y a pas que les engins mécaniques.
11: Non, tout à fait. On a vraiment toutes nos archives, que ce soit registre d'incendie, en partant du plus vieux qu'on a en notre possession, de 1824. On a aussi un grand panel de tenues vestimentaires, avec les casques de nos origines jusqu'à maintenant. Et on a aussi tous ces beaux véhicules que vous avez autour de nous.
4: Dans la collection, des véhicules qui ont marqué l'histoire de la brigade. La toute première ambulance médicalisée, la plus grande échelle jamais construite qui culmine à 45 mètres de haut, ou encore ces inventions développées par les ingénieurs maison.
11: Là, vous avez l'échelle automatique tout-terrain qui pouvait rouler en crabe et tourner sur elle-même.
3: Ah oui, ça devait être pratique, ça.
11: Ah, c'était très pratique dans certaines rues de Paris. Et surtout pour se faufiler entre la circulation, c'était vraiment le top.
3: Et là, je fais dos à l'avant d'une estafette, mais l'arrière, c'est quoi? On pouvait mettre une vingtaine d'hommes?
11: Non, c'est la lance auto-téléguidée. Donc, le premier robot qu'on a eu chez les pompiers de Paris, 200 mètres de câble, une télécommande au bout, au final, comme une voiture télécommandée quand on était enfant.
3: Du coup, ça a lancé toute une génération de robots jusqu'à aujourd'hui, non?
11: On a pu relancer un projet en 2015 sur le prototype que vous pouvez voir ici.
3: Ah oui, ça n'a plus rien à voir. Ouais.
11: Ça n'a rien à voir. Là, on est complètement sur toutes les technologies mises à disposition.
3: Qu'est-ce qu'on posait dessus?
11: Alors, on peut poser soit une lance, soit un brancard avec du matériel dessus.
3: Et ça se télécommande
11: Ça se télécommande
3: distance.
11: Avec une grande tablette, avec plusieurs caméras, même de l'éclairage. Et là, c'est le top.
3: À l'image de ce robot, peut-être dans 20-30 ans, il y aura des drones ici au musée.
11: On sera peut-être même avec un casque VR à diriger directement des robots pompiers ou autres. Mais bon, ça, on n'y est pas encore.
4: Drone, robot, intelligence artificielle. À Paris, les pompiers entrent dans une nouvelle dimension. Grâce à des technologies dernier cri, et continuent leur mission au service des Franciliens, très souvent par vocation.
12: On ne devient pas pompier de Paris par hasard, non, Sergent ?
11: Ah bah moi, pour le coup, je suis né dedans, donc je suis fils de pompier de Paris, qui a fait aussi sa carrière pendant 18 ans et demi à l'institution. Donc moi, en fait, je suis né dans la caserne, donc pour moi, c'était devenu
12: donc
11: une évidence.
12: Vous viviez dans la caserne ?
11: Ah bah, je vivais dans la caserne avec lui, avec ma mère et ma sœur, et c'était un... Enfin, c'était devenu une évidence, quoi. Je ne peux pas faire autrement. On s'amusait avec tout ce qu'on trouvait, à reproduire ce qu'on voyait faire par les vrais pompiers, quoi.
4: Un héritage qui se transmet, un engagement, sauver ou périr, en attendant que d'autres rêvent à leur tour d'être pompiers un jour.
3: Tout de suite, c'est Téléfoot avec l'ami Grégoire Margoton et toutes les images de la Ligue 1. Nous, on se retrouve bien sûr dimanche prochain dans Automoto. D'ici là, portez-vous bien. Ciao.
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0: partie de téléfoot. Mais d'abord, la Ligue 1, 33e journée avec ce Lens-Nantes. Vendredi soir, les sang et or pour valider leur deuxième place. Les Canaries pour ne pas sombrer définitivement en Ligue 2. Pierre Daudiès et Katialine Kobe.
1: C'est l'histoire d'une soirée flamboyante.
2: Ça a été une belle fête avec le public. Ça a rendu cette qualification encore plus belle.
1: Un moment unique dont certains se souviendront toute leur vie.
3: Lorsqu'on a du talent, peu importe l'âge, on peut exister à n'importe quel niveau.
1: Une nuit à la destinée aussi fantastique que tragique.
4: Je suis vraiment triste pour tout le monde, mais surtout pour le Football Club de Nantes.

0: À quelques minutes du coup d'envoi, toute la ville de Lens s'est habillée, prête à défiler, à pousser et jouer son rôle. Un seul objectif, assurer la qualification en Ligue des Champions et entendre de nouveau résonner une musique qui fait frissonner.
1: Entendre la musique de la Champions League au sein du Stade Bollaert, ça va nous faire dresser les poils, ça c'est sûr.
2: Pour les vrais supporters, c'est le kiff total, c'est le graal du football.
0: Accroché deux fois de suite en championnat, les Lensois restent tout de même favoris, bien qu'amoindris. Sangaré, Thomasson, Thauvin et Saint-Maximin absents, ce sont les habituels remplaçants Bulatovic, Aïdara, Fofana et Saïd qui auront la lourde tâche de les suppléer. Le décorum au Stade Bollaert est splendide, largement à la hauteur de l'enjeu. Et face à des Nantais obligés de gagner pour sauver leur peau en Ligue 1, les Sang et Or démarrent très fort.
3: Gagnou pour Saïd qui va déborder à Wasim, la frappe dans le petit filet opposé, mais elle a été déviée du bout des gants par Anthony Lopez.
0: La première période est plutôt terne. Les Lensois se créent des occasions mais sont trop imprécis, trop crispés.
4: On n'arrive pas assez bien combiné offensivement, donc il va falloir rectifier certaines choses pour aller marquer ce but et aller chercher cette victoire importante.
0: Sous les yeux de Florian Thauvin, le match s'intensifie, l'effet de jeu se multiplie. Nantes profite d'un espace laissé par son adversaire pour se créer une énorme occasion.
3: Mohamed Kaba qui cherche au deuxième poteau pour la reprise de volée de Le Penant. L'arrêt de Robarisseur énorme.
0: Lance par Abdallah Sima, parti tout seul en profondeur, à l'espoir d'ouvrir le score. Espoir balayé, Monsieur Vernis revient à une main au départ de l'action. La chance des Lensois est peut-être passée, celle des Nantais ne met que quelques minutes à se présenter.
3: Il y a deux contre un à jouer, entrée sur phase de réparation, Matisse Ablin, oh, qui vient trouver les quais. C'est pas possible, il avait l'action du 1-0 pour crucifier les Lensois là.
0: Vient alors l'heure pour Pierre Sage de lancer son joker. Méziane Mesloub, 16 ans et 181 jours, va fouler une pelouse de Ligue 1 pour la première fois sous les yeux de son papa, ancien joueur Sang et Or entre 2018 et 2020.
5: Quand il est rentré, je me suis fait des films dans la tête tout de suite. Attention, tes premiers ballons, essaie de jouer assez juste, pas les perdre. Je sais que les premiers ballons sont souvent importants.
6: Ça c'est magnifique, hein. Le petit Méziane Mesloub, et si c'était lui qui a emmené le Racing Club de Lens à la deuxième place du classement. Attention ce ballon.
7: Ouais, dans la surface de réparation.
3: Premier ballon, premier but.
8: Exceptionnel.
3: Méziane Mesloub.
8: Oh, exceptionnel.
0: À peine entré sur le terrain, le jeune Mesloub marque 5 secondes après la remise en jeu et devient le buteur le plus rapide pour des débuts dans l'élite. Il délivre le Stade Bollaert, envoie le RC Lens en Ligue des Champions et condamne les Canaries à la Ligue 2. Mais surtout, il provoque la fierté d'un papa admiratif.
5: Merci. Je suis beau gosse. Bourré d'émotions, plein de choses qui se mélangent dans ma tête. Déjà, tout d'abord, en tant que papa, je suis super fier de lui. Je pense que ça va le marquer à vie.
9: C'est quelque chose de magnifique et c'est une vraie belle histoire. Et je pense que tout le club a conscience du talent qu'il a et on est très content de l'avoir parmi nous.
0: Cette victoire remet la pression sur Paris dans une course pour le titre à peine relancée. Dans la nuit lensoise, la qualification en Ligue des Champions a longtemps été fêtée pendant qu'une nouvelle étoile nommée Mesloub s'est mise à briller.
10: Et on l'a vu vendredi, le jeune Méziane Mesloub, 16 ans et 180 jours seulement à briller. Rio, c'est l'un des symboles de la qualification de Lens en Ligue des Champions.
11: En tout cas, c'est le symbole de la soirée. Et ce beau visage avec ce beau sourire, ça fait plaisir toujours. Et, mais en tout cas, ça montre aussi, ça récompense aussi la formation lensoise. Hein. Ces jeunes talents qui,

0: qui fait cette qualification. Et surtout, moi, je pense forcément à l'encadrement de ce club-là, à Jean-Louis Descartes, qui a très bien recruté, et notamment un certain coach, Pierre Sage, qui fait un boulot incroyable. Et franchement, bravo aux Lensois. Et quand on pense les joueurs qu'ils ont pris, c'est vraiment beau.
1: Et au classement, la bataille pour la Ligue des Champions fera rage jusqu'à la dernière minute de la dernière journée de Ligue 1. Lens est assuré de participer à la Ligue des Champions la saison prochaine. Mais derrière, ça va se bagarrer fort avec Lyon, avec Lille, Rennes, Monaco. En bas de tableau, Nice et Auxerre veulent absolument éviter les barrages, tout comme Le Havre. Au programme, tenez, ce
2: et
1: soir, elle est alléchante. Ouais. Auxerre-Nice, au hasard.
2: C'est lourd.
1: Il vaut bien cher celui-ci, Monaco-Lille aussi. L'OM se déplace au Havre après une nouvelle semaine chaotique. Rennes accueille le Paris FC et Lyon ira à Toulouse.
3: Réponse ce soir, on a hâte. Lens de retour en Ligue des Champions. C'est le succès d'un public, d'un club, d'un groupe de joueurs, mais aussi et surtout, on l'évoquait, Rio, d'un homme, Pierre Sage, le coach, l'architecte de la réussite. Séverine est allée à sa rencontre pour Téléfoot.
4: Pour Téléfoot.
5: Bonjour, merci. Bienvenue à Lens. C'est à mon tour alors.
4: Vous êtes actuellement deuxième de Ligue 1. Comment vous jugez la saison ?
5: À la fois heureuse et un peu frustrante, mais malgré tout, on se rend compte qu'aujourd'hui, on fait une belle saison et on peut malgré tout être fier de ça.
4: Est-ce que selon vous, le report justement du match face au PSG a joué en votre défaveur ?
5: Je pense, parce que ça a créé une espèce de polémique autour de... non pas le match en lui-même, mais autour de qui choisit. Et c'est vrai que ça s'est transformé en un débat qui était très politique. Et on a eu l'impression que le peuple s'est rallié à notre cause.
4: Vous ne vouliez pas ce report ?
5: Nous, on ne le voulait pas, on voulait jouer ce match. Aujourd'hui, c'est comme ça, on ne va pas se victimiser. Le match reste à jouer. On a aussi perdu des points entre-temps dans des matchs qu'on aurait dû gagner.
4: On vous a senti un petit peu tendu cette dernière semaine. Qu'est-ce qui vous a déplu ? C'est sur le terrain ? C'est la mentalité ? C'est quoi ?
5: Un peu tout. Pour moi, on a négligé certains de nos principes. On a laissé de côté certaines de nos valeurs. Et c'est pas à l'image de la saison parfaite qu'on aurait dû faire pour être encore plus ambitieux qu'on ne l'est aujourd'hui. C'est la différence entre un compétiteur et un champion.
4: Est-ce qu'il y a un style Pierre Sage ? Genre, si je demandais à vos joueurs de vous décrire, ils diraient quoi à votre avis ?
5: Yeah, cette question a été posée à un de mes anciens joueurs, Alex Lacazette, l'an dernier. Et il disait que ce qui ressortait, c'était surtout le côté humain, le management. Et je vous avoue que j'étais assez déçu de sa réponse. Parce que ça remet en cause toutes les séances et tous les matchs que nous avons vécus ensemble. Je vous dirais simplement que je suis quelqu'un qui est passionné et qui a envie de donner aux gens qui viennent assister au match, ceux qui viennent chercher.
4: Jouer la Ligue des Champions avec Lens, c'est un challenge qui vous excite aujourd'hui ?
5: Bien sûr, et je pense que c'est complètement mérité au-delà de l'équipe pour tout le public qui nous a soutenus toute l'année.
4: Donc vous serez sur le banc de Lens la saison prochaine ?
5: Une grande chance, oui. Parce que le contrat aujourd'hui court encore sur 2 années. Maintenant, vous savez qu'on est dans un milieu où tout bouge très vite. Je l'ai appris à mes dépens la saison dernière. Il y a beaucoup de choses positives qui laissent à penser qu'on continuera comme ça.
4: Vous êtes à un match d'offrir un premier trophée au Lensois depuis 1999. Comment on gagne une finale ? Comment on gagne un trophée ?
5: Bien que je sois novice, j'ai une recette et j'ai la recette pour la perdre. Parce que dans mon expérience passée, j'ai perdu une finale contre le PSG. Et c'est vrai que peut-être que cette expérience va me servir. Mais face à nous, on a aussi un coach, un club et des joueurs très expérimentés. Donc il va falloir faire preuve à la fois d'humilité, mais surtout de malice. Le RC Lens a peu de ressources, mais il essaye de faire en sorte de transformer le charbon en or.
6: Pour l'Anne Saint-Maximin, il a du feu dans les jambes. Un contre un.
7: La frappe.
4: Pour votre dernier match de la saison, vous retournez à Lyon, ça vous fait quoi ?
5: Je vous avoue que je reçois pas mal d'appels du pied sur les réseaux sociaux des supporters de l'OL qui aimeraient bien qu'on les aide. Si la situation était inversée, est-ce que l'OL nous aiderait ?
4: Et entraîner à nouveau, vous y pensez ?
5: Je l'ai toujours dit, je m'en suis jamais caché. Selon moi, ça s'est fini dans des conditions qui méritent qu'on se revoie.
4: Vous n'avez pas peur que, par exemple, les supporters lensois prennent mal vos propos par rapport à Lyon ?
5: J'espère juste une chose, c'est qu'aujourd'hui, les gens soient capables de faire la part des choses. Il y a effectivement le coup de sifflet qui lance les hostilités et le coup de sifflet final. Et avant et après, on reste des gens normaux, quoi.
4: Qu'est-ce que je peux vous souhaiter, coach ?
5: De gagner le 22 mai.
4: Eh bien, je vous le souhaite.
5: Merci beaucoup.
4: Merci à vous.
3: 22 mai, finale de Coupe de France contre Nice. Séverine, j'imagine que Pierre Sage est dans la liste des nommés au trophée de l'UNFP de la saison.
4: Pense absolu, vous le saurez dans quelques secondes.
3: C'est
4: mais
3: dur.
4: On commence avec les joueurs. Donc il y a le Marseillais Mason Greenwood, le Parisien Dembélé, Vitinha et Mendes. Et enfin le Lensois Thauvin. Du côté des coachs, Luis Enrique, coach du PSG, Paulo
3: Fonseca,
4: Lyon, Bruno Genesio du LOSC, Olivier Pantaloni, Lorient et Pierre Sage, évidemment. Oui. Chez les joueuses, Clara Matteo du Paris FC, les Parisiennes Kershawi, Lechtor et les Lyonnaises Chawinga et Dumornay. Le PSG et OL Lyon s'affrontent ce soir en finale de la Coupe de France. Et les meilleurs joueurs français à l'étranger, Cherki, Manchester City et Liverpool, Mbappé, Real Madrid, Olise Bayern Munich et enfin Saliba, Arsenal. Les lauréats seront connus demain soir lors de la cérémonie du trophée UNFP à Paris.
3: Il y a du niveau. Thomas, un homme n'est pas encore dans la liste, mais il y sera bientôt.
1: Pour les entraîneurs ?
3: Oui.
1: Pep Mavuba.
3: Pep Mavuba.
1: Pep Mavuba, ben oui, parce qu'il a encore gagné hier à Rio et votre montée ou pas en national se jouera lors de la dernière journée. Ah, votre équipe des Girondins s'est imposée 1-0 face aux Herbiers dans un stade atlantique qui a répondu présent pour l'occasion. 27 000 personnes au stade. Vous êtes toujours à un point du leader. La Roche-sur-Yon qui a aussi gagné hier. Il vous reste un match samedi prochain. Ce sera à Avranches. Il faudra espérer aussi un meilleur résultat que La Roche-sur-Yon. Bon, on est confiant, très confiant, ultra confiant.
0: Confiant, on va tout donner jusqu'au bout.
1: Ok.
4: Allez.
1: On y croit.
3: Eh bien, le message est passé. Bon week-end prochain. Allez, restez avec nous. Téléfoot continue, bien sûr. À tout de suite.
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9: Téléfoot la suite et ce matin Séverine le café crème a décidé de nous faire du
10: bien.
9: Ben oui.
10: Du bien.
9: Ben oui. C'est ça.
10: Donc petit pont, sombrero, bref les plus beaux gestes techniques des dernières journées de Ligue 1. Et on commence avec Vishak Varatsrelia qui nous propose un geste venu d'ailleurs. Je n'avais jamais vu ça, vous peut-être, je ne sais pas.
11: C'est déjà fait.
10: Oui. Oui, Rio tous les week-ends.
11: Oui.
10: Le Serrois Romain Fèvre nous régale avec ce petit pont absolument parfait. Le Havre ouvre un peu les jambes quand même, on ne va pas se mentir. Petite roulette de la pépite lilloise, Ayoub Ouadi. Et surtout, admirer la passe juste
12: la passe
10: après. Excellent du pied.
12: La passe, elle est plus belle.
10: Exactement. Donc geste technique qui compte, n'est-ce pas Thomas?
12: Qui compte.
10: Le Nissa Djoumabas se défait des deux joueurs lillois. Très joli aussi, on aime beaucoup. Double contact.
9: Dans un tout petit périmètre.
10: Tout petit espace. Le sombrero parfait de Pablo Pagis. Petite pause et hop. Facile. Encore un an. Allez, encore.
9: Oui, encore. Voilà.
10: Alfonso Moreira. Ça, c'est tout doux. Regardez. Hop, hop.
11: Il se lève dans le sens du
10: jeu. Il est magnifique. En plus, tout à fait. Et enfin.
9: Encore. Il y en a encore.
10: Un dernier. Et on voit ce superbe petit pont d'Amidou Makalou. Geste qui permet en plus de se projeter. Ça, on adore. Ce sont que des gestes techniques qui servent à quelque chose.
9: Le petit passement de jambe avant.
10: Il ne faut pas juste les bons. Voilà. Magnifique. On adore.
9: Jusqu'au bout. Allez, on en profite jusqu'au bout. Thomas, la Ligue 2 a rendu son verdict, on sait tout. Des promus, des barragistes, des relégués, tout, ou presque.
13: Presque, oui. Le Mans aurait pu officiellement célébrer sa montée en Ligue 1 hier, après avoir mené 2-0 jusqu'à une minute du terme de la rencontre. À Bastia, problème des jets de fumigène sur

0: La pelouse ont obligé l'arbitre à stopper le match définitivement. La commission de discipline de la Ligue rendra son verdict après ces incidents dans les prochaines heures. Pas de doute, Le Mans sera bien en Ligue 1 la saison prochaine. Mais on ne peut pas encore l'affirmer officiellement. Ça ne les a pas empêchés de savourer et de célébrer hier. Et malgré sa victoire 5-0, rendez-vous compte à Amiens, Saint-Etienne termine 3e de Ligue 2 et devra passer par les barrages pour espérer remonter en Ligue 1. Mais il y avait une petite fête quand même hier à Jouvray.
1: Grande fête.
0: Oui, on a célébré les héros de 76 mis à l'honneur pour la dernière journée de Ligue 2. La fabuleuse épopée qui avait conduit Saint-Etienne en finale de Coupe d'Europe, les poteaux carrés, la défaite face au Bayern. Jean-Michel Larquet, Dominique Rocheteau, ils étaient tous présents.
1: Séverine au violon.
0: Les 50 ans. Et Sylvaine Mignogna a demandé à Jean-Michel Larquet pourquoi cette épopée a autant marqué les Français.
2: Les gens sont extrêmement sensibles à cette époque-là. Parce que je crois qu'on les a rendus heureux, tout simplement. Ils étaient heureux, ils étaient fiers. Quand on veut mettre un petit peu de ciel bleu dans la grisaille, on se rappelle des bons moments. Et l'épopée des Verts fait partie des bons moments de ceux qui aimaient le football.
0: Et on s'en souvient encore 50 ans plus tard.
3: Oui.
1: Oh oui, on s'en souvient évidemment. Allez, comme promis, retour en Bavière. Mercredi soir, le Paris Saint-Germain a montré son efficacité et sa capacité de résistance, on le disait. Le Bayern s'y est cassé les dents et Paris est de retour un an après en finale de Ligue des Champions. On revit cette nuit magique avec le DJ Thomas Mekic.
4: Ce sont des soirées spéciales où l'on savait par avance que l'histoire s'écrirait en capitale.
5: C'est parti pour Pichardin, Skriniar qui monte à Pelé.
4: Des soirées particulières où il est toujours bon de rappeler qui l'on est.
6: Vous vous rappelez ce que je vous dis après la phase de groupe? Vous vous rappelez ou pas? Que je ne vais aucune équipe meilleure que nous? Je l'ai dit. Et je ne me ratais pas.
4: De Munich à Paris.
7: On est la meilleure équipe d'Europe. Aujourd'hui, on l'a prouvé à l'aller. On a peur de personne.
4: En passant par Tbilissi, terre de Kvaratskhelia en Géorgie.
5: Kvaratskhelia qui revient sur la passion. Frappe ! Et c'est à nouveau Neuer !
4: Tous savaient qu'une soirée mémorable les attendait.
8: On est venu hier. Je dis le coach, les joueurs, je sens qu'on a notre stade émotionnel. C'est vraiment, c'est très très bon feeling.
4: Un match, une bataille, deux monstres, mais une seule place en finale de Ligue des Champions. Lorsqu'on est le PSG, champion d'Europe en titre, vainqueur à l'aller, Munich ou pas, les certitudes sont là.
9: C'est des matchs comme ça où on est surmotivé déjà individuellement. C'est pour ces matchs-là qu'on joue au football depuis tout petit. On en rêve.
6: Je pense qu'on a montré pendant ces trois dernières années que nous sommes prêts pour affronter n'importe quel type de match.
4: Un stade de 75 000 places chauffé à blanc, mais 3 700 supporters du PSG prêts à se casser la voix. Ceux restés à la maison aussi sont en mission.
10: On est la meilleure équipe du monde et on va le prouver ce soir. Je pense que Dembélé va sortir un gros match ce soir.
11: Il faut vraiment attaquer dur directement, faut mettre de la pression de ouf.
4: Les messages sont passés. Troisième minute de jeu.
5: Fabien Ruiz, le départ dans le dos, c'est parti pour Pichardin-Skriniar qui a pris le couloir. Pichardin-Skriniar qui revient sur la réparation. S'il donne en retrait pour Désiré Doué, ça va pour Dembélé.

0: Vara pour Dembélé, un génie pour un autre.
1: On sait à quel point c'est dur de gagner ici. Donc on a voulu montrer dès le début qu'on était venu pour gagner.
0: L'engagement. Les intentions du match aller sont là.
2: Aïe, aïe, aïe, aïe, aïe, la fin.
0: Mais encore une fois, c'est Paris qui se fait peur.
3: Oh la main, main dans la surface de réparation. Vitinha qui dégage directement sur Joao Neves. Penalty ou pas alors? Et ballon, la touche.

0: sans conséquence. Et si le Bayern a de la ressource, tente.
1: Michael Olise, c'est pour Harry Kane. Oh, l'intervention, elle est exceptionnelle de la part de Safonov dans les pieds.
0: Paris a aussi ses arguments.
1: Désiré Loué est parti, il a joué un attentat face à lui. Désiré Loué, la frappe. Oh, et l'arrêt de Manu Neuer.
2: On doit être derrière le ballon, on être bas et défendre jusqu'à la fin comme on l'a fait encore aujourd'hui. Et ça montre la valeur de l'équipe, ça montre comment notre équipe elle est prête. Elles peuvent compter toutes les difficultés qu'on peut avoir dans un match.
0: Une équipe, un collectif et un ballon d'or remplacé à la 65e. Autant habité sur le banc que sur le terrain.
1: Renzo Gabri qui prend Luis Diaz. Luis Diaz, il passera pas.
0: Un dernier frisson, une dernière frayeur dans les arrêts de jeu avec l'égalisation d'Harry Kane.
1: Harry Kane qui va vouloir se retourner, c'est frappé, la lucarne.
0: Mais sur les deux matchs, Paris était trop fort. Paris est en finale.
1: Monsieur Gérard Perrault qui prend son sifflet. Oui, Saint-Germain est en finale. On y voit, putain.
3: On s'enflamme pas, on reste humble, on est sûr surtout de nos qualités, de nos forces. On sait où on veut aller et on sait ce qu'on veut accomplir.
2: Et on a des objectifs à aller chercher et voilà, ça va être très important de gagner une deuxième fois la Ligue des Champions, c'est ça notre objectif.
4: C'est magnifique, on est back-to-back, le final, c'est quelque chose d'incroyable. On n'est pas 11 joueurs, ou 22 joueurs, ou 23 joueurs, on a 23 guerrières. Ensemble.

0: Paris, le doux parfum du printemps dernier est de retour. Et c'est désormais tout un club, une ville, un peuple qui ne demande qu'à s'embraser.
1: Le PSG s'est qualifié pour sa troisième finale de Ligue des Champions, une première pour un club français. Rio, sur ce qu'on a vu du PSG ces derniers mois, ils sont invincibles ?
2: Sincèrement,
1: tout simplement.
2: Non, mais ils sont extraordinaires parce qu'on les a vus l'année dernière où ils avaient beaucoup d'emprise sur les matchs, beaucoup de maîtrise. Là, cette année, on les voit, notamment sur ce match, un peu plus en difficulté avec moins le ballon, peut-être 30-35% de possession. Ils sont quand même imbattables. Et l'état d'esprit aussi, j'ai envie de parler de cet état d'esprit. Je vois Ousmane Dembélé qui sort à 60e et qui dit rien. Franchement, ça a montré à tout le monde, encore une fois. Mais s'il y a un seul danger où ils peuvent être battus, c'est s'ils n'arrivent pas en forme physiquement. Parce qu'on sait que pour eux, la saison est longue, ils ont peu de vacances. Et si Arsenal arrive fort physiquement, ils peuvent peut-être faire quelque chose. Mais Paris, pour moi, est injouable en ce moment.
3: Et jeudi, Didier Deschamps révélera, vous le savez, aux 20h de Gilles Boulot, la liste des joueurs qui l'emmènera à la Coupe du Monde, convoqué pour la première fois il y a un mois. Maxence Lacroix, le défenseur de Crystal Palace, rêve d'en faire partie. Il a reçu Bastien Achard-Lombard et Choucine chez lui, à Londres, en exclusivité.
4: C'était un soir pour se donner le droit de rêver.
5: On sait qu'on est en finale, c'est magnifique. C'était le but.
4: Maxence Lacroix a accueilli Téléfoot toute une journée. Une journée de demi-finale de Coupe d'Europe. À 26 ans, le défenseur a l'opportunité de vivre la plus belle saison de sa carrière.
6: Vous avez fait la célébration ?
5: Ah mais oui, toujours.
4: Banlieue sud de Londres, quelques heures avant la demi-finale de Conference League, Maxence Lacroix se prépare spirituellement.
5: Bonjour Téléfoot, bienvenue chez moi. Aujourd'hui, grand jour, jeu de demi-finale. Bienvenue.
6: Ça, c'est votre salle.
5: Ouais, c'est un endroit où j'aime bien venir, où j'aime bien passer du temps, parce que je me sens vraiment connecté avec Dieu, avec Jésus. Et je ne peux pas en fait commencer la journée, je ne peux pas commencer quelque chose, je ne peux pas jouer un match de foot sans avoir la force du Seigneur. J'ai acheté ça en espérant que je pourrais vous montrer la vraie.
6: Gagner la Coupe du Monde, ça veut dire que vous vous projetez déjà dans la liste alors ?
5: Oui, bien sûr, je me projette.

0: c'est normal. Parce que si moi j'y crois pas, personne n'y croit.
1: Le regard tourné vers la Coupe du Monde. Lui qui a découvert les Bleus en mars dernier.
2: Voilà, entrée de Maxence Lacroix.
1: 30 minutes contre le Brésil. Une première titularisation face à la Colombie. Le défenseur central étale ses qualités de relance et puissance.
3: Oula, Lacroix, c'est osé.
1: De quoi faire encore un peu plus, la fierté de sa maman.
4: Alors donc c'est le maillot collector du match Brésil-France à Boston. Ah ben là, l'émotion, c'est... Je vous dis, mais j'en me tenais plus. Il fallait que je me pince, en fait, pour effectivement voir la réalité en face.
5: Une victoire contre le Brésil, magnifique. On a montré qu'on était capable et je suis très content.
0: De pouvoir partager la première sélection avec sa maman, avec sa femme, c'est inoubliable et beaucoup de fierté. Pour elle aussi, parce qu'elle a fait beaucoup pour moi. J'étais son seul enfant, donc elle a tout donné. Et je suis content de lui rendre l'appareil maintenant.
1: Celui qui a grandi à Aja, petit village de Dordogne, parti ensuite se former à Sochaux, a bien grandi.
0: Au début de la saison, on ne se disait pas que Maxence Lacroix pouvait prétendre à une place en équipe de France. Et maintenant, après avoir mis un pied là-bas, on se dit ben, on fait partie de cette équipe. Donc voilà, dans 4 jours, on va être assis ici, on va se mettre devant le journal de 20h et on va regarder cette liste sortir. Allez, on y va.
1: Chaque matin de match, Maxence met en place un processus d'activation musculaire.
6: Ouais, c'est vrai qu'aujourd'hui, ça fait 3 ans qu'on bosse ensemble. Et il fait partie des joueurs que je suis qui sont très exigeants. Buste, interne, pied devant, et je redresse. Ok. Deux.
1: Et un travail cognitif.
6: Ah, c'est trop de faire le zéro.
0: Quand on fait ça, c'est aussi se mettre dans le... être toujours concentré sur un point, sur plusieurs points. Le ballon, il bouge, parce que là, c'est très près. Parce que sur le terrain, c'est différent, c'est des grandes distances. Mais on aime bien faire ça pour... voilà, c'est pour se challenger, comme il a dit quand même.
1: L'esprit et le corps préparés, Maxence est prêt. 4 heures avant le coup d'envoi, pas de mise au vert, tradition anglaise. Lacroix arrive par ses propres moyens au stade.
0: Voilà, c'est là qu'on... on va essayer de réécrire un peu l'histoire. Ah, il y a un peu de monde. Les fans sont venus parce qu'ils savent que c'est journée historique.
7: Thank you so much.
8: What do you think about Maxence?
7: Magnificent.
9: Oh, il doit faire more than anything. Can I get a selfie? Okay, thank you.
1: 26 000 spectateurs, le stade affiche complet. Les Eagles et Maxence Lacroix lancent la soirée. Vainqueur 3-1 à l'aller. Palace se fait rejoindre avant de définitivement s'offrir le droit de jouer la première finale européenne de l'histoire du club.
0: Là voilà.
10: Bravo mon fils.
0: Bravo.
10: Là. Voilà.
0: Voilà. C'était le boulot.
10: Le travail est fait.
0: Voilà, c'était le boulot.
10: Très fière et heureuse pour lui.
0: Maintenant on va rentrer à la maison. On va se reposer, on va profiter avec la famille. Téléfoot, merci et à très vite.
11: Et Maxence Lacroix nous dit qu'il y croit à la Coupe du Monde, justement, dans ce sujet. Il a raison d'y croire ou pas? Il y a beaucoup de concurrence en défense centrale en équipe de France.
12: Oui, il a raison d'y croire. Il y a beaucoup de concurrence. Et pour moi, actuellement, il est peut-être le numéro 5 de cette liste de défenseurs centraux. En plus, à titre individuel, il est auteur d'une belle saison. Il est en finale de Ligue Conférence. Et je trouve que sur la dernière tournée avec les Bleus, il a été plutôt performant. Donc, je ne serais pas étonné qu'il soit dans la liste. Et en tout cas, il mérite. Ouais.
13: On en vient, les amis, à notre grand format consacré à Corentin Tolisso. Regardez ces chiffres, 14 buts et 6 passes décisives. Statistiquement, c'est la plus belle saison de sa carrière. Au point, Rio, que beaucoup militent depuis des mois et des mois pour son retour en bleu. Est-ce qu'ils ont raison?
12: Sincèrement, je pense que c'est plus sur la... S'il n'est pas dans cette liste, pour moi, parce que je pense qu'il ne sera pas, c'est plus par rapport à la concurrence, parce qu'il a un niveau de jeu qui est exceptionnel, hein. Il fait une saison magnifique, vous l'avez dit en termes de statistiques, mais voilà, quand on voit la liste des milieux de terrain, les 5 qui sont à son poste, c'est difficile d'en sortir un, et aujourd'hui, malheureusement, et pourtant j'adore ce joueur, je pense qu'il y a peu de chances qu'il fasse la Coupe du Monde.
13: Eh bien, réponse Jean, jeudi, champion du monde 2018, en tout cas Corentin Tolisso, le capitaine lyonnais, est l'homme très fort d'une saison inespérée pour l'OL. Il se livre rarement, mais il l'a fait pour Yacine Enfaoui et pour Téléfoot. Grand format.

0: J'ai mis des beaux buts.
1: Mes parents m'ont inculqué des valeurs qui étaient, pour réussir au plus haut niveau, c'était le travail, l'humilité et le mental. Et ces valeurs, je les ai pas oubliées.
2: Salut, bienvenue à Munich.
3: Super, ça me plaît, c'est magnifique. On est tous beaux, tous ensemble. Donc voilà.
4: Ja, schön und wir sind süß und das ist super.
5: Tolisso, peut-être passeur décisif.
6: Allez, frappe.
5: Et peut-être frappeur.
7: Oui.
5: Le bon match de Tolisso.
1: J'ai envie d'être titulaire en équipe de France. J'ai montré aux gens que j'étais capable de jouer en équipe de France.
5: Les Bleus sont champions du monde pour la deuxième fois.

0: quand tu es champion du monde. Voilà, et en plus d'être un grand joueur, tu es aussi une grande personne. Et ça, c'est peut-être encore plus important.
1: Et le vrai brassard, faut bien le montrer là. Faut pas qu'il soit caché derrière le. Voilà.
2: Magnifique.
3: Waouh.
2: Là, ça fait une belle photo là.
4: Ouais. Bravo d'être le capitaine que tu penses être. C'est très fort ce que tu fais cette saison.
5: T'es devenu pour moi une référence à l'Olympique Lyonnais. Je te remercie encore pour la personne que t'es.
6: Et je serai toujours reconnaissant envers toi de la manière dont tu m'as accueilli.
7: Au-delà de la fierté d'une mère, je tenais à saluer en fait ton courage, tout ton travail. Et tu es et resteras à jamais mon meilleur joueur du monde.
1: Ah putain.
2: Ah, je savais que s'il y avait une personne qui parlait et que j'allais pleurer, c'était ma mère.
8: C'est quoi le sentiment qui revient quand tu revois toute cette histoire?
2: Là, il y a beaucoup de fierté, même si c'est pas fini et que j'ai envie encore de faire de belles choses. Mais aujourd'hui, ça se passe bien, mais il y a eu des temps où c'était très, très difficile. Et du coup, je suis content d'être revenu à un niveau comme ça. J'ai encore envie de faire de belles choses et voilà, il reste encore quelques années, donc faut profiter.
8: Si vous deviez définir votre carrière en un mot, ce serait quoi?
2: Waouh, c'est dur. Oh, c'est dur comme question. Persévérance. Jamais lâché. Mon père me répétait souvent le mental, ça passe par là.
8: Et comment on travaille? Où est-ce qu'on va puiser cette force pour revenir, pour s'imposer?
2: Quand je suis revenu à l'OL, j'arrivais pas à trouver quels étaient mes objectifs. Moi, je suis fan d'un grand film, ça dépend pour qui, mais d'un film, c'est Creed. Et dans Creed, Rocky dit à Denis que pour faire de grandes choses, il faut faire de grands changements. Je me suis posé, j'ai réfléchi sur qu'est-ce qu'il fallait que je change. Et voilà, au final, j'ai changé beaucoup de choses.
8: Comme quoi? C'était dans l'investissement?
2: Ah, c'était peut-être c'était mental, c'était dans encore plus de travail. Ce qui a changé, je trouve, pour moi, c'est que je me suis trouvé des vrais objectifs. Et je me suis dit, en fait, si tu veux atteindre ces objectifs-là, eh ben, ça passe par ça. Et après, viens pas te plaindre de ne pas réussir tes objectifs si tu fais pas ce qu'il faut pour les réussir. Donc aujourd'hui, je les ai pas encore réussis. Donc c'est pour ça qu'il faut que je continue et voilà, j'espère les réussir un jour.
8: Et vous les avez dévoilés à personne?
2: Non.
8: Vous les dévoilerez pas?
2: Non. Ça reste dans ma tête, exactement.
8: Pour avoir ce focus et...
2: Mais si un jour je l'ai réussi, je te le dirai avec plaisir.
8: Bon, j'attends que ça. Le brassard en tant votre club formateur, c'était quelque chose dont vous rêviez. Qu'est-ce que ça change finalement dans votre façon d'être au quotidien?
2: En fait, c'est montrer l'exemple au quotidien, dans tout ce que, dans

0: tout ce que tu fais. Pour moi, le groupe doit être à l'image de ton capitaine. Et si moi j'arrive en retard, si moi je fais pas les efforts sur le terrain, je peux pas attendre à ce que mes partenaires le fassent aussi. Donc pour moi, c'est montrer l'exemple, et c'est justement ce que j'essaye de faire au quotidien. Il y a des jours où je vais pas être bon, ça c'est une certitude, mais il faut que dans mon attitude je sois exemplaire et que je sois parfait.
1: On a Marie, le petit Paul. Edouard, c'est l'enfant le plus curieux.
2: J'ai une question à te poser, on va voir si tu réponds bon.
3: Ah, j'aime bien. Toi, j'aime bien tes petites questions, elles sont intéressantes, intrigantes, dis-moi.
4: Ça c'est les deux maillots de Corentin. C'est un truc dédicacé qu'il m'avait fait à Noël.
5: D'être engagé auprès des enfants malades, D'où vient cette sensibilité?
0: Ça vient de ma mère, qui a toujours travaillé avec les personnes en situation de handicap. Et voilà, je me suis toujours dit que si un jour je pouvais faire quelque chose pour ces personnes-là, je le ferais. Et puis, il y a 2-3 ans, j'ai créé mon association avec ma mère, avec Emmanuel Carrier aussi. C'est des moments super, c'est des moments de vie extraordinaires. Donc, c'est bien, et j'avais envie un peu de continuer ce que ma mère avait fait.

0: Cette saison, Corentin, vous êtes particulièrement décisif. 14 buts, 6 passes décisives. Est-ce que tout simplement vous avez le sentiment d'être dans la forme de votre vie?
1: Ouais, je pense que c'est ma meilleure saison. Mais au-delà de ça, je trouve que le rôle que j'ai sur le terrain, le rôle de capitaine, le discours que je peux avoir dans les vestiaires, je trouve que c'est plus qu'il y a 10 ans. Mais ouais, je me sens bien dans ma vie privée, dans ma vie professionnelle. Et je pense que quand les deux vont bien, ça marche automatiquement.
2: Bonjour Corentin. Est-ce que tu as envie de me rejoindre au soleil ou t'aimerais prolonger à l'Olympique Lyonnais?
1: C'est pas le moment d'aller le rejoindre. Mais voilà, on a que 2 ou 3 ans d'écart. Donc s'il reste encore un peu de temps là-bas, peut-être quand je serai beaucoup plus vieux, on sait pas. Mais pour l'instant, c'est pas mon objectif, non. Pour moi, il manque le trophée du cœur et le trophée de remporter quelque chose avec l'OL. Et c'est vraiment quelque chose que j'ai envie de faire avant la fin de ma carrière.
0: Vous n'avez plus été appelé en bleu depuis 2021. Comment vous, à titre personnel, vous vivez cette situation ?
1: Non, moi je travaille. Aujourd'hui, vraiment, je me concentre sur mon club, sur cette place de Ligue des Champions à aller chercher. On verra ce qui arrivera dans la vie. Mais le plus important pour moi aujourd'hui, c'est l'OL.
0: Vous avez fait ce qu'il fallait, en tout cas.
1: Voilà, exactement.
0: Vous n'avez aucun regret à avoir.
1: Aucun, j'aurai aucun regret.
0: C'est ce qui compte.
1: Exactement.
0: Quel héritage vous voulez laisser à Lyon ?
1: J'ai envie, on parle de moi comme quelqu'un qui avait très bonne mentalité, quelqu'un qui travaillait énormément, qui était toujours à fond, qui trichait jamais et surtout qui était sincère et honnête.
0: Et pour finir, qu'est-ce que vous aimeriez dire au Corentin Tolisso qui était dans sa chambre à l'époque, qui avait 9 ans, qui rêvait d'être footballeur ?
1: Franchement, écoute tes parents, écoute ton père quand il dit travail, humilité mentale, parce que c'est les 3 valeurs qui te feront réussir.
0: Merci Corentin.
1: Merci beaucoup.
3: Merci à toi.
1: C'est top. Merci beaucoup.
4: Et prochain rendez-vous, bien sûr, le 20h de Gilles Boulot, jeudi soir pour la...

0: Merci à tous les trois.
1: Merci à vous.
0: Merci à Fred Zahn et à toute son équipe en régie. Merci à vous. Surtout, on vous laisse comme tous les dimanches avec Jean-Luc. À dimanche prochain. Salut.
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11: Ici, les montagnes ressemblent à des cathédrales. Les nuages accrochent les sommets. Et l'air sent la vanille et la canne à sucre. On parle créole, on mange piment et on danse le maloya. Et chaque route finit par un cirque, une cascade ou un volcan. Mais où suis-je ?
12: Depuis 20 ans, Bernard Sabat joue les guides pour vous faire découvrir des lieux qui valent le voyage. Aujourd'hui encore, il nous emmène dans un endroit sublime. Bienvenue dans le Mac du samedi. Réunion, c'est un concentré de nature posé au milieu de l'océan Indien à 11 heures de vol de Paris. L'île offre trois climats, trois volcans et trois cirques classés au patrimoine mondial de l'UNESCO. Toute l'année, la température oscille entre 24 et 30 degrés. Ici, la nature est partout et chaque paysage raconte une histoire différente. Première étape, Elbourg. L'un des plus beaux villages de France. Perdu au cœur du cirque de Salazie, il ressemble à une carte postale tropicale. Ici, la randonnée est presque une religion. Bernard y retrouve Anthony, guide passionné de l'île.
11: Bonjour Anthony.
13: Bonjour Bernard, bienvenue à vous.
11: Quel joli village. Pourquoi ce village s'appelle Elbourg ?
13: Alors que au village d'Elbourg, c'est pour rendre hommage au gouverneur qui a développé ce village, Monsieur Chrétien de Hel.
11: Et ce village est considéré comme l'un des plus beaux villages français.
13: Il est classé parmi les plus beaux villages français. Parce qu'on a cette architecture créole qui sera obligatoirement préservée avec les différents types de construction des cases créoles. Mais avec toujours le même principe qui sera la symétrie.
11: On va se balader ?
13: Allons-y.
11: Tu es guide depuis combien de temps
13: Ça va faire bientôt 20 ans que je suis guide à La Réunion.
11: Et comment t'es venu cette passion ?
13: J'ai suivi les traces de mon père qui était guide.
11: Ah, ton père aussi était guide ?
13: Oui, quand il a pris la retraite, j'ai pris la relève. Et depuis ce jour, j'ai le plus beau métier du monde sur la plus belle île au monde. Donc on peut dire que je suis gâté des dieux ici.
12: Anthony fait découvrir à Bernard un lieu chargé d'histoire, la Maison Folio. Demeure créole du 19e siècle, elle a conservé tout son charme d'origine et elle est toujours habitée aujourd'hui par Madame Folio, 98 ans. Tout ici raconte l'art de vivre réunionnais d'autrefois. Autour, le jardin créole regorge de plantes endémiques et d'essences tropicales dans une atmosphère paisible et hors du temps. Après cette parenthèse, direction la Mare à Poules d'Eau, un lieu de tranquillité bien connu des Réunionnais, où la nature reprend doucement ses droits.
11: Alors, ici, c'est l'endroit aussi où les Réunionnais viennent pique-niquer en famille le week-end ?
13: Oui, et il faut savoir que le dimanche, c'est très important. La Réunion, c'est jour de pique-nique, il est sacré. Quand on parle de pique-nique, on ne parle pas de repas froid. On va prendre les marmites, la cuisine,
11: le barbecue.
13: On met sur le site et on cuisine sur place. C'est pour ça que sur les sites, on a les petits barbecues aménagés en béton pour pouvoir faire cuire à manger sans mettre en danger la végétation qu'on aura autour.
11: Merci pour cette découverte, c'était un vrai plaisir entre ce village et cette mare. C'était vraiment un grand moment.
13: Une petite note de créole, on dit « on laisse la porte derrière ouverte ». Ce qui veut dire « tu reviens quand tu veux, tu es chez toi ».
11: Et si tu la fermes, de toute façon je rentrerai par la fenêtre.
13: Il y aura toujours moyen.
12: En quittant Elbourg, la route descend vers la côte ouest, entre bananiers, champs de canne et ravines profondes jusqu'à Sainte-Suzanne. Au domaine du Grand Azier, on cultive la célèbre vanille Bourbon. Née à La Réunion au 19e siècle grâce à Edmond Albius, elle demande un travail long et minutieux. Près d'un an pour obtenir une gousse. Bertrand perpétue ce savoir-faire depuis plus de 20 ans.
11: Bonjour Bertrand.
14: Bonjour Bernard.
11: Comment vous débarquez ici, à l'île de La Réunion ? Vous avez fait quelles études ?
14: Alors, au départ, j'ai fait des études d'ingénieur à Bordeaux.
11: Ah ! Moi, je suis bordelais aussi.
14: Eh ben voilà.
11: Le hasard fait bien les choses.
14: Tout à fait. Donc, j'ai fait 3 ans d'études là-bas et j'ai appris notamment la viticulture, l'œnologie. Et puis je me suis spécialisé en maladie des plantes et en 1987,

0: j'arrive à La Réunion pour travailler sur les maladies de la vanille. Et donc j'ai travaillé la vanille comme on cultive la vigne à Bordeaux et j'ai fait des recherches ensuite.
1: Ça veut dire, en fait, compte que vous avez fini vos études, vous êtes venu faire le stage ici, vous n'êtes jamais reparti?
0: Ah ben je suis jamais reparti au grand dam de ma maman.
1: Comment on passe de la vanille plante à la vanille à table?
0: Alors là, c'est une très longue étape. Eh bien, à l'île de La Réunion, mais aussi dans tous les autres pays du monde, sauf le Mexique, qui possède une petite abeille qui pollinise les fleurs, cette abeille n'est pas présente à La Réunion.
1: Ah.
0: Donc nous, quand on a une fleur qui apparaît sur un plant de vanille, si on ne la féconde pas à la main, on n'a aucun fruit derrière.
2: Après la pollinisation, il faut patienter près de 9 mois avant de pouvoir récolter la gousse. Direction ensuite l'atelier d'échaudage. Les gousses sont plongées quelques minutes dans une eau très chaude, puis placées dans des malles d'étuvage. C'est là qu'elles commencent à prendre leur couleur marron. Débute alors le séchage, d'abord au soleil, puis à l'ombre. Une étape essentielle pour développer tous les arômes.
0: Donc on va mettre toutes ces vanilles à sécher pendant un mois. Mmh. Au bout d'un mois, on fait un gros tas sur la table, et puis on va les trier une à une, et on va voir si elles sont sèches ou pas. On trie à peu près 2500 gousses à l'heure. C'est-à-dire qu'on a une seconde et demie pour déterminer c'est sec, c'est pas sec et dans quel panier je la mets.
1: Ce qui explique le travail manuel qui est important.
0: Et le prix au final.
1: Bien sûr, le prix. Bien sûr.
0: Voilà.
1: C'est pour ça qu'on peut dire que la vanille de La Réunion est l'une des meilleures du monde.
0: Et c'est une des meilleures du monde, bien sûr. C'est l'or noir de La Réunion. Alors ici, une fois qu'on a fini le séchage à l'ombre, on va placer les vanilles qui sont suffisamment sèches dans ces malles de maturation.
1: Ah, c'est étonnant. Hein.
0: Et voilà. Donc les gousses sont noires, souples, brillantes. Et un des tests qu'on fait pour voir si une gousse est de qualité, c'est de pouvoir faire un nœud avec sans qu'elle ne se casse. Pas avoir peur. On serre. Et voilà.
1: Donc là, je sais qu'elle est de très bonne qualité.
0: Elle est de très bonne qualité parce qu'elle ne s'est pas cassée. Alors ici, les vanilles vont rester pendant une année complète dans cette caisse. Là, elles développent tout leur parfum. Et à la fin de cette étape-là, les gousses sont prêtes à être commercialisées et mangées.
1: Alors, ça veut dire que je peux le goûter, là?
0: Non. Ah ben, tout à fait, justement, on a préparé des glaces à la vanille.
1: Alors, c'est pas mon parfum préféré, mais je veux bien goûter.
0: Eh bien, allons-y.
1: J'étais très maladroit tout à l'heure, hein, franchement. C'est excellent.
0: Ça, c'est pas de la vanille de synthèse.
1: Non, non, on est d'accord, c'est vraiment de la vanille pure.
0: 90% des glaces à la vanille qu'on consomme, c'est de la vanille de synthèse. Donc là, c'est vraiment le
1: vrai goût. Je sais pourquoi je n'aimais pas la vanille jusqu'à présent.
0: Exactement, ça, c'est le vrai goût de la vraie vanille.
2: Direction le marché de Saint-Paul, le plus vivant de l'île. Ça sent le gingembre, la mangue, la cannelle et le piment cabri. Ici se croisent producteurs, cuisiniers et habitants venus choisir leur épice du jour. C'est là que Bernard rencontre Teddy, qui va lui faire faire un tour des saveurs de l'île.
1: Teddy, tu es originaire d'où? Tu as vécu ici? Tu es né ici?
3: Je suis né ici, je suis d'origine réunionnaise.
1: D'accord. Et dans le cadre de ton métier, est-ce que tu as voyagé? Est-ce que tu as bougé? Comment?
3: J'ai bougé un peu partout pour prendre de l'expérience. J'étais sur la Grèce, Bordeaux.
1: Bordeaux?
3: Bordeaux.
1: Non, c'est pas possible. Ouais. Je suis bordelais. Comme Julien Courbet, mais je suis bordelais. C'est incroyable.
3: Le monde est petit.
1: Alors, qu'est-ce que tu pourrais me préparer, moi qui suis fan de sucre?
3: On va aller sur un dessert.
1: Ah, ok.
3: On va utiliser les fruits du moment. Il y a de la fruit de la passion. On a de la mangue josée, mangue très sucrée.
1: Ah, voilà le combava. Voilà. Très bien. Quel goût ça a, le combava?
3: Alors, le combava...
1: On le compare toujours au citron en France.
3: Mais c'est pas, ça n'a rien à voir
1: avec
3: le citron. C'est un agrume, c'est... Mais on utilise plus les zestes. Vous grattez un petit peu comme
1: d'accord.
3: Ça, et santé.
1: C'est vrai que c'est parfumé. Ouais.
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3: On va couper le feu de la passion et racler tout ce qu'il y a dedans.
1: Comment je coupe ça?
3: En deux.
1: En deux.
3: Juste au centre, comme ça, en deux.
1: Comment t'es venu la passion de la cuisine?
3: Au début, je voulais faire de la mécanique. Mais après, en regardant les émissions de Top Chef, tout ça, ça a déclenché
1: chez
3: un
1: truc. Toi, une envie
3: Une envie, et plus qu'une envie, j'en ai fait mon métier. Et c'est devenu une passion. Maintenant, on va passer au sirop et au flambage. Alors là, c'est le sirop.
1: Le sirop, d'accord.
3: Voilà, c'est le sirop. Vas-y, vite, recule.
1: Oh là là. Je ne l'avais pas prévenu, hein.
3: Maintenant, on va incorporer notre sirop à la salade des fruits.
1: La salade.
3: C'est bon, c'est bon. Voilà, tu mélanges bien.
1: Tu commences à me donner le goût de cuisiner, hein.
3: et on va pouvoir passer au dressage.
1: Pour moi, c'est le meilleur moment. Je vais goûter ce que j'ai confectionné avec toi, que j'ai réalisé.
3: Exactement.
1: Donc, salade de fruits.
3: Pâté créole.
1: Pâté créole. Voilà. Très bien. Alors, je vais soulever ça. Mais succulent. Il y a pas d'autre mot. Franchement, tu sais, j'ai une tradition. C'est que je pars toujours avec le plat. Donc, je t'abandonne et je vais le déguster. Et je te jure, je penserai à toi.
3: Ça marche.
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1: Bonjour Jules.
4: Bonjour Bernard. Comment allez-vous ?
1: Très bien. Et vous ?
4: Très bien, merci.
1: Alors, vous êtes pilote évidemment d'hélicoptère. Pourquoi faire un tour en hélicoptère à l'île de la Réunion?
4: Parce qu'on va voir en une heure de vol à peu près, nous on propose des vols de 55 minutes, une très très grande diversité de paysages. Cirque, volcan, plage, jungle, cascade, il y a vraiment
1: y a tout
4: en peu de temps. Dans un relief qui est assez impressionnant aussi, qui rajoute beaucoup de sensations.
5: Bon Bernard, je peux se tutoyer maintenant, là, j'ai votre vie entre mes mains.
6: Sincèrement, oui.
5: C'est bon.
6: Si tu as ma vie entre les mains, tutoie-moi.
5: Ah oui.
6: Ça fait combien de temps que tu pilotes déjà?
5: Moi, ça fait une bonne dizaine d'années maintenant, j'attaque ma 10e année là exactement. Et ça fait 5 ans que je suis à La Réunion. En face là-bas, Bernard, tu peux voir le sommet de l'île qu'on commence à voir là derrière la première crête, ça c'est le Piton des Neiges. Les cirques, ce sont les anciennes chambres magmatiques du Piton des Neiges qui était un très grand volcan à l'époque et qui se sont effondrées quand elles se sont vidées en fait, quand il est passé inactif. Là ici c'est la nouvelle que tu as sous les pieds, c'est le plus grand des îlettes, on appelle ça des îlettes, les villages ici. C'est une petite île terrestre en fait. Et il y a 200 personnes qui vivent ici.
1: Est-ce qu'on est toujours impressionné, Jules, malgré les milliers d'heures de vol?
5: Alors on est toujours impressionné quand tu vois le relief qu'on a devant typiquement là. C'est vraiment des endroits qui sont assez uniques pour voler. Bien, moi ça.

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2: Bah oui.
1: On danse, Anthony.
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7: Oh mon Dieu, comment mon père a-t-il appris cette histoire?
8: Je ne sais
7: vous
8: pas.
7: Vous savez, il faut être vraiment cruel et ne pas avoir d'amour
9: du
7: dans le cœur.
9: Du calme, ma chérie, on va inverser cette histoire.
7: Et comment? Comment on va l'inverser, Hélénis? Et si Renato cherche à me quitter? Il est ma raison de vivre.
9: Je sais, ma chérie, je comprends, mais maintenant, il faut que tu te concentres. Tu dois te concentrer. L'important maintenant, c'est de discuter avec ton père et lui expliquer tes raisons. Je suis sûre qu'il te comprendra.
7: C'est Nicole. C'est Nicole. Je n'apprendrai jamais, vous savez. Je veux tuer ma sœur.
9: Du calme, ma chérie. S'il y a quelqu'un que Renato va écouter dans cette histoire, ce ne sera ni moi ni toi. Ce sera ton père pour qui il a l'amour d'un fils.
7: Non.
9: Eh oui.
7: Non, mon père ne me pardonnera jamais.
9: Ne dis pas ça, voyons. Bien sûr qu'il te pardonnera. Tu étais seulement en train de protéger son intégrité physique. Écoute, c'est en adoucissant le cœur de ton père que tu vas adoucir le cœur de Renato.
10: Je donnerais cher pour savoir à quoi tu penses. Ma grand-mère disait toujours ça quand j'étais petite et que j'avais un regard lointain comme le tien maintenant.
11: Je pensais à mon ex-beau-père. Il a été une espèce de père tardif pour moi. Il a été plus qu'un beau-père. C'est mon père adoptif.
10: Mais comment est-ce qu'il s'appelle ?
11: Santiago.
10: Santiago ?
11: Je pensais que dans ce processus de séparation, je pourrais perdre son amitié et son admiration.
10: Ouais, j'imagine.
11: Mais à ma grande surprise, il m'a soutenu. Il m'a soutenu et... je me sens soulagé et heureux.
10: C'est bien, chérie.
11: Je voulais vraiment pas perdre son admiration.
10: C'est bien.
11: Et maintenant que la séparation est devenue enfin officielle, je sais que tu as dit... qu'on devrait y aller doucement, mais je sais pas si je suis d'accord parce que je veux crier aux quatre coins du monde qu'on est ensemble tous les deux. Je veux pouvoir marcher dans la rue avec toi. Je veux pouvoir aller au cinéma. Je veux pouvoir sortir dîner, aller au restaurant et assumer. Assumer ce qu'on ressent, ce qu'on vit ensemble tous les deux.
10: C'est beau, mon amour. Et tu as tout à fait raison. Tu sais pourquoi ? On est libre. On ne trompe personne. On est séparés.
11: C'est ça. J'ai envie de t'emmener dîner. Tu vas adorer ce restaurant.
10: J'adore déjà l'invitation et je t'adore, toi aussi.
12: Dis donc, j'ai eu 7 consultations ce matin.
13: Eh bien.
12: Je ne peux plus faire ça. Mon dos ne tient plus. Et ma tête non plus.
13: Est-ce que t'as vu mon message ?
12: À propos de la voiture ? Je peux te prêter la mienne.
14: Mais dis-moi, qu'est-ce qui s'est passé avec la tienne ?
13: Hein, rien. Je l'ai prêtée à ma mère. Il paraît qu'elle avait un enregistrement à faire de dernière minute. Et donc, voilà, c'est ce soir à Vargem Grande.
12: Ah bon ? Mais ce n'était pas ce soir qu'elle avait un grand événement de mode où elle allait traduire ?
13: Le défilé. Je vais la remplacer ce soir.
12: Comment ça, la remplacer ?
13: Il paraît que cet enregistrement est important pour elle. Et bref, elle est restée si longtemps hors de ce marché qu'il est difficile d'y retourner. Quand il y a une bonne opportunité, il faut y aller.
12: Bien sûr. Une opportunité se présente, elle la saisit. Toujours à tes dépens. En faisant en sorte que tu prennes ses engagements. Oh mon Dieu. Et en plus avec ta voiture, Philippe. Qu'est-ce qu'elle veut, ta mère ? Elle ne voudrait pas que tu lui payes l'essence par hasard ?

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1: C'est quoi ça?
2: De l'eau? Qu'est-ce que ça pourrait être d'autre le jour d'un défilé? Est-ce que tout va bien, dis-moi?
1: Plus ou moins. Je suis en train de chercher un chauffeur pour prendre les affaires de Bruno et les emmener à l'appart-hôtel. Rien que de penser que Bruno est dans mon appartement, c'est dur.
2: Ouais, mon Dieu. Oui, je sais bien ce que c'est. Moi aussi, je suis en train de me préparer pour la discussion que je vais avoir avec lui. Mais pas aujourd'hui. Aujourd'hui, je veux pas penser à ça. Non, je veux pas. Je serai encore plus nerveuse que je ne le suis déjà. C'est pas possible. Pas le jour du défilé. Ilana, t'as le droit d'être blessée, mais essaye de comprendre, si tu peux. C'est de ma faute, ce désastre. Ça a à voir avec moi, le manque de repères, cette confusion chez Cecilia. Et l'absence de son père n'aide pas non plus, je te jure.
1: Je sais, Rebecca, mais je... Je suis une femme adulte, pas vrai? J'ai déjà été à sa place. D'ailleurs, on y a toutes déjà été. J'ai déjà été ce mannequin jeune, avec un photographe expérimenté qui commande, qui harcèle. Mon problème, c'est avec Bruno. Ce qu'il a fait est impardonnable.
3: Rebecca? Ilana? On y va?
4: Allez,
1: allons-y.
4: Allons-y.
1: On est les meilleurs.
3: C'est parti.
4: C'est l'heure, on va monter.
3: Prête.
1: Allons-y.
4: Montez toutes les deux.
3: Allez.
4: Faites de votre mieux.
1: D'accord.
4: Faites un peu
3: T'inquiète pas.

0: Waouh. Tu sais que j'étais jamais venue à un vrai défilé.
1: Moi, je ne m'y habitue pas. Je suis tellement nerveux qu'on dirait que c'est moi qui vais défiler.
0: T'as même pas à le dire, ta main est gelée. Bonsoir.
1: Bonsoir. Bonsoir, madame. Santiago, Asunsao.
2: Allez-y, je vous en prie.
1: Merci. Merci. Beaucoup.
2: Bonne soirée.
0: Ah, oh, c'est magnifique. Vraiment.
1: Regarde comme c'est chic. Arrête-moi.
0: On va s'asseoir là-bas.
3: Let's go sit over there.
0: Okay.

Bonsoir. Quelle joie de vous recevoir ici aujourd'hui. La beauté n'a pas d'âge. Et aujourd'hui, sur notre podium, nous allons recevoir quelques grands mannequins qui ont fait leur début avec notre marque il y a presque 30 ans. Ce sont des femmes modernes et qui s'assument, qui nous prouvent que la mode nous aide à être la meilleure version de nous-mêmes dans tous les moments de la vie. Bon défilé.

0: S'il vous plaît, madame, le défilé a déjà commencé.
1: Mais en fait, je travaille
0: vous
1: ici.
0: Vous ne pouvez plus entrer, personne ne peut entrer, madame.
1: Qu'est-ce que vous faites? Ne me touchez pas, c'est quoi ça? C'est quoi ça? Ne me touchez pas, qu'est-ce que vous faites? Arrêtez un peu.
0: Calme. Calmez-vous, madame. Non, madame, vous ne pouvez plus entrer.
1: Prête à faire ce travail. Maintenant, je ne peux
0: madame,
1: plus
0: entrer. Madame, vous ne pouvez
2: pas entrer, ça a déjà commencé. Non, vous n'entrez pas.
1: Maman. Appelez Ilana.
3: Attendez, excusez-moi. Qu'est-ce que tu fais ici?
1: Mais pourquoi est-ce que tu as fait ça?
4: J'allais t'appeler, Barbara.
1: Nicole, explique-moi, pourquoi tu as fait ça?
4: Mais c'est pas moi qui l'ai dit à papa, c'est Cécilia qui lui a dit.
1: Et pourquoi tu l'as dit à Cécilia?
4: Je sais pas, parce que je lui fais confiance, c'est tout.
1: Je te faisais confiance.
4: Ok, je suis désolée. Qu'est-ce que je peux dire de plus?
1: À moi? Absolument rien. Maintenant, essaie de parler avec papa. On verra s'il t'écoute.
5: Et t'as essayé de lui parler?
1: Impossible.
5: Ouais, ici aussi, ça a été difficile, il a rien écouté. Qui sait, si on y va ensemble toutes les deux, peut-être que... Je sais pas.
1: Oh, Nicole! Après la bêtise que tu as faite, où est-ce que papa est allé? Devine! Au défilé de sa fille préférée.
4: Quoi, c'est aujourd'hui le défilé?
1: C'est aujourd'hui le défilé. Une fois de plus, Rebecca sera l'héroïne.
5: Bah allons-y alors. Et essayons de régler cette histoire. Et de lui parler, je sais pas moi.
3: Merci.
6: Je vous en prie.
3: Tiens maman. Maman, prends ce café, il te fera du bien. J'ai besoin de retourner là-bas pour terminer le travail.
7: Je suis désolée, mon chéri.
3: Non, pas de soucis. On se reparle plus tard. Allez,
7: maman. Chérie.
3: Allons-y. Allez, viens. Finis de boire ton café. Hé, promets-moi que tu vas rentrer à la maison. Tu vas prendre une douche et tu vas te reposer.
7: Je suis désolée.
3: Dès que j'aurai fini, je t'appellerai, d'accord?
7: Je n'ai pas que des ennuis.
3: D'accord, on se reparle plus tard. Allez, maman, rentre. Rentre à la maison, s'il te plaît.
7: Oui, d'accord.
3: Rentre à la maison. Allez, rentre.
1: Il y a une place ici.
5: Et voilà. On y est. Eh ben... Dis donc, c'est géant ici. Oh là là, mais il y a du monde, t'as vu? Les vieilles font encore un tabac, on dirait. Je pensais que ça allait être vide.
1: Non, c'est déjà en train de se finir.
5: Tu ferais mieux de pas interrompre papa.
1: Ah, mon Dieu. Mince!
5: Dépêche-toi.
1: Ah, c'est lui, attends.
5: Dis
1: salut,
5: donc.
1: Chérie. Où est-ce que tu es?
8: Barbara, peu importe où je suis. Je t'ai appelé pour te dire que tu n'as plus le droit
3: de m'appeler 200 fois par jour.
9: Renato, écoute-moi, s'il te plaît. Papa a déjà dû te dire que...
3: Écoute, Barbara, on est séparés. Qu'est-ce que t'as pas compris là-dedans?
9: Chérie, ne fais pas ça.
3: Bon, demain, mon avocat entrera en contact avec toi, t'as compris?
9: Non, hors de question.
1: Je n'accepterai pas ça, Renato.
8: T'as pas accepté quoi que ce soit. La décision est prise.
1: Chérie, écoute, on ne peut pas se séparer comme ça. Si j'ai fait ça, c'est pour protéger papa. Mon Dieu, on dirait que tout le monde oublie que le beau-frère d'Erika l'a agressé.
8: Peut-être, mais c'est pas comparable à la violence dont t'as fait preuve.
3: Ce que t'as pu faire, un plan sordide contre ton propre père,
1: Renato,
3: papa.
1: S'il te plaît, je sais que j'ai eu tort. Je suis au défilé pour voir papa. Je vais m'excuser auprès de lui, je suis sûre qu'il comprendra.
8: Si j'étais
3: toi, je ferais pas ça parce que ce que tu as fait a été si sale et si petit que même ton père me donne raison de ne plus vouloir rester mariée avec toi.
9: Attends, ne dis pas ça.
1: Quand tu as eu besoin de moi, j'étais à tes côtés.
8: Barbara, ça suffit.
3: Demain, mon avocat entrera en contact avec toi.
9: Écoute, si tu fais ça...
1: Je me tue, je te veux, j'ai besoin de toi, Renato.
8: Ciao.
1: Oh, Dieu du ciel, il a coupé. Je n'y crois pas, je vais le rappeler.
5: Du calme,
1: je
5: Barbara.
1: Je vais le rappeler.
5: Du calme. Attends.
1: Mince, mais je veux mourir. Je veux mourir.
5: T'as apporté ton calmant ou pas?
1: Oh,
5: elle est où la clé de la voiture?
1: Voilà,
5: j'allais chercher ton sac. J'arrive,
1: mon
5: deux secondes. Calme-toi, respire.
1: Mourir.

0: Quelqu'un peut m'aider, s'il vous plaît? Appelez une ambulance, s'il vous plaît! Barbara! J'ai besoin d'aide, s'il vous plaît! Barbara, parlez-moi! Barbara! Barbara!
1: Allô, s'il te plaît!
0: Barbara, parlez-moi! Alors, Renato, c'est moi, Nicole. Ton téléphone portable est éteint. Barbara a eu un accident. Elle s'est fait renverser et... Elle s'est cognée la tête et c'est vraiment grave. On est en train de l'emmener à l'hôpital. Je t'en supplie, dès que t'écoutes ce message, tu m'appelles, d'accord ? Ok ? Attendez, je vais venir avec elle.

0: je vous assure, je vous jure que j'ai vu personne. J'ai regardé dans le rétroviseur, il n'y avait personne. Je ne sais pas d'où elle est sortie.
1: Felipe, Felipe.
2: Alors,
1: tu pars déjà? Qu'est-ce que tu fais ici?
2: Désolé de pas t'avoir parlé plus tôt. Je suis venu remplacer ma mère. C'est un travail de traduction. Une cliente qu'elle avait acceptée, mais elle n'a pas pu le faire, car on lui a proposé autre chose. Un enregistrement. Donc je suis venu. Félicitations pour le défilé.
1: Merci. Et toi, tu vas bien?
2: Plus ou moins. Ma mère est venue à l'improviste, en plein milieu du défilé. Elle était un peu ivre.
1: Ah.
2: Elle avait bu. Je vais aller voir comment elle va. Ah, bah c'est elle.
1: D'accord.
2: Qu'est-ce qu'il y a, maman? Attends, du calme. Du calme. D'accord, mais dis-moi où est-ce que t'es. D'accord, t'es dans un parking de l'événement? D'accord, j'arrive, mais du calme. D'accord, j'arrive.
1: Qu'est-ce qui s'est passé?
2: Elle a renversé une personne, en sortant d'ici. Je dois aller voir comment elle va.
1: Je viens avec toi.
2: D'accord, allons-y.
0: Alors?
2: Maman, qu'est-ce qui s'est passé?
0: Alors, je faisais marche arrière.
2: Mais...
0: Je faisais marche arrière, prudemment. J'ai regardé dans le rétroviseur et il n'y avait personne.
2: Mais comment t'as pu prendre la voiture dans cet état?
0: Mais tu ne m'as pas dit de ne pas la prendre.
2: Mais est-ce que t'avais besoin que je te le dise, maman? Pour l'amour de Dieu, j'étais en plein milieu d'un travail. T'es apparu à l'improviste et c'était ton job. Pour moi, c'était évident que t'allais prendre un taxi.
0: Je suis désolée.
3: Excusez-moi, mais elle va devoir venir avec moi.
0: Ah, voyons.
2: Comment va la fille?
3: Elle est sortie d'ici inconsciente, monsieur.
2: J'y crois pas, ça.
0: Je suis désolée.
1: Merci, officier. Felipe. Felipe. Excusez-moi de m'en mêler, mais on va parler à un avocat.
2: D'accord.
1: Je pense
2: merci.
1: Que c'est mieux.
3: Excusez-moi, madame.
2: Je sais pas quoi te dire.
3: Pouvez-vous m'accompagner, s'il vous plaît?
0: Non. Dis-leur.
2: Allez, maman, j'ai la voiture de grand-mère. Ne t'inquiète pas, d'accord? Je te suis et on se retrouve là-bas. Allez.
3: S'il vous plaît, madame.
0: C'est bon, vous n'avez pas à me tenir.
3: D'accord, tout va bien.
0: J'ai cherché mon sac là-bas.
3: Oui, d'accord.
1: Je vais parler avec Enrique, c'est l'avocat de mon père. Il est très, très compétent. On a confiance en lui, je vais l'appeler. T'inquiète pas, je viens avec toi et je l'appellerai sur la route.
2: Non, c'est pas la peine.
1: Mon téléphone n'a
2: pas... Non, je veux pas trop tarder.
1: Non, laisse-moi venir, s'il te plaît.
0: Lâchez-moi.
1: Laisse-moi venir.
3: D'accord.
1: S'il te plaît.
3: D'accord. Vous pouvez entrer dans cette voiture à droite.

0: Nicole, où est ma fille?
1: Elle était par terre, papa. Elle était allongée. Et... elle arrivait ici inconsciente. Elle avait du sang partout, sur le cou, partout.
0: Oh mon Dieu, mais comment c'est arrivé?
1: C'était à la sortie à l'entrée du défilé. On était là-bas et elle avait pas le calmant dans son sac. Je suis allée chercher le calmant dans la voiture et ça a été rapide. J'ai vu la voiture faire marche arrière et...
0: Oh mon Dieu. Voilà ce qu'on va faire, ma fille. Essaie de rester calme. Je vais parler au médecin. Je vais essayer de savoir ce qui se passe, d'accord? Okay. Je reviens. Calme-toi.
2: Vas-y, chérie, vas-y. Aïe, aïe, aïe. Oh, Nicole. Je suis désolée. Je pense que je vais partir parce que c'est un moment à avoir en famille.
1: Non, non, non, non. Je suis désolée. Je sais que j'ai pas le droit de te demander quoi que ce soit, mais est-ce que tu pourrais rester un peu? Je t'en prie, pour papa. Tu sais, je... Attends.
2: Oui.
1: Ah, c'est le travail. Juste une minute.
2: D'accord, pas de soucis.
1: Allô? Salut. Je sais, je... Non, je m'apprêtais à venir, mais du coup... Ma sœur, elle s'est fait renverser. Elle a eu un grave accident et je suis ici à l'hôpital avec elle. Je sais même pas si je serai en mesure de venir demain. Je suis vraiment désolée, ok? D'accord. Merci, désolée.
2: Écoutez, je sais que c'est très difficile de dire...

0: dire ça dans un moment pareil, mais vous devez rester calme, tout ira bien.
1: C'est quoi cette tête, papa? T'as réussi à parler aux médecins? Qu'est-ce qu'ils ont dit?
0: Est-ce que tout va bien, mon cœur?
2: Non, malheureusement, ils vont l'opérer maintenant parce que le scanner a révélé un traumatisme qui a provoqué une hémorragie.
1: Et qu'est-ce que ça veut dire exactement?
2: Ils vont devoir l'opérer pour drainer le liquide du cerveau et poser un cathéter pour voir la pression dans le cerveau.
1: Mais est-ce que c'est grave?
2: Malheureusement, la situation est délicate. Ça peut causer des lésions cérébrales et aller jusqu'à...
1: S'il arrive quoi que ce soit à ma sœur, je me le pardonnerai jamais. Je me le pardonnerai jamais.
3: Salut, grand-mère.
0: Qu'est-ce qui s'est passé, finalement?
3: Calme-toi. Heureusement que Rebecca était là et qu'elle a contacté l'avocat de sa famille. C'est un type expérimenté, il est à l'intérieur avec ma mère. Elle fait sa déposition.
0: Merci pour tout, Rebecca, je suis désolée.
4: Oh non, ce sont des choses qui arrivent.
0: Oui, c'est que ça peut arriver, pas vrai? Mais ce n'est quand même pas normal qu'une personne s'enivre, prenne la voiture et renverse comme ça les autres.
3: Oui. Non, j'ai fait une erreur aussi, j'aurais pas dû la laisser conduire. J'aurais dû la mettre dans un taxi.
5: Pourquoi tout ça, franchement? Je peux dormir à la maison.
3: Non, c'est mieux comme ça, maman. C'est mieux comme ça. Je suis plus rassurée.
5: Rassurée pourquoi? Tu penses que je vais faire une bêtise? Très bien. Très bien. J'ai bu, mais... C'était un épisode isolé. Merci.
4: De rien.
5: Merci.
4: De rien.
5: D'après les indications de l'avocat, franchement, je pense que je ne vais pas en avoir besoin. Mm-hmm. Honnêtement, ce n'était pas de ma faute.
3: Maman, je vais conduire Rebecca chez elle. Prends une douche, mange quelque chose. Quand je reviendrai, on en reparlera, d'accord? Tout ira bien.
5: Bon.
3: Bien.
0: Merci, Rebecca. Écoutez, franchement, sans votre aide... Je ne sais pas quel serait le résultat de cette histoire.
4: Ah, mais tout se passera bien. J'en suis sûre. Je vais prendre un taxi.
3: Non.
4: Philippe, d'accord?
3: Il est hors de question. Je te raccompagne. J'y tiens, s'il te plaît.
4: Au revoir, Anna.
0: Bonne nuit, Rebecca.
3: Je reviens vite.
0: Merci encore.
5: C'était un épisode isolé.
4: Merci. De rien.
5: Merci.
4: De rien.
5: D'après les indications de l'avocat, franchement, je pense que je ne vais pas en avoir besoin. Mm-hmm. Honnêtement, ce n'était pas de ma faute.
3: Maman, je vais conduire Rebecca chez elle. Prends une douche, mange quelque chose. Quand je reviendrai, on en reparlera, d'accord? Tout ira bien.
5: Bon.
3: Bien.
0: Merci, Rebecca. Écoutez, franchement, sans votre aide... Je ne sais pas quel serait le résultat de cette histoire.
4: Ah, mais tout se passera bien. J'en suis sûre. Je vais prendre un taxi.
3: Non.
4: Philippe, d'accord?
3: Il est hors de question. Je te raccompagne. J'y tiens, s'il te plaît.
4: Au revoir, Anna.
0: Bonne nuit, Rebecca.
3: Je reviens vite.
0: Merci encore.
6: Je suis désolée de gâcher ton programme, ton expérience. Mais dans les restaurants chers, on paye cher, on mange peu et on reste affamé. Mmh. En tout cas pour moi.
7: Non, t'as raison. D'ailleurs, ce hot dog est absolument délicieux.
6: Ce qui est délicieux dans cette expérience, c'est ce ciel étoilé. Cette brise sur le visage. Sérieusement, combien ça coûte tout ça?
7: Ouais, ça n'a pas de prix. Merci pour cette fin de soirée parfaite.
6: Ouh! J'ai gagné! Je vais en manger un autre, t'en veux?
7: Dis donc, t'as un estomac sur pattes?
6: Comment tu le sais? Tu ne me connais pas?
7: Ben, je vois ça. Qu'est-ce qu'il y a?
6: T'as de la sauce sur la bouche.
7: C'est bon?
6: Non. Attends, je vais t'aider. Ah, ça part pas. Laisse-moi t'aider. T'en veux ou pas?
7: Oui, je t'accompagne.
6: Non, laisse, c'est moi qui t'invite, voyons. Bonsoir,
8: salut, ça va?
6: J'en veux deux de plus, s'il vous plaît.
8: D'accord.
6: Complet.
8: D'accord.
6: C'est très très bon.
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3: Voilà.
4: Merci.
3: Bien arrivé. Et encore merci pour.
4: C'est rien du tout. Ça arrive. J'ai eu la même situation avec ma fille, ça aurait pu lui arriver.
3: Oui, mais c'est différent avec ma mère. C'est récurrent. C'est plus compliqué. Et bref, en changeant de sujet, j'ai été impressionné de te voir sur le podium. Vraiment, sérieusement.
4: Oui.
3: Je savais pas que tu étais comme ça sur le podium. J'ai été très... vraiment, comme ça, de voir ton charisme, tu sais. C'était incroyable. Je suis pas objectif quand je dis ça. Mais je pouvais regarder rien d'autre. Rien d'autre que toi. C'est pas accepter un compliment. Hein.
4: Non, venant de toi, non. Ah. Je suis gênée, j'ai honte, je suis perturbée. L'avocate t'a donné sa carte de visite, n'est-ce pas?
3: Ouais.
4: Ok, alors appelle-le. Il est très très fort. Il a aidé ma famille dans plusieurs situations très difficiles.
3: Merci.
4: Ciao.
3: Salut.
4: Ciao. Ciao.
2: Ah, enfin. Tu as réussi à parler avec le médecin?
9: Malheureusement, je n'ai pas beaucoup d'informations. L'opération est en cours, mais de toute façon, c'est une opération délicate et qui prend beaucoup de temps.
2: Écoute, j'ai parlé avec le médecin avant que l'opération ne commence. Et il m'a dit qu'il y a un risque de lésion neurologique, ouais. Y compris de...
9: Ne parlons pas de ça maintenant. Essayons d'être positifs. Barbara est dans un excellent hôpital, avec le meilleur médecin possible. C'est une fille jeune et très forte. Nous devons garder espoir. Et tout se passera bien.
10: Rebecca!
4: Salut.
10: Qu'est-ce qui se passe? Ça fait des heures que je t'appelle et tu réponds pas.
4: Non, c'est parce que j'avais plus de batterie, j'ai oublié de prendre le chargeur. Qu'est-ce qu'il y a? C'est quoi cette tête?
10: Nicole a appelé.
4: Hein?
10: Et il paraît que Barbara a eu un grave accident. Elle s'est fait renverser,
4: hein?
10: D'après ce que j'ai compris.
4: Renverser? Mais comment?
10: Je sais pas. Elle est sortie pour aller au défilé, pour parler avec ton père. Une conductrice ivre a fait marche arrière. Et elle a heurté Barbara. Elle est tombée, elle s'est cognée la tête, et elle se fait opérer.
4: Oh. Alors c'est elle qui... C'est Barbara qu'elle a renversée.
10: Attends. Tu sais qui est-ce qui a renversé ta sœur?
4: Non, ce n'est pas... Ce que je veux dire, c'est que... quand... Tu sais, quand... Devant la porte du défilé, tout le monde parlait, faisait des commentaires à propos d'un accident, et donc... Bref, c'est ça, et... Emmène-moi à l'hôpital, Tullio.
10: Bon, d'accord, j'ai déjà la clé.
4: Je vais mettre...
10: D'accord, vas-y.
4: Une veste. Où est-ce qu'ils sont?
11: Je dois y aller maintenant. Je dois vraiment y aller. Il est déjà tard.
3: Lara, attends, promets-moi qu'on n'arrêtera jamais de faire ça.
11: Quoi?
3: Qu'on sortira comme ça, qu'on pourra se voir sans culpabilité, et qu'on pourra manger des hot dogs, qu'on pourra aller au restaurant, ce genre de choses.
11: Je te le promets. Moi aussi, j'ai adoré. Je t'appellerai demain. Au revoir.

0: Renato, mais pourquoi tu réponds pas? Je suis à l'hôpital avec Barbara. Elle a eu un accident, un grave accident. Elle s'est cognée la tête. Elle est en train de se faire opérer, là. On est à l'hôpital Bernard Quintas. Mais où est-ce que t'es? Bon, dès que t'écoutes ce message, t'en supplie, rappelle-moi, ok?
1: Barbara.
2: Le docteur Jiménez est attendu de toute urgence au bloc opératoire 12.
0: Paco!
2: Le docteur Jiménez est attendu de toute urgence.
3: J'étais au studio, dès que j'ai su, je suis venu en courant. Tu sais que j'apprécie ta sœur, hein?
0: C'est gentil. Je sais que t'apprécies Barbara, mais si t'es venu ici, c'est parce que tu m'apprécies un peu aussi, c'est vrai. J'avais tellement besoin de quelqu'un. Quelqu'un à qui je peux raconter ce qui s'est vraiment passé avec ma sœur, tu sais.
3: Je suis là,
2: le
3: je suis là.
2: Le docteur Jiménez est attendu de toute urgence au bloc.
3: Attends, Nicole, qu'est-ce que tu es en train de me dire, là?
0: Tu sais que je te fais confiance, Paco.
3: Tu devrais aussi faire confiance au médecin et à ton père.
0: Non, mais je peux pas faire ça. J'ai déjà trahi Barbara et c'est justement à cause de ça que toute cette histoire est arrivée. Tu comprends, je peux pas... J'ai pas le droit de dire quoi que ce soit sans qu'elle ne m'y autorise.
3: Si Barbara a fait cela, c'est peut-être sa façon de te demander de l'aide.
4: Si Barbara a fait quoi exactement? Je peux savoir?
3: Monsieur Asuncao?
4: De quoi est-ce que vous parlez?
0: C'est rien, papa. J'étais en train de raconter à Paco les bêtises de Barbara, c'est tout. Tu veux bien rester ici un peu avec Paco, s'il te plaît? Je vais chercher Cecilia. Elle va arriver. Elle est déjà en bas. Comme il y a beaucoup de couloirs, je vais l'aider à arriver jusqu'ici.
3: Asseyez-vous, je vous en prie. Vous voulez que je vous commande quelque chose?
4: Non, ça va aller, merci, Paco.
5: Renato, on vient juste d'arriver. Est-ce que t'as des nouvelles de Barbara?
6: Eh ben, apparemment, j'en sais autant que vous, c'est-à-dire rien.
7: Nicole.
0: Pourquoi tout ça est arrivé?
5: Qu'est-ce qu'il y a? Dis-moi, tu me fais peur. Qu'est-ce qu'il y a?
0: Ben, elle est tombée et une voiture est arrivée. Elle s'est cognée la tête et elle aurait un traumatisme crânien ou une hémorragie, je sais pas trop. Le docteur Castillo est venu, mais personne ne sait expliquer.
5: Quoi?
0: Ça fait des heures qu'on l'opère pour poser un cathéter.
5: Un cathéter?
0: Et il paraît qu'elle peut garder des séquelles, tu comprends? Il paraît qu'une partie de son visage pourrait bien rester paralysée, t'imagines? Et ça pourrait être pire. Et tu connais Barbara, tu sais qu'elle le supportera pas.
6: Ça n'arrivera pas. Tout se passera bien.
0: Comment tu sais ça, toi? D'ailleurs, t'étais où, je peux savoir? T'as osé mettre un terme au mariage avec ma sœur par téléphone?
5: Nicole.
0: Hein? Après tout ce qu'elle a supporté? Après toutes les choses que t'as faites, tu penses qu'une femme c'est quoi exactement?
5: Nicole,
0: écoute, si quelque chose lui arrive, je te le pardonnerai jamais, t'entends? C'est ta faute! Espèce de faux rien!

0: Salut, Felipe.
1: Je sais que tu dois être avec ton mari maintenant, mais... Je n'arriverais pas à dormir si je ne te remerciais pas à nouveau. Si tu m'avais pas aidé avec l'avocat aujourd'hui...
0: Je ne sais même pas comment te dire ça. Et je pense que tu vas devoir chercher un autre avocat pour ta mère, parce que... C'est une sacrée coïncidence. Incroyable, inexplicable, parce que... Ta mère a renversé ma sœur, Barbara.
1: Qu'est-ce que tu dis, Rebecca? Ta sœur?
0: Quand je suis arrivée à la maison, Tullio m'a dit... Bah, mon téléphone n'avait plus de batterie et ce qui s'est passé, en fait, c'est que Barbara était en train d'arriver au défilé. Et elle s'est fait renverser par une voiture qui arrivait en marche arrière.
2: Avec une femme ivre au volant, voilà.
3: Ne sois pas triste. Tout ira bien, on est dans le meilleur hôpital, avec les meilleurs médecins.
4: J'ai besoin d'un verre, là. Ou au moins une petite bière, je sais pas.
3: Il n'y a pas de bière à l'hôpital.
4: Ouais, tu vois. C'est un non-sens total. Quand on en a le plus besoin...
3: Je suis désolée, mais je trouve pas ça marrant. Boire à n'importe quelle heure, boire n'importe où, regarde ce que ça donne. Tante Barbara est là, maintenant, en train de se faire opérer parce qu'une folle a décidé de s'enivrer.
4: C'était pas la faute de la folle. Et encore moins de l'alcool, malheureusement.
3: Comment ça?
4: Ouais, tout le monde juge toujours celui qui boit, mais...
3: Mais quoi?
4: Barbara ne s'est pas fait renverser, voilà. C'était pas un accident. En fait, elle s'est jetée sur la voiture.
0: Dieu du
4: Barbara,
0: ciel,
4: calme-toi.
0: Je peux mourir! Je peux
4: mais
0: mourir!
4: Il est où ton sac? Attends, Dieu il est où ton calme? Donne-moi la clé de la voiture, j'arrive. Renato venait tout juste de mettre un terme à leur mariage,
0: ciel,
4: au téléphone en plus.
0: Je peux mourir!
4: Sans la moindre sensibilité. Et Barbara était un peu désespérée. Elle avait laissé le calme dans la voiture. Je suis allée le chercher. Et tout s'est passé très vite, en fait. Elle était perturbée, elle arrêtait pas de pleurer. Et avant que je puisse faire quoi que ce soit, elle s'est jetée sous la voiture, qui est arrivée d'un coup en marche arrière.
0: Barbara! Barbara! Barbara, parle-moi! J'ai besoin d'aide! Appelez une ambulance! Je vous en supplie, aidez-moi!
5: Allô, les urgences? Il y a eu un accident au centre commercial de Barra.
0: Barbara!
3: J'arrive pas à croire ce que tu me dis.
4: C'était horrible, Cécilia, vraiment.
3: Oh, c'est pas vrai. Et grand-père, qu'est-ce qu'il a dit quand il a
4: su? Ah mais je lui ai pas raconté. Je lui raconterai pas, je le raconterai à personne même.
3: Quoi? Mais c'est absurde. Tante Barbara est malade. C'est clairement un appel au secours pour qu'on lui vienne en aide. Et qu'est-ce que tu vas faire? Tu comptes le cacher à tout le monde?
4: Mais je peux pas raconter une telle chose sans qu'elle soit d'accord, tu comprends? Il y a ce qui est arrivé à ma mère et... Et pour eux, une maladie mentale n'est pas une vraie maladie. Tu sais bien que les gens ont un tas de préjugés.
3: On s'en fiche de ce que les gens pensent. Tu sais que c'est pas vrai. Tu vois, c'est pour ça que notre famille tourne par rond. Parce qu'une chose grave comme celle-ci arrive, et qu'est-ce qu'on fait? On le cache direct sous le tapis.
4: Ouais, mais je peux rien dire, je... Où est-ce que tu vas?
3: Je rentre à la maison. Je suis là en train d'essayer de t'aider. Mais apparemment, tu ne veux pas sortir du fond du puits. Et moi, je veux pas couler avec toi.
4: Mais non, Cécilia.
6: Bonsoir.
7: Bonsoir.
6: Ah, enfin, dis-nous. L'opération est finie?
7: J'ai discuté directement avec le neurologue. Soyez rassurés, les nouvelles ne peuvent pas être meilleures. L'opération vient de se terminer maintenant. Heureusement, il n'y a pas eu de problème. Tout va pour le mieux. Elle est sur la bonne voie pour se rendre.
6: Ah, Dieu merci.
7: C'est bien.
6: Dieu merci.
4: Docteur, est-ce que ma sœur aura des séquelles?
7: Il est trop tôt pour le dire, mais tout indique que ce ne sera pas le cas. Nous devons attendre que le cerveau se désenflamme. Et pour cela, nous allons continuer à maintenir le coma artificiel.
4: Un coma?
7: Je sais qu'entendre cela fait peur, mais il faut rester positif. Si tout se passe bien, comme jusqu'à présent, Barbara sera de retour dans sa chambre dans moins d'une semaine.
6: Merci.
8: Merci, docteur.

0: La nuit s'est bien passée, mais elle est encore sous sédatif. Pour l'instant, c'est mieux pour elle.
1: D'accord, bien sûr. Je comprends.
0: Vous pouvez rester aussi longtemps que vous voulez. Et si besoin, vous m'appelez.
1: Merci. Salut, Barbara. Si tu te réveilles, tu vas encore te fâcher contre moi. Mais... Cécilia a raison, tu sais. J'ai vraiment pas envie de te perdre. Alors je pense que... il est temps pour nous... de faire face à la vérité. Je vais devoir raconter toute la vérité à notre père. C'est ton père, Barbara. Et c'est mon père aussi. Il est temps pour lui de savoir ce qui est en train de se passer.

0: Ce n'est pas par hasard, ma chérie, que ta sœur a été sauvée ici, dans cet hôpital, où il y a une statue de Sainte Cécilia. C'était la sainte à laquelle ton arrière-grand-mère était dévouée. Je me souviens que ma grand-mère avait fait une promesse à la sainte. Pourtant, Carmela, la sœur de mon père qui vivait un peu en décalage. Tu sais, elle a même été internée dans un asile. Elle ne s'est pas adaptée au mariage, elle avait souvent des crises. C'est une promesse de ma grand-mère, faite à Sainte Cécilia, qui l'a soignée.
1: Écoute, papa, je... Je voulais discuter avec toi de... Eh bien... De ces problèmes qui... vraisemblablement se transmettent de génération en génération. Et apparemment pas seulement du côté de maman.
0: De quoi est-ce que tu parles ?

0: En fait, je te dis ça parce que... Barbara, elle a un problème qui est beaucoup plus grave et qui va au-delà de son opération, tu vois.
1: Mais qu'est-ce que tu veux dire?
0: En fait, ce n'est pas arrivé que cette fois à Bouzius. C'est arrivé bien avant, quand elle était encore adolescente. Et si j'étais pas arrivée à temps, ben...
1: Qu'est-ce que tu me dis? Tu me dis que Barbara a essayé de se... Oh mon Dieu, et pourquoi tu ne nous as jamais raconté ça?
0: Parce que Barbara ne voulait pas, papa. L'histoire de maman était déjà suffisante, son problème, et... Je pense que... Avec les maladies mentales, il y a toujours cette part de honte, tu sais. C'est comme si ce n'était pas une maladie qui a besoin d'un médicament et d'un traitement adéquat. C'est comme si c'était pas aussi grave qu'une hémorragie ou même un accident.
1: Mais... Quand c'est arrivé, quel âge avait ta sœur?
0: C'était il y a longtemps. Mais hier, c'est arrivé de nouveau. Et une fois de plus, je l'ai caché. Une fois de plus, je l'ai caché à tout le monde.
1: Mais qu'est-ce que tu veux me dire, ma chérie?
0: Barbara était au téléphone. Elle était au téléphone avec Renato, et il avait décidé de mettre un terme à leur mariage par téléphone. Mmh. Et après, Renato a raccroché. Barbara était désespérée. Elle criait « Je veux mourir, je veux mourir !» Et moi, je savais pas quoi faire. Je suis allée chercher son calmant dans la voiture. Elle l'avait laissé dans son sac. Et ça a été très très rapide, papa. C'était trop tard quand je l'ai vue. Elle s'est jetée sous la voiture qui arrivait. Barbara s'est jetée. T'entends? Et quand une personne fait ça, pour la troisième fois en plus, bah je pense que... C'est plus qu'un simple appel au secours, qu'un signe. C'est carrément une question de vie ou de mort, papa. Tu comprends?

0: Heureusement que tu es arrivé. J'allais t'appeler.
1: Tout va bien ?
0: En ce qui concerne l'opération, on dirait que tout va bien. La nuit s'est bien passée et elle réagit bien, mais... En vérité, j'ai appris un fait nouveau, très grave et inquiétant. On peut boire un café ?
2: Nous vous rappelons que les heures de visite se déroulent de 9h à 22h. Merci pour votre compréhension.
1: Merci. Je ne sais même pas quoi dire, Santiago.
0: Je pense que compte tenu de la gravité de la situation, on ne peut prendre aucune mesure.
1: Comment ça ?
0: Barbara a besoin d'aide, Renato. D'aide médicale, familiale. Alors nous avons besoin d'être là pour elle et de la soutenir, tu sais. Pour qu'elle puisse se remettre de l'accident.
1: Je comprends, oui.
0: De ce problème psychologique grave. Même si tu as l'intention de te séparer d'elle, Renato, j'ai besoin que tu comprennes que cela doit être un processus, tu sais. Un long processus. Que tu dois faire à ses côtés, avec délicatesse. On doit protéger Barbara. Pas seulement psychologiquement, mais en lui montrant de l'amour. Et je compte sur toi pour ça.

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14: Ah ! 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
15: 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Attends,
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13: Vous y êtes presque ! Ah, oh, chérie !
16: 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Je suis sortie, il n'y avait rien. Et maintenant, quelle surprise !
13: Oh, oh. Une surprise, c'est une surprise.
17: Bon retour parmi nous.
15: Bon, allez, on trinque.
16: Oui.
13: Non, vous trinquez, mais pas moi, parce que je suis vraiment très fatiguée. J'ai l'impression d'avoir couru un marathon, vous savez.
15: Ouais, bien sûr, va te reposer. Je t'apporterai une part de gâteau après.
13: Ah, sans vous, vous savez, je ne sais pas ce que je deviendrai.
17: Rien, rien du tout.
13: Mes amours, je vous remercie.
17: Reposez-vous bien.
13: À tout à l'heure.
17: Au revoir.
13: Oh, bon sang, pour l'amour du ciel. Mais, ah, mais regardez ça. Regardez ça, les filles, cette marque horrible.
17: Barbara,
15: juste une égratignure.
13: Ciel, une égratignure, ça. L'infirmière a dit qu'il suffisait de me maquiller. Mais quand je vais entrer dans la piscine, quand je vais vouloir prendre un bain, le maquillage, il va couler et on va voir ça. Cette horreur-là, en plein visage.
17: Mais personne ne verra rien.
13: Moi, je le vois, Rebecca.
17: Pour l'instant seulement.
13: Jusqu'à ce que le chirurgien intervienne, tu veux dire. Parce que je vais devoir recourir à la chirurgie
17: Barbara,
13: esthétique ou au laser pour enlever ça.
17: Cette marque est microscopique, ok.
15: Ce qui est le plus grave, c'est la marque que laisse ton manque de confiance en toi. Ça, c'est pas possible. On a beau te le dire, tout le monde a beau te le dire, tu te vois pas comme tu es vraiment.
13: C'est horrible.
17: T'es très belle et tu as plein d'autres talents.
13: Quels autres talents, Nicole, bon sang ? Arrête, Nicole, j'ai suivi un tas de cours à la faculté, je n'ai rien trouvé. Et même avec les cours que j'ai essayés, je n'ai aucun talent. J'ai aucune vocation. C'est tout.
17: Tu sais que c'est pas vrai. Ce n'est pas vrai.
13: Mais si, les filles, c'est vous qui refusez de regarder la vérité en face. Je vois bien la réalité. Je suis la sœur jolie, la fille d'1m80, toujours stylée et tout, et qui ne sait rien faire de ses 10 doigts. Je ne sais rien faire. Donc, puisque je sais que mon seul talent, c'est d'être belle, je ne veux pas que les autres me critiquent. Je n'aime pas voir cette marque horrible. Regardez comme c'est horrible.
17: Barbara.
13: C'est horrible. Je vais l'enlever.
17: Non,
13: pour
17: Barbara.
13: Final, je vais l'enlever.
17: Mais arrête.
13: Attends.
16: Désolé, j'ai juste apporté du thé. Je veux pas interrompre votre conversation.
13: Non, c'est bon.
17: Oui,
13: on
17: allait partir.
13: En fait.
17: On va y aller.
13: Oh, j'ai adoré la surprise.
15: Bon, je suis en bas, ok ? Si t'as besoin d'un truc, tu m'appelles.
17: Si t'as besoin, appelle.
13: D'accord.
17: Ciao, Renato.
16: Ciao.
17: Merci.
13: Je vais
17: à
13: devoir
17: plus
13: parler au médecin hein, pour trouver une solution pour arranger
17: oui.
13: ça. Hein.
17: On verra 12 chirurgiens pour corriger
13: oui.
17: ça.
16: Tiens, ton thé.
13: Oh, tu es l'amour de ma vie. Vraiment.
16: Il y a même des biscuits.
13: Hé hey. Je sais que c'est vraiment fou de dire ça, mais. L'accident, la chirurgie, la douleur. Tu sais, toute cette souffrance s'estompe quand tu es ici à mes côtés à être au petit soin avec moi.
16: Attends, je vais
13: à m'apporter du thé, merci. Tu sais ce que je voudrais, hein ? J'ai envie de toi, je veux un baiser, je veux que tu restes ici à côté de moi.
16: Barbara, Barbara, écoute, je sais bien que tu viens de sortir de l'hôpital, mais tu ne peux pas...
13: Tu n'en as pas envie ? Hein ?
16: Si, si, j'en ai envie, mais... Mais je pense que tu... Enfin, il faut que tu me comprennes. Et j'ai peur de... Je sais pas si...
13: Dis-moi, mon amour. De quoi est-ce que tu as peur ?
16: Barbara, tu viens de sortir de l'hôpital.
13: Tu es si parfait, tu sais. Tu es au petit soin. Tu es si affectueux avec moi. Je vais devenir cette femme que tu

0: souhaite tant. Tu peux en être sûr, tu sais. Je t'aime.
1: Viens là.
2: Tout ça m'inquiète encore plus venant de Barbara, tu sais.
3: Attends, c'est quoi tout ça? De quoi tu parles? Sois un peu plus précise, s'il te plaît.
2: Eh bien ça, elle est impressionnante. Parce qu'elle est capable de faire une analyse très réaliste, très intelligente de la situation. C'est incroyable. Parce que, c'est vrai, elle n'a pas trouvé de vocation pour donner du sens à sa vie, quelque chose qu'elle aime, qui la fasse aller de l'avant, mais au lieu d'essayer de changer ça, elle préfère parler de façon un peu puérile. Elle donne de l'importance à une bêtise, une petite marque que personne ne va jamais remarquer.
3: Ouais, t'as totalement raison. Cette cicatrice n'est pas le vrai problème, c'est la façon de réagir de Barbara. Elle ignore les problèmes et elle fixe son attention sur une chose qui n'a pas la moindre importance. Elle a toujours fait ça.
2: Ouais, voilà. Bon, je vais y aller. On en reparlera plus tard. Souhaite-moi bonne chance, ok?
3: Où est-ce que tu vas?
2: Je vais aller résoudre mon problème. J'ai déjà trop attendu. Il faut que je parle à Bruno.
3: Tu veux que je t'accompagne?
2: Non. C'est pas la peine, ma chérie. Tullio s'est proposé, lui aussi, mais je ne veux pas. Parce que gifler Bruno ou le frapper ne servira à rien. Au contraire, Bruno jouerait les victimes. Et ça, c'est hors de question. Je veux tout déballer. Il va écouter jusqu'au bout tout ce que j'ai à lui dire.
3: Très bien. À plus tard.
2: Embrasse-la pour moi. À
3: plus. Ok. Compte sur moi.
4: Désolé d'avoir tant tardé à t'écrire ce message. Je n'aurais pas dû laisser s'écouler autant de temps. Je n'aurais pas dû faire tant de choses, mais je te devais des excuses. Désolé d'être dans cet état et de t'avoir, d'une certaine manière,

0: Qu'est-ce que tu fabriques ici?
1: J'ai reçu ton message. Je voulais discuter.
0: Mais tu n'aurais pas dû venir.
1: Si tu veux, on peut se parler ailleurs. Je veux juste que tu m'écoutes. Tu m'as fait du mal, bien sûr. Mais je trouve pas ça juste que tu payes ce prix.
0: Cécilia, s'il te plaît.
1: Au fond, je sais que tu es un peu confus et perdu comme moi. Même si j'ai quasiment la moitié de ton âge, je pense pas que tout soit de ta faute. C'est pour ça que je veux qu'on discute.
0: Attends-moi, je vais chercher la clé de la maison et on va au café, d'accord?
1: D'accord.
2: Bonjour.
3: Bonjour.
2: Je voudrais parler à Breno Martins, mais je ne connais pas le numéro de son appartement.
3: Qui dois-je annoncer?
2: Rebecca Asunsao.
0: On va terminer notre conversation, d'accord?
1: D'accord.
2: Non, je n'arrive pas à y croire. Qu'est-ce qui se passe ici?
1: Maman, calme-toi. C'est pas ce que tu crois.
2: Toi, ne dis rien, parce que ce n'est pas à toi que je parle.
0: Écoute, désolée, Rebecca, je peux t'expliquer.
2: Expliquer quoi, Breno? Qu'est-ce que tu vas m'expliquer? Vas-y, dis-moi, t'as pas honte de toi?
1: Maman, c'est moi qui suis venue ici pour lui parler.
2: Et son devoir, c'était de te renvoyer chez toi.
0: Cécilia était devant ma porte, elle voulait juste discuter. J'ai proposé qu'on fasse ça dans un lieu public, mais...
2: Breno, cette discussion est entre toi et moi. Cette fille a l'âge d'être ta fille, ta petite fille. Toi, tu viens avec moi.
1: Mais...
2: On en reparlera plus tard.
4: Oui, merci beaucoup. Oh, mon amour, je ne t'avais pas vue, ça va?
5: J'étais en train de coucher Louane dans son lit. Tu devrais le voir. Il est si content d'être à nouveau dans sa chambre.
4: Moi aussi, je suis très heureux que vous soyez là à nouveau. C'est dommage que, sans notre gouvernante, c'est le chaos dans la maison. Mais j'ai déjà parlé à Leïla. Bientôt, tout sera comme avant.
5: Eh bien, je voulais justement te parler de ça. En fait, j'ai eu une idée, même si je ne sais pas si tu vas être d'accord, mais... J'ai... une personne à te suggérer.
4: Pour remplacer Mercedes?
5: Comme c'est une personne que je connais, j'ai pensé que, je sais pas, que je me sentirais plus à l'aise, plus chez moi, tu sais.
4: Eh bien, si tu connais quelqu'un...
5: Oui, je connais quelqu'un. Il lui manque un peu d'expérience, tu sais, mais de la bonne volonté, je t'assure qu'elle n'en manque pas. Je veux parler de ma sœur, de Stéphanie. Je me suis dit qu'elle pourrait venir vivre avec nous. Je voulais savoir ce que tu penses du fait qu'elle vienne vivre ici. Et qu'elle devienne notre gouvernante. Bon, vu ta tête, je pense que c'était une mauvaise idée.
4: Non, non, non, ce n'est pas ça. Viens, on va discuter. Je sais que tu te sens responsable, que tu veux

0: t'occupais de ta sœur. Je sais aussi que sa vie n'a pas été très facile. La vie a été dure avec elle. Ce n'est pas simple de perdre sa mère si tôt. Et même si tu as essayé d'occuper la place de ta mère, ce n'est pas pareil. Écoute, maintenant tu fais partie de ma famille. Et Stéphanie aussi. Et je veux vous aider, vraiment. C'est juste que je me demande si c'est vraiment une bonne idée pour toi de devenir la patronne de ta sœur.
1: Non, j'y ai pensé aussi, mais je me suis souvenu qu'à Redentor, tu es le patron de tes deux gendres et de ta fille. Je me suis dit que ça marcherait.
0: Oui, c'est vrai, mais...
1: Mon amour, je veux pas t'obliger à faire quoi que ce soit. Je sais très bien que c'est peut-être pas le meilleur choix, mais... Stéphanie mérite vraiment d'avoir une chance. Elle a tellement besoin d'une opportunité. Et je sais pas si je pourrais vivre en paix en sachant qu'elle est seule là-bas dans cette maison avec cette brute. Tu comprends, Santiago?
0: Oui, je crois que c'est ce que j'admire le plus chez toi, tu sais. Ton sens des responsabilités, ton dévouement.
1: Je me sens tellement gênée de te demander ça parce que... C'est mon problème, c'est le problème de Stéphanie. Je devrais même pas te mêler à ça.
0: Non, stop, arrête. Tu dois côtoyer Barbara et je sais que ce n'est pas facile non plus. Alors je crois que je peux côtoyer Stéphanie. C'est bon, si tu penses que c'est mieux pour toi, pour moi, ça l'est aussi. Elle va travailler pour nous.
1: Vraiment? Oh mon Dieu.
0: Tu ne vas pas pleurer.
1: Hein. Moi, je me sens soulagée.
0: C'est rien.
1: Non.
2: Si j'avais su que tu viendrais avec cette petite fille, j'aurais fait un gâteau.
3: J'aime bien les gâteaux, mais seulement ceux au chocolat.
4: Ah bon? Vous en faites pas, Madame Trindad. Et Lara, elle revient quand?
2: Oh, je ne pense pas qu'elle reviendra de si tôt. Elle est partie hier soir et pousse au Félise, c'est loin, tu sais.
4: Ah, c'est dommage. Alors on reviendra un autre jour. C'est juste qu'elle voulait vraiment voir Lara. Pas vrai?
5: Permettez. Bonjour.
4: Bonjour.
2: Bonjour.
4: Madame
6: oh mon
4: Pimenta.
6: Dieu, ce n'est pas possible. Je ne peux pas y
4: Comment
6: croire.
4: Comment ça va?
6: Comment est-ce que tu vas?
4: Bien.
6: Qui est cette belle petite fille?
4: C'est Mimi. C'est ma belle-sœur. Mais c'est moi qui m'en occupe.
6: Et où est ton petit garçon?
4: Il est à la crèche. Je suis juste venue pour lui présenter Lara.
5: Oh là là, madame, je suis vraiment désolée de venir comme ça sans prévenir, mais c'est une urgence, là.
2: Qu'est-ce qu'il y a?
5: C'est le distributeur des bouteilles de gaz. Il a appelé le restaurant et il a dit qu'il n'avait personne pour en apporter. Il paraît que le livreur est malade. Bref, il n'y a personne d'autre. Comment on fait alors? Notre stock est pratiquement à sec.
2: On va aller en chercher, c'est tout.
5: Comment ça? Non mais une bouteille de gaz c'est lourd et il en faut deux
6: c'est
5: en plus.
4: Je suis pas venue pour rien. Je peux aller les chercher et les emmener au restaurant sans problème.
2: Tu ferais ça?
4: Bien sûr. Ouais, aujourd'hui je travaille pas, si vous pouvez rester avec Mimi.
2: Oh bien sûr, bien sûr. Je l'emmène avec moi au restaurant. Je vais te présenter. Voici Tayane, elle travaille avec nous.
4: Enchantée. Et où se trouve le distributeur?
5: En fait c'est un peu compliqué mais je peux venir aussi. Hein.
4: D'accord.
7: Ma petite fille.
3: Mon petit calme, sinon je vais te salir.
7: Salis-moi, salis-moi, vas-y, j'ai vraiment besoin de tes câlins. Tu m'as manqué.
3: Ah,
7: ah, tu fais de la peinture, c'est ça?
3: Ce n'est pas de la peinture, c'est de la teinture.
7: De la teinture?
3: Ouais.
7: Et ça, là? C'est toi qui l'as fait?
3: J'ai appris ça sur Internet. Si tu veux, je peux te tendre un t-shirt.
7: Ouais, j'aimerais beaucoup que t'en fasses un pour moi. Dommage, je porte pas de soutien-gorge, sinon j'aurais mis ce t-shirt tout de suite.
3: Moi non plus, j'en ai pas. Et je veux jamais porter ce truc.
7: Sérieusement? Oh, je vois. On va devoir en reparler très bientôt, tu sais. Parfois, c'est pratique. Parce que pour faire du sport, pour danser, c'est plus confortable.
3: Si un jour je dois porter un soutien-gorge, est-ce que tu voudras bien m'aider à en acheter un?
7: Oh, bien sûr que j'irai avec toi. Et là, tu sais ce que tu pourras faire? Tu pourras teindre ton soutien-gorge. T'imagines?
3: Papa! Regarde qui est là.
7: Salut, Mathéus.
8: Ma chérie, tu peux aller dans ta chambre un instant, s'il te plaît?
3: Mais Lara vient d'arriver, papa.
8: Je sais, je le vois. Et je veux lui parler. Va dans ta chambre. Allez. Allez.
7: Vas-y, ma fille, on papotera un peu plus dans un instant, ok?
8: En fait, je veux pas te dire grand-chose.

0: Mais laissons Marie en dehors de tout ça.
1: Tu ne voulais pas être mère, Lara. Tu n'as pas d'enfant, tu ne peux pas comprendre. C'est impossible de laisser Marie en dehors de ça parce qu'elle fait partie de ma vie, tu comprends? Excuse-moi si je détruis l'image que tu as de toi-même. Celle d'une fille sympa, bien intentionnée. Mais l'enfer est souvent pavé de bonnes intentions. Ma puce ?
2: Merci de t'être proposé. Hein. Madame Trindad pense qu'elle peut tout faire, mais c'est quand même une dame âgée. Hein. Enfin, faudrait pas qu'elle m'entende, parce que franchement, c'est une offense pour elle.
3: Ça, c'est vrai. Lara m'a dit un jour qu'elle ne supportait pas qu'on dise que c'est une femme âgée. Tu travailles au restaurant depuis longtemps ?
2: Non, je viens d'arriver à Rio.
3: Sérieux ? Tu viens d'où ?
2: Je viens d'un coin qui est si loin que ça ne sert à rien de t'en parler parce que je suis sûre que tu ne connais pas.
3: Alors je doute que tu viennes de plus loin que moi. J'ai grandi dans un foyer à Goiânia, mais en fait je viens de Perolândia.
2: T'as grandi dans un foyer depuis que t'es petit ?
3: Ouais, depuis que je suis né. Avoir un père et une mère, je sais pas ce que c'est.
2: Sérieusement, ça a dû être super dur. Mais tu sais, parfois, ça sert pas à grand-chose d'avoir un père. Moi, par exemple, j'ai vécu avec mon père toute ma vie, toujours à ses côtés, je vivais dans la même maison, mais j'étais la fille de son employé. Du coup, il ne m'a jamais traitée comme sa fille.
3: Pourquoi elle te traitait comme ça ?
2: Bonjour, ça va ?
4: Ah, bonjour, ça va et vous ?
2: On est venu chercher les bouteilles de Madame Trindad pour le restaurant.
4: Oh, bien sûr, Madame Trindad.
5: Je vous les apporte tout de suite, il y en a pour 5 minutes, ok ? Vous les emmenez tout seul ?
3: Oui, je vais en prendre une sur mon dos, pas de problème.
5: Très bien, alors, je reviens tout de suite.
2: Merci.

0: Qu'est-ce qu'il y a ?
1: Non, rien. Je me disais juste que... Je trouve que c'est un manque de respect, tu vois. C'est vraiment inhumain. Que ton père ait fait ça. Il a abusé de ta mère. C'est son patron. Et élever sa fille dans sa maison. Sans te reconnaître, comme si... comme si tu étais son...
0: Ouais, tu peux le dire. Comme si j'étais une employée. C'est ce que j'étais. J'étais la fille de son employé. Et je l'ai toujours été.
1: C'est pour ça que t'es venue vivre à Rio ?
0: Ouais, en partie. Je supportais pas de voir ma mère se rabaisser, se courber devant lui. Tu vois un peu le genre ?
1: Mais tu connais quelqu'un ici ?
0: Ouais, plus ou moins. Il paraît que j'ai une grand-mère ici, la mère de mon père. Mais elle l'a aussi abandonné quand il était petit.
1: Bon sang. Mais pourquoi elle a fait ça ?
0: Pour autant que je sache, je crois qu'elle ne s'est pas rabaissée. C'est une ville de machos où les femmes valent moins qu'un objet, en fait, c'est ça. Ce que les gens disent, c'est qu'elle a fait ses valises et qu'elle est venue à Rio. Et tu sais quoi ? Je pense qu'elle a eu raison de le faire.
1: Mais t'aimerais faire sa connaissance ? Voir ta grand-mère ?
0: Je sais pas. Je crois que non.
1: Pourquoi ?
0: Oh, tu sais, elle pourrait avoir une autre famille, une autre histoire, une autre petite fille. Et là, je ne ferai que la déranger. Je lui rappellerai un passé qu'elle a voulu laisser derrière elle, et si ça se trouve, elle n'a rien dit à personne.
2: Et voilà, les jeunes. Deux bouteilles de gaz. Le ticket de caisse.
0: Merci.
2: Et plus tard, je demanderai à quelqu'un de passer prendre les bouteilles vides.
0: D'accord.
1: Merci.
0: Merci, super. Monsieur.
2: Ciao.
1: À plus tard.
0: T'es sûr de pouvoir les porter ? Il y en a deux, quand même.
1: T'inquiète pas, j'ai vraiment vu pire dans la vie.
0: Je sais ce que c'est, hein. On croit que la vie est facile, mais on en voit des vertes et des pas mûres, hein. Allez.
1: Allez.
0: Passe devant, je vais te guider. Attention.
1: D'accord, je vais juste la poser un peu vite fait.
0: Bon sang, même si t'as beaucoup souffert dans ta vie, ce truc va te briser le dos, tu sais. C'est super lourd.
1: Non, t'inquiète pas.
0: On dirait Madame Trindade qui croit pouvoir tout faire.
1: C'est bon.
0: Monsieur, bonjour.

0: Bonjour.
1: Vous pourriez nous emmener rue du 24 mai ?
2: Il n'y a pas de souci. Mais pour vous emmener, vous et les bouteilles, ça coûtera 10 réaux.
1: C'est bon, je paye.
2: Allons-y.
1: On y va ?
3: On y va.
2: Attendez, je vais vous aider.
3: Super. Merci.
1: C'est bon ?
3: Merci. Laisse-moi t'aider. Mets ton pied.
1: Merci.
2: Hey, besoin d'un coup de main ?
3: Non, c'est bon.
2: Allez.
1: Ah, c'est pas vrai. J'ai même pas d'élastique pour attacher cette saleté.
3: Quelle saleté ?
1: Mes cheveux sont un problème, tu sais.
3: Dis pas ça. Tes cheveux sont super. Tu devrais essayer de les lâcher plus souvent.
1: Tu dis ça parce que tu les vois comme ça, super lissés. Tu devrais les voir frisés. Une vraie crinière.
3: Frisés, ils doivent être encore plus beaux. Tu sais ce que je crois ? C'est pas parce que ton père t'a jamais vraiment regardé que ta grand-mère ne t'aimera pas. Excuse-moi de me mêler de ça. Mais tu sais, avant de penser quoi que ce soit au sujet de ta grand-mère, pourquoi pas aller la voir ? Lui parler tranquillement. Et si elle est comme ton père, oublie-la. Au moins t'auras essayé. T'as rien à perdre.
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0: check. Check.
1: Bon, Samir, tu joues?
2: Bon, vas-y, Samir, accouche, là. Allez.
0: Check.
3: Tapis.
2: Oh, oh vas-y. Oh.
0: Je me couche. Non, franchement, t'abuses, tata.
2: Quoi? Ah ouais.
0: C'est vrai, t'as toujours un jeu de fou.
1: Je suis d'accord, c'est trop chelou, cette histoire.
2: Ouais, c'est vrai,
0: il a raison, ça fait trois fois
3: que quoi? Mais...
1: bah, qu'elle triche. Mais c'est trop.
0: Ah, attendez, c'est le taf.
1: Ouais, trouve des excuses, toi.
0: Allô?
4: Bonjour, Samir.
0: Ah, bonjour, Solange.
4: Alors, je vous appelle pour vous proposer une nouvelle mission.
0: Ah oui, quelle mission?
4: Une mission de prestige.
0: Ah?
4: Que diriez-vous de devenir le nounou de, tenez-vous bien, Cléo Del Bosque?
0: Le nounou de Cléo Del Bosque? Mais c'est qui, ça?
4: Enfin, Samir, Cléo Del Bosque, l'ancienne mannequin.
0: Ah oui, excusez-moi, avec le vent j'ai entendu Chloé Del Bosque. Oh bah écoutez, pas de problème, je veux bien, oui.
4: Bah génial, je vous envoie toutes les infos. Au revoir Samir.
0: Au revoir.
5: Espèce de hamar, tu connais pas Cléo Del Bosque?
1: Mais lui c'est un incul, lui.
0: Genre tu la connais toi?
1: Bien sûr que je la connais.
5: C'était une top modèle, elle a défilé avec les plus grands. Chanel, Dior...
6: Balenciaga.
2: Alors, c'était surtout la meuf de la pub des petits Suisses, là. Comment ils s'appelaient déjà, là
1: les... Élise.
0: Ah oui,
7: Élise, les petits Suisses sont vraiment un délice.
0: Viens l'acheter demain. Eh, c'est le vrai star, elle.
1: Oh, tu vas bosser chez les fachettes.
0: Maman, je vais te ramener un sac, alors... toi aussi, tata.
5: Attention hein, avec eux, hein, parce que moi, je les connais bien, les gens de la mode. Hein. Ils sont très bizarres.
2: En tout cas, t'as intérêt à mieux te saper, hein, parce que dans ce milieu, ça juge grave sur les apparences. Mmh.
0: Bah quoi, je m'habille bien, moi.
5: Toujours avec des survettes.
2: Bah attends, tu te rappelles les photos de classe?
1: Ah ouais, c'est vrai. C'était le plus petit, il était toujours au dernier rang. Tu t'es jamais demandé pourquoi?
0: Bah non.
2: En plus, là-bas, il paraît qu'ils prennent tous de la...
0: Non.
1: Ouais, et toi, c'est sûr, ils vont t'obliger à en prendre.
0: Sérieux?
2: Et avec ton nez, tu ne laisseras rien aux autres.

0: Vous êtes à la bourre? C'est par là que ça se passe.
1: Tiens, c'est bon, viens.
2: Vous connaissez bien?
1: Hein? Qui raconte celui-là?
2: Il y a qui a déjà quelqu'un qui a raconté? Belcouf.
1: Belcouf, oui.

0: pastel comme ça.
1: Donc ça, tu veux pour jouer.
0: Oui, le côté un peu nébuleux, ça j'adore.
2: Tu veux que je te dise. Je te dis non. No. Ok. Je vais quand même pas te le dire 50 fois. Non, Juliette, je n'ai rien
1: j'étais
2: de
1: sur le 102 depuis hier.
0: Non, mais on va voir avec Marlène. Marlène, raccroche, s'il te plaît.
2: Oh, les boutons.
0: C'est quoi? Mais vous êtes qui, vous?
3: Je suis le nounou.
0: Le nounou? Ah oui. C'est nounou que tu m'as demandé de recruter?
2: Quoi? What?
0: Mais pourquoi un mec?
1: Mais pourquoi pas?
0: Une nounou, enfin normalement, c'est...
1: Ça va, faut déconstruire les schémas de genre à tous les niveaux de la pyramide. Plus de femmes PDG au sommet, plus d'hommes nounou à la base.
3: Voilà, moi c'est Samir à la base.
0: Non mais ok, mon frère. Oh, t'as vu sa tronche?
1: Il n'y avait pas de photo, je me suis pas méfiée.
0: Et puis ce look, mon Dieu.
3: Bon, qu'est-ce que je fais? Vous voulez que je range?
0: Non, surtout pas. Venez avec moi.
2: Mais qu'est-ce qui s'est passé?
0: Alors... écoutez, bienvenue Amir.
3: Alors moi c'est Samir, avec un S, parce que c'est au pluriel.
0: Ah, ok, pardon, Samir. Alors moi je suis Cléo, hein, Cléo Del Bosque.
3: Oh, vous n'avez pas besoin de vous présenter, hein. Vous êtes très connue, vous êtes une star dans ma cité.
0: Oh, une star...
3: Bon, si, dans la pub là, des petits Suisses. Hélice, les petits Suisses sont vraiment un délice. Ouh.
0: Oui. Enfin, j'ai aussi travaillé avec Peter Lindbergh.
3: Je connais pas.
0: Bon, bref. Alors, Samir, je vous explique. J'ai un défilé dans un mois.
3: Ah, vous défilez encore?
0: Mais pourquoi je défilerai plus?
3: Oh, non.
0: Bon, alors là, en l'occurrence, je parlais de mon premier défilé en tant que styliste.
3: Alors là, félicitations.
0: Donc, c'est un peu speed en ce moment. J'ai énormément de boulot et en plus, un ex-mari totalement absent.
3: Je comprends.
0: Du coup, j'ai pas beaucoup de temps avec les enfants. Donc, je recherche une... Enfin... Un nounou, hein, pour les aider avec leurs devoirs, pour emmener Gabin à l'école, au judo, et puis Charlie, évidemment, à ses séances de catwalk.
3: Quatre quoi?
0: Oui, Charlie, ma grande, elle est mannequin.
3: Ah ouais?
0: Oui. Donc elle fait des castings, elle a pas mal de shootings, et elle a un compte Instagram avec plus de 27 000 followers.
3: 27 000 followers? Oh, je sais même pas si je sais compter jusqu'à 27 000, moi.
0: Je pense qu'on va faire une journée d'essai quand même.
3: Ah bon, pourquoi?
0: Pour être sûr.
3: Ah, c'est normal.
0: Ah, bah tiens. Ça va, mon chéri? Alors, je te présente votre nounou, Samir. Samir, mon fils Gabin.
3: Salut, mec.
4: Salut.
3: C'est quoi, ce truc?
4: C'est pour me muscler les avant-bras.
3: Ah bah, enchanté, gamin. Oh, t'as la pêche, hein?
0: Bon, allez, dépêche-toi, tu vas être en retard, va t'habiller. Ah oui, hyper important. Les enfants ont des régimes alimentaires très très stricts. Sugar free pour Charlie, ça veut dire sans sucre.
3: Ah, d'accord.
0: Et hyper protéiné pour Gabin. De toute façon, hein, tout est scrupuleusement inscrit sur ce tableau.
3: Ne vous inquiétez pas, j'ai l'habitude, hein. Je suis un professionnel.

0: I am the best. C'est de l'anglais. Vous avez dit sugar.
1: Bon, alors, vous allez voir, Charlie est une jeune fille très tête en l'air. Elle est toujours en retard, elle oublie tout.
0: Elle a 12 ans, quoi.
1: Oui, mais non, elle peut pas se permettre, surtout en ce moment. Là, elle veut défiler pour ma collection, ça sera sa première fois. Ah oui, très important. Tout à l'heure, elle a sa séance de catwalk. Ne surtout pas arriver en retard.
0: Mais bien sûr.
1: Chérie,
2: je suis avec le nounou.
3: Oui.
1: Après, ça va?
3: Ouais.
1: Je te présente Samir, le nounou.
0: Hello.
3: Bonjour, monsieur.
1: Oh, cette tenue. Oh, j'adore. You look great.
3: C'est pas un peu too much?
1: Mais non, oh, pas du tout.
3: Ouais, mais je sais pas. J'ai quand même l'impression que c'est un peu...
1: Hein? Mais non, mais pas du tout. Samir, qu'est-ce que vous en pensez?
0: Bah là, c'est vrai que...
1: Ah bah tu vois, c'est super. Oh, par contre, les chaussures, chérie, c'est Fashion Police, hein.
0: Police?
3: Ouais, mais je les adore. En plus, elles sont super confortables.
1: Oui, mais non. On met celle-ci.
3: Ok.
1: Allez. Et ben voilà. C'est super. Allez. On poste?
3: Ok.
1: Alors... Samir?
0: Oui?
1: Samir, on vous voit là.
0: Oh, c'est pas grave, ça me dérange pas. Hein.
1: Mais moi, je suis pas très à l'aise avec ça. En plus, j'ai pas de droit à l'image dans votre contrat.
0: Oh, vous inquiétez pas, je vais pas vous attaquer en justice.
1: Hein. Bon, tiens. De toute façon, ouais. C'est pas grave, je dois aller bosser, j'ai plein de trucs à faire. Bon, on débrief en fin de journée.
0: D'accord.
1: Ah oui, et surtout, vous n'oubliez pas la séance de catwalk.
0: Catwalk, bien sûr.
1: Bon, allez, à plus tard, je descends à l'atelier.

0: Elle est bien, ton robot, là.
1: C'est Albatron, chef des crues. Tu connais pas?
0: Non.
1: T'es nul. Tout le monde connaît. Mon père, il connaît, lui. C'est lui qui me l'a acheté.
0: Il fait quoi dans la vie, ton père?
1: Mon père, il est photographe de mode. Il connaît plein de stars.
0: Ah ouais? Il connaît Jules Koundé?
1: Peut-être, sûrement. Je lui demanderai à la journée des papas.
0: Ah, parce qu'il y a une journée des papas dans ton école?
1: Ouais, demain. Et mon père, il m'a promis qu'il viendrait. Il sera à Paris pour la Fashion Week.
0: C'est cool, ça.
1: Ouais, trop cool.
2: Allez, les enfants, on y va, on rentre, s'il vous plaît. On ne court pas dans les couloirs. Non, Benjamin, je t'ai dit, on ne court pas dans les couloirs.
0: En fait, c'est quoi une séance de catwalk?
3: Bah, c'est un cours de défilé pour apprendre à marcher.
0: Bah, pourquoi tu sais pas marcher?
3: Sur un podium. Tu sais, défiler, c'est pas juste marcher. Hein.
0: Ah bon? C'est-à-dire?
3: Attends, je te montre.

0: t'arrive? T'as une hanche en plastique ou quoi?
1: Bah vas-y, essaye toi, tu vas voir, c'est pas si facile.
0: Non, mais de toute façon, on n'a pas le temps. Ta mère, elle m'a dit qu'il fallait pas qu'on arrive en retard. Ah, c'est un jour important. C'est les répétitions de son défilé.
1: Oui, bah merci, hein, je suis au courant. Ça sera moi sur le podium, je signale.
0: Oui, c'est vrai.
2: Charlie? Oh, super, ton compte Instagram, tellement inspirant, je suis fan.
1: Merci.
2: Mais tu ressembles tellement à ta mère, c'est dingue.
1: Merci.
2: On peut faire une photo?
1: Bien sûr.
2: Pardon. Alors, là, super. J'en prends plusieurs. Merci. Bonne journée.
0: Merci. C'est dingue, t'es une vraie star. Ça t'arrive souvent, ça?
1: Tout le temps. Ma mère poste tellement de trucs sur les réseaux.
0: Oh, sauf quand je suis sur la photo. Allez, on va être en retard.
1: Ah merde, c'est quoi déjà le code?
0: Quoi, je le connais pas?
1: Bah non, je crois qu'il l'a changé.
0: Ah, t'es sérieuse là? Ah non, non, non, on va pas rater ta journée de 4 mois. Comment on va faire? Souvent, c'est des dates connues.
1: C'est quoi 12-07-98?
0: Bah 12 juillet 98, la Coupe du Monde et deux buts de Zizou.
1: C'est pas en 2018 la Coupe du Monde?
0: Mais n'importe quoi. Ah, des fois, ils mettent des dates, tu sais, des dates de guerre mondiale.
1: Mais n'importe quoi, 14-18.
0: Mais ça marche pas. T'as pas une autre guerre?
1: Mais tu dormais pendant les cours d'histoire ou quoi? 39-45.
0: C'est une taille de chaussette, ça. Même ça, ça marche pas.
1: Bon, bah, je crois que c'est mort. Hein.
0: Oh là, t'es ouf, je suis à l'essai, moi. Oh, merci, madame. Excusez-nous, mais on a un cours de code work. Allez, on y va, dépêche-toi, là. Alors, granola sugar free pour Charlie, omelette bio pour Gabin. Omelette bio. Ils mangent des omelettes au goûter, ceux-là. Qui sont ces gens qui mangent des omelettes au goûter?
3: Et pas peur, je maîtrise ma force.
1: Mais j'ai pas peur, tu me saoules.
3: Mais c'est
1: qu'un gros bébé.
0: Arrêtez, arrêtez, les embrouilles, arrête. Mais qu'est-ce que tu fais, là? Ta mère, elle a dit sugar-free. Ça veut dire pas de sucre.
1: Et quoi? Tu vas me dénoncer?
0: Bah là, on n'est pas des balances, nous. Mais comment tu peux manger un truc pareil, du camembert avec du chocolat?
1: Mais c'est hyper bon. De toute façon, vous, les adultes, vous avez aucun goût.
0: N'importe quoi, tu vas avoir l'appendicite à cause de ça, tu vas voir. Hein.
4: Mais non, t'inquiète. La momie, elle m'a envoyé une confirmation pour l'accès. Contente, ça va être génial. Bon, allez, à plus. Bon, comment ça se passe ici?
0: Bon, très bien.
4: Bah, c'est mieux. Enfin, comment vous pouvez manger un truc pareil?
0: Oh, excusez-moi. Ça a l'air bizarre comme ça, mais je suis très bon, hein.
4: C'est quoi?
0: C'est mon petit péché mignon.
4: Mais enfin, c'est pas un très bon exemple pour les enfants.
0: C'est vrai, vous avez raison. C'est pas bon, non.
4: Bon. La journée, ça s'est passé comment?
0: Oh, très bien.
4: Ouais? Et la séance de catwalk?
0: Oh, très bien.
1: Nickel.
0: Super aussi.
4: Bah, on se voit tout à l'heure pour le débrief.
0: D'accord.
1: Merci.
0: Oui, c'est ça, ouais. Tu m'as fait bouffer du camembert et du chocolat. Complètement cinglé, cette famille.

0: Léo, je vais vous demander parce que...
1: Dans ce milieu, ils prennent tous de la...
2: Oui, tout se passe bien, Samir?
0: Oui, oui, très bien, très bien. Je voulais juste me...
2: Ça va avec les enfants?
0: Super.
2: Ok.
0: Excusez-moi de vous avoir dérangé pendant que...
2: Ce nounou.
3: Glacé ?
0: Je vous jure, les gars, je l'ai vue, elle était dans son bureau, elle était en train d'en prendre.
4: En plein après-midi, alors que moi j'étais à côté avec les enfants, t'abuses, j'aurais pu.
3: C'est une daronne, c'est abusé ça.
0: Ah, mais je sais pas quoi faire, est-ce que je la balance ou pas ?
5: Ah non, non, non, on poucave pas. Hein.
6: On poucave pas. En même temps, il y a les mômes. Hein.
5: Ouais, en même temps, il y a les mômes aussi.
0: Bon, je vous laisse.
6: Vas-y, à plus tard, bon courage. Hein.
0: Ouais, merci.
5: Je l'avais dit ou je l'avais pas dit ? Si, ils me prennent tous glacés, c'est des malades. J'ai regardé un reportage sur Dries McQueen, font tout ça.
2: Alors, Samir, on arrive au bout de cette journée d'essai. Comment vous vous êtes senti?
0: C'est vrai, au début, j'ai un petit peu galéré. Mais j'ai l'impression que je m'en suis bien sorti quand même. Non?
2: Je suis d'accord.
0: Merci.
2: Donc, bah, pour moi, c'est bon. Vous êtes embauché. Bah, ça vous fait pas plaisir?
0: Si. Il faut quand même que je vous parle de quelque chose.
2: Pourquoi, il y a un problème?
0: Moi, je serais ravi de travailler pour vous. Mais à une condition.
2: Une condition?
0: Oui. Que vous arrêtiez vos petits extras.
2: Les quoi?
0: Je vous ai vu dans votre bureau. Hein. Je suis pas bête, hein.
2: Ah, ça! ça vous arrive jamais à vous de craquer?
0: C'est pas une solution.
2: Oh, Samir, cool, respirez un coup. On peut bien faire quelques petits écarts de temps en temps.
0: Oui, mais enfin, vous êtes une maman, vous avez des enfants.
2: Attendez, je suis pas dupe, hein. À mon avis, Charlie, quand j'ai le dos tourné, elle doit pas se priver.
0: Hein?
2: Non, mais c'est quoi votre problème, Samir, avec le sucre? Vous êtes diabétique ou quoi?
0: Le sucre?
2: Oui. Bah, vous parlez de mon beignet de ce matin.
0: Oui, bah oui, le beignet, mais le beignet, il y a du sucre. Quand vous avez dit sugar free...
2: Ah non, non, non. J'ai dit sugar free.
3: Ah ouais, c'est pas mal, hein.
5: Ah, alors pas mal, hein. C'est quoi, c'est Cléo ou Del Bosque?
2: Je sais pas, mon frère. Allez, je vous raccompagne.
0: D'accord.
7: Bonjour.
8: Bonjour.
7: Ouais.
5: Les amis de Samir, le nounou.
7: Ok, d'accord.
8: Je suis son chauffeur.
7: Ok, d'accord.
8: On est venu le chercher.
7: Ok, Sam, enchanté.
8: Enchanté.
5: Enchanté.
7: Enchanté. Oh, tu fais quoi, là? T'as cru que tu pouvais me faire la bise? Tu m'as demandé mon consentement?
5: Non, moi, je pensais que ça se faisait dans votre milieu, moi, faire la bise aux meufs.
7: Bah, attends, à quel moment tu décrètes que je suis une meuf? Bah, attends, tu m'as demandé mon genre?
5: Ton genre?
7: Bah, ouais.
5: Ton genre de mec?
7: Non, mon identité de genre.
8: Ah! Excusez-le, je n'ai pas habitué à ça.
7: Non, excusez-le. Non, mais attends, tu m'as pris pour ta grand-mère.
5: Donc, t'es une meuf?
8: Bah, ouais.
7: Quoi?
5: T'as dit grand-mère? Sinon, t'aurais dit grand-père.
8: C'est vrai.
7: Non, mais attends, là, faut arrêter de me prendre pour une conne.
8: Ah, conne. Elle a pas dit con.
5: Ouais, ouais.
8: Donc, en fait, c'est une meuf.
5: Mais d'accord.
0: Mais qu'est-ce que vous foutez là, haut?
8: Bah oui, ça va servir.
2: Vous êtes qui?
5: Madame Del Bosque.
2: C'est les potes du nounou.
8: Oh là là.
5: Madame Del Bosque, on est vos plus grands fans.
0: Ouais, allez. Là, on va y aller.
8: La pub sur le petit Suisse, là. C'est un banger.
9: Hélice, les petits Suisses. Sont vraiment un délice.
8: J'irai en acheter demain.
2: Merci, c'est gentil.
0: Je suis vraiment désolé.
2: Non, vous inquiétez pas, tout va bien. On se voit demain.
0: D'accord. Allez, on y va.
8: Ah oui.
5: Ce fut un enchantement.
0: Qu'est-ce que tu fais?
2: Ah, vous avez de très jolies mains.
5: Ah ouais.
2: Un futur mannequin main, peut-être.
5: Oh. Ah ouais.
0: Ouais, allez, on y va.
8: Excusez-moi, madame, je suis désolé, frérot, mais je peux faire une photo? Ma mère, elle vous adore. Hein,
0: non. Donc, non, attendez,
8: s'il vous plaît. Merci. Merci, madame.
0: Ouais, on y va.
8: Oh là là.
0: Allez-y, vous foutez là-haut.
8: Non. Allez, on ferait chercher ma
0: jambe. Ma jambe. Chavez.
3: Oh, l'autre, il va pas nous lâcher, là, avec ses trucs de main.
5: Parce que t'es jaloux, parce que c'est pas à toi qu'elle a dit que je pouvais être mannequin, c'est tout.
0: Mannequin main, Ahmed, elle a dit mannequin main.
5: Ouais, ben ça reste quand même mannequin.
0: Bah non.
5: Mais là, j'ai les mains faites pour l'or et elle traîne avec vous, déjà.
8: C'est pas pour dire, mais elle est très bien conservée. Hein. Franchement, waouh, ça doit être les petits Suisses, là, ça conserve bien.
0: C'est sûr.
5: Ouais, vous croyez, elle a quel âge?
0: Je sais pas, mais ça se demande pas. Hein.
8: Je sais pas, peut-être 50.
5: N'importe quoi.
8: Moi aussi.
5: Elle a beaucoup moins.
8: Mais non, tu sais, il doit faire le truc là qu'ils font tous là. Tu sais, comment ça s'appelle le...
0: Le paddle ?
8: Non, le Botox.
5: Bah, plutôt de l'acide hyaluronique. Hein. Ça dessine mieux l'ovale du visage. Après, je dis ça, j'en sais rien, moi, je dis ça comme ça. Hein.
8: Je t'ai dit, il a fait un CAP esthéticienne.
4: Ouais, ouais, ouais. Elle veut voir l'esthéticienne. Elle, l'esthéticienne, je vois le maillot.
10: Tu travailles ?
11: Ben oui, j'ai pas encore fini. Mais toi, qu'est-ce que tu fais là ?
10: Bah, il est où, mon gros bonhomme ?
12: C'est pour te protéger. J'ai trop hâte que papa vienne demain.
11: Oui, je sais. Je sais.
0: Là-bas ! Gabin, dépêche-toi, on va être en retard.
13: Oui, oui, j'arrive.
0: Allô ?
14: Oui, bonjour Amir, c'est le papa de Gabin.
0: Ah, bonjour. Alors, vous inquiétez pas, on arrive. On est un peu en retard, mais on arrive tout de suite. Là.
14: Oui, bah justement, j'essaie de joindre Gabin sans succès, mais je vais pas pouvoir venir, en fait. J'ai une grosse urgence au boulot, là.
0: Vous pouvez pas la déplacer ? Franchement, il va être dégoûté. Hein.
14: Non, malheureusement. Je suis désolé, mais
15: dites-lui que je vous rattraperai, promis. Ah.
0: D'accord. Allez, bisous.
10: C'était papa ? Tu seras pas là ?
0: Bah, en fait, c'est pas ça, c'est qu'il... Là, il est à New York. Et son avion, il a pas pu décoller. À cause de la Wi-Fi et du surbooking. Tu sais, le pilote, il leur a dit... Hello,
10: oui, mais ok, viens, on s'en fout.
0: Bon, Gabin, attends-moi !
10: Ça va?
16: Ouais.
10: Il est où ton père?
16: Mon père?
10: Mon père, il est là. Papa? Bah viens.
0: Oui. Bonjour.
10: Bonjour monsieur.
0: Bonjour.
10: Vous êtes son père?
0: Bah... Oui. Ça va, mon fils ?
10: Bah oui.
0: Tu voulais quelque chose ?
10: Tu viens ?
0: Ah ouais, bah oui.
10: Allez. T'as de la chance, tu ressembles plus à ta mère.
0: Ouais.
17: Et donc, en réduisant le gaspillage et en fluidifiant les flux, vous allez gagner en productivité. En gros, si vous utilisez le Lean, vous êtes sûr de pouvoir réduire vos pertes entre 12 et 17%. Voilà.
18: Eh bien, on remercie Emmanuel, le papa de Valentin, pour nous avoir présenté son passionnant métier de chargé d'optimisation des processus opérationnels. Maintenant, un peu plus de glamour avec un grand photographe de mode, Monsieur Delgado, qui va venir nous parler de son passionnant métier. Monsieur Delgado ? Monsieur Delgado ?
0: Oui.
18: Oui ? Vous venez ?
0: Pour ?
18: Pour nous parler de votre métier.
0: Ah bon ?
18: Bah oui ! Allez, venez ! Allez, Stéphane !
0: Ouais.
18: Donc, on a hâte de vous entendre.
0: Donc, bonjour, voilà, donc... Bah, je suis Stéphane et je vais vous parler de mon métier. Donc, en quoi ça consiste déjà, pour être un bon photographe, il faut un appareil photo. Non, et bien, sinon, on ne peut pas prendre de photos. Donc,
10: Eh, monsieur, vous avez déjà photographié une star ?
0: Oui. Oh. Ah oui, ah, ouais, ça, c'est un petit peu... Vous connaissez Claudia Schiffer ?
18: Non. Oh, les enfants Claudia Schiffer.
0: Vous connaissez Naomi Campbell ?
10: Non.
0: Bon, vous connaissez Kim Kardashian, quand même ?
10: Oui !
18: Ah,
0: voilà. Elle est très connue.
10: Vous avez déjà photographié Kim Kardashian ?
0: Ah oui.
18: Oh.
0: Ah ouais, je l'ai shooté dans un air test de catwalk. Je l'ai dirigé, quoi. Je lui ai dit, écoute, Kim K, tourne à gauche. Attention, lâche tes cheveux. Non, refais un chignon. Et donc, je la shoot et je lui ai dit, bon, écoute, voilà. Toujours en quinconce. Et elle se met en quinconce. Et donc là, j'apprends en photo, je dis, souris. Bon, laisse tomber, souris pas. Ça a été vraiment une séance exceptionnelle. Hein. D'ailleurs, elle m'a dit, hein, Attention, ça c'est un petit scoop. Si vous êtes sage, à la fin de l'année, elle peut peut-être passer à la kermesse.
2: Oh, non.
0: Oh, ouais,
18: merci. Mais Gabin, il vous accompagne parfois?
0: Bah, j'aimerais bien. Malheureusement, je travaille trop. C'est compliqué pour moi de l'emmener avec moi. Je sais que faudrait que je lève le pied un petit peu. Gabin, c'est un gamin formidable. Mais bon, je suis pas un papa à la hauteur. Mais je l'aime.
18: Dites, vous nous feriez l'honneur d'une petite photo?
0: Bah,
18: les enfants,
0: en fait,
18: une photo?
13: Non. Oui.
0: Professionnel. Tiens, alors, pour faire la photo professionnelle, je vais vous demander de tous vous regrouper là. Allez, venez, venez.
18: Allez les enfants.
0: Allez, allez-y, allez avec eux, madame. Bah oui, profitez-en. Voilà, tout le monde, tiens, on ne te voit pas au fond. Approche-toi. Allez, allez, allez tous ensemble. Ok. Tout le monde say cheese.
19: Au revoir.
0: Bon, allez, donne, je vais te porter ton sac.
2: Merci Samir.
0: De rien, on peut dire que c'est pas lourd, hein.
2: Je ne parlais pas du sac.
0: Il n'y a rien, mon pote. Bon, alors, maintenant, champouinez le cheveu à rebroustant de la pointe vers la racine afin de réveiller la mémoire cellulaire des follicules. Hein? Ça veut dire quoi, ça? Et puis déjà, pourquoi on fait tout ça, là?
10: Bah, c'est pour le hair test.
0: Hein? Mais c'est quoi, hair test?
10: C'est un essai coiffure.
0: Mais pourquoi vous dites pas essai coiffure?

0: Tout simplement, là.
1: Bah, j'en sais rien, moi.
0: Bon, alors
1: Faut que tu mettes des gants, c'est hyper chimique.
0: Des gants? Et vous avez des gants ici?
1: Ah ouais, dans la cuisine, sous les vies.
0: Bon, bah, bouge pas, j'arrive. Alors, la cuisine, c'est dans les vies, c'est dans les vies.

0: je les ai trouvés. J'arrive.
1: Air test.
2: Donc, un bel jour, nous allons procéder à la fouille. T'es prête? Alors. Oh, non, mais j'avais pas tout ça à l'époque. Hein. Moi, quand j'étais petit, on mettait du shampoing extrait aux œufs.
3: Bah ouais, mais toi, en même temps, t'es quasi chaud.
2: Déjà, je suis pas chauve. Hein. Ça, c'est un héritage familial. Bon, bouge pas. Yep, yep, yep, copturé, chauffé sans contouré, et si la croûte. Eh, mais c'est facile, hein. C'est comme si je tartinais du beurre. Hein.
3: T'as déjà pris des cours de chant?
2: Ben non.
3: Bah, ça se voit.
2: Très drôle. Voilà. Bon. Alors là, ils disent qu'il faut laisser reposer 30 minutes. Tu laisses reposer pendant 30 minutes. Ok?
3: Tu vas faire quoi, toi?
2: Ben, je vais faire le ménage, j'arrive.
3: Ok.
2: Mais qu'est-ce que t'as fait à tes cheveux?
3: J'en sais rien, moi. Ça se trouve, le truc, il a été périmé. En tout cas, bah, pour leur test, c'est fichu.
2: Mais non, c'est pas fichu. Vas-y, mets ta veste. Je crois que j'ai une idée. Et mets un truc sur ta tête, parce que si on croise ta mère, elle va me défoncer. Mets une cagoule, une peluche, je sais pas, mets une casserole, dépêche-toi. Allez!
3: Mais on va où?
2: Mais fais-moi confiance. Allez, dépêche-toi, là. Mais j'ai pas le temps, excusez-moi. Allez, là, dépêche-toi. Maman, s'il te plaît, sauve-moi la vie. Change lui sa couleur, elle a un air test dans 2 heures.
4: Qu'est-ce que c'est ça, un air test?
2: Bah, c'est un essai coiffure.
4: Pourquoi tu dis pas un essai coiffure alors?
2: Mais qu'est-ce qu'on s'en fout, maman, s'il te plaît, c'est urgent, change lui sa couleur, tu peux ou pas?
4: Je sais pas, je vais voir. Brahim, s'il te plaît. Je te reprends demain, d'accord?
5: Quoi?
4: Je te finis demain, il y a la petite qui fait un air test.
5: Oh,
4: vas-y, s'il te plaît, à demain. Installez-vous, mademoiselle.
2: Ça va, Yacine?
3: Ça va.
2: Tu vas? Désolé, Brahim.
5: Pas grave. Bon renvoi à demain.
2: Pourquoi t'es pas venu à l'entraînement la semaine dernière?
3: J'avais un contrôle le lendemain.
2: Oh.
3: Je pouvais pas venir.
2: Oh, je comprends, c'est pas...
6: Alors? Comme ça, on est dans la fashion maintenant, beau gosse.
2: Ah, Véro!
6: Tu sais que le vote a eu lieu à la commission des sports. Hein, je t'apprends rien. Les pongistes ont gagné.
2: Ping-pong, c'est même pas un sport.
3: C'est même pas un sport.
6: Comment?
2: Non, c'est bien, vous avez de la chance, super.
6: Ouais. Toi et ton petit club de foot de puceaux, là. Vous pouvez dire adieu à la subvention. Hein.
2: Ah, c'est facile, hein, quand on est la cousine du maire.
6: Ah, mais dis donc, c'est que ça mordrait presque. J'ai heurté ton petit cœur d'artichaut. Tu veux venir pleurer sur l'épaule de Tata Véro?
2: Non, non, merci.
6: Salut, Momo.
2: Putain, elle m'énerve, celle-là.
3: Et du coup, c'est dire que c'est mort pour les nouveaux maillots, là?
2: Ouais. Je suis désolé, Yacine, j'ai pas d'argent, moi.
3: Ouais, mais bon.
2: Bonjour, madame Sankaré.
7: Bonjour, Samir.
2: Bon, Momo, dépêche-toi!
3: Oh non, le pauvre, il a pas ses nouveaux maillots.
7: Qu'est-ce qu'elle veut, la princesse, là-bas, là?
3: Qu'est-ce qu'il veut, le crapaud?
7: Ah ouais, d'accord, ça tire au bel réel, quoi. Ah, d'ailleurs, il y a la petite sirène qui a appelé. Elle voudrait récupérer ses cheveux.
3: Je serais qu'à appeler aussi. Elle voudrait récupérer son jogging.
7: Non, mais en vrai, ça va, ça te va bien.
2: Momo, t'en es où, là? Dépêche-toi! Bon, alors?
4: C'est bon. Je crois que j'ai ce qu'il faut. Je crois que c'est la solution.
2: T'es le meilleur, Momo. Attends.
3: Ah, Dieu!
2: Vas-y, il te reste une mèche.

0: Brigitte, c'est incroyable.
1: Eh, hey, regarde, la team Bertha se m'attaquer. Ça like de fou.
2: C'est quoi, ça? T'as essayé de me piéger pour que je me fasse virer?
1: Ah non, non, non, pas du tout. Attends, je vais t'expliquer.
2: Ouais, c'est ça, ouais. Genre, t'as pris de la teinture rouge, tu l'as mélangée avec un après-shampoing sans faire exprès, c'est ça?
1: Oui. Enfin, non. J'ai fait exprès, mais c'était pas contre toi, je te le jure.
2: Je comprends pas, je croyais qu'on était complices, je croyais qu'on était des potes. J'ai mangé du camembert au chocolat pour toi.
1: Je sais, je suis désolée.
2: Mais pourquoi t'as fait ça?
1: Si je te dis un truc, tu me promets de pas le répéter?
2: C'est chaud comme promesse, ça. J'espère que ça tue personne.
1: Non, mais ça pourrait tuer maman si elle le savait.
2: Comment ça?
1: En fait, je veux pas devenir mannequin.
2: Quoi?
1: J'en ai marre. Les posts sur les réseaux, les castings, les shootings. Je te parle même pas du défilé.
2: Je pensais que t'adorais ça, moi.
1: Au début, c'était cool. Comme ça, ça nous rapprochait avec maman. Mais maintenant, j'en ai marre. Je pourrais vivre ma vie, avoir du temps avec mes copains et mes copines. Pour aller à la piscine ou au ciné. Être comme tout le monde, quoi.
2: Mais pourquoi tu lui dis pas la vérité?
1: Mais t'es ouf, je peux pas. Et t'as juré de pas lui dire, hein.
2: Non, mais t'inquiète pas, je te balancerai pas.
3: Oh, ma chérie, j'ai vu ton poste. Mais ça cartonne, c'est super, ça.
4: Ah, Samir, j'ai eu l'équipe coiffure. Ils étaient ravis. Vous avez géré comme un chef.
2: Oh, c'est pour rien, c'est Charlie, hein.
3: Et dis-donc, c'est qui, Yacine?
1: Il a commenté?
3: Emoji, cheveux rouges. Ça veut dire quoi?
1: Non, non, c'est juste une petite blague entre nous.
3: Oh, il a une bonne tête, hein. Tu devrais lui répondre.
1: Tu crois?
3: Bah oui, évidemment. Bon, allez, il faut que j'y retourne, là. J'ai mes patrons à finaliser.
4: Ouais. Tiens-toi droite, chérie.
3: Voilà. Allez, à tout à l'heure.
2: Franchement, c'est dommage, hein. Vous êtes super complices toutes les deux. Tu devrais lui dire la vérité.
1: Mais tu sais, je sais pas.
2: Si, si, crois-moi, c'est important.
5: Cléo?
3: Oui?
5: Et ça, button ka delivery aaya hai.
3: Ah, bah évidemment, c'est pas trop tôt. Alors, c'est bon. Oh. Ça va, ma chérie?
1: Oui.
3: Ouais? Oh, attends, deux secondes. Oui. Oui.
4: Tu veux me dire quelque chose?
1: Non, rien.
3: Oui. Oui,
2: non. Samir porte un t-shirt oversize de la marque Momo Couture. Il porte... Hein? Waouh, hey, elle est belle ta collection de robots, hein.
1: C'est mon père qui me les a achetés. Chaque fois qu'il part pour son travail, il m'en achète un.

0: pas faire une petite pause pour manger au moins?
1: Tu sais, j'ai pas le temps, j'ai encore plein de trucs à faire.
0: Merci.
1: Tu voulais me dire quelque chose?
0: Non, non, t'inquiète pas, c'est pas grave. Alors le foot,
2: oh Véro.
3: Salut Véro.
4: Quand est-ce qu'on se fait une petite partie? À plusieurs. Salut beau gosse.
3: Je vous jure, elle me fait peur.

0: C'est le yin et le yang.
1: Bah, de la couleur.
0: La fluidité.
2: Bonjour.
0: Et en même temps, la dureté de la base.
1: C'est beau, non ? Moi, c'est les filles. Ah, tu vois ? Ça fait ressortir ses courbes.
0: Mais si tu veux, là, je peux faire ressortir aussi son côté animal en soulignant les contours.
1: Ouais.
0: On regarde.
1: Ouais, super.
0: Ça marche très, très bien.
1: Ouais, j'adore. Ah ouais, ouais, ouais.
0: Ludique et à la fois menaçant.
1: J'adore.
0: Là, on est bien là. Oui, bonjour.
2: Oui.
0: Vous désirez ?
2: Excusez-moi de vous déranger, je suis Samir, le nounou.
0: Le nounou ? Le nounou du sac ?
2: Eh non, je suis le nounou de vos enfants.
0: Ah.
2: Un nounou pour un sac
1: Pour un sac à 200 000, oui.
2: 200 000 euros, ce sac-là.
0: Qu'est-ce que... Y a un souci avec les enfants?
2: En fait, je suis venu vous voir pour vous dire que ce serait bien que vous vous battiez un peu plus pour vos enfants.
0: Pardon?
2: Oui, parce que vous leur manquez beaucoup. Vous savez, Gabin, il a été hyper déçu que vous soyez pas venu. Et Charlie, elle...
0: Je rêve, là. Vous êtes en train de quoi? De m'expliquer comment il faut que je me comporte avec mes enfants, c'est ça?
2: Non, c'est pas ça, moi, ce que je voulais...
0: Donc, vous le sens, vous pouvez vous les garder. Merci, j'ai du travail. Rêve.
2: Donc... Vous savez ce qu'il a fait, votre fils? Il m'a fait passer pour vous. Tout ça parce qu'il avait honte que vous ne soyez pas venu.
0: Pardon, excuse-moi. Reprenons.
1: S'il vous plaît.
0: Dans les yeux.
3: Là, mais c'est pas vrai aujourd'hui. Bon, j'ai peut-être une mauvaise nouvelle, ma chérie.
4: Quoi?
3: Apparemment, la momie sera en train de rétropédaler. On risque de perdre la salle.
4: T'es pas sérieuse?
3: Écoute, c'est pas encore sûr, mais enfin, je te la fais courte. Steven a dit à Marc, qui a dit à Kate que Sab a entendu la momie dire à Delphine que t'étais un peu...
4: Un peu quoi?
3: Has-been.
4: Has-been? Enfin, il peut pas nous retirer la salle comme ça à 2 semaines du défilé.
3: Ah bah si, il peut.
4: Tu has-been. Fait chaud là. Qui a mis le chauffage?
3: Personne, ma chérie. Je pense que t'as une petite bouffée de chaleur.
4: Une quoi? Oh, tu crois que j'ai enceinte?
3: Des jumeaux.
4: J'adore.
3: Non, bah non. Bah non, je pense plutôt à des petits symptômes de préménopause.
4: De quoi? Mais pas du tout, enfin, j'ai pas du tout l'âge.
3: Je connais ton numéro de sécu par cœur, ma chérie.
4: N'importe quoi, préménopause. Il faut absolument que je voie la momie, là.
3: Bah, tu vas la voir, elle sera au défilé de John ce soir, tu veux y aller?
4: Bah oui.
3: Eh ben, j'appelle Lolo la vilaine, puis c'est comme si c'était fait.
4: Tu es au premier rang, si tu
3: veux. Bah, je fais ce que je peux, là. Hein.
2: À demain, tout le monde!
5: À demain, Samir!
4: Samir! Samir, attendez! Samir, attends! Oh, Samir! Pardon de vous demander ça à la dernière minute, mais je suis en train de perdre ma salle. Est-ce que vous pourriez rester ce soir pour garder les enfants?
2: C'est-à-dire, c'est que ce soir, moi, j'avais prévu de faire un poker avec Tata Rachel.
4: Oh, s'il vous plaît.
2: Non, mais je vais annuler. Ne vous inquiétez pas, je vais rester, c'est bon.
4: Oh, merci. Vous me sauvez la vie.
2: Oh, bah, de toute façon, je perds tout le temps contre Tata Rachel. À mon avis, elle triche.
6: Albatron va te détruire. Tu m'as arraché le pied.
2: Bon, wow, les enfants.
6: Oh non.
2: Albatron, ce soir, c'est moi qui m'occupe de vous. Alors, au menu, épinards et dictées.
6: Tellement pas drôle.
2: Bon, allez, je vais vous préparer un petit dîner à la Samir. En attendant, choisissez un film, OK?
6: Bah, on a qu'à regarder Transformers. Attends, mais on l'a déjà vu.
7: Non, pas le 7.
6: Vas-y, comme tu veux. Attends, mais... Mais non!
7: Quoi?
6: Mais regarde!
7: Mais c'est papa.
6: Bah ouais. Mais Samir a dit qu'il était à New York.
7: Bah non,
6: il nous a menti.
2: Non mais sérieux, hein, je crois que j'ai passé un cap avec les enfants. Ça se passe super bien.
6: Attends, passe à le patron. J'ai une idée. Viens, on va aller le voir.
8: Ouais, enfin, t'as mitonné que son père était à New York.
2: Bah, j'ai un petit peu mito, mais c'est pour la bonne cause. Non, mais sérieux, j'ai créé un vrai lien de confiance avec lui.
6: Ouais. Samir!
2: Attends, il y a mon fils qui m'appelle. Oui?
6: Tu peux aller me chercher mon robot dans la salle de bain, s'il te plaît?
2: Bah, tu peux pas aller chercher tout seul?
6: Allez, s'il te plaît, Samir!
2: Bon, d'accord. Bon, allez, je te laisse, je vais chercher son albatron.
8: Ciao, le daron.
2: Ouais, je te rappelle. Je vais chercher son albatron. Je peux pas aller chercher tout seul. sont joués.

0: femme.
1: C'est qu'un menteur. Toi non plus, on veut pas te faire confiance.
2: Un menteur.
1: Enfants, vous allez où?
3: À New York.
1: Mais non, c'est trop loin, New York.

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2: Bonsoir à La Réunion, c'est un plaisir de vous retrouver pour votre bulletin météo. La nuit prochaine, des averses vont nous parvenir par l'est du département, des nuages portés par un alizé qui se maintient sur le nord et le sud du département. À l'ouest, la nuit sera beaucoup plus calme et demain matin, on débutera cette nouvelle semaine avec un dégradé nuageux à l'est, des nuages bien installés dès les premières heures du jour avec quelques petites gouttes possibles. Mais plus on se déplace vers l'ouest et plus le soleil sera présent et l'après-midi, les nuages se généralisent sur l'intérieur avec des averses qui se déclenchent un peu partout sur les reliefs, des débordements nuageux vers l'est de notre île, mais des éclaircies qui résistent bien sur le nord-ouest, l'ouest et le sud du département. Le vent reste présent demain avec 60 à 65 km/h sur le nord du côté de la route du littoral, mais également sur le sud sauvage sur Saint-Joseph. La mer reste agitée par une houle de secteur sud voisine des 1,50 m. Et côté température, les minimales sont en baisse demain matin avec 7 petits degrés sur le pas de Bellecombe-Jacques. 9 degrés pour la plaine des Cafres, 11 degrés sur Sillaos et 23 degrés sur le port, des maximales qui, quant à elles, restent stables. 26 degrés sur le Baril demain, 24 sur Sillaos, 20 degrés pour Petite-France et 30 degrés pour le port. Demain, nous serons le lundi 11 mai. Nous souhaiterons une bonne fête au Estelle. La marée sera basse à 3h17 et le soleil nous quittera à 17h50. Tout de suite, votre journal présenté par Laurence Françoise. On se retrouve juste après pour une nouvelle météo.

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13: 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Et croyez-moi, c'est un super bon plan.
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0: regarde aussi, m'a reculé. Mais normalement, là, c'est les deux parties. Elle tape, moi, par. Mais t'es, ben, cause bien. Ouais. Madame, il sort en crainte. Oui, mais j'espère qu'on a un bon avocat. Parce que moi, il s'amène à l'avocat, je pas quoi. T'es juste qu'on est quoi. À moi, la malade, j'ai une clé. Moi, ma direct, son problème. 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
1: C'était une hallucination, là, non ?
2: Je ne sais pas. Non, mais pense que c'est le choc de l'accident, non ?
1: Ah, peut-être était en état de choc, alors.
2: Mais pense. Ou sinon, il est vraiment couillon. Hein ?
1: Mais pense que c'est ça.
2: C'est plus ça ?
1: Oui, parce que c'est ça.
2: Pitié, son. Dieu Seigneur.
1: Et du coup, le Bringel ?
2: Ah oui, ben oui. Faut se remonter à quel côté Bringel il charge.
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0: T'es pas possible ça. Ou imagine, nous attirons dans notre compte. Mais t'es, mais il fait pas maintenant fait comment?
1: Arrêtez.
0: Mais en fait, là, ils sont arrivés à un accident. Le madame, il tape dans l'auto. Ma, ma,

0: Mesdames, Messieurs, bonsoir. Bienvenue dans votre 19h week-end. Voici les titres de ce dimanche 10 mai. Les 25 ans de la loi Taubira, l'esclavage reconnu comme crime contre l'humanité. C'était le 10 mai 2001, un quart de siècle plus tard. Que faut-il en retenir? Quelle trace a été laissée? Nous vous avons donné la parole. Le Salon de la Maison referme ses portes sur un bilan contrasté. 10 jours d'exposition, d'innovation, de tendance, cela n'a pas suffi pour cette 37e édition. Moins de 100 000 visiteurs au compteur pour la première fois. Le lieu est officiellement fermé depuis 23 ans, mais c'est un des sites naturels parmi les plus visités à La Réunion. Le bassin des cormorans, ultra fréquenté entre tourisme et interdiction. Vous allez voir que tous les visiteurs ne sont pas forcément informés. Et puis le chant et les percussions n'ont plus de secret pour elle. Elle se lance dans l'aventure d'un album solo. Elle s'appelle Mélanie Bourrir, portrait d'une artiste aux multiples inspirations dans notre dimanche ensemble. La France qui reconnaît l'esclavage comme crime contre l'humanité, c'était le 10 mai 2001. Cette loi a été portée par Christiane Taubira, elle était alors députée de Guyane, en 1999 lorsqu'elle défendait cette proposition de loi. Et elle s'est exprimée aujourd'hui et il y a encore des choses à concrétiser selon elle.
1: Le sujet dont nous nous sommes emparés n'est pas un objet froid d'étude. Ce rapport n'est pas le script d'un film d'horreur portant l'inventaire des chaînes, des fers, carcans, entraves, menottes et fouets qui ont été conçus et perfectionnés pour déshumaniser. Il n'est pas non plus un acte d'accusation parce que la culpabilité n'est pas héréditaire. Pourtant, nous allons décrire le crime, l'œuvre d'oubli, le silence et dire les raisons de donner nom et statut à cette abomination.
0: Voilà, c'était donc il y a 25 ans, les parlementaires votaient à l'unanimité. La France devenait le premier pays du monde à reconnaître la traite et l'esclavage comme crime contre l'humanité, plus qu'une simple date. C'est toute une symbolique, mais est-elle connue des Réunionnais? Réponse avec Morane Sacleux.
2: 25 ans jour pour jour après l'adoption de la loi Taubira, les Réunionnais se sont réunis pour commémorer cette date anniversaire symbolique.
3: Aujourd'hui, c'est une date très importante pour nous. Ça retrace l'histoire de la Réunion.
4: Aujourd'hui, on est toujours pas libre. Nous vivons toujours, comme tu dis, l'esclavage moderne, c'est le thème qui nous appelle aujourd'hui.
5: Madame Taubira l'a mis ça en place. Un grand respect pour cette la bataille pour nous, pour la liberté que nous avons.
2: Pour Julien, faire perdurer le Maloya est essentiel pour mettre en avant le patrimoine réunionnais.
6: Le Maloya a été créé lors de l'esclavage. Donc, ce monde a été résistant face à cet acte de barbarie, on va dire. Et que moi, je préfère continuer cette voie.
2: Pour d'autres, l'art visuel permet de raconter l'histoire des ancêtres et de transmettre cette mémoire collective.
7: Le goni, c'était pour dormir dessus, tapis. C'est des objets que aujourd'hui, on n'utilise plus. Mais autrement, me fait voir, me fait montrer à travers mon art ce que tu peux voir.

0: mais d'un temps longtemps, ce que nos ancêtres utilisent.
1: Pour les associations, reconnaître ce passé reste essentiel. La France a déporté plus de 1,3 million d'Africains vers ses colonies pendant près de deux siècles, avant que la loi Taubira ne reconnaisse en 2001 l'esclavage comme crime contre l'humanité.
2: Voilà, 25 ans. Donc pour moi, il faut encore jeune quand même, parce qu'il veut dire que nous avons encore du chemin. Pour nous, les associations culturelles, ben, allez, on mène ça vers l'école, on mène ça vers les enfants surtout, ben, qui est notre futur plus tard.
3: En tant que tissu associatif, nous avons décidé de faire un grand événement pour montrer aux Réunionnais eh bien, où ça nous sort et où ça nous veut aller. L'esclavage, c'était des douleurs, mais maintenant, il nous convient de nous rassembler pour construire l'avenir ensemble.
1: 25 ans plus tard, entre mémoire et transmission, la loi Taubira continue de résonner à La Réunion.
4: La plus grande maison de La Réunion a donc fermé ses portes après 10 jours d'exposition. Le salon de la maison fait le bilan, plus de 360 exposants, une 37e édition et pour la première fois, moins de 100 000 visiteurs dans les allées. C'est le constat d'Émilie Boyer.
5: Dans les ultimes heures du salon de la maison, ils sont encore quelques curieux à flâner dans les allées. Certains viennent achever leur week-end, d'autres tentent de trouver la bonne affaire.
6: J'ai négocié, mais bon, ça va.
7: Comme moi, c'était un défroisseur, un machine à faire de l'eau pétillante et un spa.
8: On est juste venu voir un petit peu qu'est-ce qu'il y a comme nouveauté. Et après, tu sais, quand on passe dans tous les stands, c'est sûrement on a quelque chose à acheter.
5: D'âpres négociations, des ventes réussies, quelques désillusions. Pour les 361 exposants, l'événement reste incontournable. Pour certains secteurs, le profit est au rendez-vous, mais pour d'autres, on reste sur sa faim.
9: On a réussi à vendre, mais beaucoup plus difficilement que les années précédentes. Je pense que du fait du contexte actuellement avec les prix de l'essence, etc., qui ont augmenté.
10: C'est 30% de chiffre d'affaires sur une année, ce qui est énorme pour nous à chaque fois.
11: Compte tenu de la conjoncture, on a dû raviser cet objectif et surtout trouver des solutions pour rester très compétitif malgré l'augmentation des prix.
5: Les chiffres parlent d'eux-mêmes. 54% des exposants déplorent une baisse de leur chiffre d'affaires. 24% constatent une stabilité, voire une petite progression. 22% se disent très satisfaits. Ils ont réalisé au moins 10% de leur chiffre d'affaires annuel. Cette année, la barre des 100 000 visiteurs n'a pas été atteinte, mais le bilan reste satisfaisant pour le directeur du salon.
12: Le crédit à la consommation a bien marché, ça veut dire que quand même si le panier moyen a été un petit peu à la baisse, on a beaucoup de visiteurs qui sont venus et qui ont eu envie d'acheter.
5: Face à cette baisse de la fréquentation, le président de la Nordev réfléchit à un nouveau modèle.
13: Peut-être qu'il faut qu'on nous arrête de regarder constamment des modèles qui viennent uniquement de l'Occident. Peut-être qu'il faut que nous regardions un peu aussi du côté de l'Afrique, du côté de l'Inde. Et surtout, il faut nous trouver notre propre modèle.
5: Le Salon de la Maison reste l'événement attendu de l'année. Mais au bout des 37 ans, un nouveau souffle est espéré.
4: Des mini-prix et de bonnes affaires, le recyclage à Levant en poupe, une bonne opération du côté de la soixantaine d'exposants, du carré cathédrale, tous réunis à Saint-Denis pour une friperie géante, une 3e édition, où on se bousculait, vous allez le voir, dès l'ouverture des stands. Morane Saclu.
1: Vêtements vintage, bijoux ou accessoires, sur les 60 stands présents, chacun fouille pour dénicher la bonne affaire.
14: J'avais déjà un peu fait du repérage sur les réseaux sociaux, donc je suis surtout venue voir les pièces que j'avais déjà vues.
15: Je regarde des vêtements pour deux personnes, du coup, pour ma copine et moi.
16: C'est un peu mon style, je suis vraiment contente pour le coup.
1: Pour les vendeurs amateurs, cette friperie géante est l'occasion parfaite pour vider leur placard, tout en gagnant un peu d'argent.
17: Moi, je vide vraiment mon dressing. J'adore la mode. Du coup, j'achète beaucoup, mais après, je revends et voilà, ça quoi. J'achète en friperie et je revends. Je peux me faire environ 300 aujourd'hui, 300 euros.
18: Parce qu'il y a trop de vêtements à la maison. Bah, les vêtements et même les objets de déco, ça va de 2 euros à 5 euros.
1: Au cœur de la journée, la seconde main s'impose comme une manière originale de dénicher des pièces uniques.
19: J'ai deux pièces upcyclées, c'était des pantalons basiques et j'ai transformé en jupe. Oui, transformation, on appelle ça de l'upcycling, en fait, le fait d'utiliser l'ancien pour donner du nouveau, on va dire en quelque sorte donner seconde vie.
1: Du côté des professionnels, l'événement permet d'écouler d'anciennes collections à prix réduit et de rencontrer de nouveaux clients.
20: En fait, on a des stands en galerie et là, on profite de cette braderie pour vendre toutes nos anciennes collections. Là, par exemple, les charms, d'habitude, ils coûtent 8 euros l'unité et là, ils sont à 3 euros l'unité.
21: Quand on a des anciennes collections, je pense que les friperies, c'est le moment idéal pour les liquider. Là, je la mets à 5 euros au lieu de 26 euros.
1: Pour sa troisième édition, cette journée dédiée à la mode de seconde main s'impose comme un rendez-vous entre bonnes affaires, recyclage et consommation plus responsable.
4: Et parmi ces sorties incontournables des vacances, il y a les bassins des Cormorans et ces nombreux visiteurs qui déambulent entre cascades et végétation. De joyeuses promenades constatées en dépit des interdictions, deux arrêtés en vigueur depuis 23 ans et des randonneurs pas forcément au courant. Anna Leroy.
22: Un site mythique, mais à quel prix ? Le lieu fait rêver, mais l'accès est une autre histoire. Grillage, portes fermées, petits sentiers cabossés, portions instables et par endroits une vraie sensation de vide. Et pourtant, les touristes sont nombreux. Sur place, deux publics se croisent, les visiteurs qui ignorent l'interdiction et ceux qui la connaissent mais prennent tout de même le risque.
23: Ah bon ? Ah non, je savais pas.
24: On va faire attention, quoi, c'est tout. Et bien sûr, on va respecter les lieux tels qu'ils sont, quoi.
25: On voit qu'on n'est pas les seuls, donc on est rassurés.
26: Oui, je sais.
27: Oui, il y a écrit ici le panneau interdit, mais tout le monde y va. En soi, il n'y a pas réellement de danger.
26: Oui, totalement. Oui, je savais, partout c'est écrit que c'est interdit. Par contre, je savais que c'était accessible. Donc voilà.
28: Je pense qu'il faudrait faire quelque chose pour les autoriser tout en respectant l'environnement.
26: Comme tout le monde le fait, on le fait. Voilà.
29: C'est dangereux, mais justement, moi j'aime ça. On a ce côté un petit peu aventurier, un petit peu on brave les sentiers interdits.
30: Si c'est fermé, c'est qu'il y a une raison, donc après c'est beau. Donc ouais, un peu compliqué quoi.
26: Eh oui, on a vu. Après, il y a quand même beaucoup de monde, on a trouvé. Je fais découvrir aussi aux potes qui sont là.
31: C'est vrai que ça reste de l'aventure, on est sur une île, donc c'est un peu dommage de ne pas profiter quand même, même si on a conscience que c'est interdit.
22: De son côté, le snack des Cormorans sur le parking du site voit un avantage.
32: Si c'était pas les touristes, on n'avait pas ce travail aujourd'hui. On n'avait pas de salaire, on se retrouvait au chômage. Elles sont toujours présentes et elles nous posent beaucoup de questions par rapport au bassin, comme c'est interdit, mais tout le monde y va.
22: Historiquement, le bassin est aussi une zone protégée car il participe à l'alimentation en eau potable de Saint-Gilles. Malgré l'interdiction, les adeptes de baignade en bassin continuent à affluer.
4: Des voitures visées par des jets de galets, le phénomène se répète, les plaintes se multiplient. C'était dans l'Ouest il y a 2 mois et les faits se sont produits dans l'Est cette fois. Entre Saint-André et Saint-Benoît, ils ont reçu des projectiles sur leur véhicule. Nos équipes ont rencontré ces victimes qui témoignent devant nos caméras. Émilie Boyer, Morane Sacleux.
5: L'impact témoigne de la violence du choc. Cette famille de forains originaire de Saint-Pierre pensait se rendre joyeusement au travail comme chaque samedi. Mais ce matin-là, vers 2h15, en route vers Saint-Benoît, ils sont la cible de jets de galets.
33: Au niveau de la confiance, tout d'un coup, on a entendu comme une explosion, mais vraiment très forte. Et tout d'un coup, on a vu que le pare-brise avait explosé. On s'est retrouvé avec des morceaux de verre sur nous. Et là, on n'a pas réagi dessus, mon mari a continué à rouler, il ne comprenait pas ce qui se passait. Un petit peu plus bas, il s'est arrêté, il a fait demi-tour pour voir si, dans quoi on avait tapé en fait. On n'a rien vu, il y avait des galets sur le bord de la route effectivement, mais voilà. Donc très vite, on a compris que c'était quelque chose qui a été lancé.
5: Au lendemain de l'accident, l'incompréhension reste totale. Cette mère de famille a tout de suite pensé au pire.
33: Ça aurait pu refaire penser à l'accident qui est arrivé à la possession avec la dame qui est décédée malheureusement. Donc je ne sais pas. Si les gens n'ont pas conscience de mettre la vie des gens, on va dire innocents, qui n'ont rien à voir avec eux, de les mettre en danger comme ça, ça leur fait plaisir ou ils ont pris des drogues, je ne sais pas. Franchement, je ne sais pas.
5: Plus tôt dans la soirée, même scénario pour Samiar. Passant sous le pont de l'échangeur Pagnandi, sa voiture résonne sous l'impact d'un objet inconnu.
34: Nous, on sortait d'un anniversaire, en passant sous le pont, on a entendu un gros bruit, un énorme bruit. Et là, on avait compris qu'il y a eu un impact sur la voiture. Et donc, on a compris que c'était un jet de galets. Donc, on a eu très, très peur.
5: Les incidents de cette nature sont de plus en plus dénoncés sur les réseaux sociaux. Depuis le tragique décès de Kenya à la rivière des Galets en 2023, on ne compte plus les appels à témoins.
4: C'est toute une communauté qui s'est retrouvée à la plaine des Cafres ce dimanche, les motards ensemble pour leur traditionnelle messe, une 29e édition dans la fraternité et le recueillement avec le traditionnel hommage rendu aux motards disparus sur les routes. Anna Leroy.
22: Sur le site de Miel Vert, à Plaine des Cafres, les motards coupent le bruit des moteurs pour un moment de recueillement. Célébrée par l'évêque de La Réunion, Pascal Chantang, la messe des motards rassemble 7000 personnes venues rendre hommage à des proches tombés sur les routes de La Réunion.
0: Je pense beaucoup à lui, justement. Beaucoup d'émotions et beaucoup de souvenirs, surtout.
2: C'est aussi important d'être avec les autres et puis participer à cette messe, mais aussi pour les motards qui ont disparu.
3: Je me devais d'être là en tant que jeune permis pour pouvoir assister à cet événement majeur sur La Réunion en général.
22: L'événement est aussi l'occasion de rappeler les enjeux de sécurité routière. Dans le département, les deux roues sont particulièrement exposées aux accidents. De janvier à avril 2026, 12 personnes sont décédées. Deux étant des motards, deux autres des cyclomoteurs et un vélo et une trottinette.
6: Et pour nous, c'est l'occasion de participer en matière de prévention et de approcher les clients, discuter avec eux et remettre notamment des gilets de prévention en cas de panne, d'accident et tout ce qui est éthylotest. Les accidents de moto, on le sait, c'est beaucoup plus vulnérable avec des circonstances parfois plus dramatiques. Donc c'est essentiel de bien se protéger, bien s'assurer pour compenser au maximum les pertes financières et consécutives et surtout mettre un rappel qu'il faut être vigilant au quotidien, notamment entre tous les automobilistes et motos sur la route.
22: Au fil des ans et des kilomètres sur le macadam, la messe des motards reste un rendez-vous puissant. Elle réunit une communauté toujours fidèle à la mémoire de leurs proches disparus. Pour tous, le même message, sur ton deux roues, fais pas le gazé.
4: 1500 spécimens en un seul lieu. Il n'y a jamais eu autant d'oiseaux au même endroit. Cela s'est passé à la Possession, la deuxième édition de la Foire aux oiseaux. Un rendez-vous pour les passionnés et la plus grande volière du moment, ouverte aux petits et aux plus grands, comme Candice Lessier. Regardez.
7: Au milieu des autres oiseaux, cette femelle se démarque. Sully peut en être fier, son oiseau a remporté les championnats du monde. Pour décrocher un tel titre, l'éleveur nous explique les qualités indispensables d'un oiseau d'exception.
8: Pour regarder le gabarit de l'oiseau, il faut l'oiseau qu'un rideau m'exige, il est correct. Il faut qu'il soit le climat, qu'il soit bien serré. Il y a pas mal de trucs qui vont en jeu.
7: Dans les allées, les passionnés sont nombreux. Certains viennent admirer, d'autres repartir avec un nouvel oiseau.
9: C'est une foire, c'est beaucoup moins cher. Et en général, dans les animaleries, c'est beaucoup plus cher. Là, c'est bradé les prix.
10: Comme c'est une passion que j'ai depuis tout petit, et aujourd'hui, j'essaie de transmettre ça à mon fils Khalid.
7: Mais pour attirer les acheteurs et garantir un élevage de qualité, certaines règles sont essentielles à respecter.
11: Un bon élevage, il faut absolument l'hygiène. Le cage toujours propre, bonne alimentation, bonne graine aussi, un morceau de pain, des salades qu'ils aiment beaucoup et des pommes. Là, vous avez des bonnes souches d'oiseaux après.
7: La foire de la Possession réunit près de 20 éleveurs et plus de 1500 oiseaux. De nombreuses races y sont représentées pour le plus grand plaisir des visiteurs.
12: Des exotiques comme les diamants de Gould qu'on voit ici, des diamants Ruficoda, mais aussi quelques becs crochus comme des perruches ou des inséparables. Notre but, c'est de vendre des oiseaux, mais aussi d'apporter des conseils aux éleveurs au niveau de l'élevage, de la nourriture, de la reproduction des oiseaux.
7: Un rendez-vous unique à La Réunion qui réunit professionnels et amateurs autour de la transmission d'une passion pour les oiseaux de collection.
4: 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Notez le 6-8 ensemble et votre invité de la matinale, c'est Karim Jure, le maire de Saint-Leu, et qui répondra aux questions de Julien Andy. Une croisière de rêve qui vire au cauchemar, c'est ce qui est arrivé à près de 150 passagers de l'Ondius. Un foyer d'antivirus détecté à bord, 3 morts, 5 Français rapatriés et un cluster qu'il faut maintenant gérer. Le navire est arrivé ce matin aux Canaries. Regardez, Marion Brossard.
13: Après un mois d'angoisse, le huis clos touche à sa fin. Dans le port de Granadilla, le MV Ondius arrivé dans la nuit reste à distance. Avant les Français, il y a quelques minutes, les tout premiers passagers espagnols était débarqué ce matin sur un petit bateau pour rejoindre la terre ferme. Sur place, un impressionnant dispositif de sécurité attend ceux que l'OMS qualifie de personnes contact à haut risque. Les hommes de l'unité militaire d'urgence, protégés de la tête aux pieds, les escortent jusqu'au bus qui les amènera à l'aéroport.
1: Tous les passagers sont asymptomatiques. Les opérations se déroulent comme prévu. Entre aujourd'hui et demain, tous les passagers débarqués partiront par avion vers leur pays d'origine.
13: À l'intérieur du bateau, les autorités espagnoles procèdent à des examens médicaux avant tout débarquement. Les cinq Français s'envoleront dans les prochaines heures.
14: C'est un avion qui arrivera avec du personnel du centre de crise du ministère des Affaires étrangères, donc du personnel formé, des médecins qui sont spécialisés de ce type de situation, qui les accompagneront en France pour qu'ils puissent être pris en charge à leur arrivée par les autorités sanitaires, donc de l'agence régionale de santé de l'Île-de-France.
13: Escortés par plusieurs véhicules, y compris depuis les airs par un hélicoptère, les voyageurs espagnols, eux, sont déjà à bord de l'avion qui les emmène vers Madrid. Sur le tarmac, ils revêtent charlotte, masque, combinaison. Le peu d'affaires qu'ils ont pu emporter est minutieusement emballé, entouré d'hommes équipés d'impressionnants masques de protection. Les Français devraient connaître le même protocole. À leur arrivée en région parisienne, ils seront immédiatement pris en charge par les autorités sanitaires.
15: Ces personnes vont être examinées, retestées dès leur arrivée sur le territoire. Et s'ils sont négatifs, ce qui est le plus probable, ils pourront rentrer à domicile avec un certain nombre de consignes.
13: Des consignes d'isolement visant à limiter la propagation de ce virus, dont l'incubation peut durer jusqu'à 6 semaines.
4: Toujours en Espagne, vous allez voir les images d'un trafic hors norme. 30 tonnes de cocaïne dans la cale d'un navire, un bateau battant pavillon des Comores. On parle d'une saisie record, jamais réalisée par les forces de l'ordre espagnoles, valeur plus de 800 millions d'euros. Antoine Bourdarias.
16: L'image semble tout droit sortie d'une série hollywoodienne. D'énormes sacs de cocaïne alignés les uns derrière les autres sur une centaine de mètres. Le butin d'une saisie historique. 30 tonnes de poudre pour une valeur à la revente estimée à plus de 800 millions d'euros. L'Arcognan, ce cargo vert battant pavillon comorien, était parti de Sierra Leone en direction de la Libye. C'est lorsqu'il arrive le 1er mai au large des îles Canaries que les autorités espagnoles lancent leur opération. Plusieurs zodiacs de la Guardia Civile foncent sur le bâtiment. Un hélicoptère en soutien aérien filme l'intervention. On voit ici plusieurs agents monter à bord pour prendre possession du navire. À l'intérieur, la drogue n'est même pas dissimulée. La cale du bateau est remplie par 1200 sacs de cocaïne.
17: Positivo.
16: Selon le ministre de l'Intérieur, il s'agit d'une opération sans précédent.
18: Il s'agit de la plus grande saisie de cocaïne de l'histoire de la lutte contre le trafic de drogue en une seule opération.
16: À bord du bateau, plusieurs armes de poing et des fusils automatiques sont retrouvés. À leur arrivée sur les îles Canaries, les 23 membres d'équipage originaires des Philippines, du Suriname et des Pays-Bas ont tous été arrêtés.
4: Et cet accident rare survenu à l'aéroport de Denver, piéton contre avion. Un homme a franchi le périmètre de sécurité et a été percuté par l'engin qui s'apprêtait à décoller à bord 224 passagers qui ont dû être évacués. Mathias Beringer.
19: L'avion, lancé à plus de 250 km/h, amorçait tout juste son décollage quand soudain... Une explosion retentit. Dans l'immédiat, le pilote avertit la tour de contrôle. Un homme s'est introduit sur le tarmac.
20: Tour de contrôle, on s'arrête sur la piste. On vient de percuter quelqu'un. On a un incendie au niveau d'un moteur.
19: À bord, la panique. Les 224 passagers sont évacués en urgence. 12 d'entre eux sont légèrement blessés.
21: J'étais assis au niveau de l'aile, donc j'ai regardé sur ma droite et je l'ai vu en feu. L'explosion a fait un bruit horrible.
23: C'était vraiment effrayant. Les gens criaient au feu, il y avait de la fumée partout.
19: Le piéton percuté par l'appareil, lui, est mort sur le coup. Vraisemblablement aspiré par ce réacteur. Que faisait-il au milieu du tarmac? Selon la

0: aéroport de Denver, il avait illégalement franchi la clôture 2 minutes plus tôt et ne semblait pas faire partie des employés. Un incident de plus qui questionne. Les aéroports américains sont-ils sûrs ? À côté de New York, en début de semaine, ce livreur roulait à proximité de l'aéroport quand un avion en passe d'atterrir le percute de plein fouet. L'homme est miraculeusement sain et sauf. Des accidents toujours plus nombreux en raison d'un trafic plus important chaque année et d'une pénurie chronique de contrôleurs aériens aux États-Unis.
1: Allez, ils font le sport, ils font l'actu, c'est l'heure de notre rubrique Sport Weekend. Et direction le sable des brisants entre sport et spectacle avec l'Open International. Une 15e édition est déclinée depuis mercredi. Des matchs, des talents, de la performance. Et quelques mots maintenant sur ce 5e jour et ces dernières heures avec vous. Vous êtes en direct avec nous, Kevin de Coninck. Vous êtes directeur de l'événement. Merci d'avoir accepté notre invitation. Alors, vous avez, vous aussi, mouillé le maillot. Est-ce que vous avez gagné d'abord?
2: Je n'entends pas grand chose.
1: Ah, vous n'entendez pas encore. Est-ce que vous avez aussi joué? Kevin, vous êtes en direct. Kevin Duconin.
2: Oui. Ah oui, j'ai joué. Bonjour, excusez-moi, oui, je vous entends un peu mieux. Oui, j'ai joué et j'ai remporté le tournoi auquel j'ai participé.
1: Peut-être quelques mots hein, sur le bilan de cette 5e journée, monsieur de Coninck. On a un problème peut-être de liaison. Est-ce qu'on peut me dire si la liaison est rétablie? Kevin de Coninck en direct avec nous depuis la plage des Brisants.
2: Oui.
1: Peut-être quelques mots sur cette 5e journée.
2: Oui, c'est l'aboutissement d'un travail de 10 mois investi par 250 bénévoles qui œuvrent ensemble, main dans la main, pour permettre aux joueurs internationaux du monde entier de venir découvrir la Réunion, notre culture locale. Je dirais en œuvre aussi pour les spectateurs. C'est la raison pour laquelle j'entends pas très bien, mais voilà, il y a un spectacle incroyable. En ce moment même, on est sur la finale dame et c'est une ambiance incroyable. Si vous avez jamais vécu ça, il faudra venir un jour.
1: Alors, si vous m'entendez, on va tenter une autre question, monsieur de Coninck. Peut-être un mot sur ce One Point Challenge cette année.
2: Oui, c'était une volonté de ma part, quand j'ai repris la direction, c'était de mettre un côté un peu fun, travailler sur un show. Le principe du One Point Challenge, c'est de faire cohabiter dans un même tableau sportif des hommes, des femmes, des pros et des amateurs. L'objectif c'est de présenter au public un show un peu plus fun, rien de très officiel, mais c'était aussi un contexte hyper fun pour les joueurs. Ils voyagent toute l'année partout dans le monde, ils ont très peu de temps à passer ensemble et d'avoir un moment tous ensemble sur ce central entre nous, la direction, les amateurs, les pros. Voilà, c'était super de passer ce moment ensemble.
1: Eh bien, merci Kevin de Coninck en direct avec nous, avec Thierry Sueur. On rappelle que vous êtes directeur de l'Open International des Brisants. Et puis on l'a un peu compris, vous êtes encore dans l'ambiance. Il reste 2 finales à jouer sur cette plage des Brisants. Merci encore. On quitte Saint-Gilles pour Sainte-Anne à présent. Si je vous dis le Maxi Show Run 200, vous me répondrez Félix Guichard. Oui, les passionnés de super bolides s'étaient donné rendez-vous ce samedi sur le circuit pour un show automobile au programme des spectacles d'accélération, des duels de voitures, plus de 60 véhicules tunés avec parfois des engins d'une valeur de plus de 100 000 euros. Plus de 2 000 spectateurs ont fait le déplacement. À présent, un coup d'œil à votre agenda de la semaine, avec d'abord la messe de l'Ascension. Rendez-vous, regardez, le 14 mai au Maïdo à 11h. Cette messe sera célébrée par Monseigneur Pascal Chanting, accueil à partir de 8h. Et puis, la veille au port, l'heure sera à la prévention avec une matinée spéciale sécurité routière, des ateliers, des simulations en un seul lieu, c'est le stade Lambrakis. Enfin, côté route, rappelons la fermeture du Cap Laoussé demain, lundi, jusqu'au 14 mai, jeudi. L'événement musical de l'année était à vivre sur Antenne Réunion en direct hier soir, les trophées Exomusique Soleil, une troisième édition, 9 catégories. Et quels artistes récompensés? D'abord, écoutez le prestigieux titre de l'année. Le trophée a été remis à l'artiste Maïko pour son titre Continuer, garder un extrait.

0: Voilà, des trophées décernés en direct sur votre chaîne Antenne Réunion et qui ont mis à l'honneur la musique, le travail des artistes, l'implication de leurs équipes et qui a récompensé les talents de l'année. Retour sur les instants forts de cette troisième édition avec Loïc Vidon et Romain Guest.
1: 2 heures de spectacle à la Cité des Arts et 9 récompenses décernées tout au long de la soirée. Pour les Réunionnais, le meilleur groupe de l'année 2025 est...
2: Secteur 410.
3: Secteur 410 !
4: En fin de compte, c'est l'alchimie de ces 4 personnages-là qui donnent l'énergie du groupe et ils propulsent à nous, ça nous doit être aujourd'hui.
1: Autre catégorie mise à l'honneur ce soir, les duos. Le trophée Exo Music Soleil est décerné à...
3: Léa Chirance
5: et Algérie.
6: Fait la musique pas comme ça à la base. Et le vrai que nous a juste amusé à nous, c'est une chanson qui reflète vraiment notre amitié dans la vie de tous les jours. On est un peu foufou, nous deux lits.
3: Un peu foufou ?
7: Non, mais pas du tout.
8: Et on peut dire la taille.
7: Ça.

0: deux artistes ont particulièrement conquis le cœur du public réunionnais. Chez les hommes, le grand gagnant est...
1: Quentin.
2: Quentin.
3: C'est incroyable. C'est incroyable ce qui se passe. Merci infiniment. Franchement, c'est... Quelle récompense, merci.

0: Et du côté des femmes,
1: suivez mon regard, Calypso.
2: Calypso est l'artiste féminine de l'année.
3: Et la nouvelle Calypso qu'on reçoit ce soir, je pense que tout le monde s'en doute ici ce soir. C'est la nouvelle.

artistes incontournables et étoiles montantes, tous ont su faire vibrer le public et mettre l'ambiance tout au long de la soirée, mais aussi de l'émotion. Parti cette semaine, Babylusion a eu le droit à un ultime hommage rendu par son ami d'enfance, Kaf Malbar.

Voilà, et autre performance plébiscitée de l'autre côté de la mer, cette fois, celle de Mathilde Sarradin dans The Voice. Et nous, les fiers, car elle est née à La Réunion. Elle avait convaincu les quatre coachs et elle s'est qualifiée hier soir en s'attaquant à un monument. C'est la chanson Skyfall de la chanteuse Adèle. Écoutez.

0: on reste dans la musique, on reste dans les talents. C'est une machine à percussion et à chant. Elle s'inspire de ses racines indiennes, françaises et marocaines. Nous allons sur les traces de Mélanie Bourrir, une signature artistique unique, annoncée dans un prochain album, une histoire qu'elle va nous raconter dans Dimanche Ensemble. Mélanie Bourrir, bonsoir.
1: Bonsoir.
0: Merci d'avoir dit oui. Vous êtes en route pour un projet musical qui sortira fin 2026. On va en parler. Oui. Vous êtes totalement dans une démarche de création, mais avant les mots, peut-être écoutons les sons, si vous voulez bien, dans cet extrait.

0: Alors, est-ce que c'est totalement bouclé ?
1: Non, c'est encore en cours, mais c'est un plaisir de travailler dessus et de prendre le temps, en fait, de faire naître cet album, ce premier album solo, en fait.
0: Alors, une 18e année à La Réunion pour vous, une carrière dans un groupe, hein, avant cette carrière en solo, et puis cette bascule. C'est quand même pas la même démarche, hein, d'être en groupe et en
1: c'est
0: solo.
1: Oui, j'ai quand même l'occasion de jouer encore en groupe, parce que j'adore toujours ça. Mais ouais, d'être en solo, c'est aussi oser montrer complètement ce qu'on est. Quelque chose de très intime dans l'écriture et dans la composition. Donc, je suis très heureuse d'arriver à ça aujourd'hui.
0: Et un enregistrement qui se fait au Maroc. Ouais. Pourquoi ?
1: Pour plusieurs raisons, parce que je suis, comme vous l'avez dit, marocaine par mon papa, et parce que j'ai rencontré Loï Erlich, qu'on a vu sur les images, qui est un musicien que j'admire et qui a beaucoup participé à la musique réunionnaise.
0: Quel est le secret de cette rencontre avec Loï Erlich ?
1: Eh bien, c'était un hommage à Alain Peters qui était donné à La Réunion il y a une dizaine d'années, lors duquel je l'avais rencontré. On avait joué ensemble sur la même scène au théâtre plein air, là-bas. Et puis, on s'est liés d'amitié, et puis il m'a proposé de venir chez lui à Tizi, exactement, c'est une toute petite ville à côté d'Essaouira, pour enregistrer ses morceaux, de manière très, à l'ancienne, on va dire, sans filet, avec beaucoup de simplicité.
0: Des jumeaux, d'une certaine façon, de la musique, hein, vous disiez. Ouais. Il y a une anecdote autour de la date de naissance, il me semble.
1: Oui, effectivement, on est nés le même jour, à 35 ans d'écart, mais on est très, très proches, très amis.
0: Alors, il y a ces rencontres qui sont importantes, hein, tout au long de cette vie. Vous venez de parler de Loï Erlich, un grand nom du milieu, mais il y a aussi d'autres grands noms, hein, Christine Salem, par exemple. Qu'est-ce que ces rencontres vous ont apporté ? En quoi est-ce qu'elles vous ont façonné ?
1: C'est vrai qu'il y a beaucoup de gens qui sont très inspirants, notamment les femmes, parce qu'on reste quand même moins représentés que les hommes dans la musique en général. Et Daniel Loireau, il faisait partie des personnes qui étaient dans cet hommage dont je parlais tout à l'heure. C'est aussi la personne qui m'a invitée à jouer en premier. Enfin, c'est la première scène que j'ai faite, c'est avec Daniel Loireau à La Réunion, il y a 10 ans maintenant à peu près. Et il m'avait magnifiquement invité en disant qu'il avait rencontré une lumière comme ça. Donc je le remercie encore pour ça et toutes les personnes qui m'ont encouragée en fait à écrire et aussi à écrire en créole. Voilà.
0: Oui, parce que c'est le langage de cet album, hein. C'est un vrai parti pris.
1: Oui, absolument.
0: Sur 12 morceaux.
1: Oui, il y a un morceau en français.
0: Oui.
1: Et sinon, tout le reste en créole réunionnais. Moi, j'avais envie de... Enfin, c'était un peu... Je ne me suis pas tellement posé la question, mais j'ai beaucoup de plaisir à le faire, en tout cas.
0: Alors, on voit, on entend plusieurs influences, hein, dans cet album. Mmh. On entend la Réunion, on voit le Maroc, on sent l'Inde et même les Antilles. Mmh. Alors, dans quoi, finalement ? Dans les mots ou dans les sonorités ?
1: Un petit peu tout, dans les rythmes, en effet, dans les mélodies, dans ce mélange-là, en fait. C'est difficile peut-être à décrire avec des mots, mais c'est pour ça que j'invite les gens à écouter bientôt. Pas tout de suite, mais bientôt.
0: Alors, on n'arrive pas là par hasard, hein, Mélanie Mourir. Hein, vous avez le sourire, vous parlez de rencontres. Mais il y a quand même la formation, hein, qui a une part importante dans votre parcours. Un passage au conservatoire, de la musicothérapie aussi, quelque part.

0: fait. Comment est-ce que ça vous a aidé, ça vous a soutenu, accompagné dans votre histoire?
1: En fait, j'ai toujours fait du soin et de la musique depuis. C'était un choix que j'ai fait quand j'étais assez jeune. Et c'est toujours le cas aujourd'hui. Et ouais, c'est beaucoup de travail, tout ça, comme dans plein d'autres domaines. Mais effectivement, aujourd'hui, je suis contente d'arriver à d'oser montrer ce que où j'en suis de manière très personnelle, comme je le disais tout à l'heure.
0: Et c'est peut-être ce que vous voulez dire quand vous dites que c'est un travail de recherche et d'expérimentation, c'est
1: ça ? Oui, c'est ça, parce que effectivement, j'ai joué dans plein de groupes qui m'ont apporté plein de choses, qui m'ont appris plein de choses, et voilà, donc aujourd'hui, j'ose un peu plus.
0: Alors, vous osez avec quel style ? Si on a envie de vous mettre dans une case, est-ce qu'on peut ?
1: Oui, vous pouvez, mais j'aurais tendance à avoir du mal, effectivement, à définir de manière... complète, mais bon, on peut dire que je fais de la chanson, et puis alors que je fais de la chanson à La Réunion,
0: et puis. Et cet album raconte votre histoire.
1: Ouais, il raconte ma vie de maman, ma vie d'amoureuse, ma vie de voilà. Il parle d'amitié, il parle des rapports humains, des choses, des moments simples de la vie qui sont en fait très importants et qui sont vitaux. Voilà.
0: Alors un album qui sortira, on l'a dit, à la fin de l'année, sous forme de CD, mais aussi de vinyle.
1: Ouais.
0: Dites-nous, vinyle.
1: Bah oui, bah j'aime bien, j'ai toujours aimé ce format-là, parce que je trouve que c'est un bel objet, et j'en avais parlé d'ailleurs ici, j'avais fait un album il n'y a pas longtemps, il y a quelques années, sur un format vinyle comme ça, et je trouve que c'est une belle manière d'écouter la musique, voilà, j'aime bien prendre le temps d'écouter de la musique sur un bel objet comme ça.
0: Et on a parlé de tout, sauf du nom de l'album.
1: Il n'existe pas encore.
0: Il n'existe pour ça, voilà. Il est encore en réflexion.
1: Ouais, tout
0: à fait. Pourquoi est-ce que vous mettez du temps à trouver
1: Mais en fait, on est encore en plein processus de création, même si les chansons sont enregistrées, il y a encore des arrangements qui se font, et puis je suis en train d'imaginer l'ordre, tout ça, ça fait partie de la création de l'album, et c'est passionnant, j'aime beaucoup.
0: Mélanie Bourrire, merci.
1: Merci à vous.
0: D'avoir accepté notre invitation ce soir et d'avoir partagé avec les téléspectateurs d'Antenne Réunion l'histoire de ce projet, on le rappelle, un album annoncé pour la fin 2026. Merci, et puis restez avec nous. On va faire une petite escale météo avec Alexandre Marianne qui nous emmène ce soir pour ce passage et cet arrêt à Piton-Sainte-Rose. Demain, vous aurez un ciel couvert, mais on aura un peu plus de satisfaction du côté du thermomètre, 22 degrés dès le lever du jour. Voilà, c'est la fin de cette édition et de votre week-end d'info. L'information continue sur l'info.re. Demain, le 6-8, ensemble, votre matinale, le 12h30 de Maëva Posé, le 19h d'Antoine Asselet. Et regardez, je vous laisse du côté de Saint-Benoît, au bassin de la Paix, sa cascade, ses tons de verre, vue par Serge Gélabert, bien sûr. Très belle semaine sur Antenne Réunion. Merci beaucoup.

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21: Rebonsoir La Réunion, c'est un plaisir de vous retrouver pour votre bulletin météo. Et je vous le disais, la nuit prochaine s'annonce pluvieuse sur l'est du département avec des nuages qui vont être portés par ce flux de secteur est qui ne faiblit pas, qui souffle toujours sur le nord et le sud. Et ces nuages vont apporter quelques précipitations le long d'une ligne tracée entre le chef-lieu et Saint-Joseph, alors que sur l'ouest, la nuit sera beaucoup plus calme. Et demain matin, on débute cette nouvelle semaine avec un dégradé nuageux à l'est, des nuages bien installés dès les premières heures du jour avec quelques gouttes possibles. possible. Et plus on va se rapprocher vers l'ouest, plus le soleil sera généreux avant qu'à la mi-journée, les nuages ne se généralisent sur l'ensemble des reliefs, avec quelques précipitations sur les hauteurs, ça et là, des débordements attendus vers le littoral est. En revanche, les éclaircies qui restent bien présentes sur le nord-ouest, l'ouest et le sud de notre île. Le vent de son côté reste également présent avec 60 à 65 km/h sur le nord, sur la nouvelle route du littoral, mais également sur Saint-Joseph, avec une mer qui reste agitée par cette houle de secteur sud voisine des 1,50 m. Côté température, des baisses sont attendues demain matin avec 7 degrés sur le Pas-de-Bellecombe-Jacob, 9 degrés pour la plaine des Cafres, 10 degrés pour Petite-France et 23 sur le Pan. En revanche, les maximales restent stables avec 26 degrés sur le Baril, 29 degrés sur Saint-Pierre, 19 degrés pour la plaine des Cafres et la maximale de 30 degrés sera retrouvé sur le port, alors que pour les prochains jours, le temps restera dicté par ce flux de secteur est qui apportera une masse d'air humide mardi, notamment avec des averses dès le lever du jour sur l'est de notre île. L'après-midi, ces précipitations seront bien présentes sur les reliefs, mais mercredi, malgré la présence de nuages un peu partout sur les hauteurs l'après-midi, eh bien les averses seront bien moindres que la veille. Et chez nos voisins de l'océan Indien, on retrouve quelques averses sur Tananarive et sur Plaisance, avec du soleil sur Port-Mathieu, mais également en Afrique du Sud, à Johannesburg et du côté du Moroni. Quelques averses attendues sur Mahé avec 28 degrés. On termine par l'Hexagone avec le soleil qui fait son retour sur Rennes, Toulouse ou encore sur Marseille, mais le ciel qui reste orageux du côté de Strasbourg et de Lyon. La maximale, nous la retrouverons sur Marseille avec 22 degrés. Demain, nous serons le lundi 11 mai. Nous souhaiterons une bonne fête au Estel. La marée sera basse à 3h17 et le soleil nous quittera à 17h50. Tout de suite, retrouvez The Voice. Bonne soirée sur Antenne Réunion.
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0: aller chercher au plus profond d'eux pour aller toucher au plus profond de nous.
1: Et qui décrochera les toutes dernières places pour les quarts de finale?
2: Le niveau,
3: c'est un truc de fou cette année.
2: À deux, ils nous ont offert un spectacle exceptionnel. C'est ma battle la pire.
4: C'est sublime. C'est une grande saison, cette 15e saison.
1: Alors, qui allez-vous garder pour la suite? Mesdames et messieurs, voici la première battle de la soirée.
4: Merci.
1: Cela fait 15 saisons qu'on est ensemble. Les meilleurs d'entre eux sont là avec nous ce soir. La crème de la crème. Ils étaient quatre. Quatre talents réunis par Florent Pagny il y a quelques jours et leur coach leur a lancé un défi exigeant. Un jour pour préparer le titre de leur choix dans le répertoire de l'une des plus grandes voix de la planète. Adèle. Deux d'entre eux ont tiré leur épingle du jeu et ils se sont qualifiés pour la battle qui arrive. De qui s'agit-il? Vous allez comprendre tout de suite avec ces images.
4: Bonjour. Pour cette qualification, j'ai formé un groupe avec Sarah Maness, Mathilde, Mélanie Noé et Nevedia, quatre talents vocaux mais type vocaliste qui ont plutôt du métier.
5: Je suis chanteuse, comédienne, danseuse.
6: J'étais formée dans l'opéra. J'ai la chance d'être choriste pour des artistes français.
7: Je suis chanteuse de comédie musicale.
4: Et voici Anne-Céla.
8: Salut, enchantée. Bonjour,
4: mais comment allez-vous? Bah, je l'ai déjà vu, je l'ai déjà retrouvé dans la loge juste avant, donc c'est pour ça qu'on se dit pas autant bonjour. Anne-Céla connaît bien le principe de cette compétition parce qu'elle l'a pratiqué à deux reprises, ce qui va nous permettre de choisir rapidement.
8: Je trouve que c'est chouette d'avoir des thèmes. Moi, j'aime bien cette idée de thème.
4: Je mets thème imposé Adèle. Il y a de la musique, il y a de la mélodie, il y a du grave, il y a du médium, il y a de l'aigu. Donc ces quatre talents vont, à mon avis, me proposer quatre belles performances. Le choix sera forcément difficile.
6: Je pense que j'ai la musique la plus dure techniquement parlant et j'ai tout misé là-dessus parce que c'est ma force.

0: Waouh. C'est vrai que ça vient vite tout de suite, c'est parfait. Bien joué. Mélanie Noé.
1: C'était dur pour moi les auditions, c'est pas passé comme je voulais.
0: Mélanie Noé est arrivée dans mon équipe après avoir fait une performance un peu fébrile, avec beaucoup de qualité, mais quand même très stressée.
2: Je pense savoir pourquoi elle est stressée, parce que c'est mon amie, elle m'accompagne sur scène.
3: Je serais très très curieuse, maintenant que tu t'es détendue, voilà, de t'entendre 30 secondes.
0: C'est beau, hein. Quand elle dit qu'elle vient chez moi, je me dis, là j'ai une excellente cliente. Et sur du Adèle, normalement, elle doit trouver sa place.

0: Wow. Eh ouais, bon, quelle galère.
1: Chaud, là.
2: Wow. J'ai tout donné, mais il y avait vraiment, vraiment du niveau là.
3: J'ai montré qu'une infime partie de ce que je peux faire. Moi, je veux aller le plus loin possible.
4: On croise les doigts.
5: Bah déjà, on peut dire que c'est votre groupe le plus difficile. Il n'y en a pas une qui a pas fait une performance de dingue.
0: Bah, elles sont toutes à leur place, quoi. Elles sont toutes là. Ah, mais après, c'est des affinités.
5: On dirait une finale.
0: Allez, on est obligé de choisir, de décider de talent. Alors, suite à la qualification, j'ai décidé de garder pour les battles Sarah Maness et Mélanie Noé.

0: monde.
1: Elle s'appelle Sarah Manès et Mélanie Noé dans l'équipe de Florent Pagny. Une battle élégante,
0: ah oui,
1: inspirante.
0: Encore ce niveau de battle extraordinaire où il y a un tel équilibre. Vous chantez bien séparément et vous chantez magnifiquement ensemble. Bravo les filles, je suis contente que vous soyez dans mon équipe.
1: Avant d'avoir votre décision définitive pour la suite de l'aventure, je voudrais qu'on découvre ensemble le tableau de vos choix, chers amis. C'est un choix amical. C'est vous qui trancherez, mais quand même, parfois, ça peut jouer dans la balance. Regardez.

0: Un strike pour Mélanie Noé à Melbent.
1: On a une battle de très haut niveau avec deux voix magnifiques. Après, c'est vrai que j'ai une préférence pour les voix qui sont un peu... celles où il y a du souffle qui transparaît un peu, en fait. Mélanie, elle a ce truc où tout à coup, elle peut choisir quand elle est très incisive. Et puis, elle peut aussi ouvrir un petit peu. Et là, elle t'enveloppe d'un espèce de souffle.
2: C'est vrai que Mélanie, t'as cette puissance vocale qui est venue comme un éclair au milieu des nuages. Et c'est la seule raison. Mais sinon, vraiment, en termes de voix, vous êtes toutes les deux exceptionnelles. Très franchement.
3: Mais moi, je suis extrêmement touchée par l'artiste qui est Sarah. Elle a une nature, c'est de la dynamite. C'est une guitare électrique, en fait. Et elle rentre dans une chanson comme celle-là avec des prédispositions qui sont peut-être un peu différentes, en fait, de celles qui, généralement, la font briller. Donc, je trouve que ça l'honore. Et Mélanie, c'est sa nature. L'animal qui rentrait était l'animal qui portait déjà la peau qu'elle possède, en fait. Voilà. Elle, oh. C'est
1: faut sortir mon calepin, moi. Voilà.
0: À vos copains, ils vous ont servi, là.
4: Tu sais, c'est une grande saison, cette 15e saison. Ouais. Parce que on a des très beaux talents, avec beaucoup de caractère, mais on a aussi des très beaux coachs, avec des très beaux arguments. Bravo, les enfants, je suis très content d'être avec vous.
0: Merci, quels sont les vôtres à propos de cette battle?
4: Cette battle, elle est difficile. On a deux personnalités bien différentes. Sarah est explosive. Et puis Mélanie est très posée et très en place. Tu te dis, à performance égale, je vais dans un peu de folie ou dans plutôt très maîtrisé. Vous m'avez mis dans l'embarras, je suis désolé. Je vais garder Mélanie.
0: Mélanie! Mélanie vient de décrocher sa place pour la prochaine étape de performance.
4: Bon, bravo. Mais bravo à toutes les deux. Et toi, t'es terrible. Mais t'as même un truc en plus qui est plus personnel et qui ira mieux quand tu seras indépendante. En tout cas, bravo. C'était une top battle. Merci.
0: Un tonnerre d'applaudissements pour vous, Mélanie. Félicitations.
5: C'était bien. Oui,
6: je suis trop contente. En fait, je m'étais fixé la performance et là d'y arriver, c'est une énorme satisfaction pour moi.
1: T'as fait le bon choix.
2: Elle mérite amplement.
1: Elle est super.
4: Elle est posée, elle est là, elle t'envoie des trucs et tu fais oh, celle-là, c'est une grande pro quoi.
6: Ah oh, ouais, grande.
4: Ouais, c'est une grande pro.
6: Bah, je suis contente qu'elle soit reconnue ici pour son talent.
0: Vous avez 24 heures pour me surprendre. C'est en substance qu'a proposé Taïk à ses talents pour le qualifier pour la battle qui arrive. Alors évidemment, tous ont répondu présent, tous se sont donnés, mais deux talents se sont plus démarqués que les autres. Dans quelques instants, vous allez les découvrir sur scène et peut-être qu'ils vont encore plus vous surprendre.
7: Ça va, beau gosse?
8: Ça va, et toi, vous aisez?
9: Merci pour l'accueil.
8: C'est fou, c'était chez toi.
9: Mais que tu es élégant.
8: Ah, j'essaye.
9: Pour les qualifs, j'ai le grand Patrick Fiori. Tu me feras l'honneur de m'accompagner. C'est un taulier de la musique française, donc je pense qu'il n'y a pas plus qualifié pour m'aider.
4: Eh bien, mon Patrick.
8: Waouh.
7: On se fait un gros câlin.
9: Alors, ma première ligne de talent se compose de Natacha, Prade, Amadé, Joketa et Juliette.
2: J'ai envie que vous alliez chercher une manière de nous tordre, de nous surprendre, de nous mettre la virgule de Ronaldinho en Ligue des Champions, j'en sais rien, peu importe. Mais tu m'emmènes à gauche et je vais à droite, tu me fais un truc qui me fait me dire que waouh, ok. Faites-nous voyager avec surprise et rebondissement. Et on commence avec Natacha.
10: J'ai 31 ans et je viens de la Grande Motte.
1: Mais oui!
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2: C'est chaud ça, hein? Donc on y va, mon Zézé.
4: Vas-y, vas-y, vas-y.
2: Allez, vamos!
7: Vamos, vamos, vamos, vamos!
2: Tu viens de totalement illustrer le mot bagarre.
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10: Mon challenge avec cette chanson, c'était vraiment de montrer que je suis capable d'incarner une personne confiante, parce que moi j'ai grandi avec des bêtes de scène, Michael Jackson, Beyoncé, et la petite fille qui est en moi, je voyais déjà sur scène faire des grandes chorés, etc. et tout, donc j'ai envie de la retrouver.

0: Oh là là! Quelle proposition! C'est génial.
1: C'est génial. Pour le coup, pour être surpris, on est surpris. Et en même temps, c'est crédible, quoi.
0: Tu m'as fait passer par des endroits où habituellement j'aurais eu peur.
1: Ouais.
0: Et là, j'ai pas peur avec
1: exactement.
0: Toi.
1: Merci pour ce clip. Merci pour cette chanson.
2: Merci pour tous ces retours incroyables.
1: Prad est demandé à l'accueil. Alors Prad, il avait chanté La pluie de SCH.
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4: Je m'appelle Prad, j'ai 29 ans et je suis quelqu'un d'assez timide, refermé sur moi-même. J'ai trouvé un peu refuge dans la musique, c'est un endroit où je me sens en sécurité.
1: Le style, la manière dont tu prends cette chanson, c'est peut-être pas quelque chose qui moi me parle, mais il est temps que j'ouvre aussi moi mon esprit. Donc merci, parce que c'est toi qui viens tout de suite de me faire grandir là. Fais-nous kiffer mon Prad, on t'écoute.
5: Et

0: dans mes pompes.
1: Yes.
2: Bravo. Quelle planète tu viens, toi, à peu près?
0: C'est ça, un artiste pour moi.
3: Je défends un projet rap, chanson, et exactement, je voulais amener cette patte-là.
2: Super. Oh là là. Super, et puis vraiment, dans l'interprétation, tu chopes les gens, quoi.
4: Ben oui, ils nous surprennent tous, c'est fou.
0: Amadé, Amadé.
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6: Je m'appelle Amadé, j'ai 22 ans et je viens de Lille.
7: On me dit très souvent que j'ai l'air d'une ancienne. Devenir

0: Moi, dans l'idée, c'était montrer que je peux être théâtrale et sensible à la fois.
1: Je l'ai attendu.
2: Oh là là,
3: je crois
2: là
3: que
2: là
3: l'oiseau rare, c'est toi.
2: C'est toi l'oiseau rare, c'est l'artiste rare. Tu
4: nous emmènes dans une Alice au pays des merveilles, un truc super féerique, oui. mais pas gnangnan, pas chiant. T'es confiant, t'as de l'attitude, tu truc, machin, il y a des mouvements, moi j'adore ça.
3: Terrible.
2: C'est du 5 étoiles pour mon patron, t'as mis bien là. T'as mis sous caviar là. Joe Keita.
5: Je m'appelle Joe Keita, j'ai 44 ans. On me dit souvent que ma voix, elle est puissante, surprenante. On me dit aussi que j'ai pas la même voix quand je parle que quand je chante.

0: Joe Keita, c'est la voix la plus singulière, je pense, de cette saison. Quelque chose de tellement atypique. Donc moi, forcément, je suis transcendé.
1: Ok, le père passe, hein, c'est ta singularité. Okay. Et t'en feras des chansons et t'en feras une carrière. Tu vois, ça, j'en doute pas. Ok.
2: Top, Joe. Bravo,
1: merci
2: bravo
1: beaucoup.
2: À toi.
1: Merci, mon Joe.
2: Bravo, merci pour ce super top, exercice.
1: Top. Et on finit avec la somptueuse Juliette.
3: Je suis Juliette Laurent, j'ai 25 ans. J'ai pratiqué la GRS pendant 13 ans. J'ai été jusqu'à vice-championne de France en 2016.
4: Le prof de musique, il me dit « J'ai jamais entendu une enfant si jeune, aussi juste. »
5: Quand elle est sur scène, c'est vraiment là où elle est naturelle.
1: Merci pour ce début d'émission.

0: Mon challenge, c'était vraiment de transmettre la mélancolie que j'aime chanter. Je partage mon monde, en fait.
1: Mon Dieu, c'est solide, hein. C'est carré, c'est droit, c'est fort, c'est puissant, c'est émouvant.
2: C'est limite comme si c'était ta chanson.
3: Merci du fond du cœur, les amis.
1: Terrible.
3: Vraiment, vraiment, merci. J'ai été vraiment agréablement surpris par chacune des prestas, très sincèrement.
4: C'est exceptionnel.
1: C'est magnifique, mais c'est compliqué. Hein.
4: Ils ont chacun d'entre eux est méritant, mais c'est vrai que là, c'est faut être sévère.

0: Oh la tarte.
1: Tout simplement, on vous tente dans l'équipe de Taïk. Une battle signée Amadé et Juliette.
2: Je veux entendre sa musique.
1: Sur une reprise de Björk.
2: Je veux son album.
0: Ah ouais.
2: Je veux la voir en concert.
0: Ah ouais.
1: Qui veut la voir en concert?
2: Moi.
3: Lara. Prenez tout mon argent. Ah ouais.
2: Bon, toutes les deux. Je veux dire, toutes les deux.
4: Je remercie Dieu chaque jour d'avoir été sélectionné pour être coach dans cette émission. Vraiment, merci pour l'opportunité. Merci à The Voice, vraiment, parce que c'est des émotions que je n'ai encore jamais ressenties en 29 ans de vie et en 7 ans de carrière aujourd'hui. Vous êtes des superstars, les filles.

0: C'est incroyable.
1: On va découvrir tout de suite le tableau du vote amical et consultatif des coachs pour voir si eux avaient un avis tranché.
0: Oui, mais
1: Juliette, pour vous trois, les amis. Florent.
2: C'est une fréquence. Tu sais, depuis le début de toutes ces battles, c'est vraiment des petits détails infimes qui nous font pencher plus vers un talent que vers un autre. Et là, c'est trop bien, c'est trop beau. On ne peut pas choisir. Si, il faut choisir. Bon, bah alors, la fréquence vocale que Juliette peut avoir.
3: Je crois que Amadé, c'est tellement tout un spectacle en soi qu'il y a quelque chose de l'ordre de je suis là et je t'admire, en fait, tout du long. Alors que c'est vrai que chez Juliette, il y a quelque chose peut-être de plus généreux tout à coup. Ça traverse. Mais vous êtes magistrale, absolument magistrale.
4: Magistrale.
3: Toutes les deux.
4: Magistrale.
1: Magistrale.
4: Magistrale.
1: C'est d'un autre niveau.
4: Oui, magistral, donc à la fois magique et à la fois astral.
5: Incroyable. Lara de Maupassant. Lara de Maupassant.
4: Oui, les mots qui passent en fait.
5: Exactement.
4: Juliette, si je suis allée vers toi, c'est parce que pour moi, dans ta voix, il y a quelque chose de divin en fait, et qui touche à la bonté. En fait, j'ai la sensation que tu es un être humain d'une bonté rare. Et quand la bonté chante, ça fait ça. Et je rêve d'écouter un de ces albums et de te voir sur scène. Tu es immense.
3: Les mots disent.
1: Mais vos mots signifieront plus que les autres. Taïk, le coach se lève.
6: Merci infiniment pour ton avis précieux. Merci infiniment pour ton avis précieux.
2: You're welcome. C'est pourquoi tu dis ?
6: Merci infiniment pour ton avis précieux.
2: Ah. Et oui, je vois que tu aimes les choses précieuses.
5: Mesdames et messieurs, j'ai eu la chance depuis maintenant un an de devenir non pas artiste, mais producteur aussi maintenant de deux magnifiques artistes. Et en fait, je vais prendre Amadé.
1: Amadé, c'est le producteur qui choisit ?
5: Juliette, tu sais déjà ce que je pense de ta voix, mais je te dois des explications. Je me projette beaucoup plus. C'est une émission, certes, qui ne détermine pas une suite de carrière. Tu feras ton bout de chemin et je te souhaite tout le succès. Mais c'est vraiment la casquette de producteur et la casquette de « Ok, derrière l'émission, qu'est-ce qu'on fait ?» qui me fait me dire que c'est avec une Amadé que j'ai envie de chercher à développer une histoire.
1: Amadé, choisi par son coach. C'est l'histoire. Le chemin des performances, c'est par là. Bravo.
7: Ça fait du bien. En fait, je suis trop heureuse parce que je sais que j'ai un univers un peu spécial et ça me fait tellement plaisir d'avoir cette reconnaissance-là. Qu'on me dise que j'ai couché.
1: Juliette.
3: On est fan. On est fan.
4: Moi, je voudrais officiellement te proposer de faire un album sur mon prochain duo.
3: Un duo sur mon prochain album.
4: T'as vu, je suis tellement bouleversée que voilà.
1: C'est incroyable ce qui vient de se passer.
3: Bravo.
4: Merci. Je t'accompagne, tiens.
3: Elle lui a invité à faire un duo sur son album.
2: Non, mais elle va les avoir tous, elle va prendre tous les talents. Soit ils vont monter sur scène, soit ils vont
8: faire. Coulisses.
2: Soit ils vont être sur l'album, elle va avoir à s'occuper de beaucoup de monde.
1: Mais c'est ça, The Voice aussi. C'est aussi cela.
5: Exactement.
2: Je dis ça, je dis rien.
1: Il s'en passe des choses. Pour préparer sa prochaine battle, Lara Fabian a demandé à ses talents ce qu'il y a probablement le plus difficile, le plus dur dans ce métier, c'est reprendre du Brel. Et en plus, a cappella.
3: Wow.
1: Alors deux d'entre eux ont trouvé grâce aux yeux de leur coach et de Moziman qui était venu traiter main forte à Lara. Quelques images de tout ce qui s'est passé, vous allez voir c'est intense et juste après l'heure de vérité sur la scène des Battles de The Voice.
4: Bonjour les filles.
9: Bonjour.
10: Bonjour.
4: Bonjour. Bonjour. Bonjour. Bonjour les filles. Bienvenue dans cette étape des qualifications qui vous mène au Battle. J'ai la chance d'avoir Moziman avec moi. Moziman est un artiste d'exception, extrêmement visionnaire. Et je l'ai choisi parce que je connais son humanité. Et elle peut vraiment se mettre à la place de ses talents. Mon ami Quentin, qui provient en fait d'un exercice comme celui-là.
11: Je suis très heureuse d'être là. Très heureuse de revoir Lara avec qui s'est passé une dinguerie pendant mon audition.

0: Je m'appelle Johanna, j'ai 37 ans. J'ai évolué dans le monde de la musique jusqu'en 2014. Et puis, mon cerveau a vrillé et j'ai tout envoyé bouler la musique. J'ai rencontré mon amoureux avec qui on a fait 2 enfants. J'ai appris à devenir une femme et à savoir qui j'étais aussi. Et me voilà ici avec cette espèce de confiance que j'avais déjà un peu retrouvée. Sachez que ça m'a donné confiance pour la suite. Parce que je me suis dit, voilà, t'es encore capable. T'as encore cette force en toi. Et elle se réveille doucement.
1: Alors, je voudrais vous remercier d'avoir accepté le défi que je vous ai proposé. J'ai décidé de faire chanter Si j'ébaisse, Johanna, Carla Marie et Tessa, a cappella sur Quand on a que l'amour de Jacques Brel. Probablement l'exercice le plus difficile que j'ai demandé, respectivement, à chacun des groupes. Le leur est le plus difficile de tous. Mais quand tu sais faire ça, tu sais tout faire.
2: Wow.
3: Avoir Lara Fabian et Moziman en face de toi pour chanter a cappella sur du Jacques Brel, ça met un peu la pression, ouais.
1: Je voudrais vous écouter les unes à la suite des autres. C'est parti. Bonne chance. C'était ça. Une petite belge néerlandophone.
4: Coucou.
1: Coucou.
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1: 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C'est très dur d'interpréter la chanson parce que c'est Jacques Brel. J'ai un peu de stress.
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1: J'essaie d'être la plus vraie possible, d'être dans une interprétation qui touche jusqu'au bout. C'est une grande chanson et j'espère être à la hauteur de la chanson.

0: beaucoup.
1: Merci.
0: Merci à toi.
1: Merci.
2: Waouh.
1: CJ.
3: Quand on n'a que l'amour.
4: Là, je suis en train de chanter. J'ai le cœur qui bat, moins qu'aux auditions à l'aveugle.
1: Pendant que tu livrais cette performance, j'ai entendu cet exutoire en fait que tu trouves dans la musique. Et donc, par moments, j'ai aussi entendu tout ce que tu caches. Et j'ai l'impression que j'apprendrai beaucoup de choses en travaillant avec toi. C'est pour ça que je me suis retournée pour ce mystère.
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4: Purée, je suis désolée.
0: C'est pas grave. Tu sais quoi ?
4: Est-ce que je peux la refaire ?
0: Ouais, non seulement tu peux la refaire, mais je vais venir près de toi juste une seconde. D'accord ?
4: Ça bug. Mais ça, c'est OK. Genre, ça me dérange pas du tout de bugger, ça me dérange pas du tout d'être... Je pense juste à ma famille, tout ça. Et ce qui me bouleverse, c'est qu'en fait, avant que je la chante, ma famille m'a écrit, tout le monde m'a écrit, et des trucs vraiment, mais vraiment beaucoup d'amour. Je crois que c'est ça, c'est que j'ai ressenti tout leur amour à ce moment-là.
1: CJ, il va falloir qu'on se détende le string, là. Il va falloir que tu respires depuis un endroit où c'est calme en toi et où ta voix est celle qu'elle est, sans avoir besoin de la tordre avec des artifices. T'es belle tout court.
4: Merci.
1: On y retourne.
3: Quand on a que l'amour pour unique raison.
4: Les mots de Lara Fabian, ça me fait du bien, ça me porte à ce moment-là. Et du coup, là, c'est reparti. Je suis dans ma bulle. Je la chante comme Jean, il l'a chanté, donc avec le cœur. J'y mets vraiment mes tripes.
3: Le monde entier.
0: Merci, CJ. Merci à toi. Merci.
4: Je suis vraiment fière, je l'ai faite. C'est le plus important pour moi, c'est de la finir et d'avoir mis l'émotion que je ressentais à ce moment-là, qui était très précieuse.
5: Je suis très très ému parce que dans une autre vie, j'étais à leur place. Je vous ai trouvé absolument exceptionnel, chacune d'entre vous, avec vos singularités, avec vos différences. C'était un moment magnifique.
1: Je vous ai trouvé belle, admirable, courageuse. Pour moi, vous avez déjà gagné votre place quelque part.
6: Toutes ces femmes, elles ont de grandes voix, mais aussi des identités fortes, des timbres uniques. C'est vraiment dur de ne garder que deux talents par groupe. Et à la fois, comme dirait le patron, c'est la règle du jeu.
0: Alors pour cette prochaine étape des battles, ce sera...
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3: Lors des qualifications, Lara Fabian a dû choisir deux talents parmi les quatre grandes voix de son équipe. Qui aura le privilège de chanter une nouvelle fois en battle ?
4: Alors pour cette prochaine étape des battles, ce sera Tessa et Johanna.
5: Voilà. Oh.

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2: J'ai choisi Johanna parce qu'elle irradie quelque chose de sincère, de pur, qui nous fait du bien. Elle mérite vraiment de nous raconter encore un morceau de son histoire. Tessa chante avec sa douceur, à l'endroit où elle n'est pas encore convaincue d'être là et d'être à la bonne place. Mais moi, je suis certaine qu'elle a un grand chemin à faire. Je suis très, très attachée à Tessa.

0: Tout ça et Johanna, deux esthètes, deux voix aériennes.
1: J'ai un char de poule.
0: Wow. Deux talents de l'équipe de Lara sur scène.
1: Ouais, ça chante, hein.
0: Et la coach vient les féliciter, les saluer.
2: Oh, les harmonies là-haut.
1: Quand elle est montée au-dessus, j'étais loin. Wow.
2: Eh bé.
3: Ouf. Incroyable.
2: Oui, c'est ça. Bon, première
3: faut,
2: réaction.
3: Il faut un temps. Faut un temps d'adaptation.
1: Oh,
3: faut,
1: un sas de décompression.
4: Faut de la digestion. C'est de la digestion.
2: C'est envoyé. Hein.
0: Amel, on me signale que vous n'avez pas appuyé sur le bouton en régime, mais c'était un accident ou...
1: Non, c'est pas un accident.
0: Ok, c'est délibéré.
1: Là, j'ai du mal à choisir. Les deux me plaisent, en fait. Si j'étais dans un magasin, je prendrais les deux disques. Enfin, tu vois, je choisirais pas.
0: Bon, on va découvrir le choix de Taïk et de Florent Pagny. Un choix, évidemment, consultatif et amical. Ok. Deux voix pour Johanna. Vous, vous avez choisi sur quel critère, mon Florent ?
2: Johanna, ce petit bout de bonne femme, elle envoie quelque chose de magistral. Et en effet, ces deux voix mélangées, c'est sublime. Mais voilà, c'est presque une histoire d'affinité et de puissance.
4: Ouais. À ce niveau-là de l'émission, ça devient chirurgical, ce qu'on vient chercher. Toutes les deux, vous êtes immensément talentueuses. Sur les Anyone, le Anyone très lisse, c'était celui-là que j'attendais pour vraiment que l'avion décolle, tu vois. Anyone ! Et cette espèce de vibrato que Johanna, tu as su mettre très maîtrisé à chaque fois, c'est ce qui fait que j'appuie sur toi et pas sur Tessa, vraiment.
0: Alors, Lara, on va vous écouter. C'est vous qui allez décider de la suite de l'aventure pour cette date.
5: Il y a un chemin par toi, Johanna, qui est fait depuis l'endroit où tu n'étais pas certaine qu'il fallait que tu retournes. Et tu as fait tout ce détour pour finalement nous offrir à nouveau ce que tu es. Toi, Matessa, tu as accepté de te livrer, tu as accepté de déposer cette pudeur un peu à nos pieds. Et même si tu étais un peu tremblante au début, il y a un moment où dans la force que Johanna t'envoyait, tu as récupéré une partie de la tienne et tu t'es complètement déployée, tu t'es envolée. Vous avez fait quelque chose de magique. Mais si on parle de ce que moi j'estime être le son de la lumière, je partirai avec Johanna.
0: Johanna continue l'aventure de Voice. Je vous laisse saluer votre coach et un tonnerre d'applaudissements pour Tessa, s'il vous plaît. Merci les filles pour cette qualité et cette exigence musicale.
5: Fantastic ces engrais, thank you girl. Par là ma Johanna et par ici ma Tessa.
0: Merci Lara.
4: Salut, je vous fais un peu.
0: Bravo, bravo.
6: J'ai écouté mon instinct quand il m'a dit « Prends un autre chemin ». Et je l'ai écouté quand il m'a dit « Faut que tu retournes ». Et je suis heureuse. Je suis vraiment heureuse.
1: Allez, je pense vibrato à la Whitney, là.
2: Ça chante.
0: J'ai connu Johanna lors de la première version de la Starac.
4: Je savais. Non.
0: Et oui, puis elle a arrêté après ça, et à un moment c'était plus fort qu'elle.
2: Mais chanter comme elle chante, c'est quelque chose qui...
4: Un appel.
2: Qui,
0: ben
2: ça,
0: elle l'a mis,
2: ça
0: elle
2: sort
0: l'a mis
2: naturellement,
0: de côté.
2: C'est animal.
1: Attends, moi je finis le speech en disant quel est le son de la lumière.
0: Pour préparer sa prochaine battle, Amel Bent a placé ses talents face à l'un des maîtres de la chanson française, l'un des maîtres d'Amel aussi. Elle l'admirait, il la respectait, on parle de monsieur Charles Aznavour.
7: Charles Aznavour, c'est vraiment l'artiste qui a été la base de tout, la racine de tout cet amour que j'ai pour la musique.
8: Aznavour, t'as envoyé, hein, parce que c'est pas facile. Mais c'est une super idée pour voir où les gens vont avoir de la personnalité, de la
7: Exactement.
8: Singularité, et par où ils décident de passer.
7: Hey, hey.
8: Hello. Bonjour. Ça va?
7: Je suis trop contente de vous revoir. Mais je suis pas venue toute seule. Dis-moi pourquoi, oui, dis-moi. Gaëtan Roussel, c'est un artiste incroyable. On a cette admiration mutuelle. Il va faire part de ses conseils précieux pour nous aider à amener les talents au battle.
1: Gaëtan Roussel est là aujourd'hui, nous fait l'honneur de prêter ses oreilles aguerries et son cœur grand comme ça pour m'aider à avancer dans l'aventure.
7: Colline, Anna, Marion, Lisa et C. James, c'est vraiment le genre de voix un peu éraillée, un peu cassée.
9: qui finalement me retourne assez facilement. Donc il va falloir se battre pendant ces qualifs.
7: Je ne sais pas du tout quelle chanson d'Aznavour ils ont pu
9: choisir.
7: On va le découvrir ensemble.
8: Ouais.
7: Anna, c'est toi qui vas commencer.
10: Alors, je m'appelle Anna, j'ai 22 ans, j'habite à Lyon et je vends des freins. Et du coup, moi, c'est le chant depuis que je suis petite.
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9: Avec Anna, il y a eu une autre connexion, c'est l'intensité qu'elle a mis dans sa prestation, qui presque en plus lui porte préjudice parce qu'on sent que c'est quelqu'un de très émotif qui s'est laissé emporter pendant cette audition à l'aveugle. Mais moi, finalement, ce qui peut parfois nous faire un peu peur, on se dit bon, on n'y va pas, moi, c'est ce qui fait que j'y vais, clairement.
10: Aux auditions à l'aveugle, j'ai montré beaucoup de vulnérabilité en choisissant une chanson très personnelle. Et là, j'ai choisi quelque chose de plus technique, plus de précision peut-être. J'ai choisi d'interpréter une vie d'amour.
7: Une vie d'amour ?
10: Ouais.
7: Waouh !

0: Bravo.
1: Bravo.
2: Et dans l'équipe, on a tous quelque chose de très très différent à apporter. Mais celle qui m'impressionne le plus, je dirais que c'est Marion, parce qu'elle a un timbre très particulier. J'admire beaucoup, elle est beaucoup très talentueuse.

0: de l'ennui.
1: Oh, l'intensité. Bravo. Bravo.
0: Merci.
1: Alors Lisa, qu'est-ce que tu as choisi de Monsieur Aznavour?
2: J'ai choisi Comme ils disent.
1: Waouh. Force.
2: J'habite seule avec maman dans un très vieil appartement.
3: C'est une chanson qui pour moi est exceptionnelle. C'est un jeune homme homosexuel qui se voit jugé, donc c'est un sujet qui est hyper important. Et puis j'adore la sensibilité du texte.

0: Bravo.
1: Merci.
2: Bravo.
0: Je suis épuisée émotionnellement, là, ça y est. Colline, j'ai hâte de savoir ce que tu as décidé d'interpréter.
3: La bohème.
2: La bohème.
0: Si, James, qu'est-ce que tu as choisi?
4: J'ai choisi de chanter la bohème.
0: Yes.
5: Je vous parle d'un temps que les moins de 20 ans ne peuvent pas connaître.
0: Si James, même en chantant les chansons des autres, il est auteur-compositeur. C'est-à-dire qu'on redécouvre une mélodie, on redécouvre un texte.
6: Montmartre en ce temps-là.
7: D'avoir la même chanson que si James, au départ, je me suis dit, aïe, ça peut peut-être jouer en notre défaveur pour tous les deux.
4: Et en même temps, chacun va l'interpréter à sa manière. Donc, en gros, ça permet de donner une ouverture justement sur l'univers de chacun.

0: je suis la première à passer dans mon groupe et tout le monde me regarde en mode vas-y et tout. Et moi j'ai vraiment trop peur et les paroles ne viennent pas. Je suis désolée, je me suis complètement plantée dans les paroles. Je suis désolée.
1: En fait, elle n'a pas intégré la chanson.
2: Tu t'es vautrée au bout de 20 secondes.
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0: Retour sur l'épreuve des qualifications dans l'équipe de Florent Pagny. Les talents doivent maintenant livrer leur propre version du titre de Miley Cyrus et de Mark Ronson, Nothing Breaks Like a Heart.
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2: T'inquiète, on vous met déjà dans une galère avec un truc 24 heures avant, tu refais et ne sois pas miné parce que tu t'es vautré au bout de 20 secondes. En fait, elle n'a pas intégré la chanson. Mais il y a toujours ce tissu vocal intrigant.

0: elle m'intrigue quand même, en fait. Enfin, tu vois ce que je veux dire? Je me
1: bien
0: dis
1: sûr,
0: même pas, elle s'est plantée, je me dis juste.
1: Je suis complètement d'accord.
0: C'est quoi cette voix de dingue, quoi?
1: Ouais. Derrière. 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
2: Je pense que je leur ai montré que je pouvais transmettre des émotions et chanter doucement, plus dans l'aérien, comme chanter fort.

0: Eh bien.
1: Bravo.
0: Merci, bravo. Come on, Vita. Là, je parle anglais aussi, des fois.
1: Mais je sais. J'ai fait une chanson en anglais avec toi, je me souviens.
0: Ah, merde.
1: Je te rappelle. Mais oui, si, oui, on avait fait « Say something ».
0: Ah oui, oui. 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
2: 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Donc, mon objectif principal, c'était d'avoir les paroles et de chanter juste.

0: Bravo.
1: Bravo.
0: Allez, Mister Matt. Matt, donc, c'est le cow-boy de Roubaix qui est venu avec sa petite famille. C'était mignon, ils étaient super. Les trois, ils étaient juste avec les bonnes vibrations. Quand je t'entends chanter, quand je te vois, quand je ressens ce que tu dégages, je me dis, ah bah lui, il peut vraiment nous proposer des trucs super parce qu'il peut nous bluffer. Si t'as la bonne idée de venir chez moi, on va rigoler.
2: Effectivement, ça a l'air rigolo.
3: J'aime bien la chanson qui m'a été donnée. J'ai réussi à en faire un arrangement qui me plaît et à l'embarquer dans mon univers. J'ai enfoncé un peu le clou de la country music, quoi. Parce que j'aime ça. Et puis du coup, voilà, je me suis pas perdu à essayer de proposer quelque chose d'extravagant.

0: déjà arrivé là, c'est une belle expérience. Donc quoi qu'il arrive, pas de regret. Voilà. Mais je stresse, j'ai envie de savoir un petit peu.
1: On va pas vous faire souffrir longtemps. On a choisi de garder Emrose et Matt. Emrose, parce que t'es vraiment trop étrange et tu nous as fait une perf à moitié. Mais dans ton son de voix, dans ta manière de l'utiliser, on entend trop de choses. Alors on a la curiosité de voir la suite. Et Matt, parce qu'il y a aussi ce côté originalité un peu plus poussé. Et vous avez des univers qui peuvent se rejoindre.

0: Ambiance country. Matt Vanti et Emerose. Voilà, on va allumer un petit feu comme ça, on va ramener des guitares, on y va. Ça fait du bien.
1: Bah oui, c'est pas un registre qu'on aborde beaucoup. J'ai deux personnages, c'est deux films différents qui se réunissent quand même. Et c'était une super battle, bravo. Félicitations.
2: Merci beaucoup.
0: Vous savez ce que vous allez faire ?
1: Je vais écouter mes petits camarades.
0: Bah, vous savez quoi, je ne veux pas mettre l'écran avec qui a voté pour qui. Discutez entre vous.
1: Oh, mais ils peuvent aussi s'exprimer sans forcément en voter.
3: Ce qu'il y a de dingue, c'est que j'ai regardé la chanson.
1: Oui,
3: et mon
1: peux,
3: choix,
1: ouais.
3: Il s'est orienté très facilement vers Matt. Parce que j'ai regardé. Et en fait, cette chanson, c'est une chanson avec un registre très précis. Et ça lui va bien avec les vœux, le truc,
0: style,
3: machin,
0: ouais.
3: C'est son style, ouais, tu vois. Donc quand je le regardais lui, j'étais dans le Kentucky avec
0: un
3: feu de camp, tu vois. Et c'est vraiment juste pour ça.
0: Non mais c'est honnête, c'est très honnête.
4: Je suis archi pas d'accord.
0: Ah, explique.
4: Ah mais moi j'ai trouvé qu'au contraire, Emerose dans le rôle de Dolly Parton, ne me prends pas mon mec et tout. Je trouve que ça fonctionne. Petit bout de femme comme ça qui arrive, mais gros caractère, grosse voix. Moi j'ai bien aimé ton film. À toi, Emerose.
5: Moi aussi.
0: Merci.
4: Je t'aime bien en héroïne country.
0: Merci.
5: Mais je suis d'accord avec Amel. Elle a vraiment super bien défendu son steak, quoi. Elle a été incroyable.
0: Oh.
5: Être face à Matt, dont c'est l'ADN, finalement, quand même. C'était très courageux de sa part. Et je trouve qu'elle l'a fait avec beaucoup de classe, beaucoup d'élégance et beaucoup de force. Je l'ai trouvé vraiment magnifique.
4: Ah ouais.
5: Merci.
2: C'est vrai.
0: Un dernier mot, Florent Pagny.
1: Pour moi, c'est assez compliqué de faire un choix.
0: C'est la première fois cette saison, et peut-être une des rares fois où il ne sait pas.
4: Moi, c'est vrai que normalement, tu sais toujours.
1: Je vais.
0: Qu'est-ce qui vous empêche de trancher ?
1: C'est pas les mêmes raisons. C'est-à-dire qu'on est. C'est vrai que le magnétisme de Matt m'attire vers lui en me disant il y a en plus du spectacle. Emerose, c'est pas le même magnétisme. Et donc, je suis partagé entre ces deux directions.
0: L'intériorité et ce qui ressort plus facilement vers l'extérieur.
1: Ouais, je vais garder Matt.
0: Matt ! Pour la suite de l'aventure, The Voice et Emerose, je voudrais que vous l'applaudissiez.
6: Félicitations à Emerose.
0: Voilà ! Et bonne route pour la suite. Salut Emerose. Gentleman. Gentleman Matt.
6: Oui, je suis heureux. Alors, je suis très maîtrisé, mais en vrai, je suis très à l'intérieur, ce que vous savez. Donc non, je suis très très content, très heureux, ça défonce. Merci. Voilà. Et c'est le mot de la fin.
0: Allez, j'en profite pour vendre un pied de micro. Personnel que je prête à la prod.
1: Depuis maintenant 15 ans.
0: 15 ans. Je l'ai acheté, je peux dire que je l'ai amorti celui-là. Allez, on y va.
4: À chaque prestation.
0: Économie 20 pourries par cœur. On se connaît tellement qu'il y en a un qui complète les 20 de l'autre.
1: Bah, après 15 piges.
0: Chantez vrai. Donnez du sens à chaque mot. Eh bien, ce sera le défi d'Amel Bent dans quelques instants avec l'aide de Gaëtan Roussel. Et elle a fait son choix. Alors, qui sont les deux talents qui ont su se surpasser et faire la différence? La réponse en image.
7: C'est trop bien d'être là, je suis trop content.
8: Bonjour.
7: On papote avec Amel, pardon.
8: Vous avez raison d'être chez vous. Hein.
4: Évidemment, Gaëtan Roussel.
9: Alvin, Lidiop, Léo Vita et Gros Monsieur, je leur propose une calife qu'on appellera Chantez Vrai.
4: Vous avez un immense point commun, c'est cette vérité que vous mettez quand vous chantez, où tout à coup on a l'impression de vous connaître depuis toujours. Mais c'est ce qui m'a en tout cas marqué chez vous. Lidiop, toi en prenant une chanson, tu disais « Hey, nice to meet you », donc c'était vraiment la rencontre. Dans ta voix, il y avait tout ce que tu étais, j'ai pu savoir d'où tu venais.
10: Originaire du Sénégal.
4: Ah, j'étais sûre. J'ai pu comprendre un peu tout ce qu'il y a dans tes tripes, alors que t'étais dans une chanson qui était très ensoleillée. J'ai eu

0: avait quelque chose de tellement sincère dans ta prestation que j'ai l'impression qu'on avait été au collège ensemble, tu vois. Genre, je disais, mon vieil ami que je retrouve. Gros monsieur, tu choisis cette chanson de Stromae qui c'est que t'avais envie de dire quelque chose de toi.
1: Tu sais bien, je me contente d'un rien. 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
0: T'aurais pu être juste celui qui dit les mots d'un autre. Et c'est pas la sensation que j'ai eue. Moi, j'étais vraiment rencontré ce jour-là, c'était très émouvant.
1: Riez, riez, ouais, ouais, riez seulement.
0: J'ai vraiment eu un gros crush pour vous parce que c'est pas simple de chanter vrai. Donc maintenant, on va vous écouter et on va passer un bon moment tous ensemble.
2: À tout de suite.
3: Let's go.
0: Pour ces qualifications, je leur propose Monde de Luigi.
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0: Qui est pour moi une chanson où ce qui compte, c'est l'authenticité, la sincérité qu'on va mettre dans sa démarche en fait artistique. Chantez-le moi vrai. Je veux avoir l'impression de vous rencontrer encore un peu plus grâce à cette chanson. Alvin, ça va ?
5: Ouais, un peu stressé.
0: C'est intimidant.
2: On est là pour recevoir, vraiment. Ouais.
5: On va essayer de donner alors.
0: À toi, mon ami.
6: Je ne prends pas de cours de chant. 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
5: par. Au lycée, avec des amis, on a créé un groupe de musique afro-américaine. Je tourne encore beaucoup avec ce groupe. Et du coup, aujourd'hui, j'ai envie de m'assumer en tant qu'artiste solo. Je pense que c'est.

0: Je me laisse complètement embarquer par cette relecture et je me dis, ce gars-là, il a vraiment un pouvoir d'interprétation. Il a des choses à dire.
1: Ok, eh oui, c'est super. C'est vraiment super.
2: Merci beaucoup.
3: Je me sens plus stressé qu'aux auditions à l'aveugle parce que l'exercice d'être à quatre à faire la même chanson, il y a le côté se comparer, il est beaucoup plus présent, quoi. Donc on croise les doigts, on verra bien, mais j'en suis content, donc c'est le principal.
1: Bidiop, tu t'accompagnes?
4: Oui.
1: Eh oui, avec la guitare silence, c'est j'ai ça. Retenu.
5: Guitare en bandoulière avec plein d'histoires à raconter.
1: Exactement. Allez, vas-y.
6: Chaque jour.

0: Bravo,
1: bravo,
0: bravo, on est dedans.
2: Qu'il y a en eux qui viennent nous amener.
0: Ah ouais, on est parti sur des interprétations.
2: Ouais, très personnelles.
0: Très personnelles, évidemment. Léo Vita.
3: Merci de m'écouter déjà.
2: Grand bonheur.
0: Bonheur.
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0: Bravo.
1: Bravo. Merci.
0: Non, c'est fou ce qu'on peut faire avec des mots
1: et quelques accords.
0: Ouais. C'est fou.
2: Amel, elle a vu juste avec cette chanson parce que je la connaissais pas du tout, mais je me la suis appropriée comme si je l'avais écoutée depuis 6 mois, quoi.
0: Big Mister.
1: Pouh là là.
0: Avec ton doudou.
3: Écoute toujours, hein.
0: Tout est là.

0: petit, moi je suis un petit gros. 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J'en ai souffert. Je me suis dit que j'allais m'appeler gros monsieur. Parce que c'est plus un complexe, c'est une force.
1: Ah, mais monsieur,
2: mais grave. C'est son

0: Merci.
1: Bravo.
0: Bravo. J'ai été très émue par un petit cœur sensible.
2: Gros monsieur, c'est gros coup de cœur. En fait, il est venu donner tout l'amour qu'il y a dans son cœur et ne rien laisser, quoi. Il aurait pu s'appeler Gros Cœur, en fait.
0: C'est un très beau cadeau que vous nous avez tous les quatre offert, vraiment, vraiment.
1: Je suis très heureux de vous avoir croisé.
0: Ouais.
1: Les mots étaient les vôtres, à chaque fois.
3: J'espère vraiment sincèrement que ça a convaincu suffisamment pour que je puisse aller jusqu'à l'étape des battles. Le truc dont je suis sûr, c'est que j'ai donné qui j'étais.
4: On se passe stressé.
2: Suite à ces qualifications, j'ai décidé de garder pour la battle.
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1: Il y a quelques instants, Amel Bent a dû choisir deux talents parmi quatre de son équipe. Qui Dalvin, Lidiop, Léo Vita et Gros Monsieur vont s'affronter dans la prochaine battle.
2: Comment se passe stressé?
3: J'ai trop envie d'y aller.
4: T'as vu qui c'est mon binôme? Extraordinaire.
5: C'est Alvin.
6: Exactement. Moi, je me sens un petit peu stressé, mais je pense que j'ai un petit peu hâte aussi et je suis rassuré d'être avec Gros Monsieur. Donc. Voilà. Hein.
5: J'ai décidé de garder pour la battle Alvin et Gros Monsieur. Ils se sont imposés tout de suite avec des univers hyper puissants, hyper authentiques, hyper vrais. J'ai envie qu'ils bouleversent la France comme ils m'ont bouleversé depuis le début de cette aventure, en se racontant encore un peu plus avec toujours cette même générosité.
2: Oula! Rose battle.
5: Ouais.

dans l'équipe d'Amel Bent, une battle signée Albin et Gros Monsieur. Dans quelques instants, on va découvrir la décision d'Amel Bent, mais pour l'heure,

0: voici l'avis amical et consultatif des autres coachs. Regardez. Petit avantage pour gros monsieur. Lara ?
1: Il y a quelque chose de totalement incarné, en fait, dans ta performance. Quelque chose qui nous fait lire le texte peut-être un peu autrement. Moi, j'ai senti la vie à travers toi. Et c'est pour ça que tu m'as profondément ému et que je t'ai choisi.
0: Merci, Lara. Taïk ?
2: Comme quoi, selon les émotions et selon l'humain, on peut, parce que c'est exactement ce que j'ai ressenti, mais à l'inverse. Moi, je me prenais des tartes dans l'interprétation que tu nous as donnée, Alvin. Tu m'as donné une espèce de tessiture dans ta voix, un espèce de monde. J'ai adoré, vraiment. Je suis désolé, c'est peut-être un peu gênant ce que je viens de faire.
3: Mais... Non, c'est pas grave. On va le garder, on va le mettre en boucle.
0: La façon, la manière.
2: Honnêtement, ouais, moi, je suis partisan d'Alvin plus là tout de suite.
0: Merci, Florent.
3: Moi, si j'appuie sur gros monsieur, c'est en effet pour le côté fluide. Il y a ce côté incarné. Mais c'est vrai qu'on est une fois de plus avec une battle où ils sont tellement au même niveau, avec chacun leur personnalité, que c'est compliqué de choisir.
0: C'est intéressant.
4: Ouais.
0: Amel.
5: Je valide tout ce que mes amis disent. Après, je trouve qu'il y a quand même, de ce que moi j'ai vu avec vos qualifs, j'ai le début du film. Et ça me permet de me dire que peut-être, Alvin, tu me fais vivre tes émotions à la première personne. Là où pour moi, gros monsieur, tu es peut-être plus à même de chanter pour l'autre. Alors que toi, Alvin, je trouve que pour l'instant, c'est encore quelque chose de très intérieur. Toi, t'es une implosion, lui, c'est une explosion. Voilà. Mais peut-être que pour cette aventure, j'ai l'impression que gros monsieur est peut-être prêt à livrer quelque chose au monde. Voilà. Je vais partir avec gros monsieur.
6: Merci, toi.
5: Mais je te remercie pour tout ce que tu m'as fait vivre.
6: Merci beaucoup.
0: Grosse battle. Et un ticket pour gros monsieur.
5: Je sais pas si vous m'avez compris, j'essaye d'exprimer, mais c'est pas facile. Oh. Merci pour tout ce que tu m'as fait vivre, vraiment. Je te remercie pour tout ça et j'espère qu'on se recroisera. Et merci, merci Alvin, merci pour tout ça et bravo.
0: Les performances, c'est par là, mon cher gros monsieur.
6: Merci beaucoup.
4: C'était le rêve absolu.
5: Je t'ai pas dit bravo.
7: Merci.
5: Bravo. Bravo.
4: Merci infiniment, vraiment.
8: J'ai vécu un moment un peu dingue, en vrai, là. Et je ne prends pas toute la mesure.
9: Bravo, ma chérie. Trop bien.
2: J'ai rien compris. C'est une chante pour toi, pour les autres.
5: Même moi, quand je parle... En fait, dans ma tête, c'était clair. Et quand tout à coup, ça devient des vrais mots, tu dis, ça ne veut rien dire, en fait, Amel, ce que tu entends.
9: Non, c'est pas vrai.
0: Il fallait faire ses preuves en duo pour se qualifier pour la prochaine battle dans l'équipe de Taïk. Deux talents l'ont convaincu et ils vont s'affronter dans un instant sur un concentré d'énergie positive sur le tube de Pharrell Williams, Happy.
10: Oh là là.
11: Oh non, non, non, non, le spectacle.
10: Oh là là. Mais si, je m'attendais à
4: mais
10: ça.
4: Mais non.
10: Mais si.
4: Mais non.
10: Mais si.
4: Pas toi.
10: Mais oui. Oh, tu vois.
4: Ah, incroyable, la surprise. Mais qu'est-ce qu'il fait là, mon Patrick? C'est incroyable.
10: Je le connais très, très, très, très bien. Ouais, c'est ce garçon.
4: J'ai chanté avec lui, il y a longtemps, sur Notre-Dame de Paris. J'ai eu aussi la chance d'être à la création de Starmania. Et maintenant, je fais The Voice. La boucle est bouclée.
12: J'ai 75 ans.
10: Wow.
2: Oh là là, qu'est-ce qu'il est beau, lui. T'es encore plus beau de près, c'est un truc de fou.
13: Roddy, Laurent, Michael, Leslie et Maïcha.
2: Là, c'est des duos. C'est déjà un petit aspect de battle. Kiffez, les gars.
4: All right. Okay.
2: C'est bon.
13: Chacun d'entre eux va chanter une chanson à deux.
2: Et on va commencer par ces messieurs, Roddy, Julienne et Laurent. Ils vont nous chanter A Change Is Gonna Come de Sam Cooke.
14: Tu parles anglais couramment, toi?
2: Ouais, je parle anglais couramment, moi.
14: Et le Marseillais, tu sais?
2: Marseillais aussi, les deux. Bien sûr, je suis switché de l'un à l'autre.

0: Laurent, c'est une empreinte vocale inégalable. Ce raillement dans la gorge qui est bien à lui, il a ce côté très très très très jazzman, très gospel que j'adore. C'est l'une des plus belles prestations de toutes ces auditions à l'aveugle.
1: Je vais vous dire une dinguerie.
2: Quoi ?
0: Il m'a intimidé.
2: Ah ouais. It's been a long
0: time. Oh, long time. A long time. But I know. Je voulais entendre déjà un aspect battle. Donc j'attendais qu'il s'épaule et pour le coup je l'ai eu.
3: Il est où le concert ?
4: Attends, il est où le concert ?
0: Il n'y en a pas un qui a pollué l'autre. Vous êtes arrivés, il y en a un qui finissait, hop, l'autre il venait le cueillir.
3: Ouais, et puis il y a deux textures de voix tellement différentes qu'en fait c'est ça un duo pour moi. Oh là là là là. Les filles !
5: Yes.
3: Girl Like Me, Jasmine Sullivan, c'est ma chanson préférée all time.
0: Aïe, aïe, aïe, aïe, aïe.
3: Donc si je mets ça sur votre chemin, c'est parce que vous pouvez le surmonter. On vous écoute.

0: Amel et Taïk se sont retournés. Amel a commencé à me séduire.
1: Dans cette aventure, t'as beaucoup, beaucoup, beaucoup à donner. J'adorerais pouvoir travailler.
0: Et Taïk l'a bloqué. Ouais, c'est une déclaration de love un peu. Je me suis dit, ouais. Il m'a saucé jusqu'au bout. Je suis saucée. Vas-y.
2: Aux auditions à l'aveugle, j'ai fait Nuit magique de Catherine Lara. J'ai montré 5% de ce que je pouvais faire aux auditions à l'aveugle. Et là, on passe complètement à autre chose. Parce que c'est du R&B pur. Donc, en mode, je suis légitime d'être là, dans ton équipe avec toi. T'inquiète, parce qu'on aime le même genre de zik, tu vois. Voilà.
3: C'est pas grave. On coupe. C'est pas grave du tout. On oublie. On prend même pas en compte ça. On prend une bouffée d'air frais.
2: Là, je craque parce que je pense que je me suis mise énormément de pression. Les paroles, l'interprétation et machin et truc. Et du coup, mon cerveau, il s'est dit stop.
3: Prends le temps. Allez,
4: Allez.
0: Voilà. Ne stresse pas, n'attrape pas le stress, reste concentré. Le plus simple, c'est vraiment d'arrêter de penser, en fait, au bout d'un moment. Et du coup, je reste là et je pense plus.
5: Dis-toi que t'es à la maison.
6: C'est là où les talents doivent aller chercher au plus profond d'eux pour aller toucher au plus profond de nous. C'est très stressant.

0: Maïcha et Michael Leslie, elles se l'approprient. Le voyage, il est génial.
1: Magnifique. Je vous ai donné quelque chose de pas très facile à faire, mais
2: pas
1: vous l'avez
2: facile.
1: Fait.
2: Oh ouais, je te jure. C'est plein de recoins.
1: C'est plein de recoins, je te jure. Merci à vous quatre, génial. Les amis. Merci du
3: merci, merci, merci.
0: C'est difficile de choisir, forcément. C'est super compliqué de choisir.
4: On voit la purée
2: ça chante
4: comme...
2: partout, là. Hein.
4: Ça chante partout.
0: C'est une dinguerie.
4: Et là, ils sont quatre. Bon,
0: c'est l'étape où forcément les taux se resserrent. Donc, il faut être super sévère avec toi-même. Au-dessus même de l'être avec eux, il faut l'être avec toi-même. C'est une manche très dure pour tout le monde. Suite à la qualification, j'ai décidé de garder Roddy et Michael Leslie. Roddy, il a cette énergie à lui où il est habité quand il chante. Et Michael, ce côté anglo-saxon qu'il y a dans sa voix, dans la texture de sa voix, etc. Moi, j'en suis client. C'est du spectacle, c'est de la communication.
5: Faut que j'arrive à te suivre.
6: Non, fais ton truc, hein. On est pas obligé, c'est pas une choré.
0: Je veux que ça fédère. Je veux que toute la salle soit happy à ce moment-là.
6: Eh ben, on va donner ça, et puis la chanson est tellement joyeuse. Happy, quoi.
5: Eh ouais.

0: telle, explosive. Roddy et Mickaël dans les bras de leur coach Taïk.
1: Oh non, non, non, non, non, non, incroyable.
0: Ça fait du bien, quelle énergie.
1: Incroyable. Oh non.
0: Quelle énergie. On est heureux. Et ça fait du bien à tout le monde.
1: Non, non.
0: On a presque oublié la battle, monsieur.
2: Ah ouais, non, non, c'était un spectacle. C'était pas une battle. C'était un spectacle. Vous étiez ensemble, vous êtes accompagnés et c'était magnifique à entendre et à voir. Malheureusement, je sais ce que je vais faire. Ça me fend le cœur de devoir le faire. Mais avant, j'ai besoin d'entendre mes camarades un peu m'aiguiller.
0: Alors, ils sont exprimés en faisant un choix avec le petit bouton qui est devant. Voici le résultat et juste après, on en parle avec eux. Mickaël à l'unanimité. Pourquoi, ma chère Amel ?
3: C'est vrai, je ne vais pas paraphraser Taïk, mais c'est sûr qu'à deux, ils nous ont offert un spectacle exceptionnel. Ouais. Mais c'est vrai que Mickaël, je m'étais beaucoup battue pour t'avoir dans mon équipe. Et j'en démords pas. Pour moi, tu es une des plus belles voix de cette aventure. Et moi, ça me...
4: Ça provoque ça, mais bon. C'est juste admirable de voir ce que fait Roddy, parce que 75 ans, avoir cette énergie, alors pour pouvoir faire ce que vous faites, c'est que vous l'avez fait toute votre vie.
2: Ah, donc, on peut applaudir pour ça, déjà.
4: Ah oui.
5: Et je vais continuer.
4: Mais oui. Bien sûr, de toute façon...
5: J'ai bien l'intention de continuer.
4: Quand on a cette pêche-là et quand on a tous les dons que vous avez, parce que vous chantez magnifiquement bien, vous dansez super bien, vous avez une énergie sublime, mais c'est certain que Mickaël, elle a la voix qui arrive et puis qui enveloppe tout, qui coupe tout et tu fais, bon, on est dans The Voice. Mais si on était dans The Artist, c'était vous qui continuez. Hein.
0: Alors, vous êtes sur la même longueur d'onde que vos camarades, machin.
6: Oui, Roddy, ce que vous nous offrez, c'est un véritable cadeau de vie. Donc merci pour cette inspiration, merci pour ça. Et merci à Mickaël pour cette musique qui vole, mais tellement haut. C'est pour ce vol que moi aussi je vous ai choisi.
7: Avec plaisir, merci.
0: Monsieur Taïk, c'est l'heure du choix.
2: Merci pour la mouise dans laquelle je suis maintenant.
4: Mais non, tu sais...
2: Non, parce que c'est vrai, c'est exactement ce que tu as dit, papa. Si c'était The Artist, c'est vrai que Roddy, moi, il m'inspire tellement. Tu vois,
4: il est
2: Roddy,
4: terrible.
2: T'es tellement inspirant.
4: C'est un
2: incroyable.
4: Exemple.
2: Et dans l'épopée, et dans ce que tu racontes, et dans ce que tu donnes, quoi. Et en même temps, si je dois me baser juste sur le principe même de l'émission... C'est vrai que Mickaël a beaucoup plus proposé, tu vois, dans la puissance, dans les notes qu'elle a choisies. Je vais choisir moi, Mickaël.
0: Mickaël.
7: Merci beaucoup.

0: vendredi en seigneur.
1: Salut, on va ensemble.
2: Te voit lui. On va te voir, on va te voir. J'aurais besoin de toi sur mon album. Je le dis, très franchement, vraiment.
3: Merci beaucoup.
2: We're rolling again.
0: Michael, le chemin pour les performances et de ce côté-là, monsieur Rodi. Partez pas sans que je vous salue. Merci du fond du cœur. C'était un plus et une lumière de vous avoir dans l'émission cette année. Merci infiniment.
3: Au revoir et merci. Merci de nous avoir donné tant de lumière, tant d'énergie.
0: C'est réussi. Hein.
2: T'as vu le beau gosse?
4: Ouais.
5: Aucune retouche. Hein.
4: Waouh.
2: Ouais, t'es nickel. Hein.
3: Merci, Rodi.
4: J'espère qu'on sera pareil. Pas moi, pas pour la danse, mais.
0: Sur un malentendu.
3: Je crois qu'il a moins de rythme que moi.
0: Et il a dit aucune retouche.
3: Et moi, il y a de la retouche. Hein.
0: Mais il n'y en a pas.
3: Oh, je rigole. Je suis choqué, Taïk, je te déteste.
2: Pourquoi?
3: Parce que c'était ma go. C'est ma go, elle.
2: C'est ma go maintenant. Les choix qu'elle a fait.
3: Comme elle est passée à l'octave, comme si de rien.
0: Alors, il faut savoir que dans le panthéon musical de Lara Fabian, il existe des icônes presque intouchables. Alors, imaginez la pression qu'ont dû ressentir ses talents lorsque leur a demandé de choisir un titre de Johnny Hallyday. Voici comment se sont déroulées ces qualifications très intenses. Juste après, place à la battle. Belle ambiance ce soir ou pas?
2: Johnny, je rigole pas du tout avec Johnny.
3: Who are you talking to?
2: J'étais en train de dire, je vais le capter avec qui je parlais en même temps. Je suis vraiment trop con.
3: Mais non, pas du tout. Non, mais Johnny, c'est la life de beaucoup de gens.
2: Bah, bien sûr. Mon premier concours de chant, c'était Retiens la nuit. Après, j'ai fait la Starac. Et j'ai chanté avec Johnny. Et c'est une anecdote sur Johnny. Le lendemain de la finale, je suis au téléphone. Il y a un double appel qui appelle 3-4 fois à la suite. Et donc, moi, je refuse le truc, je sais pas qui c'est. C'était Johnny. Qui m'a laissé un message vocal.
3: Bonsoir.
6: Wow. Bonsoir.
3: Bienvenue à cette étape des qualifications. Je vous ai proposé une carte blanche en vous imposant un thème qui est Johnny. Alors, on y va? On va commencer avec ma petite Maëlle qui a 20 ans. Toute jeune. Ouais.

0: m'appelle Maëlle, j'ai 20 ans, j'habite à Paris.
1: Même si tu es toute jeune, j'ai la sensation vraiment de quelqu'un qui a trouvé dans la musicalité de sa voix une façon de dire des choses. Merci vraiment pour ce

0: va la recommencer. Puis je vais te demander juste une chose, c'est d'articuler les consonnes. J'ai jamais su trouver les mots qui ont bercé ton enfance. On part de cet endroit-là ? On essaye ?
1: Ok.

0: Bravo,
1: merci.
0: Bravo.
1: Ah bon.
0: Ah, bravo à toi aussi. Hein. Ah, pardon, mais.
1: Ça, c'est Tristan.
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0: Il y a un petit mois, j'ai eu la chance inouïe de voir arriver dans ma vie le petit Aimé. Et voilà, maintenant je peux pas.
3: La dernière fois que je suis venu, j'ai chanté une chanson pour mon fils.
1: Ouais.
3: Et là, du coup, ben, c'est pour ma femme.
1: Ah, trop bien, trop bien.

0: Pourquoi tu as choisi cette chanson?
1: C'est une chanson qui parle de personnes qui auraient peut-être désiré pouvoir vivre différemment.
0: Elle te correspond bien, en tout cas. C'est un très bon choix. Merci à toi.
1: Merci.
0: Alors là, on va écouter Oaz. Oaz, il chante dans le métro.
2: Ah, trop bien.
0: Ouais. Et il y a eu un moment exceptionnel sur le plateau où il nous a raconté qu'il avait rencontré son amour, l'amour de sa vie dans le métro. Et il l'a demandé en mariage sur le plateau. Et elle a dit oui.
1: Sacha, mon amour. Assoiffé
3: de règne ou de gloire.
1: Veux-tu m'épouser?
4: Waouh.
0: Bien sûr que je t'ai dit oui, mon amour, je t'aime.
5: Ah, c'est très beau.

0: J'ai plus de voix du tout. Du tout, du tout. J'ai tout essayé. Rien n'y fait.
1: Ah, t'as vraiment une extinction de voix, en fait.
2: Ouais.
1: Oh, moi, ça me brise le cœur, ces trucs-là.
0: Voilà, j'ai plus de voix, mais je suis pas du tout démotivé. Au contraire, je me dis que c'est un challenge et que je vais passer au-dessus de la performance vocale et prouver que je suis courageux et que je vais quand même le faire.

0: Merci beaucoup d'avoir fait cet effort. Ça m'a brisé le cœur, mais merci beaucoup. Vraiment.
1: Bravo. Merci tous les deux.
2: Bravo, merci à toi.
0: Loïc. Loïc a 19 ans.
2: Ok.
0: Juste.
2: Ok, Loïc.
3: Je veux être vieux.
4: J'ai fait The Voice Kids il y a 6 ans. J'avais 13 ans.

0: sans toi.
1: Louis est unique en ce sens où il est à la fois chanteur et à la fois comédien. Donc il nous offre une performance dans la performance.
0: D'être avec le temps, à la force d'y croire, on peut juste...
1: Parfait. À la force d'y croire. Ok, il y a un truc que tu fais, c'est que je sais pas quand... Tu es un peu bloqué des cervicales.
2: Oui.
1: Ah voilà, c'est ça.
2: Oui.
1: Donc... Là, entre la troisième et la septième vertèbre cervicale, c'est physiologique.
3: Pardon.
1: Non, mais c'est vrai, c'est physiologique.
3: J'adore.
1: Il y a un décrochage qu'on peut faire qui libère complètement le son. Ok ?
2: Il faut contrôler entre la sixième et la septième vertèbre. J'étais en mode waouh, je n'ai pas cette capacité. Mais c'est très intéressant parce qu'en plus, tu vois qu'elle connaît tout. En fait, elle connaît le système humain. Je pense qu'elle a fait 17 années de genre physique.
1: Ta tête, en ce moment, elle se dit mais elle est folle celle-ci, mais comment je vais faire la troisième, la septième cervicale? Mais de quoi elle me parle? Ton corps, lui, il m'a entendu, il sait tout. Parce que t'es un chanteur. Donc, oublie tout ce que je t'ai dit et fais-le.
0: Peut-être avec le temps, à la force d'y croire, on peut juste essayer pour voir.
2: C'est trop bien, elle est magicienne en fait, là.
1: Excusez-moi, ça ressemblait plus à un coaching qu'à une qualification, mais je trouvais que c'était important. Ok, super. Vas-y, tu veux dire un petit truc?
4: Non, moi je veux savoir si tu donnes des cours particuliers aussi à domicile.

Suite aux qualifications, j'ai décidé de garder Loï et Maëlle parce que il y a une enfance à l'intérieur de ces deux jeunes âmes qui se mélangent à la perfection.

0: j'étais. Wow. Loï et Maëlle.
1: C'est un truc de fou cette année.
2: Bien belle battle. Signé Lara Fabian.
1: Battle.
2: Vous allez vous régaler.
3: Je suis très impressionnée. Je suis vraiment très, très impressionnée. Vous avez été la meilleure version de vous-même, chacun d'entre vous.
4: Merci.
2: Merci beaucoup. Pour les mots justes.
3: Je vais laisser mes merveilleux collègues s'exprimer. Et puis après, je me permettrai de faire un choix.
2: S'il vous plaît, Tristan Carnet, l'avis consultatif et amical des autres coachs. Maël, Loï, 2 points pour Loï. Taïk.
5: Je choisis Maël par logique, parce que Loï, ben, je ne t'entends pas assez chanter sur ce titre, tu vois. Ce premier couplet rappé, enfin, cela met un peu à la Stromae. On a 2 minutes, très peu, c'est très peu pour nous faire voyager. En soi, Maël a plus chanté que toi, même en termes d'équilibre, tu vois.
6: J'ai pas l'impression qu'il a pas chanté pendant les 30 premières secondes, c'est qu'il a proposé autre chose, un début de discussion. Et puis ensuite, il a fini par chanter, mais il propose un autre voyage.
1: Il est super libre dans sa manière d'interpréter. Il envoie le chant librement.
6: Il propose le voyage différemment, en créant de l'intensité et du
3: relief.
6: Et du relief dans une interprétation. Ouais. Moi, Loï m'a plus embarqué dans le voyage.
2: Merci beaucoup. Lara Fabian, ça va être à vous.
3: En fait, c'est vrai que leur énergie totalement différente était parfaitement compatible sur cette chanson. Moi, j'ai aimé le colibri dans la voix de Maëlle, tout ce qu'elle a été capable de manière vertigineuse de nous offrir. Enfin, toute la musique qu'il y a dans ta voix, Maëlle, elle est absolument exceptionnelle. Et puis, j'ai adoré l'intensité, effectivement, le relief de Loï. Le fait que dans le son, il y a aussi... Pour moi, bien en amont du son, une fois qu'on le maîtrise, il doit y avoir le sens. Et pour ce sens-là, c'est avec toi que je parle, Loï.
2: Loï, très ému après cette battle. Ça secoue quand on est face au coach.
3: Merci.
2: Je crois que votre coach, je vais vous saluer.
3: Bravo,
2: Loï,
3: bravo.
2: Le chemin pour les performances, c'est par là, bravo mon gars. Et à bientôt.
7: Merci beaucoup.
2: Salut Maëlle.
8: Salut Maëlle.
3: Salut Maëlle.
2: Et bravo.
7: C'était super.
9: Faut que je dise des trucs.
2: Chers amis, nos battles s'achèvent. Je vous dis à la semaine prochaine pour la suite de la 15e saison avec des performances incroyables. C'est une première dans l'histoire de The Voice. Bienvenue dans les performances.
1: Les performances, c'est un moment où les talents décident de tout.
10: Non seulement ils choisissent la chanson, mais surtout la direction artistique.
2: Les décors, les choristes, la mise en scène, tout.
11: Ce soir, les talents vont jouer leur place pour la demi-finale.
12: Chacun d'entre eux doit nous montrer qui il est vraiment et nous faire voyager comme il se doit.
13: C'est un sacré défi.
14: C'est très stressant.
15: J'ai hâte.
16: La suite, on verra.
3: Tout ce que tu as d'intensité, en fait, se traduit avec une telle grâce, une telle élégance. Merci.
1: Tout est là, tout est en place, tout est dosé.
6: Cette version est exceptionnelle.
5: Je pense que c'est une des meilleures prestations de The Voice.
6: Ce soir, j'ai vu plus qu'une artiste, j'ai vu une femme complètement libre d'être tout ce qu'elle est.
9: Flagre, lui,
3: hein. On voit naître des artistes, on les voit se découvrir, se dévoiler.
9: Incroyable.
2: Quelle performance allez-vous choisir?
1: Écoute,
3: waouh.
2: Et un Taïk perturbé, indécis, terrorisé, peut-être dans son choix.
3: Quand t'as un vrai doute, qu'est-ce que tu fais dans ta vie?
5: Quand j'ai un vrai doute?
3: Ouais.
5: Ouais, maman, ça va?
2: Wow.
5: Je suis face à 2 talents. Je dois en garder un.
17: Tu peux pas garder les deux?
18: Ce
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3: Bonsoir à tous, nous sommes dimanche et vous le savez, le dimanche, c'est capital. 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
4: C'est une offre choc qui est vraiment imbattable. 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
5: Ils nous ont dit que l'hôtel, il restait ouvert 24h/24.
4: Si vous vous levez à 3h du matin, vous pouvez manger.
5: Normalement, on doit trouver.
6: Il faut mettre bien de la crème solaire, parce que ça.
7: On se retrouve dans des endroits paradisiaques et luxueux, en fait, qui sont à la portée de tout le monde aujourd'hui.
8: Si tenemos oportunidades para hacer ventas flash, lo puede hacer un precio muy agresivo.
9: Mon hôtel a 909 chambres. Le taux d'annulation du marché français est de 0,01%. C'est un marché vraiment sûr et ce sont des clients fidèles.
10: C'est de la purée là ? Non ?
11: Il n'y a aucun produit importé sur ce buffet. Forcément, le coût n'est pas très élevé.
3: C'est le rêve des enfants, mais pas seulement. Dormir au château d'Harry Potter. Passer un week-end avec Naruto ou Indiana Jones. Les week-ends immersifs cartonnent. Alors, où dénicher les meilleures formules à prix Airbnb ? Extrait.
12: Tous ensemble, vous venez avec moi. Allez.
13: On est complètement dans l'univers d'Harry Potter. Franchement, c'est super.
14: C'était tellement ressemblant à Poudlard, il nous demandait presque de détruire le château, quoi.
15: Vous êtes venus pour quoi aujourd'hui ?
16: Regarde, t'as vu Léo Kage en face ?
17: C'est une troisième licence au monde, quasiment. Et en Europe, c'est un des marchés les plus porteurs.
18: Ça, c'est pour ma collection perso. Et ça, c'est pour ma femme.
19: Ça vous fait un total de 132,40 €, s'il vous plaît.
20: C'est vraiment le plat emblématique de l'animé. C'était impossible pour nous de faire un restaurant sans ramen.
21: Filez la porte.
22: Ah ouais.
21: Oh, c'est magnifique.
22: Non, mais j'adore.
21: C'est trop beau.
22: C'est vraiment... bien ça dans le film.
21: Ah oui, bah oui.
22: S'il n'y avait pas eu tout ce décor où on est immergé dans le film, non, je pense que ça m'aurait pas plus attiré que ça.
3: Karting, trampoline et quiz room, le tout au même endroit pour un après-midi de folie. C'est la promesse des nouvelles salles de loisirs. Il y en a déjà 500 en France. Le but du jeu, vous retenir le plus longtemps possible. Extrait.
23: On passe la journée, quoi. C'est un parc d'attractions en intérieur.
24: Quand on est installé en famille, on voit toutes les activités qui sont disponibles chez nous.
25: Donc là, il y a un menu enfant pour 11,50 €. Je trouve que c'est correct, même très correct.
26: Bon appétit.
27: Tous les mois, on vient deux fois avec la famille, à peu près. Faut compter 150 €.
28: Ça, c'est un jeu qu'on aimerait ramener en France. Typiquement, ça marcherait très bien avec des familles. C'est un gros investissement. L'avantage, c'est qu'on aura très certainement été les premiers à le déployer.
29: C'est comme dans Fort Boyard.
30: Dans l'univers du loisir indoor, globalement, quand une idée est bonne, elle est copiée très vite.
3: Pour 1 000 € vol inclus, que diriez-vous d'une semaine au soleil en mode no limit? C'est la nouvelle offre de la République dominicaine. Le but, séduire les Français car vous allez découvrir que vous êtes leur client préféré. Hôtel grand luxe, parc aquatique, bar et restaurant à volonté, 24h/24. Comment cette petite île arrive-t-elle à en offrir autant? À quel moment faut-il réserver pour en profiter? 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
31: Alors que le printemps pointe à peine le bout de son nez en France, voilà un décor qui va faire des envieux.
32: On va se mettre déjà en place et après on va aller dans l'eau.
33: La place des cocktails, ça va bien.
31: Au cœur des Caraïbes, cette famille a choisi de passer une semaine de vacances en République dominicaine. Le prix, 1000 euros par adulte, tout inclus. Et Geoffroy, le père, n'en revient toujours pas.
0: C'est des paysans.
1: C'est des paysans, c'est paradisiaque, c'est...
2: L'eau, elle a 27-28, là. Presque la même température qu'à l'extérieur, en fait. On sent pas la différence quand on va dans l'eau.
31: Cette eau, couleur émeraude, c'est la promesse qui a propulsé cette petite île en destination numéro 1 des vacances à prix imbattable. Chaque année, la République dominicaine séduit 150 000 Français. Et pour en attirer toujours plus, elle n'hésite pas à frapper fort. Buffet à volonté, 24 heures sur 24.
4: Et avec ça, tu veux manger quoi ?
31: Parc aquatique géant. Chambre tout confort. Depuis 20 ans, la destination se réinvente sans cesse pour rester la moins chère sur le marché du all-inclusive. Pourtant, au beau milieu des Caraïbes, la guerre du tourisme fait rage. Le Mexique, la Colombie ou encore les Antilles veulent aussi leur part du gâteau. Alors la République dominicaine a fait un pari fou, en proposer toujours plus pour moins cher. Derrière ces prix fracassés, vous allez découvrir des tours opérateurs aux méthodes redoutables.
5: Muchas gracias.
6: Je suis partante pour vous proposer les chambres à un prix plus bas.
31: Enquête sur les secrets bien gardés du paradis des vacances low cost. Quelques jours auparavant, dans l'est de la France, à Chaumont, le début du voyage commence ici.
7: Allez, go.
31: Dans cette agence, pour la famille Manzinali.
8: Bonjour Carole. Ça va et vous ? La forme ?
9: Merci. Bonjour.
8: La forme.
9: Vous avez préparé vos valises ?
8: On est en train, on est en plein rush, on a hâte.
9: Alors, donc ça c'est la convocation pour l'aéroport.
8: Écoute, hein, parce que c'est toi qui va nous mettre dans l'avion. Hein.
31: Geoffroy est pompier professionnel. Sa femme tient un institut de beauté. Avec un revenu mensuel autour de 4800 euros net, il ne pensait pas pouvoir un jour s'offrir un séjour au soleil à l'autre bout du monde. Jusqu'à ce qu'il découvre cette promo sur la République dominicaine.
9: Alors c'est une offre choc qui est vraiment imbattable. Au niveau tarifaire, prix d'appel à 949 euros par personne, tout inclus. Incluant les vols, en plus sur des vols directs, ce qui est super rare quand même aujourd'hui. Les bagages étaient inclus là dans l'offre de monsieur, de toute la famille.
8: Sincèrement, aujourd'hui on part à l'étranger pour moins cher qu'en France, hein. C'est clair.
2: Par exemple à Biscarrosse l'année dernière, dans un camping, ça m'a coûté pas loin de 5000 euros pour 15 jours. Et qui n'est pas en tout inclus. Hein. J'avais vraiment que le mobilhome.
31: La République dominicaine a 1000 euros la semaine par adulte et 769 euros par enfant. C'est 20% moins cher que les Antilles aux mêmes dates. Ou encore le Mexique et le Cap-Vert.
9: Franchement, la République dominicaine, c'est vraiment la destination imbattable en termes de tarifs. Le rapport qualité-prix, il est exceptionnel. Les hôtels sont vraiment de bonne qualité, les prix sont très compétitifs. Et effectivement, du coup, on ne peut pas trouver un client qui veut partir, qui nous demande de partir sur du long courrier. On ne pourra jamais sortir des tarifs comme on peut avoir sur la République dominicaine ailleurs.
31: Et en plus, c'est du tout compris. Enfin, la nouvelle génération du tout compris, le no limit.
9: Donc on est bien évidemment aux formules all inclusive.
8: On reviendra dessus après, le all inclusive, savoir où ça se limite. Et
9: Alors après, je vous avoue que sur la République dominicaine,
8: c'est no limit,
9: c'est quasiment no limit.
31: No limit donc.
9: Merci revoir, à vous.
8: Au revoir, passez bonne fête.
31: Mais jusqu'à quel point ? À plus de 8000 km de la France, Punta Cana, en République dominicaine. À la croisée de la mer des Caraïbes et de l'océan Atlantique. L'île est réputée pour ses 32 km d'eau transparente, où 1980 hôtels se disputent les touristes, à coups d'installations

0: toutes plus incroyables les unes que les autres. Le point fort de celui-ci, le voici. Un gigantesque parc aquatique qui s'étend sur 12 000 mètres carrés.
1: Allez, go!
0: C'est un des plus grands de l'île. Et c'est justement pour cela que les Manzinali l'ont choisi.
1: Allez, go! On y va, mon chat?
0: Grâce à leur offre choc, 1 000 euros la semaine. Okay. Ils sont venus à 7 avec les grands-parents. Lesia, du haut de ses 4 ans, vit un rêve éveillé.
2: Il faut mettre bien de la crème solaire parce que.
1: Parce que quoi?
2: Parce que ça tape.
1: Ça tape?
2: Ah oui.
3: Alors, c'est bien les vacances, c'est super.
2: On va se baigner
3: et puis...
4: On va jouer au coiffeur.
3: On va déjeuner, ça c'est important. Et l'apéro.
5: Et les cacahuètes.
6: Moi, ce que je veux, c'est laisser à ma fille des souvenirs. Donc, en fait, toutes nos vacances, elles sont faites pour notre fille. La famille, on leur a dit, on va dans un truc pour notre fille. Et les grands-parents ont dit, ça nous convient.
0: Les installations sont aussi pensées pour les grands-enfants, avec des toboggans vertigineux.
1: Là, il est impressionnant. On l'a pas encore fait. On va peut-être le faire après.
0: De quoi s'amuser tout l'après-midi sans dépenser un centime. Des installations démesurées à l'image de l'hôtel. Plus de 800 chambres réparties sur 34 petits immeubles au milieu des jardins tropicaux.
6: C'est joli, puis c'est d'une propreté, il n'y a pas de feuilles par terre, tout est ramassé au fur et à mesure, c'est magnifique. Ah mon chat, c'est magnifique. Pas la course, hein?
1: Non, mais si.
0: Leur chambre fait 40 mètres carrés.
6: Moi, je vais préparer le mien si je le trouve.
0: Avec deux espaces couchage séparés et une grande salle de bain. Mais ce que Geoffroy aime particulièrement, c'est ce grand balcon.
6: En fait, on est super bien placé, nous, ici, parce qu'on donne directement sur l'accès à la plage. Et en même temps, on n'est pas trop près de là-haut, comme ça, on est au calme. Et franchement, c'est vraiment bien, on est ici. On prendrait vite des habitudes, en fait. Il y a quelques années en arrière, qui aurait pu se dire d'avoir une vue comme ça, à des prix comme on a aujourd'hui. C'est au-delà de nos espérances, en tout cas. On se retrouve dans des endroits paradisiaques et luxueux, en fait, et qui sont à la portée de tout le monde aujourd'hui. Qui sont à la portée de tout le monde.
0: Du luxe accessible qui s'explique d'abord par l'histoire étonnante de Punta Cana. Car il y a encore 50 ans, cet endroit n'était qu'un désert. En 1969, des investisseurs américains achètent 58 km² de terrain et construisent un premier hôtel de 40 chambres, puis un aéroport international. Ce sont eux les premiers qui inventent le concept du tout compris et des hôtels aussi grands que des petites villes. Mais depuis, le modèle a été copié dans le monde entier.
1: Qu'est-ce qu'on peut boire là?
0: Alors aujourd'hui, pour exister, la seule solution, c'est la surenchère.
7: Merci. Ils nous ont dit que l'hôtel, il restait ouvert 24 heures sur 24.
1: Voilà. Ouais,
7: hein, non, ils vivaient tout le temps. Enfin, c'est ce qu'ils nous ont dit. Mais il y a largement de quoi faire.
8: Si vous vous levez à 3 heures du matin, vous pouvez manger.
7: Normalement, on doit trouver.
0: 13 restaurants et 12 bars tournent ici à plein régime, même la nuit. De telles prestations, ce n'est possible qu'à une seule condition. L'hôtel doit être rempli tous les jours, toute l'année. Sinon, il perd de l'argent. Une opportunité en or dans laquelle s'engouffrent les voyagistes. On pourrait les prendre pour des touristes. Mais Frank Tepper et Julie Reynal sont ici pour travailler. Ils sont tour opérateurs et ratissent l'île en quête de nouveautés.
9: Il y a beaucoup de nouvelles constructions, beaucoup d'extensions, surtout d'hôtels à Punta Cana. C'est vrai que c'est assez impressionnant parce que ce sont des chantiers qui sont gigantesques. Ici, quand on construit un hôtel, on ne construit pas 50 chambres. On construit tout de suite 300, 400, voire peut-être 1000 chambres.
0: Leur objectif du jour, mettre la main sur une future pépite. Un hôtel nouvelle génération qu'ils voudraient rentrer dans leur catalogue.
10: Buenos días.
11: Bonjour, comment ça va?
0: Renata est la gérante de ce resort.
11: Merci d'être venu.
0: Toujours en quête d'un bon plan, Franck a repéré cet hôtel plutôt haut de gamme qui sort de son marché habituel. Les chambres sont pour l'instant à 1400 euros la semaine. C'est trop cher pour lui, alors il va tout faire pour persuader Renata de baisser ce prix.
10: Here we have the spa.

0: Franck a vu juste. Renata est prête à brader ses prix. Il faut dire que la clientèle française est particulièrement appréciée par les hôteliers ici.
1: Mon hôtel a 909 chambres. Ce n'est pas un petit hôtel de 20 chambres où je peux me permettre de toujours demander le prix le plus haut. Ici, il faut que je remplisse. Et pour cela, je dois attirer les touristes du monde entier. Regardez ce qui s'est passé avec la Russie. La clientèle russe était hyper importante pour nous. Donc je ne veux ignorer aucun marché.
0: Et surtout pas les clients français qui, eux, viennent toute l'année, y compris pendant la saison creuse. Une aubaine pour Renata.
1: Le taux d'annulation du marché français est de 0,01%. C'est un marché vraiment sûr et ce sont des clients fidèles.
2: You see, with this view, we cannot sit at the back. We have to stay here.
0: En République dominicaine, deux clients sur trois sont américains ou canadiens. Ils viennent de janvier à mars. Cela laisse 9 mois au tour opérateur pour négocier des prix bas. C'est durant cette période que les Français peuvent profiter de semaines en dessous de 1000 euros. Si les hôteliers baissent autant leurs prix, c'est parce que les Français sont de bons clients. En moyenne, ils restent 7 à 10 jours sur place. Une manne. Car plus ils restent, plus ils craquent pour des petits suppléments.
3: On manque une personne, bon, on attend, on va commencer à jouer comme ça. Bon, moi, okay, we're gonna...
0: L'objectif de l'hôtel, c'est donc de les chouchouter. D'abord, avec des animateurs dédiés. Comme Polynor, qui vient d'Haïti, de l'autre côté de l'île, où les salaires sont 5 fois plus bas. Une main-d'œuvre francophone dont les établissements raffolent.
3: Naturellement, on termine à 22h30, parfois. À 22h30, certaines fois à 23h, ça dépend. Parce que nous travaillons aussi, quand les clients sont intéressés, quand je dis intéressant, s'ils sont intéressés avec l'activité, on travaille beaucoup plus. C'est comme ça, mais après c'est intéressant aussi parce que les clients sont gentils avec toi, et on rigole. Ça te fait plaisir, merci la famille. Hein.
0: Pendant que les Américains et les Canadiens ont leur animation dédiée, pour les Français, gros changement d'ambiance.
4: Bonsoir, ce soir, bienvenue à notre soirée d'apéro, d'accord ?
0: Ce soir, c'est Blind Test. À l'honneur, la chanson française.
4: Elle a dit avant, je suis reçu.
5: Je dois me reconstruire, je l'aime à mourir.
4: Tu as 2 points. Tony, elles ont 2 points, c'est ça ?
6: Ok, voilà. Ce que j'aime le plus, c'est quand je réunis avec les Français le soir pour faire les jeux apéro. Ça, c'est extraordinaire. On fait un petit apéro, on organise un jeu, après on donne un cadeau, c'est vraiment intéressant.
0: Il y en a un, en tout cas, qui ne rigole pas avec la façon dont on prend soin des Français.
4: C'est super, on continue la famille.
0: C'est Franck, le tour opérateur.
7: Regarde. Il y a Fernando qui est ici.
0: Les avis négatifs des clients, c'est sa bête noire.
7: Voilà Fernando. Todo bien y tú?
0: Aujourd'hui, Julie et lui profitent d'être sur l'île pour faire quelques vérifications. Derrière son apparence décontractée, Franck s'apprête à mettre une sacrée pression à Fernando. Un des directeurs de l'hôtel où il envoie le plus de Français. Car il a eu écho de quelques avis clients négatifs.
7: Alors on est dans la nature et dans le calme. Hein.
0: Même si Franck arrache les nuitées au coût le plus bas, il reste très exigeant. Alors il va demander à l'hôtelier d'ouvrir une chambre au hasard.
7: On va prendre la voisine. La 9, est-ce possible ? Alors pourquoi on demande ça ? Parce qu'un hôtelier forcément va nous montrer la chambre qu'il a envie de nous montrer, peut-être celle qui est la mieux de l'hôtel, la mieux entretenue, celle où il n'y a pas de défaut de peinture, de défaut de quoi que ce soit.
0: Et justement, direction la salle de bain, l'origine des critiques.
8: On suit vraiment de très près nos retours et on est sur des odeurs effectivement d'humidité. On garde, on voit de toute façon sur... Et puis on voit effectivement à regarder la salle de bain.

0: Fernando n'en mène pas large. Franck et Julie vendent tout de même 10 000 séjours par an pour la République dominicaine. Alors ils se plient en quatre pour régler les moindres détails.
1: Alors les prix, c'est quelque chose qui est devenu de plus en plus important. Et c'est vrai qu'il y a des hôtels un petit peu anciens qui ont très peu de prises. Voilà. Ici, il y a des prises électriques qui sont adaptées en plus aux prises françaises. On a un certain pouvoir de négociation, c'est que les hôteliers dominicains, au mois de janvier, février, mars, ils pourraient se passer de nous. Par contre, arrivé l'été, ils sont très contents de nous avoir.
0: En échange de la promesse de remplir une partie de l'hôtel toute l'année, Franck arrive à tirer le prix de la chambre assez bas. Moins de 70 euros la nuit, repas compris. Car ce qui est le plus coûteux dans ce genre de formule, c'est l'avion. Le tour opérateur paie en moyenne le vol aller-retour 500 euros par personne, taxes incluses. L'hébergement tout compris lui revient entre 400 et 450 euros par semaine et par adulte. Il y a aussi le coût des transferts, de l'ordre de 20 euros. Pour le tour opérateur et le distributeur, il reste donc, selon nos estimations, une marge de 10%. Alors, pour faire tourner la machine, l'hôtelier doit donc tout optimiser au gramme près.
2: Aujourd'hui, attention, il y a 80% du restaurant qui va être plein.
0: C'est la mission de Roberto, le directeur du restaurant. Chaque jour, il réussit la prouesse de nourrir 2000 vacanciers.
2: Nous comptons sur votre énergie et votre professionnalisme. Merci beaucoup. Bonne chance.
0: Trois fois par jour, le buffet est pris d'assaut par des touristes qui savent qu'ils peuvent se servir et se resservir. Alors, comment l'hôtel parvient-il à tenir ses coûts ?
3: Tu veux manger quoi, mon chat ?
4: Des patates.
3: Des patates. Tu veux pas de la pizza aujourd'hui ?
4: C'est là.
3: Tu veux de la comme ça ?
0: Leur chance, un client sur cinq a un appétit d'oiseau.
3: La saucisse, c'est par là. Hop là.
0: Les enfants.
3: Et avec ça, tu veux manger quoi ?
0: Comme la petite Lésia.
4: La mayonnaise.
3: Un peu de pommes de terre ou des frites ?
4: Non.
3: Bah si, tu vas pas manger que de la mayonnaise.
4: Des pâtes.
3: Des pâtes avec du parmesan ?
4: Oui.
3: Merci.
0: Sans surprise, les bars à pâtes et à pizza sont les plus fréquentés. Avec le bar à salade, qui prend la moitié de la place. Tout ceci n'est évidemment pas un hasard.
2: On équilibre les coûts sur l'ensemble du buffet. Ce qui nous coûte le moins cher, ce sont les salades composées, car nous utilisons beaucoup de produits locaux, comme les pommes de terre, les carottes, les tomates et les oignons. Ça nous permet de bien réduire les coûts.
0: Mais ils ont un problème. Tout le monde ne mange pas que de la salade. Et il y a une catégorie d'aliments qui peut très vite mettre leur budget dans le rouge.
5: J'essaie de goûter un peu à tout. Tout ce qui est un peu les spécialités, puis pas mal de bœuf quand même.
0: La viande et le poisson.
2: Ce qui nous coûte le plus cher, vous voyez, c'est déjà le poisson. Le saumon, les crevettes qui ont un sacré coût. Vous avez aussi nos côtelettes d'agneau. Et enfin, les grosses pièces de viande rouge, dont le roast beef, qui est cher au kilo.
0: Mais le chef a ses astuces. Déjà, la viande est cuite à la minute pour ne rien jeter.
5: Je mange du coup moins. Mais la viande, elle est vraiment excellente. Depuis le début de la semaine, le bœuf, là, c'est une tuerie. Il n'y a pas trop de gaspillage, souvent les assiettes sont vides. Il y a tellement de choix que les gens prennent par petite quantité, en fait.
0: Ensuite, l'île a beau être petite, ils ont plusieurs moyens pour dénicher de la viande pas chère. C'est Ricardo, le directeur de l'approvisionnement, qui nous les fait découvrir. Dans ces énormes entrepôts, les frigos du complexe.
6: Ici, nous avons nos jambons. Ils viennent des États-Unis. On a un accord de libre-échange entre la République dominicaine et les États-Unis. On ne paie pas de droits de douane. On est exempté de taxes. Ça nous permet d'avoir des produits de haute qualité, comme le bœuf Angus.
0: L'absence de frais de douane arrange bien leurs affaires. Surtout que les produits américains représentent la moitié de leur approvisionnement. Mais c'est sur l'autre moitié des produits qu'ils font réellement leur marge. Ceux qui sont dans ce grand congélateur.
6: Tout ça, c'est le rayon des produits locaux. Voici un filet de bœuf de République dominicaine. Un excellent produit, très bon. Les clients adorent.
0: La viande locale, leur poule aux œufs d'or.
6: Cette viande n'est pas chère, c'est vrai. On est 25% moins cher que la viande importée.
0: Et encore moins cher, la préparation la plus consommée du buffet.
6: Je vais vous montrer nos steaks pour hamburger. C'est une production nationale aussi. On en achète beaucoup, environ 7 à 8 tonnes par mois.
0: Juste à côté, à l'intérieur de ces grands sacs blancs, leur poulet.
6: Pour le poulet, nous pouvons en consommer 15 à 20 tonnes par mois.
0: 100% local, le poulet est mis à toutes les sauces, dans toutes les recettes, et pour cause. Son prix d'achat est à 80 centimes d'euros le kilo. En comparaison, le prix du poulet au kilo en France est en moyenne de 12 euros. Le bœuf est ici entre 2 à 3 euros le kilo, 6 fois moins cher que chez nous. Le secret d'un prix aussi bas? Les élevages. 2 millions de bœufs qui servent à alimenter la centaine de résortes de Punta Cana. C'est ce qui leur permet de rester à l'équilibre sans perdre trop d'argent. Alors pour en gagner, l'hôtel rivalise d'imagination et mise sur des soirées à thème étonnantes.
7: Tout le monde va bien ?
0: Par exemple, en proposant des soirées qui ne sont pas comprises dans le tout inclus.
7: Attention à bien rester sur le sentier.
0: Comme cette expérience dans la jungle. On est à seulement 100 mètres de l'hôtel, mais cela fonctionne plutôt bien sur les familles, dont la petite Lesia.
8: T'as peur ? T'es avec papa, tu risques rien.
9: Regarde, c'est juste pour papa.
8: Merci. C'est qui ? C'est la sœur à Pocahontas.
0: Les vacanciers plongent dans l'histoire des Taïnos, les premiers habitants de la République dominicaine qui ont été décimés par Christophe Colomb.
10: C'est beau, hein ?
0: Une page assez sombre de l'histoire, mais très vite évacuée par le spectacle.
7: On va commencer la soirée avec une danse rituelle appelée Aerito. La danse des Taïnos.
0: Prix de la soirée, 50 euros par personne. Avec une petite séance photo très folklorique. Et un repas 100% local.

0: rentre chez nous, donc oui, forcément, le coût n'est pas très élevé.
1: Un buffet qui ne coûte donc pas très cher à l'hôtelier, avec la fameuse viande locale.
2: Porc, poulet, bœuf.
1: Ce genre de soirée affiche complet chaque semaine et leur rapporte 8000 euros de chiffre d'affaires par mois. Mais étonnamment, le plus gros du business se joue au bord de la piscine. C'est là que se vend une grande partie des excursions.
3: Nous allons aller la pêche, nous allons aller passer l'île. Encore, nous allons tous là. Tout ce que vous voulez, nous allons tous là.
1: Ces vendeurs sont une petite dizaine. Ils travaillent tous pour la même société d'excursion. Elle reverse plusieurs milliers d'euros par mois à l'hôtel pour avoir le droit de démarcher les vacanciers dans leur enceinte.
3: Et c'est une compétition, parce que nous autres, nous tous là travaillons pour des commissions.
4: Vous touchez combien en commission?
3: Ça dépend, l'hôtel donne 7%, 8%, ça dépend.
1: Ces commissions imposées par les hôteliers, c'est une pratique très répandue sur l'île. Mais ignorer des vacanciers, comme la famille Manzinali. Elle a craqué pour l'excursion de Monkey Land. Une visite dans une réserve de capucins que l'on peut voir de très près.
5: Mets tes mains comme ça, mon cher, regarde.
1: Hop. Pour le plus grand bonheur de la petite fille.
5: Regarde. Hop là, tiens, fais, prends ta gamelle comme ça. Oui.
1: Prix de l'excursion, 100 euros par adulte.
6: Oui. Merci beaucoup.
1: Sans compter le supplément photo, environ 40 euros.
5: Mais tiens, il vient sur toi. T'as vu la chance que t'as? Oh, fais un petit gâté au bébé.
7: Ça va remplir de souvenirs.
5: Ah oui, mon chat.
1: Remplir de souvenirs et faire aussi gonfler le prix des vacances.
8: En moyenne, avec 500 euros pour la semaine, il y a de quoi faire. Déjà. Pour un couple comme nous, avec un enfant. On est plus près des 400 et pourtant on aura fait 3 sorties, dont les plus pittoresques.
1: Les excursions représentent environ 10% du chiffre d'affaires des resorts à Punta Cana. Mais ce petit trésor de guerre est de plus en plus convoité par de nouveaux arrivants, bien décidés à court-circuiter ce juteux business. À quelques kilomètres de là, cette banlieue chic accueille les plus grosses réussites de l'île. C'est ici, dans cette villa de 200 mètres carrés avec piscine et vue sur le golfe,
9: il n'y a pas un bruit.
1: Que vivent Catherine et Christophe.
10: Là, on est au trou numéro 10.
9: Oui, c'est comme on dit, c'est notre petit jardin d'Éden. C'est un peu un havre de paix ici.
1: Le couple travaillait dans la musique et l'événementiel en France.
9: Ah, ça, c'est cool.
1: Ils se sont installés il y a 3 ans en République dominicaine. Et ils ont tout de suite vu qu'il y avait un créneau à prendre.
10: C'est une personne que j'ai eue tout à l'heure sur Messenger avant de partir.
11: C'est des Québécois.
1: Celui d'excursion plus qualitative et 10 à 20% moins cher que celle vendue par les hôtels.
10: Quand on a commencé, on y avait pensé de rentrer dans les hôtels et proposer nos excursions. Alors, on pouvait, sauf qu'ils prenaient, les hôtels prennent entre 40 et 60% de marge. Ouais. Donc, si nous, on voulait vendre notre excursion à 100 dollars, elle était vendue aux clients de l'hôtel entre 140 et 160 dollars.
1: S'ils parviennent à casser le marché de l'excursion, c'est parce qu'il se passe d'intermédiaires. Pas d'hôtelier, pas de revendeur. Tout se fait en ligne.
9: Et là, c'est la haute saison qui va arriver, donc on faut compter à peu près 250 personnes mois à peu près, donc ça fait quand même pas mal. Hein.
1: Et si cela fonctionne aussi bien, c'est parce qu'ils ont tout fait pour se distinguer des excursions d'hôtel. Ce matin-là, ils emmènent un nouveau groupe pour une journée de croisière sur un lagon de rêve.
12: Ça va ?
13: C'est super dangereux avec le soleil.
12: Pardon ?
1: Des Français et des Canadiens avec qui ils ont discuté sur les réseaux pour les mettre à l'aise.
9: Comment va ?
12: Ça va bien.
9: Enfin, t'es sur le bateau ? T'as vu, je t'ai fait venir ?
12: Ça va, ma mère ?
1: L'accueil est personnalisé et les places sur le bateau sont limitées. Pas plus de 30 clients.
9: Bon, les amis, ça va ?
14: Oui !
9: Allez, s'il vous plaît, mettez-vous devant, je mets la musique à fond et on y va.
1: Christophe a été DJ en France. Il se donne à fond pour mettre l'ambiance pendant que Catherine, elle, distribue un petit déjeuner, agrémenté de rhum local. Il est à peine 9h du matin et la journée commence très bien. Surtout que le couple leur a réservé une surprise. Un lagon secret, rien que pour eux. Aucun autre bateau ne s'arrête ici.

0: Il y a des jours pénibles hein, quand même. Hein.
1: Une heure sur une île déserte, les clients valident. La plupart voulaient fuir les excursions de masse.
2: Il y a plein de tours opérateurs beaucoup. Qui passent dans les hôtels. Beaucoup, c'est de la trappe touriste. Souvent, ils viennent à la même heure et puis on se retrouve pas avec un paysage comme ça. Donc forcément, après, le choix, il est vite fait.
0: Hein. La journée vous plaît ou pas?
3: Oui.
0: Y a pas, c'est pas de bruit, là. On commence, ça plaît ou pas?
3: Oui.
1: Pour cette journée, ils ont payé 110 euros par personne, repas compris. C'est 20 à 30 euros moins cher que les concurrents. Mais surtout, dans des conditions bien différentes. Comme ils vont vite s'en rendre compte à l'arrêt suivant. La fameuse île de Saona, où c'est l'heure de pointe. Avec une cinquantaine d'embarcations chargées à bord.
0: C'est blindé de monde. Bah ça, c'est des clients d'hôtels qui prennent des excursions avec les bateaux blindés. Chaque bateau fait à peu près 70 personnes. Les métros de la mer des Caraïbes, c'est comme ça qu'on les appelle. Et c'est vraiment du tourisme de masse, ça. C'est vraiment ça, voilà.
1: Sur certaines excursions comme celle-ci, Catherine et Christophe arrivent à dégager 1500 euros de bénéfices par jour. Et ils font de plus en plus d'ombre aux hôteliers historiques. Le tourisme a rapporté à la République dominicaine 10 milliards d'euros en 2025.
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5: Quand on crée un parc autour d'un héros de BD, le premier des défis, c'est de ne pas décevoir les fans absolus. Cela fait des mois qu'ils attendaient cet événement au parc Spirou.
6: Vous êtes venus pourquoi aujourd'hui ?
5: L'ouverture d'une zone Naruto, ce personnage de manga devenu une star planétaire.
7: On vient juste pour cette zone-là, ouais.
8: Ah ouais, on l'attend depuis longtemps.
7: C'est un événement qui est mondial en fait, donc il fallait le vivre.
5: Certains n'ont pas hésité à se lever très tôt pour vivre cette aventure.
9: On va faire une glace, Spirou, vas-y.
5: Comme la famille de Valentin, qui a roulé 2 heures depuis Narbonne pour venir jusqu'ici à Avignon.
10: J'ai tout vu, moi. Je les ai vus toutes les saisons, tous les épisodes. Et lui, j'ai mis un peu et il commence à regarder, donc ça régale. Hein. C'est qui ton préféré?
11: Kakashi.
10: Kakashi.
5: Et quand on aime, on ne compte pas.
10: On est 3 adultes et 6 enfants. 9.
6: Ça vous coûte combien?
10: Ça fait 30 euros la place, je crois, et 35 pour les adultes, donc faites le calcul.
5: Merci. 285 euros au total pour l'entrée du parc. Un tarif qui leur donne accès à tout un univers de figures fantaisistes. Naruto vient rejoindre Spirou, le marsupilami, ou Kid Paddle, bien connu des familles, avec un mix d'animation et de manège.
11: Bah, c'est pas lui ou il y a le looping?
10: Le looping, je sais pas, on va voir.
5: Évidemment, Valentin et sa tribu sont partis d'abord voyager au Japon, dans le village de leur héros.
10: Stylé.
6: Alors
10: ah, c'est beau, hein, franchement.
0: Regarde, t'as vu les Hokage en face?
5: Décor ou attraction.
10: Tu veux faire lui là?
11: Oui.
10: Vas-y.
5: Tout est fait pour une immersion totale avec leur idole.
10: Ils sont beaux les décors. Parce qu'on est à Konoha, hein?
11: Oui.
5: Avec des sensations riches en adrénaline, tous ces passionnés n'ont qu'une envie, revenir visiter le parc encore et encore et dépenser sans limite.
10: On ne compte pas, on profite et on verra demain.
2: On pourrait faire le tour ailleurs, mais on reste ici parce qu'on est trop bien.
12: Tout c'est immersif avec la musique et tout, c'est super.
10: Ouais.
12: J'ai failli pleurer 4 fois déjà.

0: s'emparer d'un personnage.
1: Oh, il est là-bas, Naruto !
0: Pour en faire un business juteux, tout le monde en rêve. À l'image du parc Astérix ou de Disneyland, c'est la promesse d'attirer des visiteurs par milliers le temps d'un week-end. Deux jours au château breton d'Harry Potter, une nuit dans une hutte version Seigneur des Anneaux.
2: Attention à ta tête, c'est tout petit comme un Hobbit.
0: Ou une plongée dans le monde de Naruto, les univers à thème se multiplient et certains vont loin pour les recréer.
3: Complètement dans l'univers d'Harry Potter. Franchement, c'est super.
0: Une nouvelle formule qui cartonne auprès des familles. Mais s'offrir une œuvre sous licence, combien cela coûte vraiment aux propriétaires et quels sont les risques de s'en passer?
4: Ils trouvaient que c'était tellement ressemblant à Poudlard, ils nous demandaient presque de détruire le château, quoi.
0: Des petits malins s'en moquent, contournent les règles et copient sans vergogne, mais sans rien débourser.
5: L'objectif, c'est de s'inspirer pour la suite Peaky Blender, ça va peut-être l'appeler suite Shelby.
0: Et à ce jeu-là, ils rivalisent d'ingéniosité avec des concepts étonnants entre l'hébergement insolite et l'escape game.
6: Ah, j'ai trouvé un truc. Voilà.
0: Et surtout, très rentable.
5: Le taux de remplissage, on a quasiment fait du 100% depuis le lancement, donc c'est juste fou, ça marche trop bien.
0: Harry Potter, Naruto ou Indiana Jones, sur quel héros faut-il miser pour remporter la mise? Immersion dans ce nouvel univers des week-ends à thème. Dans la galaxie des héros du parc Spirou, accueillir une sommité comme Naruto, c'est peut-être enfin l'occasion de jouer dans la cour des grands. Depuis 8 ans, le parc régional vivotait avec ses stars francophones et ses 300 000 visiteurs. 10 fois moins que chez Astérix. Il était temps pour le patron de mettre un petit coup d'accélérateur.
7: Oui, Nicole, je vous retrouve où ?
0: 3 semaines avant l'ouverture, Hervé Lux a la pression car il reçoit des visiteurs aujourd'hui.
7: D'accord, donc je vous rejoins donc à l'entrée du parc.
0: Qui peuvent décider du sort de son parc.
7: Hello !
0: Elles viennent de Tokyo et représentent les intérêts de cette licence très connue.
7: Comment ça va ?
8: Oh, bonjour !
7: Ça va ?
8: Comment ça va ?
7: Ça va bien ? Naruto.
8: Ah,
7: Naruto.
8: Il est où Naruto, je ne le vois pas.
0: Pour ceux qui ne le connaissent pas, Naruto, c'est ce héros issu d'un manga japonais. L'un des plus vendus au monde, à des centaines de millions d'exemplaires et adapté en dessin animé. C'est l'histoire d'un apprentissage, celui d'un orphelin qui devient le plus puissant des ninjas. Son auteur, toujours vivant, est devenu un mythe auprès de ses fans.
9: Quelque chose qui vient du Japon directement, que Momonoko nous a ramené.
8: Ça vient de Masashi Kishimoto pour le parc Spirou.
7: Original ?
8: Oui.
7: C'est dingue. C'est une marque d'intérêt, d'affection de l'auteur pour le parc Spirou, en fait. C'est une troisième licence au monde, quasiment. Et en Europe, c'est un des marchés les plus porteurs de cette licence-là. Donc effectivement, pour le parc Spirou, aujourd'hui, ça nous ouvre notre zone de chalandise de manière assez conséquente.
0: La signature du contrat pour exploiter l'image de Naruto dans le parc a été facilitée. Car c'est la même maison d'édition qui diffuse en France les BD Spirou et le manga japonais. Reste que le ticket d'entrée, tenu secret, se chiffre à plusieurs millions d'euros. Hervé a dû aussi investir 16 millions pour consacrer une zone entière à son héros.
7: Tu as vu les dernières photos de la zone ?
0: Ultime visite aujourd'hui pour valider le chantier. Derrière les sourires de façade, Hervé joue gros. Sans l'aval des japonaises, l'ouverture au public est menacée. Car ici, tout a été pensé pour correspondre à l'univers graphique, au détail près. Le portail doit avoir l'aspect du bois, une volonté des ayants droit.
8: Les portes sont incroyables. Génial, mais c'est du bois?
7: This is concrete. This is concrete, but with a special effect of wood.
8: Mais ça ressemble tellement à du bois.
10: On a le plan global ici.
7: On l'a là, exactement.
0: Voici la zone. Elle comprend deux attractions, une boutique et un restaurant. Rien que la montagne de 15 mètres de haut a coûté 1 million d'euros.
7: Clairement, aujourd'hui, il nous manque toute la partie couleur sur le dessus, le bleu, là, qui va être le même bleu que ce qu'on a sur le Nebulas ici. Ok, d'accord.
0: Mais avant d'en arriver là, pendant 2 ans, chaque élément a été l'objet d'âpres discussions. Chaque nuance de couleur, chaque

0: chaque matière et tous les accessoires qui composent le décor, comme cette lampe, ont été négociés.
1: C'est bien que ça leur plaise, parce que sinon, on repart avec nos lampes et puis on va pleurer au fond du jardin.
0: C'est le prix à payer quand on veut s'offrir une licence, surtout japonaise, réputée parmi les plus pointilleuses.
1: Les morceaux de tôle que vous voyez là, ils sont partis au Japon. On a travaillé sur des samples, des échantillons, de manière à valider chacune des couleurs, la matière, etc. Donc oui, c'est un gros enjeu, parce que effectivement, si là, on doit changer quelque chose de majeur, j'ai plus le temps de le faire. This is not the definitive colors. If this is the first...
0: Pour le parc, c'est un enjeu financier colossal, doublé d'un pari audacieux.
1: On augmente la taille du parc de plus 20%. Donc pour nous, c'est un vrai game changer, clairement. Ça va augmenter la visite du parc de quasiment 2 heures. Donc oui, c'est un gros investissement financier. C'est-à-dire qu'une zone comme celle-ci, avec 2 attractions standards, un restaurant, etc., aurait pu nous coûter peut-être 10, 11 millions. Quand on travaille avec des personnages internationaux comme ceux-ci, on est à 16 millions, quoi.
0: Reste à valider les attractions.
2: Are you ready?
0: Ils sont les tout premiers à essuyer les plâtres. D'abord le Nébulaz, les pieds en l'air, qui donne la sensation d'être en apesanteur. Et le QB, qui cavale à 75 km/h. 90 secondes de sensations fortes en avant. Puis en arrière, sur 1 km, cette montagne russe peut accueillir 680 passagers par heure. Hervé espère attirer plus de 400 000 visiteurs d'ici 2 ans pour les découvrir.
3: Yeah. Wow, incroyable!
4: C'est tellement excitant!
1: Je crois qu'on est pas mal. Oui. Franchement, c'est incroyable.
5: Approved.
0: Faire venir les visiteurs, c'est une chose. Mais pour amortir le projet, il va leur en falloir des ventes additionnelles, à commencer par la nourriture.
1: On y va ?
6: Let's go eat. Yay.
1: It's better to eat after the Nébulaz. Yes.
0: Et c'est un nouveau challenge pour les équipes d'Hervé. La carte est 100% nippone.
1: Like this.
0: À commencer par les boissons.
1: Oh. Okay. Et voilà.
0: Une limonade importée du Japon à faire pétiller soi-même.
1: Oh, parfait.
7: Ouais, va falloir vous l'expliquer aux clients, sinon ils vont en foutre partout, non?
1: Ça va créer de l'animation. C'est une découverte. Voilà, donc au moins on est dans l'expérience. Si on ne connaît pas, on va découvrir en live. On s'en met plein partout, mais ça va être sympa.
8: On va envoyer le sous-miso.
0: Okay. En cuisine, le chef Julien n'en mène pas large. Il a dû s'initier aux spécialités locales en s'inspirant de ce livre de recettes.
8: Là, c'était un peu ma bible, on va dire, de ma table de chevet pendant quelques temps.
0: Voici le plat signature, une soupe de nouilles qui sera vendue 15,90€.
8: C'est vraiment le plat emblématique de l'animé. C'était impossible pour nous de faire un restaurant sans les ramen. Tu mets ça en bac et après, je pense qu'il y en a assez, hein, David.
0: Un sacré risque, car ils espèrent en débiter 900 par jour, avec une recette très exotique pour des palais français.
8: Donc après un ramen, c'est tout simple. Nouilles, soupe miso, c'est de la soupe de soja fermentée.
0: Clos du spectacle, du Naruto Maki, une tranche de surimi.
8: Et la ciboule pour finir.
0: Mais il faut d'abord convaincre nos deux japonaises.
9: Wow, ça sent bon.
1: Ouais, ça va ?
10: Miso.
4: C'est bien de la soupe miso.
0: Elles ont l'air d'apprécier, mais ce seront les clients plus habitués aux burgers qui trancheront. Déguster une soupe brûlante en plein été, pas évident. Alors la carte a été étoffée avec ce hot dog farci aux nouilles sautées.
8: Une petite mayo japonaise, du gingembre rouge.
0: Vendu 7,90€, lui aussi séduit les japonaises.
1: On va montrer une partie. Ça va être génial.
3: Wow, ça a l'air bon.
4: C'est très intéressant, car le pain est un peu à la française. Délicieux, c'est vraiment bon.
0: Hervé s'y voit déjà.
1: Je pense que ça va cartonner. Alors le ramen, c'est sûr que c'est un best-of, mais là, mon avis, je pense qu'on va en vendre beaucoup.
11: Duo gagnant.
1: Ouais, et duo gagnant.
0: Le verdict, ils l'ont eu 3 semaines plus tard pour l'ouverture. Déjà en termes d'affluence, ils ont visé juste 8000 visiteurs, 50% de plus que l'an dernier. Mais tous ces curieux, attirés par Naruto, ont-ils succombé aux spécialités nippones ? Première surprise, le restaurant est littéralement pris d'assaut. 40 minutes d'attente dès midi.
10: Victime de leur succès.
11: Un peu chaud, on s'ennuie pas.
12: Le poulet.
13: On n'avait pas prévu autant de monde d'un coup dans le restaurant. Les ramen, ramen poulet.
0: À 15,90€, tout le monde veut goûter la soupe de nouilles, même sous 25 degrés.
14: La journée est bonne, les ramen sont bons.
15: C'est pas mal.
0: Normal, c'est la recette préférée de Naruto dans le manga. Et pour le parc, l'occasion parfois de doubler le panier moyen de certaines familles.
16: La nourriture, là, on a trop commandé, mais on en a eu pour une centaine d'euros aussi. Non, c'est très bien.
0: La restauration pèse environ 25% des recettes du parc. Lors de ce week-end, un chiffre qui a plus que doublé comparé à l'an dernier. Mais le jackpot se trouve à la boutique, juste à la sortie de l'attraction.
17: Attends, pousse un peu.
18: Non mais attends, il est pas droit. Attends, c'est cher de ce côté.
0: Un passage obligé. Et tous les clients finissent par craquer. Enfants comme adultes.
19: Ça c'est pour ma collection perso et ça c'est pour ma femme. C'est son petit doudou, il est tout mignon, c'est le bébé QB.
0: Ce mignon renard fait partie du top 5 des meilleures ventes.
20: Ça vous fait un total de 1,40€, s'il vous plaît.
0: Mais pour le mettre en rayon, comme tous les articles du magasin, Spirou a dû négocier dur avec les Japonais. Vendu 24,90€, le parc achèterait la peluche à son fournisseur environ 6,50€. En déduisant salaire et coût des travaux, il leur resterait, d'après nos calculs, 4€ de résultats d'exploitation, sur lesquels ils devraient verser 60 centimes de royalties aux propriétaires de la licence. C'est le principe lorsqu'on travaille avec une licence. Mais pour Hervé, le jeu vaut largement la chandelle, tant leur héros fait ici des étincelles.
21: Bien mon Christophe,
22: ça va bien?
21: Ça va?
22: Ouais, belle performance. J'ai mis un panier moyen à 21€. Ouais. Là, sur cette première journée, on s'aperçoit que le panier moyen est monté à 28.
23: Mais c'est la puissance d'une licence, hein. Aujourd'hui, il n'y a pas de secret. Si on regarde, on va dire, en dépenses moyennes par visiteur, vous pouvez faire x3, x4, x5 par rapport à un parc qui n'a pas de licence, clairement.
0: La licence fait vendre, mais Spirou doit reverser des royalties sur toutes les recettes, boutiques, mais aussi nourriture et billetterie. Au total, environ 5% de son chiffre d'affaires annuel. Une somme exorbitante que certains ont préféré s'épargner, quitte à prendre tous les risques. Comme ici en Bretagne, à quelques kilomètres du Mont Saint-Michel, où se cache le mystérieux château Rocher Portail. Pour participer à ce banquet, mieux vaut réserver, car il affiche complet des mois à l'avance.
24: Tout le monde est remonté.
25: Pour le dîner, oui, tout le monde est remonté.
24: Parfait. Tous ensemble, vous venez avec moi. Allez, tous.
0: Une atmosphère qui vous évoque peut-être une célèbre école de sorciers. Ces dîners-spectacles attirent 200 magiciens par soirée.
26: Nous avons ici 4 serres de lune.
0: Tarif, 79€ par personne pour le repas, les boissons et le show. Le menu terroir est géré par un traiteur qui nécessite peu de personnel. Les visiteurs, eux, sont mis à contribution.
27: Si jamais je mettrais le truc.
28: Bon, ça vous ennuie pas trop de faire le service ?
27: Non, non, mais non, c'est le folklore qui fait que. Non, non. Ça participe à l'ambiance, même je suis plongé dedans, du coup.
0: Durant 3 heures, plongé dans le folklore d'Harry Potter, sans que son nom ne soit jamais prononcé. Personne dans le public pourtant n'est dupe. Proposer une telle immersion Il fallait en avoir l'idée et surtout l'audace.

0: Et seul un homme en France y a pensé. Voici Manuel Roussel, le nouveau baron de Rocher-Portail.
1: Ah, ça sent les beaux jours qui arrivent.
0: Après avoir réussi dans le domaine de la dépollution, ce chef d'entreprise, féru d'histoire, décide d'acheter le château en 2016.
2: Ça, c'est des vieux grimoires du 16e siècle. Ils sont lourds.
0: Pendant 5 ans, il fait dans le classique. Location pour des mariages, séminaires, et il organise des visites guidées.
2: Attention, petite marche.
0: Mais son business ne décolle pas vraiment.
2: La dernière année, je me rappelle, on avait fait 19 000 visiteurs. On faisait même pas un chiffre d'affaires de 100 000 euros. Et ça, c'est bien en dessous des charges du château. Donc c'était pas du tout rentable.
0: Car un château peut vite devenir un gouffre financier. Compter 200 000 euros de travaux par an pour maintenir en bon état le lieu. Et 300 000 euros de charges courantes, comme l'électricité ou l'entretien du jardin. Après le Covid, Manuel a une révélation. Surfer sur ce personnage qui fait tant rêver les enfants du monde entier. Il a déjà le décor parfait, ne reste plus qu'à imaginer une mise en scène.
2: Quand on a acheté le château, tout était là, tous ces lits et autres. Et au départ, on ne savait pas comment les valoriser. On a mis des petits objets, des chapeaux de sorciers, on a mis quelques écussons, un balai de sorcier. Et puis on a rajouté nos baguettes qu'on fabrique ici en bois. Et donc là, c'est vrai qu'avec Harry Potter, ça marquait et ça marque encore des générations. Eh bien nous, on offre justement un parallèle à cette histoire avec dans un lieu authentique, réel. Et c'est là que ça fonctionne.
0: Sauf que tous ces clins d'œil à la saga ont bien failli lui coûter très cher.
2: Est-ce que je les ai mis ? Oui, il y en a une là.
0: Car le studio de production Warner Bros, propriétaire des droits, a vu rouge et l'a même menacé de l'attaquer en justice.
2: C'est un objet collector. Hein. Il trouvait que c'était tellement ressemblant à Poudlard, il nous demandait presque de détruire le château. Quoi. Et finalement, on a inversé le propos où on leur dit « Mais écoutez, nous, tout est vrai. Les quatre blasons, les familles, l'histoire, la salle, notre salle des banquets, elle a 700 ans. Donc c'est peut-être vous qui avez copié finalement le patrimoine français. » Et quand je les ai menacés plutôt de les attaquer en disant « C'est vous qui avez copié », le petit conflit Warner s'est bien terminé.
0: Sans licence à payer, Manuel a les coups des franches.
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0: Avec cet unique lieu en France dédié à Harry Potter, un boulevard s'offre à lui.
4: Ouais, c'est parti.
0: Et il va s'y engouffrer à fond en misant 3 millions d'euros et en poussant très loin la reconstitution.
2: Allez-y.
4: Allez,
2: on est
4: où ?
5: Il y a la grande table comme Harry Potter.
0: Du décor aux animations, tout a été soigneusement étudié, à la limite du plagiat.
6: Bienvenue à notre école de magie supérieure Rocher-Portail. Je suis Ludovica Guterotti, votre directrice.
7: Je vais prêter baguette à vous déléguer. Vous qui n'avez pas de baguette, très certainement, vous avez un doigt.
6: 1, 2, 3.
0: Ils ont juste changé de formule magique. Pour que l'expérience soit plus intense, les spectateurs sont transformés en acteurs du spectacle.
8: 1, 2, 3. Bonjour.
9: Bien, le délégué Bouc-Flèche.
10: Délégué Bouc-Flèche, j'ai vous de là-bas.
0: Pour l'ensemble de la visite, seulement 6 comédiens se relaient pour assurer le show.
11: Alors là, on n'hésite pas à lever la tête, hein.
12: Ah, oh, Evan, regarde.
13: Oh, wow. Allez. Attendez. Hop là.
14: Avec
15: vous.
16: Vous croyez que vous avez réussi?
17: Oui.
18: Oui, bah oui, moi aussi.
19: Les comédiens sont top, quoi. On est complètement dans l'univers d'Harry Potter. Il n'y a rien à dire. Franchement, c'est super.
20: Après, c'est au final.
0: Et pour la déco, c'est le strict minimum. Au milieu des objets d'époque, qui n'ont rien coûté à Manuel, il y a quelques accessoires ludiques, comme ces livres animés.
21: Ça m'étonnerait.
0: Ou ces tableaux qui parlent. Coût total, 200 000 euros. Miser sur la magie pour attirer les visiteurs ici, c'est le coup du siècle. Car d'habitude, les visites de châteaux sont loin de faire l'unanimité.
22: J'aime bien les châteaux, mais avec des enfants, c'est plus facile de faire le tour quand il y a des animations. Voilà.
0: Comptez 29

0: euros l'entrée adulte, 23 pour les enfants. C'est en moyenne 3 fois plus cher que les entrées de châteaux alentour.
1: 1, 2, 3.
0: Et c'est un énorme carton. La billetterie rapporte 1 million d'euros de chiffre d'affaires à Manuel. Et évidemment, comme les grands parcs, il doit donner à ses visiteurs l'envie de revenir. Il investit sans cesse dans de nouvelles attractions.
2: Par un sort de télétransportation.
0: Comme ce bus magique à 150 000 euros. Ou ces balais volants à 100 000 euros. Le patron ne se fixe aucune limite. Il compte bien exploiter chaque mètre carré de son château. Nouveau pari, l'hébergement. L'espace est déjà là. Une immense parcelle de 3 hectares.
3: Bonjour.
4: Ça va ? Ouais. Donc, comme on avait dit, l'accès se fera directement par la route.
0: Pour convaincre les visiteurs de passer le week-end au château, ils voient grand. Manuel va faire construire 50 huttes en bois, de quoi accueillir 200 personnes par nuit. Le tout, bien sûr, en forme de chapeau de sorcier.
4: Ça, c'est un projet entre 1 et 2 millions d'euros. Voilà. Et donc, grâce au logement, on va pouvoir étendre notre zone de rayonnement. On est à peu près à 45 000 visiteurs. Ça serait de monter maximum à 60 000.
0: Vous faire vivre une expérience avec vos héros préférés. Un business qui séduit aussi de petits entrepreneurs sur le marché. Et pour cela, pas besoin d'avoir des millions en poche, juste de la suite dans les idées. Dissimulées au milieu des bois, ces petites maisons semi-enterrées, aux portes étrangement rondes, cela ne vous rappelle rien ?
1: Et là-bas. Bon, on va aller voir ça. On y va ?
3: Allez.
1: Allez, go.
0: Clara et Joey ont réservé 6 mois à l'avance ce week-end en amoureux.
5: Stylé la porte.
1: Ah ouais.
0: Ici, ils ne sont pas dans un simple hôtel. Ils viennent vivre une plongée dans l'univers de leur film préféré.
1: Attention à ta tête, c'est tout petit comme un Hobbit. Oh, excellent.
5: Oh, c'est magnifique.
1: Non, mais j'adore.
5: C'est trop beau. Ah ouais, t'as l'arbre et tout de tous les Hobbits.
0: Le Hobbit, c'est la créature emblématique du Seigneur des Anneaux.
1: C'est vraiment... bien ça dans le film.
5: Oui, bah oui, c'est la Terre du Milieu. Ouais.
1: La Terre du Milieu. Ouais.
5: Ah, ça rappelle des souvenirs d'enfance. Hein.
1: Première impression de jouer, c'est quoi?
5: Ouais, c'est magnifique, ouais. Je m'attendais pas à ça. Tout en bois, avec plein de petits clins d'œil à l'univers. Donc franchement, c'est du beau travail, ils ont fait ça bien. Ouais.
1: Attends, viens, on pose nos affaires, on commence à chercher. Bien.
0: En plus de la thématique, la tanière leur réserve bien des surprises. À ce stade, ils ne savent pas où se cache leur chambre ni la salle de bain. C'est à eux de les découvrir.
5: T'as sur la tête.
1: Hein. Ouais.
5: Ah, stylé. Ah, là, c'est la salle de bain.
1: Ah, trop bien. Non, mais on dirait pas.
5: C'est immense, ça, là. Ah, j'ai trouvé un truc. Voilà.
1: Vas-y. Excellent, c'est la chambre. Et t'as vu même la petite fenêtre? Moi, j'adore.
0: Pour une nuit dans ce logement de deux chambres, avec jacuzzi et petit déjeuner, le couple a payé 300 euros.
5: Ah, mais ça tourne, tu vois.
0: Mais pour ce prix-là, Clara et Joey vont faire bien plus que dormir. Un escape game se trouve à l'intérieur de la tanière, avec 13 énigmes à résoudre.
1: Au temps des rois, c'est ainsi que l'indice se reflétera, et c'est en fermant la porte qu'il apparaîtra.
5: Le miroir, vas-y. Regarde dans la boîte.
1: Ah oui, la boîte là.
5: Ouais. Vas-y, je te dis ce que je vois. Ah, le chemin.
1: Ah, tu le vois à l'endroit dans le miroir. Chemin, ouais. Excellent. S'il n'y avait pas eu tout ce décor vraiment où on est immergé dans le film, non, je pense que ça ne m'aurait pas plus attiré que ça.
5: En général, une chambre d'hôtel, ouais, c'est 100 euros, 150 max.
6: Ouais.
5: Mais c'est deux fois plus de souvenirs, c'est vraiment atypique. On sait qu'on ne va pas le faire... tous les jours, mais c'est un truc à faire, c'est une expérience, quoi.
0: Derrière ce concept, Lucas, 23 ans. Il vient de rejoindre l'entreprise familiale. Au départ, en 2010, ses parents ouvrent leur première cabane dans les arbres.
7: Là, on a le parc avec des ânes miniatures, et là, on a une cabane dans les arbres, juste ici. Et après, ils ont enchaîné sur les tanières de Hobbit. Donc ils en ont fait une, deux, et maintenant on a 5 tanières de Hobbit pour 6 cabanes dans les arbres.
0: Car aujourd'hui,

0: avoir un logement insolite, ça ne suffit plus. Pour faire décoller son business, il faut savoir miser sur le bon personnage et y ajouter des petits plus.
1: Et donc, un passage secret.
2: Voilà, ça c'est le passage secret de la tanière de mairie, un petit toboggan pour aller directement à l'extérieur.
0: Un pari très payant pour Lucas et sa famille.
2: Le taux de remplissage pour des tanières de hobbits comme celle-ci, on est entre 80 et 90%. Et par exemple, pour la dernière tanière qu'on a construite, à l'intérieur, avec Escape Game, porte cachée, tout ce qui va avec, on a quasiment fait du 100% depuis le lancement, donc c'est juste fou, ça marche trop bien.
0: Ça marche trop bien, mais surtout ça rapporte. Une tanière coûte 100 000 euros à construire. Louée en moyenne 240 euros la nuit, elle dégage un revenu brut de 78 000 euros par an. Une fois toutes les charges déduites, le ménage, l'électricité, les impôts et l'entretien, chaque tanière dégage un bénéfice net de 3 000 euros par mois.
2: Hop.
0: Pour maximiser la rentabilité, Lucas a externalisé le service de ménage. Et pour son escape game, tout se gère seul. Pas besoin d'employés.
2: Là, quand on devine le mot, on a juste à remettre, ça se remet directement en place. C'est pour ça d'ailleurs que l'abeille est fixée de cette manière-là. On cherche à automatiser, à faire que ce concept marche et le reproduire sur beaucoup de logements. Si on se retrouve avec 20 logements et qu'on doit remettre 13 énigmes à chaque fois dans chaque logement, on se retrouve submergé.
0: Car ce concept très lucratif, Lucas a justement décidé de le dupliquer. Il a choisi Draguignan, à 10 km de là, pour son nouvel investissement. Le jeune entrepreneur vise de petites villes où il n'a aucune concurrence sur le créneau. Et surtout, l'immobilier y est bien moins cher. Il a acheté cet appartement 140 000 euros et l'a transformé sur le thème du célèbre aventurier Indiana Jones. Revenu net, 2 000 euros par mois. Alors Lucas poursuit son ascension avec un nouveau projet dans cet immeuble, acheté en famille.
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0: Alors Lucas poursuit son ascension avec un nouveau projet dans cet immeuble, acheté en famille. Il va bientôt inaugurer 5 logements, avec pour chacun un thème dédié.
27: Ça va ?
28: Salut Lucas, ça va ?
27: Ça va mamie ?
0: C'est lui qui réalise les travaux et imagine tous les décors. Ici, il veut reproduire l'univers de l'Angleterre des années 20. Ambiance Peaky Blinders.
28: Là, ça sera pour les serviettes ou pour les...
27: Ça, c'est pour les serviettes.
0: Dans la pièce d'à côté, il va donner l'illusion de dormir dans une cellule de prison.
27: Ils arrivent sur leur porte principale et là, ils se retrouvent bloqués sur la grille. Donc, ils vont devoir enlever leur loquet. Ici, ils arrivent justement dans leur logement. Cette porte, elle va être pour la salle de bain. Juste ici, bien sûr, pile poil dans l'encadrement. Il faudra juste déclencher pour pouvoir après ouvrir et faire place à la salle de bain.
0: Quant au fameux droit à payer pour exploiter les séries, là aussi, Lucas la joue malin.
27: Alors, on n'a pas de licence justement par rapport à ça. L'objectif, c'est de s'inspirer, c'est pour ça que je dis bien s'inspirer de chaque thème à chaque fois, de chaque personnage, de chaque film, chaque série.
0: Lucas n'a pas le droit de faire de référence directe aux séries. Alors, s'il veut que les visiteurs soient en immersion, il doit mettre le paquet niveau décoration.
27: Ah ouais ? Et là, il y en aura un ici, je crois, parce qu'ici, il y aura le bureau qui est en dessous.
28: Ah oui, bien.
0: Une mission déléguée à cette spécialiste des objets d'époque, qui n'est autre que sa grand-mère.
27: C'était quoi, ça ? C'était les marins, ça ?
28: Non, les crochets.
27: Les crochets
28: avec les chevaux.
27: Ah, ok, je pensais que
28: c'était... Il faut que je refasse tout l'apprentissage. Ça manque de culture, ces jeunes.
0: Annick a un budget serré, maximum 2000 euros par appartement. Alors c'est devenu une chasseuse de bons plans.
28: J'ai écumé les brocantes, les recycleries, les vies de maison. Ça va de 2 euros ou 50 centimes pour un tout petit cadre. Et puis ça peut aller jusqu'à 100 euros pour un petit meuble.
0: Lucas ouvrira à la location.

0: cassant ses 5 appartements d'ici quelques semaines. Un nouveau business appelé à exploser. Le marché de l'hébergement insolite pèse déjà 430 millions d'euros par an. Et chaque mois, il s'ouvre des dizaines de nouveaux lieux où passer un week-end hors norme.
1: C'est la nouvelle sortie préférée des familles car il y en a pour tous les âges, au même endroit. Karting, trampoline, jeux d'arcade, quiz room, les salles de loisirs XXL cartonnent partout en France. Des entrepreneurs investissent des fortunes, jusqu'à 6 millions d'euros. Mais le pari est risqué, car il faut absolument que vous restiez. Alors, quelles activités rapportent le plus et quelles nouveautés déplacent les foules, Capital présente, salle de jeux XXL, enquête sur les nouveaux temples du loisir. Un reportage d'Alix de Maintenant.
2: Pour célébrer les grandes occasions, on est souvent prêt à mettre le paquet.
3: Alors, c'est qui Chana ? Ça va Chana ? La forme ?
2: Pour l'anniversaire de ses deux enfants, Chana et Enzo, Jennifer a vu les choses en grand.
4: Je me fêtais les 10 ans et les 7 ans de mes enfants. 10 ans de ma fille, 7 ans de mon fils.
2: Elle a invité 8 de leurs copains dans cette salle de jeu XXL en région parisienne.
4: Il y a plusieurs activités. Nous, en tant que parents, on peut être avec eux. Donc non, le concept est super sympa et super original.
2: Dans ce complexe de 10 000 mètres carrés, les enfants ont l'embarras du choix. Bowling, mini-golf ou encore laser game. Ils craquent d'abord sur ce jeu d'aventure.
5: Oh, maximum, mais... Oui. Wow. Oui. On doit essayer de trouver le code.
2: Prison Island.
5: Ouais, c'est trop bien.
2: Des mini-challenges à relever dans une enfilade de pièces en un temps limité.
5: Ah, je crois qu'on a trouvé le numéro sur différents trucs.
6: Oh, on a qu'à faire voler.
7: Ouais, ouais.
8: Ça a l'air super bien, mais c'est grand, on peut défler, on peut sauter de partout et c'est bien.
9: On va où maintenant?
5: Dernier essai, vous m'aidez cette fois-ci.
2: Après une heure à courir d'une salle à une autre...
10: On a eu 100 points.
2: Les enfants viennent à bout de la première activité de la journée.
11: Et c'est pas fini encore, hein ?
2: La deuxième les attend déjà. Un immense trampoline park. Avec pas moins d'une dizaine d'attractions. Ici, les familles avec enfants représentent la moitié de la clientèle. Après s'être dépensé sans compter... C'est le moment tant attendu de souffler ses bougies. Avec table privatisée, gâteaux, bonbons et boissons.
11: Ça m'est revenu à 378 euros pour 10 enfants. Juste leur faire plaisir, juste voir le sourire qu'ils peuvent avoir ce jour-là. Bon, il n'y a pas de prix pour ça.
2: Des espaces de loisirs comme celui-ci, ils s'en ouvrent plus de 200 chaque année partout en France. Et leur croissance bat tous les records. C'est la nouvelle sortie préférée des familles. Des salles de jeux géantes où sont réunies au même endroit un maximum d'activités.
12: On passe la journée, quoi. C'est un parc d'attractions en intérieur.
2: Bowling, arcade, karting. Nous avons enquêté sur ces temples du divertissement.
13: Nous, on a un objectif d'ouvrir une trentaine de points de vente en 5 ans.
2: À leur tête, des entrepreneurs prêts à mettre des millions d'euros pour vous offrir des attractions toujours plus spectaculaires.
14: C'est un gros investissement. L'avantage, c'est qu'on aura très certainement été les premiers à le déployer.
2: Quels sont leurs secrets pour vous faire dépenser sans y penser?
15: Allez, j'y retourne.
2: Jusqu'où vont-ils pour vous rendre accro?
16: Vous êtes venu combien de fois en tout ici?
17: Franchement, on a arrêté de compter, mais je pense une vingtaine de fois facile.
2: Et quels sont les jeux les plus rentables dans ces salles où chaque mètre carré vaut de l'or?
18: L'arcade bien placé, c'est commercialement quelque chose qui marche très très bien.
2: Vous allez voir que rien ne les arrête. Une course à la surenchère d'activités où tous les coups sont permis.
19: Oh, j'ai eu !
20: C'est comme dans Fort Boyard.
21: Dans l'univers du loisir indoor, globalement quand une idée est bonne, elle est copiée très vite.
2: Salle de jeu XXL, enquête sur ces nouveaux empires du loisir. Dans cette zone industrielle à côté de Grenoble, cet immense hangar n'abrite pas un magasin de bricolage, ni même un déstockeur de meubles. Mais une salle de loisirs flambant neuve qui a ouvert ses portes il y a tout juste quelques semaines.
18: Comment ça va, Sarah, les réservations et l'activité?
22: Ouais, écoutez, parfait.

0: beaucoup de réserves dessus.
1: À la manœuvre, François Matraglia. Il a investi 6 millions d'euros pour l'ouverture de sa toute première salle de loisirs indoor. Le pari de sa vie. Alors il a tout prévu pour que ça cartonne.
2: Le point central quand on arrive, c'est le carrousel, donc sur lequel on a décidé d'installer 4 caisses. Derrière, on fait le tour, on se retrouve sur le bar qui va distribuer à la fois le karting, la zone d'arcade, le bowling, le laser. On a l'escalade, le restaurant et le jeu enfant. Donc en fait, quand on est ici, quand on est installé en famille, on voit toutes les activités qui sont disponibles chez nous.
1: Donner à voir pour donner envie de rester et de dépenser.
0: Un bon samedi, ça doit faire combien de chiffre d'affaires ?
2: Ça doit faire au minimum 30 000 euros.
1: Soit un ticket moyen de 35 euros. Pour atteindre cet objectif, il doit retenir chaque visiteur au moins 4 heures. Et il y a de quoi faire. Chez lui, tout est décloisonné. Le bowling, l'escalade, les machines d'arcade ou encore sa pièce maîtresse. Ce karting entièrement vitré, placé juste à côté de la zone enfant.
2: Le papa qui va venir amener son enfant à l'anniversaire du petit copain, en repartant, bah, il va passer devant le karting. Et moi, en tant que client, si je laisse mon fils 2 heures, il y a des chances qu'en fait, je ne reparte pas du centre, que je fasse une session de karting, que je boive un café, que je fasse une partie d'arcade ou de shuffle.
1: Cette piste sur 2 niveaux, avec 24 voitures électriques, c'est son plus gros investissement. Près d'1 million d'euros.
3: C'est pour moi essentiel dans le développement de notre activité parce que c'est ce qui nous permet d'augmenter notre zone de chalandise. C'est-à-dire que les gens, pour faire du karting, sont prêts à faire beaucoup de route pour 10 minutes d'activité. Et mon pari, c'est que les gens qui auront fait beaucoup de route voudront prolonger l'expérience chez nous et jouer sur l'ensemble des autres activités.
1: Les autres activités, comme ces jeux d'arcade, évidemment placés juste en face.
2: C'est une zone déjà qui nous permet de faire jouer les enfants, les adultes, les ados. Donc tout le monde est client de cette zone. Placée pile dans l'accès pour la zone enfant, mais qui est aussi très proche des bars, des jeux de bars.
1: Le but de François est simple. Que les clients passent d'un jeu à un autre sans jamais voir l'horloge tourner. Démonstration avec cette famille de la région.
4: Regarde, tu vois, là, il y a les jeux avec les palets. Essaye de bien que ça sorte pas.
1: Eva, 5 ans, est venue avec sa maman Laurie, sa petite sœur Charlie et son papa Olivier.
5: Tu vas pouvoir faire tous ces jeux-là, là, si tu veux, regarde.
1: Avec leur cousin, ils se sont donné rendez-vous pour la journée.
5: Ça va, toi ?
0: Oui.
1: Alors que les filles sont directement captivées par les machines à jeux. Comme prévu par François, les papas, eux, sont happés par le karting.
5: Ça doit être ouf, la montée descente.
1: Olivier et Florian ne résistent pas bien longtemps. 10 minutes de karting pour 25 euros par personne. Les dépenses de la journée ne vont faire que grimper.
6: C'est cool.
5: Ouais.
6: Et ça tient le pavé, hein. C'est vraiment top.
1: Il est déjà l'heure de déjeuner.
5: On est bon, les girls ? Et si on allait manger ?
1: Et ça tombe bien. À l'entrée, un restaurant avec 150 places assises.
4: Donc là, il y a un menu enfant, poulet crispy, frites donc, maison crispy, avec un petit dessert pour 11,50 €. Je trouve que c'est correct, même très correct.
1: Pour les adultes, des plats à moins de 20 euros.
7: On vient là, on joue et ensuite on déjeune tranquille comme ça. Maman, elle n'a pas faire à manger. Trop bien. Et ensuite, on continue. C'est cool quand même. Hein,
8: bon appétit. Yes.
1: Une heure passée à table.
8: 192 € et 85 cents, s'il vous plaît.
1: Et il est déjà temps de retourner s'amuser.
0: Allez, allez, allez, allez.
1: Pour les filles, retour sur la zone d'arcade. Grâce à une carte prépayée par les parents, elles peuvent jouer seules sur toutes les machines.
9: Attends, je vais l'escalier, attends.
1: Créditées de 50 euros, elles ont plus de 1000 jetons à dépenser. De quoi les occuper un bon bout de temps. Ou presque. En moins de 15 minutes, elles ont déjà épuisé presque la moitié de leurs jetons. Alors, sans surprise, au bout de 2 heures...
4: Eh ben, il n'y a plus de sous dessus. La carte est vide.
5: Ah, ça recommence. Non,
1: les 50 euros de la carte d'arcade ont été entièrement dépensés.
4: Bah, c'est vrai qu'à 4 enfants, après, ça va vite. Hein.
1: Avant de partir, un petit laser game pour les adultes.
5: C'est très très chaud.
1: 20 minutes de session à 9 euros la partie par personne. Au total, la famille a passé 5 heures sur place.
5: Ça y est, on est bon. On a assez joué.
1: Pour un total de 329 euros.
0: Ça vous a coûté combien par personne ?
4: Quarantaine d'euros, je crois, c'est ça ?
5: Là, ouais. En tout, ouais, c'est ça, à peu près 40 euros par personne. Franchement, bah, entre il y a eu plein de jeux et le repas très bien correct, non, ça va, 40 euros.
1: C'est 5 euros de plus que le ticket moyen. En France, une salle de loisirs est deux fois plus rentable qu'un parc d'attractions au mètre carré. Alors forcément, de tels résultats, ça aiguise l'appétit des mastodontes du secteur. À commencer par le groupe Adrena, le leader incontesté du marché. 180 salles partout en France, 20 millions de visiteurs annuels. Et une stratégie payante, mettre la main en premier sur les dernières nouveautés pour doubler la concurrence. Sa dernière pépite, le groupe l'a installée juste en face de Disney. Une salle unique en France, inaugurée il y a 8 mois, qui compte déjà son lot d'adeptes.
10: Bonjour.
11: Bonjour.
10: Vous allez bien ?
11: Ça va et vous ?
10: Voilà. Vous n'avez jamais vu, vous aussi ?
11: Non, moi c'est la première.
10: D'accord,
11: première fois, voilà. Aussi.
1: Une première pour Jérémy. Pour comprendre les règles, il pourra compter sur Tristan, son cousin, qui vient lui pour la 12e fois.
12: Alors, t'as tout simplement un mur de couleurs.
11: Ouais.
12: Il faut choisir la couleur qui apparaît le plus de fois.
11: On est parti là-dessus ?
12: C'est parti.
1: Ce jeu, c'est Activate. 12 salles, chacune équipée d'un défi sportif ou logique à relever en 1 minute 30. On appelle ça un action game.
13: Qu'est-ce qu'on pourrait faire encore ?
11: Tu vois ?
13: Avance. Bon là, ça va être trop tard, mais...
1: Dans chaque salle, un groupe de joueurs différents. À côté de Tristan et Jérémy, par exemple, Anthony et ses enfants. Pour qui le jeu prend vite une tournure très cardio.
14: Tous les mois, on vient deux fois avec la famille, à peu près. Je vois ça comme ma séance de sport.
1: Chaque entrée coûte 25 euros pour une heure de jeu.
14: Rouge, rouge, vert.
1: Et un accès illimité à toutes les salles.
14: En gros, faut compter 150 euros pour le budget mensuel de la famille. Savez-vous, aujourd'hui, nous, on s'éclate, on s'amuse.
1: À l'origine, ce jeu vient du Canada. Et celle qui l'a importé dans le pays, c'est Sarah.
15: Voilà. Français, là.
10: Ça marche sur les rouges. On passe sur les rouges.
1: Elle a négocié l'exclusivité en France pour Adrena.
15: L'objectif pour Adrena, en fait, c'était de trouver des nouveaux concepts d'action game. Un action game, c'est un jeu, grosso modo, qui se joue par équipe dans lequel il faut faire plein de mini-challenges.
1: Plus que les challenges, ce sont les résultats fulgurants de l'entreprise canadienne qui ont convaincu Adrena. En 5 ans, le chiffre d'affaires d'Activate Games a presque été multiplié par 30 pour atteindre 22 millions de dollars.
15: Nous, on a un objectif d'ouvrir une trentaine de points de vente en 5 ans sur les différents pays.
0: Une salle comme ça, en termes d'investissement, ça représente quoi ?
15: On va être sur une enveloppe entre 1 et 2 millions, quoi.
1: 30 salles, c'est presque 60 millions d'euros d'investissement. Mais Sarah y croit, car l'atout de ce concept, c'est qu'on peut y rejouer presque à l'infini.
15: Dans ces salles de jeu, nous, on propose énormément de combinaisons de jeux différentes, ce qui fait qu'une équipe, quand elle vient chez nous, la première fois, on estime qu'elle va faire à peu près 5% de l'offre de jeu qui est disponible. Donc l'idée, en fait, c'est qu'ils viennent une première fois, qu'ils comprennent le concept, qu'ils s'acclimatent, et puis surtout qu'ils reviennent.
1: Comme Kylian, Nathan et Théo, des clients rêvés. Ils reviennent plusieurs fois par mois pour augmenter leur score.
10: Ah, ça, c'est le dernier mot de ce mode de jeu, là.
0: Vous êtes venu combien de fois en tout, ici ?
13: Franchement, on a arrêté de compter, mais je pense une vingtaine de fois, facile.
1: Soit 500 euros déjà dépensés rien que dans cette salle. Leur but, rester en tête du classement des joueurs Activate en accumulant un maximum de points.
16: Là, je suis à 994 918, à 5000 points du million.
17: Moi, 1 188 146.
18: Moi, je suis à 1 122 000. Pour l'instant, on est les trois meilleurs du site. Et puis, quand il y en a d'autres qui vont ouvrir en France, on va essayer d'être les meilleurs de France.
17: On doit maintenir le score. On doit rester premier.
1: Rendre les joueurs accros, voilà l'une des clés du succès. Et pour dénicher ces jeux ultra addictifs, il faut souvent savoir flairer les nouveautés partout où elles se trouvent.

0: En plus de mettre ton poids dessus et de le péter.
1: C'est amusant, mais ce que Manuel surveille surtout, c'est le coût de fabrication.
0: Ce genre de bouton très standard, il y en a dans tous les jeux de loisirs. C'est fabriqué en Chine en très grand volume pour plein d'usages. Ça coûte très peu cher. Ça c'est une technologie spéciale. Les volumes sont moins élevés, donc forcément ça coûte plus cher. Ça apporte beaucoup plus parce qu'on peut afficher du contenu dessus. Donc c'est de facto quasiment un rapport de 1 à 10 dans le prix.
1: Rien qu'un bouton comme celui-ci peut coûter jusqu'à 200 euros. Pour qu'il passe du carton à la réalité, Joss veut convaincre les Français de tout son potentiel.
2: Mettez-vous chacun sur une couleur.
1: Ces boutons dopés à la technologie ont fait le succès de sa toute dernière création, l'Arena. Une salle dont les murs en sont entièrement recouverts. Et le sol rempli de dalles en LED interactives.
3: Qu'est-ce que vous devez faire, Manuel?
0: On doit épeler le mot et je ne trouve pas la première lettre qui est le D. Ah. C'est une technologie très spéciale qui permet d'avoir des boutons tactiles avec du contenu. Sinon, en général, c'est juste un bouton en plastique sur lequel on appuie.
1: Cette innovation tape tout de suite dans l'œil de Manuel. Aucune salle en France ne la possède pour l'instant.
0: Ah, t'as gagné?
4: Ouais.
0: Well done.
1: Et son gros avantage, c'est que sur chaque dalle, on peut afficher ce que l'on veut. Dans une même salle, les combinaisons de jeux deviennent infinies.
2: L'idée, c'est que dans un même endroit, vous ayez une multitude de jeux, avec des niveaux qui évoluent. Comme ça, quand les clients reviennent, ils ont toujours une impression de nouveauté. C'est intéressant pour eux.
1: Une seule salle pour un maximum de jeux, forcément ça intéresse Manuel. Mais dans la pièce juste derrière, Joss a encore mieux.
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1: Une seule salle pour un maximum de jeux, forcément ça intéresse Manuel. Mais dans la pièce juste derrière, Joss a encore mieux.
2: C'est comme l'Arena, mais sous stéroïdes.
1: Dans cette version, conçue à l'origine pour un énorme bateau de croisière, il a dédoublé le concept. Plus de mètres carrés, plus de jeux.
2: Un chaos direct.
1: Mais surtout, plus de joueurs.
0: How many people can play at the same time?
2: En théorie, ça peut aller jusqu'à 100 personnes. Pour l'expérience de jeu, on conseille des équipes de 8 à 10 joueurs maximum.
1: C'est le double de la salle précédente. Question budget, c'est fois deux là aussi. Un peu plus d'un demi-million d'euros.
0: Ça, c'est un jeu qu'on aimerait ramener en France. Typiquement, ça marche.

0: Très très bien avec des ados, des millénials, des familles. Aujourd'hui, c'est un gros investissement. L'avantage, c'est qu'on aura très certainement été les premiers à l'utiliser.
1: Manuel est intéressé. Reste à voir dans quel centre il pourrait installer cette innovation avant de signer.
0: Let's have a look at this into details.
2: Ok, super.
1: Chaque année, Adrena débourse près de 4 millions d'euros pour développer de nouveaux concepts. Mais quand on ne dispose pas d'un tel trésor de guerre, pour se renouveler sans se ruiner, certains ont trouvé une autre formule. À Mont-de-Marsan dans les Landes, Monkey, le roi des salles de loisirs, a prix cassé. Des activités jusqu'à 30% moins chères et avec toujours plus de nouveautés. Pour percer ce secret...
3: Là, on le bascule.
1: Il faut observer la livraison avant l'ouverture.
2: Allez, go.
1: Ce matin-là, les équipes reçoivent une pièce qui vient de parcourir 600 km.
3: Nickel.
4: Ça arrive d'où, là, Anthony, tout ça?
5: Ça arrive de Laval, du site de Laval.
1: Anthony, le cofondateur des salles Monkey, pilote l'opération. Laval, c'est l'un des 4 sites qu'il exploite.
3: Ouais, là, ici, c'est bien.
6: L'idée, c'est de faire tourner nos jeux sur les différents sites de manière à créer tout le temps de la nouveauté.
1: De la nouveauté, oui, mais à tout petit prix. En faisant voyager ses machines d'un site à un autre, Anthony modifie son offre sans dépenser un centime.
6: On a un jeu de réalité virtuelle qui est juste ici, qui lui va aller sur Laval, et du coup on le remplace par ce jeu.
1: Grâce à cette technique de roulement, le patron peut économiser jusqu'à 25 000 euros par an.
5: Vas-y, viens, viens.
1: Et ces astuces ont un impact direct sur ses tarifs. Comptez 2 euros la partie de billard. 9,90€ la séance de quiz. Ou encore 6,90€ le bowling.
6: Si jamais tu viens faire un bowling chez nous, l'intérêt c'est que le tarif soit un peu plus avantageux de manière à ce qu'on te revoie. On préfère revoir nos clients plutôt que d'imaginer les facturer plus cher et de les revoir moins souvent.
1: Pour proposer ses prix, Anthony a optimisé ses centres jusque dans les moindres détails, comme avec sa zone d'arcade.
6: On est propriétaire de l'ensemble de nos jeux. Si la machine m'appartient, il y a des chances pour qu'elle soit plus vite remboursée, donc plus rentable sur du moyen terme.
1: Chaque année, il économise 40 000 euros en ayant choisi d'être propriétaire de ses machines plutôt que locataire. Autre astuce, installer un bowling à ficelle plutôt que mécanique.
6: Un bowling mécanique, ça nécessite d'avoir un salarié à temps complet, exclusivement dédié au bowling, contrairement à ce type de machine. En termes d'entretien, ça n'a plus rien à voir.
1: Et partout dans son parc, il a misé sur des activités qui demandent peu de personnel.
6: Une fois qu'on a expliqué au client et qu'on a lancé le jeu, le client est 100% en autonomie. Tout comme le jeu de quiz, l'intérêt pour nous, c'est d'avoir un collaborateur qui soit en capacité de gérer plusieurs activités. Il peut aussi se retrouver à l'accueil, à être formé sur la maintenance d'un bowling, le snack, les anniversaires.
1: Grâce à cette méthode, Anthony réussit à faire grimper sa marge de 10% sur chacun de ses parcs. Et pour faire toujours moins cher, il ne s'arrête pas là. La clé de sa compétitivité tient aussi à ses emplacements.
6: Mais là, c'est le bâtiment que tu as juste à gauche, là. Le bâtiment rouge.
1: Des villes petites et moyennes où les loyers coûtent bien moins cher. Comme ici, en périphérie de Niort. C'est dans cette zone commerciale qu'Anthony s'apprête à ouvrir sa prochaine salle.
6: On a la route de Paris qui passe juste à côté. C'est une route qui est plutôt très passante, donc c'est intéressant pour nous. Et puis on a la chance d'avoir beaucoup de parking. C'est parfait.
1: Des points essentiels pour recevoir de la clientèle. Avec Luc, son agenceur, il a mis la main sur un local dans cette galerie commerçante en perte de vitesse.
6: C'est juste ici.
1: À l'origine, cet immense espace était un hypermarché casino qui a fermé l'an dernier.
6: On m'a récupéré environ 7500 m².
1: La faillite du groupe aura fait les affaires d'Anthony.
6: Le marché du loisir aujourd'hui est en plein boom. Donc concrètement, on est en capacité d'occuper des espaces qui sont grands. Donc le loisir prend la place de surfaces commerciales qui souvent ne sont plus exploitées.
1: Un loyer bon marché qui avoisine les 400 000 euros par an. C'est presque 50% moins cher que dans une grande métropole.
7: On casse sans casse. Vous éviterez cet angle-là.
6: Ouais.
2: pour que les gens de la salle voient le karting.

0: La zone restaurant cuisine, l'accueil des enfants, le troupeau derrière.
1: Aménager ce genre de lieu, ce sont des projets à plusieurs millions d'euros. Alors tout l'enjeu derrière, c'est de rentabiliser chaque mètre carré. À Paris, c'est justement la spécialité de David Musset, des plus gros créateurs de jeux en France.
2: Bonjour.
3: Enchanté,
2: David.
4: Bonjour, Cédric.
1: Sa promesse, créer des activités qui tiennent sur de tout petits espaces pour une rentabilité maximale.
2: On est parti ?
5: Très bien. Très bien.
2: Allez.
1: C'est ce que sont venus chercher ces entrepreneurs qui vont ouvrir une nouvelle salle dans le sud de la France.
4: On démarre les travaux le mois prochain et il nous reste une activité à trouver pour compléter le complexe. On s'est fixé un budget maximal quand même à ne pas dépasser, 100 à 150 000 euros.
1: Le dernier jeu créé par David, c'est Bomb Squad.
2: Bonne chance, vous avez 5 salles, 5 épreuves à résoudre de 10 minutes chacune.
1: 5 salles qui se suivent, chacune avec des épreuves de cohésion. De logique, de sport ou d'adresse. En un temps limité. À côté, David ne perd pas une miette du parcours de ses clients du jour.
2: Je sais qu'ils vont s'amuser, j'ai pas trop de doutes. Je pense plutôt qu'ils vont essayer de comprendre le côté de l'intérêt business. C'est-à-dire qu'ils se rendent compte que, un, il y a peu d'espace, deux, il y a peu de décor, pour un résultat qui est quand même hyper fun. Il n'y a aucun moment où ils se disent « Oh putain, je me fais chier » ou qu'ils regardent leur montre. En fait.
1: Pour leur en mettre plein la vue, David a gardé le meilleur pour la fin. Une épreuve où il faut désamorcer une bombe en moins de 3 minutes.
6: Comment on sait quelle réaction on a en les pressant ?
1: Sans quoi, les joueurs sont peinturlurés.
4: Franchement, c'est une belle activité. On a bien aimé.
1: Les clients semblent séduits. Il faut maintenant les convaincre d'acheter. Et pour ça, David a un argument qui fait mouche à chaque fois.
2: Tout l'espace en tout, ça fait 80 mètres carrés. Il faut avoir un petit espace pour superviser le jeu, avec des écrans, stocker les blouses, les laver, etc. Donc 100 mètres carrés, c'est bien.
1: 100 mètres carrés, c'est 5 fois moins d'espace qu'un bowling. Et à la clé, une rentabilité spectaculaire.
2: Le matériel du jeu, c'est 80 000 euros. Donc le coût est assez faible. C'est un coût qui est rentabilisé globalement en une année. Si vous faites 300 000 de chiffre d'affaires, et je pense que vous pouvez faire plus que ça, ça peut générer globalement 1 000 euros de marge par mètre carré à l'année. Je ne suis pas sûr qu'il y ait beaucoup d'activités qui fassent le même ratio.
4: C'est le nerf de la guerre, hein, comme on dit.
1: Tout compris, voilà ce que coûte Bomb Squad. 80 000 euros pour l'achat du concept. 120 000 euros pour la fabrication et l'installation. À cela s'ajoute la redevance que David perçoit pour l'utilisation du jeu, 7% du chiffre d'affaires. Au total, c'est une enveloppe de 250 000 euros, 3 fois moins cher qu'un bowling. Dans son catalogue, David propose une dizaine de jeux. Et pour être sûr de ne jamais rater une vente, il a imaginé un astucieux système de prix à la carte. C'est à Chelles, en région parisienne, qu'il ajuste ses offres sur mesure.
2: Salut Denis.
7: Ça va David.
1: Denis, son décorateur, planche sur sa dernière nouveauté. Un jeu d'aventure façon Pirates des Caraïbes. Son pari, adapter les décors en fonction des budgets de ses clients. Pour ça, il a créé des packs.
2: Il faudrait qu'on arrive à faire tenir l'ensemble de tout le décor du jeu dans un budget de 35-40 000 euros.
7: On fait un pack de base et des options.
2: Oui,
7: les options qui seront un super mât avec voilage ou pas de mât, un canon, pas de canon. Là, on est dans une version premium, luxe. Voilà, là, on est dans une version de base. Dans une version luxe, on ajoute cette partie qui est censée symboliser la sortie de la cabine du capitaine pour rentrer sur le pont. Dans une version simplifiée, on se contente d'un mastingage de base.
2: Là, on divise le prix par deux.
7: Voilà.
1: Forcément, moins il y a d'options, plus le prix baisse. Il va passer en revue tous les éléments du décor.
2: Ça, c'est la première salle.
7: Voilà. Là,
2: je pense qu'on est obligé de tout avoir.
7: On ne peut pas enlever grand-chose.
2: Est-ce que dans le pack essentiel, typiquement, par exemple, on met le sol en bois ou pas?
7: Ah, ça, c'est fondamental. Tu es obligé d'avoir un sol différencié.
2: Non, mais on pourrait la mettre un lino en bois, tu vois.
7: On peut mettre un

0: Mine au bois, bien sûr.
1: Grâce à son système, David parvient à diviser ses prix par deux, en fonction du pack choisi.
2: Moi, mon objectif, c'est plutôt d'en vendre le plus possible. Et c'est pour ça que plus je peux adapter les différents niveaux de budget, plus j'ai de chances qu'il signe avec moi in fine. Moi, je ne prends pas de marge sur la décoration, je laisse ça à Denis de marger, et moi, je prends de la marge sur l'utilisation du jeu.
1: Même avec le plus petit pack déco, il faut que le décor en jette. Exemple avec sa salle du trésor.
2: C'est pas la grille du trésor, ça c'est la grille de la porte, c'est ça?
0: Ça, c'est la grille de fin de jeu.
2: Ouais.
0: Celle-ci, c'est trois grilles. Ce sont des grilles qui vont permettre de couper la dernière salle de la grotte. Et le trésor sera inaccessible.
2: Du coup, ils peuvent passer la main, mais ils peuvent pas passer. Donc c'est
0: exactement ce qu'il fallait.
1: Un trésor à récupérer derrière une grille, ce n'est pas sans rappeler un autre jeu d'aventure.
3: C'est comme dans Fort Boyard?
0: Exactement, c'est exactement le même principe.
2: Alors, concevoir un trésor avec une grille qui se ferme, c'est pas Fort Boyard qui a inventé ce mécanisme. En revanche, ce qui est vrai, c'est que dans l'univers du loisir indoor, globalement, quand une idée est bonne, elle est copiée très vite.
1: Sans cesse créer la nouveauté pour toujours garder un coup d'avance. Chaque année en France, une dizaine de nouveaux jeux débarquent sur le marché du loisir indoor.
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0: et bienvenue dans les Dogs du week-end. Aujourd'hui, je vous emmène à Lille, la capitale du Nord, pour découvrir le quotidien d'une brigade redoutée de tous les délinquants, la BAC, la célèbre brigade anticriminalité. Des policiers en civil, spécialistes des opérations coup de poing, en première ligne jour et nuit sur le terrain. Parmi eux, une véritable figure de la brigade, Stéphane, 29 ans de police, ses collègues le surnomment Gitan. Son collègue, Laurent, est lui sur la trace de voleurs spécialisés dans les outils de bricolage. Et après une filature étonnante, il va tomber sur la planque d'un incroyable receleur présumé, mieux équipé qu'un magasin de bricolage. Intervention musclée pour la BAC de Lille, c'est tout de suite dans les Dogs du week-end.
1: En patrouille, les policiers le savent, il faut s'attendre à tout. Notamment la nuit. Ils vivent parfois des scènes dignes d'un film d'action. Au commissariat de Lille cette nuit-là, Stéphane, ce policier de 50 ans surnommé Gitan, va encore une fois le constater. Stéphane fait partie de la BAC, la brigade anticriminalité. À chaque fois qu'il part sur le terrain, il s'équipe pour faire face à tout type de situation.
2: Alors là, ça s'appelle, c'est une arme non létale. C'est le LBD, lanceur de balles de défense. Ouvrir. Donc là, c'est du calibre 40 mm. Ça, c'est une grenade lacrymogène, donc qu'on appelle MP7, un pistolet. Mais ça s'appelle un PIE. Chez nous, c'est un pistolet à impulsion électrique. Donc ça, tu dois en prendre un.
1: Voilà pour les cas les plus faciles à gérer. Voilà ensuite pour les situations les plus dangereuses.
2: Le HCOP, G36, arme de guet. On est quasiment tous habilités à ce type d'armement. Et il est plus généralement utilisé en matière de terrorisme ou

0: sur des grosses affaires où les gens sont armés, sont surarmés. Donc en fait, c'est de l'arme de guerre. C'est du gros calibre, c'est du 5,56. Ça fait des gros trous. Et le problème, c'est qu'il faut qu'on soit capable de pouvoir gérer n'importe quelle situation.
1: Et cette nuit-là, encore une fois, Stéphane va devoir faire preuve de beaucoup de sang-froid face à des individus prêts à tout. Comme à chaque patrouille, Stéphane et ses collègues sillonnent la ville en tentant de repérer les comportements dangereux. Comme ce conducteur qui vient de franchir un feu orange, presque rouge.
2: Pourquoi vous pensez que je vous contrôle ?
3: Je pense que j'ai dû passer au orange.
2: Ouais. Bah, monsieur, je vais vous rappeler quand même les règles du code de la route. À l'orange, quand on en a la possibilité, on s'arrête.
1: Une imprudence et une piqûre de rappel. Mais ce soir-là, personne ne se souviendra de cette histoire. Car cinq minutes plus tard...
4: Oh, celle-là, elle y va vraiment en plus.
5: Allez.
1: Stéphane et ses collègues repèrent une voiture qui roule beaucoup trop vite à leur goût. En apercevant les policiers derrière lui, le conducteur accélère et il prend tous les risques. Il brûle notamment plusieurs feux rouges à plus de 100 km/h.
2: TN59 de BAC 110 Charlie 3 priorité. On est derrière un véhicule Mercedes, on est sur échangeur 4 cantons.
1: Il s'engage ensuite sur l'autoroute et roule à tombeau ouvert pour tenter de semer la BAC.
2: Pour l'instant, on va le suivre tranquillement. On va bien voir ce que ça donne. Bon, il doit être à peu près à... peut-être 200.
1: 200 km/h et dans sa fuite, il n'hésite pas à doubler des voitures sur la bande d'arrêt d'urgence, mettant la vie des autres usagers en danger.
2: Ouais, BAC 110 Charlie 3, toujours derrière le véhicule, on prend toujours la direction Paris-Lille.
1: À plusieurs reprises, il fait semblant de prendre une sortie avant de donner un coup de volant au dernier moment, au risque de créer un accident.
2: Attends, là c'est le moment de vérité. Il bifurque, toujours Lille.
1: Il éteint ses feux, espérant sans doute disparaître, puis sort de l'autoroute. Il manque alors de percuter un trottoir.
2: Mairie de ouf, ça. Bon.
1: Et un peu plus loin, après un nouveau coup de volant, Stéphane et ses collègues l'évitent de justesse.
2: Ouais, bah attends. Putain, c'est bon, on va péter. Putain, ça repart. Allez, on reprend direction Lille, allez. Là, tu peux mettre en action les copains. On le reprend, on le ramène sur l'île, ouais, on prend l'embranchement d'autoroute, on repart sur l'île.
1: Le chauffard rebrousse chemin. Tous les policiers de l'île sont maintenant en état d'alerte. Stéphane ne le sait pas encore, mais il vit la course-poursuite la plus longue de sa carrière. L'île, la capitale du Nord. 1 million d'habitants. Une ville chaleureuse où il fait bon vivre, mais qui, comme toutes les villes, a aussi son côté sombre.
6: Viens, bouge pas. Couche-toi par terre. Bouge pas. Mets les mains dans le dos.
1: Vol, agression, cambriolage. Pour y faire face, plus de 1500 hommes et femmes de la police nationale. Parmi eux, des spécialistes des opérations coup de poing. La BAC, brigade anticriminalité.
6: Qu'est-ce qu'il y a, toi? Tu me traites encore d'enfoiré une deuxième fois? Je te fais un outrage.
1: En civil, ils sont en première ligne sur le terrain jour et nuit. La spécialité de cette unité prestigieuse, le flagrant délit, coincer les voleurs la main dans le sac.
7: Ça, c'est la police. Tiens, tu te mets contre le mur.
8: T'as fait ta pute de pute. Tu fais quoi?
9: Pour la pute de ma mère, je sais pas si tu voulais te voler.
7: Bah, qu'est-ce que tu faisais dessus?
1: En ce moment, ils font face à un phénomène inquiétant. Des délinquants de plus en plus jeunes et déjà très aguerris.
10: Voilà la voiture qui a été volée il y a 2 jours. Ils ont fait la tentative de vol de téléphone à bord de cette voiture ce matin.
11: Je dois prendre la voiture. On avait froid, on est rentré dans une voiture. Ils me prennent pour un voyou. Vous voyez, c'est quoi là?
1: Vous suivrez Stéphane, surnommé Gitan, une figure de la BAC, 29 ans de police.
7: Allez, c'est parti, on y va.
1: Face aux dealers, Stéphane et ses hommes utiliseront la ruse. Des déguisements de livreurs pour tromper la vigilance des guetteurs.
6: Yeah! C'est bon.
12: Il y a quand même pas mal. Regarde, tu vois, on a pas mal de sachets. On a pas mal de conditionnement.
13: Ouais, demain, on peut vraiment partir sur quelque chose.

0: chose de très très dangereux, donc il faut qu'on puisse compter à plus de 100% sur les copains. Donc ouais, moi c'est pas des copains, c'est des frères d'armes.
1: Sébastien, 42 ans, devra gérer une affaire qui fera la une des journaux. Une star du foot, Jonathan Ikoné, cambriolé à son domicile.
2: Il y a combien en tarif de préjudice si c'est ces montres-là en prix à peu près ?
3: 200-250.
2: Par montre ?
3: En tout.
2: D'accord.
1: 250 000 euros qui s'envolent. Pour les malfaiteurs, les joueurs de foot sont devenus des cibles de choix.
4: Je me suis fait cambrioler ici déjà là. Ça a cassé le volet directement.
5: À la BAC, c'est le service auquel on rêve quand on est enfant. Quand on est enfant et qu'on veut devenir policier, on a envie de courir après des voleurs.
1: Enfin, Laurent, 43 ans, va traquer des spécialistes du vol d'outils qui revendent leurs butins sur Internet.
6: Est-ce qu'il y a des choses bizarres dans votre appartement ?
7: Bizarre.
6: Je sais pas.
7: Les outils ou...
6: Ouais. Par exemple ?
7: Oui.
6: D'accord.
1: Il tombera sur un reseller présumé, mieux équipé qu'un magasin de bricolage.
8: Des disqueuses, des perceuses, des burineurs.
9: Une machine comme ça, ça coûte entre 1000 et 1500 euros la machine. Donc bon, la BAC, pour moi, ça reste le métier de policier, mais dans la police, c'est une brigade à part.
1: La BAC du Nord, des gros bras qui, toute l'année, mettent aussi leur patience à rude épreuve.
10: C'est moi, je suis de toutes les couleurs, mais je ne suis pas LGBT.
11: D'accord. Allez, passe une bonne soirée.
1: Cette nuit-là, nous retrouvons Stéphane et ses collègues, lancés à la poursuite d'un fuyard. Le conducteur prend tous les risques, parfois tout feu éteint, depuis près de 20 minutes.
11: Il n'a pas de solution, hein. Il arrive pas à nous, il nous baisera pas. Il n'arrivera pas à nous décrocher. Hein. Je te dis, il ne sait pas conduire.
1: Après avoir quitté la ville par l'autoroute, il revient vers Lille, où le trafic est plus dense. Et ça, ça fait les affaires des policiers.
11: Il y a du monde devant, si ça... Faut juste faire ralentir tout le monde, il est baisé.
1: Mais l'homme continue à se faufiler, passant parfois par des trous de souris. Au volant, Fabien, le collègue de Stéphane, fait preuve d'un sang-froid impressionnant. Notamment lorsque le chauffard prend cette voie à contresens, manquant de heurter une voiture de plein fouet.
11: Ouais putain, il est bloqué. Non, il repart.
1: La course-poursuite dure déjà depuis plus d'une demi-heure. Et elle arrive maintenant en centre-ville.
11: On arrive presque Liberté.
1: Stéphane et ses collègues commencent à se demander comment tout cela va finir. Quand soudain, au bout de cette ligne droite, le conducteur pile brusquement. Il prend la fuite à pied. Stéphane se lance à sa poursuite. Son collègue Fabien, lui, se jette sur les deux passagers pour les interpeller. Il en menotte un au volant. Pour l'autre, il peut compter sur le renfort de ses collègues qui viennent d'arriver sur place. De son côté, Stéphane est distancé. Mais quelques centaines de mètres plus loin, le chauffard sera intercepté par une autre patrouille. La fin d'une course folle qui aurait pu faire de gros dégâts. Et apparemment, ça n'est pas leur premier coup d'éclat ce jour-là.
11: Donc on vient d'interpeller trois individus grâce à tous les collègues. Je répète, tous les collègues environnants. Donc trois individus interpellés et dans la journée, il a fait un refus d'obtempérer des collègues CRS du côté de Villeneuve-d'Ascq, Pont-de-Bois, si j'ai bien compris. Donc on va faire enlever le véhicule avec mesure conservatoire et les trois individus vont être ramenés au commissariat.
1: Stéphane ne va pas tarder à comprendre pourquoi ces trois hommes cherchent par tous les moyens à échapper aux forces de l'ordre. Mais pour l'instant, il prend le temps de féliciter son collègue Fabien.
11: Bien joué, mec.
12: Théo.
1: Le pilote a su garder son calme au volant pendant cette interminable course-poursuite, la plus longue de sa carrière.
13: Ah ouais, là, je cache pas que je suis là, voilà, ça redescend là et fatigant. Parce qu'il faut rester concentré et surtout qu'on a du monde aussi dans la voiture, donc voilà, on va pas se mettre en danger, on va pas mettre les collègues en danger, surtout les autres usagers.
14: Plus d'une fois, on a dû éviter des petits îlots sur la route. Donc c'est compliqué, surtout quand c'est des endroits où c'est pas éclairé, où on connaît pas en fait. Donc, pas de casse, pas de bobo, c'est le principal.
1: Les trois jeunes sont conduits au commissariat. Les policiers ne savent pas encore pourquoi ils ont pris tous ces risques. Cette histoire restera sans doute plusieurs jours dans leur tête.
11: Je vais te dire, ça fait 30 ans que je fais mon métier, j'en ai eu des chauffeurs, mais ce que tu as vécu là, un peu de gens qui l'auront vécu. Sérieusement, on était en sécurité, on n'a jamais eu peur, il a très très bien conduit.
1: Ce soir, Fabien a marqué des points. Dans les couloirs du commissariat, Stéphane croise le conducteur responsable de cette folie. Il refuse de s'expliquer, mais sur lui, les policiers ont découvert plusieurs indices.
7: Sur le chauffeur, on retrouve une pièce d'identité qui a été dérobée au mois d'août. Il dit ne pas savoir ce que c'est, mais en fait, quand on interroge les fichiers, elle a été volée, je pense, sur un cambriolage. De plus, sur lui, on retrouve du produit. On ne sait pas ce que c'est. Lui nous dit que c'est du beurre de karité, mais ça s'apparente plus à de l'héroïne. Il est en défaut de permis de conduire. Et le véhicule, il l'aurait trouvé ou prêté. Donc là, pour l'instant, c'est assez vague.
1: Le jeune homme est désormais soupçonné de cambriolage et de trafic de stupéfiants. L'enquête est en cours. Pour ce refus d'obtempérer, il risque déjà 3 ans de prison et 75 000 euros d'amende. À Lille, il y a une fierté locale qui compte des milliers de fans, ou plutôt des milliers de supporters. Le club de foot, le LOSC. Comme dans tous les grands clubs, ces joueurs sont très bien payés, de quoi attiser les convoitises. Les hommes de la BAC vont encore une fois le constater.
11: Il faut que j'aille au sous-sol chercher mes affaires.
1: En cette fin d'après-midi, c'est Sébastien, une figure de la brigade, qui dirige les opérations. À 42 ans, il affiche déjà 22 ans d'ancienneté.
12: Ouais. On est dans quelle voiture ?
1: À cette heure-ci, pour ces hommes de terrain, l'une des alertes les plus fréquentes, ce sont les cambriolages. Des particuliers qui retrouvent leur maison dévastée en rentrant du travail. Et justement...
15: On a fait l'alarme, deux individus dans le tricycle. On
12: attend plus d'un. C'est reçu, on est hyper centre de l'île, on va s'y rendre. Alors là, on va sur un cambriolage en cours. Deux individus qui sont vus par des caméras dans un domicile. Donc on va s'approcher.
1: Un cambriolage en cours. Sébastien et ses hommes ont peut-être une chance de coincer les malfaiteurs en flagrant délit. Mais ils sont loin d'imaginer qu'ils viennent d'hériter d'une affaire sensible. En chemin, nouvelle information.
12: C'est ça, joueur de foot du LOSC.
1: La victime n'est autre que Jonathan Ikoné, l'un des attaquants vedettes du LOSC. Dès le lendemain, l'affaire fera la une des journaux, confirmant que les joueurs de foot sont désormais des cibles de choix pour les cambrioleurs. Et vous allez comprendre pourquoi. Sébastien arrive dans un quartier résidentiel où tout le monde connaît la star et sa voiture.
12: Bonjour, c'est la police? Oui.
10: Le joueur, il est là.
12: Ouais.
10: Et derrière, apparemment...
1: Les policiers se précipitent. Au bout de cette allée, ils découvrent la maison que le joueur occupe lorsqu'il s'entraîne à Lille. Une autre patrouille de la BAC est déjà sur place. Mais difficile d'entrer, un dispositif qui répand du gaz lacrymogène s'est déclenché.
12: Vous êtes passé sur les arrières ou pas?
16: Ouais, non, faut attendre, ouais, laisse, pas la peine.
17: Là, ça pique. C'est un fumigène avec la télé-alarme.
1: Malgré la fumée, Sébastien et ses hommes investissent la maison.
18: Et les mecs sont encore dedans, faites attention.
1: Prudemment, ils fouillent chaque pièce, l'une après l'autre.
12: Ça picote, hein.
1: Le moindre recoin,
12: ici, ça.
1: La moindre cachette de la cave au grenier.
12: Ils ont dû quitter les lieux avant.
19: Ouais, vous pensez?
12: Ouais, bah on a visité quasiment toutes les pièces. On va refaire plus scrupuleusement chaque pièce, mais visiblement ils sont déjà partis, quoi.
1: Une fois la fumée dissipée, Sébastien tente de retracer leur parcours. À en croire cette trace de main, les cambrioleurs semblent être passés par ici.
12: Peut-être par cette fenêtre-là, quoi. Mais nous, on était sur les arrières, donc on n'a rien vu. On les aurait vus, en fait. On était sur le chemin du côté, là.
1: Alors, les malfaiteurs ont-ils eu le temps de dévaliser le joueur de foot? Il semble en tout cas s'être attardé dans plusieurs pièces.
12: C'est fouillé. Ouais, de la BAC Bravo 4, hein, pour les collègues, pour info, la chambre, elle est fou.

0: Oui, c'est positif. Donc là, c'est positif, ça a été cambriolé.
1: Une armoire vidée dans cette chambre, des affaires au sol, mais c'est une autre pièce que les cambrioleurs visaient. Le dressing.
0: Alors on est dans le dressing, en fait, c'est ici qu'ils ont été vus par la téléalarme. Ils nous annoncent que deux individus sont dans le dressing en train de fouiller, donc c'était ici, quoi.
2: Et là, vous constatez quoi ?
0: Bah, on constate que ça a pu être fouillé un petit peu, il y a des affaires qui traînent au sol, les tiroirs qui sont ouverts, en général, c'est super bien rangé, ce genre d'endroit. Donc effectivement, on voit que ça a été fait, quoi.
1: Sébastien ne croit pas si bien dire. Alors qu'il inspecte les lieux, la victime, Jonathan Iconé, la star du foot en personne, arrive sur place. Il était parti faire une course et raconte qu'un peu plus tôt, il a cru voir chez lui deux silhouettes et le flash d'une lampe torche.
3: Quand ils sont rentrés...
4: Et les faisceaux, c'est où les faisceaux?
3: Ici, ils sont rentrés. Et moi, je suis en là, ils ont mis le flash là.
4: De la maison. Ah non, ouais, c'est de l'extérieur, moi.
3: Non,
4: ah,
3: de la maison, elle a mis le flash là. Ils ont mis le flash là. Et ma copine, elle a dit, elle a vu quelqu'un.
2: Ah, mais vous étiez là quand ils sont venus?
3: J'étais là, en fait. Ils ont mis le flash. Et c'est que ma copine qui s'est réveillée. Moi, je ne me suis pas réveillée.
1: Les deux cambrioleurs se seraient donc glissés dans son domicile alors qu'il faisait la sieste.
0: Ah d'accord, ok.
3: J'ai fait partout, mais je sais pas.
4: Voilà, il n'y a pas trouvé.
3: Et après, moi, au bout d'une heure, je me suis dit, il n'y a personne, mais ils se sont cachés.
0: D'accord.
1: Ils auraient donc attendu le départ du footballeur et de sa compagne pour dévaliser la maison.
0: En fait, ils étaient à l'intérieur. Il a quitté le domicile et environ une demi-heure, trois quarts d'heure après, il était dans un magasin. Il a reçu l'appel de la télésurveillance pour dire qu'il y avait des individus. Donc, ils se seraient dissimulés dans le domicile pendant qu'ils faisaient la sieste. Et en quittant le domicile, ils ont opéré à ce moment-là, quoi.
1: En plus de la trace de main, Sébastien a peut-être une piste à exploiter. Les caméras dissimulées dans la maison.
0: Et il y a moyen d'avoir des photos des mecs avec la télésurveillance. Il y a des caméras.
3: Il y avait des caméras.
0: Est-ce que c'est possible de nous les montrer ?
1: En attendant ces images, le joueur cherche à établir le montant de son préjudice. Et dans son dressing, mauvaise surprise. Des objets d'une grande valeur ont disparu.
0: Les montres, vous savez à peu près le tarif environ
3: hein. Ah, ça monte en 200-250.
0: Par montre?
4: Oui, j'arrive.
3: Par tout.
0: D'accord.
1: 250 000 euros qui viennent de s'envoler.
0: On a fait la visite du domicile à l'Équin, donc on a trouvé personne. Visiblement, à vue de nez, d'après le requérant, le propriétaire des lieux, il y aurait 5 ou 6 montres volées pour un préjudice de 250 000 euros.
3: La veste Louis Vuitton verte. Deux manteaux Dior. Veste Louis Vuitton verte. Vas-y.
0: Ouais, visiblement, des montres de luxe d'une marque bien connue avec des diamants qui ont été volés, environ 5 ou 6 montres, d'après ce que j'ai compris. Donc un gros préjudice. Le jeu en vaut la chandelle, hein. Le préjudice est important, c'est quand même une personnalité. Il y avait un gros enjeu financier, hein, des montres de luxe. Ils savaient, oui, ils n'ont pas tapé ici par hasard. Hein.
1: L'affaire devient sérieuse. Alors comme à chaque fois, Sébastien appelle du renfort.
0: L'identité judiciaire qui va se déplacer rapidement, parce que le préjudice est quand même très important, hein. c'est pas rien. Hein. Il y a en plus des lunettes de grandes marques qui ne sont pas encore estimées. Les affaires de foot, des chaussures aussi. Donc les préjudices dans ce milieu-là montent très très vite.
1: Voilà pourquoi les footballeurs sont pris pour cible. D'ailleurs, pour Jonathan Iconé, ça n'est pas la première fois.
3: Quand je me suis fait cambrioler ici déjà là.
4: C'était passé par derrière.
3: Ouais, et d'accord. Renforcer le truc, ça a cassé le volet directement.
1: Difficile de coincer ces cambrioleurs rapides et rusés. L'enquête est toujours en cours.
0: Là, maintenant, il y a un équipage de police secours qui va gérer, qui va traiter le cambriolage en tant que tel. Il y a une équipe de l'identité judiciaire qui va venir faire le relevé d'empreintes pour essayer de retrouver des empreintes et essayer de travailler en investigation sur le cambriolage, quoi.
1: Mais certains voleurs sont beaucoup moins aguerris. Ils commettent des erreurs et se font prendre la main dans le sac.
0: Allez, roule.
1: Ce sont parfois les victimes des cambriolages elles-mêmes qui donnent un grand coup de pouce aux policiers. Exaspérés par ces vols à répétition, certains mènent eux-mêmes l'enquête. Exemple ce matin-là, au commissariat de Tourcoing, près de Lille. Ce retraité arrive la boule au ventre, il vient d'être dévalisé.
5: Bonjour, ça c'est pour porter plainte.
1: Depuis près de 30 ans, cet ancien soudeur constituait une panoplie complète d'outils. Aujourd'hui, il n'a plus rien.
6: Ils ont forcé mon cabanon, la brise jardin, et ils m'ont volé tous les outillages.
7: Les outillages, il y avait beaucoup de choses.
6: Oui, il y avait à peu près presque 2 mètres cubes de matériel. Outillages électriques, comme la semaine dernière, j'ai voulu bricoler, j'ai voulu aller chercher ma scie, il n'y avait plus de scie.
1: Mais une fois le choc passé, ce retraité ne va pas se laisser faire et ce cambriolage ne va pas rester impuni. Quelques jours plus tard, au commissariat de Lille, une patrouille de la BAC s'apprête à partir sur le terrain.
8: Ouais, bah bon, essayez maintenant, ils savent comment ça marche. Hein. Ils sont prudents. Hein.
1: Laurent, ce brigadier chef de 43 ans et 18 ans de BAC à son actif, pilote les opérations. Avec lui, Sofiane, ce gardien de la paix de 28 ans.
9: On se rejoint sur le tarmac ? Ça marche.
1: Et au cours de leur patrouille, ils vont entendre parler de ce vol d'outils. Sur son téléphone, Sofiane reçoit ses photos. Le retraité a fait lui-même des recherches et il a retrouvé son matériel sur un site de revente entre particuliers.
9: Il y a quand même beaucoup de machines et puis.
10: Même de toute façon les poignées sont cassées.
9: Les vieilles ponceuses vibrantes AEG, t'en trouves pas. Enfin c'est des machines vraiment anciennes, t'en trouves pas partout quoi. Donc là on a l'info, on a une victime qui aurait reconnu du matériel électroportatif qui serait mis en vente sur un site style Le Bon Coin, Marketplace. Donc ce serait, selon lui, il est sûr à 100% parce qu'ils ont vraiment des choses assez qu'on peut remarquer vraiment des trucs particuliers, des petits endroits cassés. Donc lui, il est sûr que c'est son matériel.
1: Bien décidé à récupérer ses outils, le retraité a contacté le vendeur.
9: Lui, ce qu'il a fait, c'est qu'il a appelé le numéro en se faisant passer pour un acheteur potentiel. Donc là, lui, il est déjà en place là-bas, le monsieur. Il est en attente des vendeurs, entre guillemets, pour une transaction. Donc ce qu'on va faire, c'est qu'on va essayer de se rapprocher discrètement. On va essayer de faire un petit flagrant délit de recel de vol.
1: Par téléphone, les policiers donnent leurs consignes aux retraités.
9: S'il est au contact, s'il peut laisser son téléphone allumé pour que nous, on entende la conversation.
11: Ouais. Laissez votre téléphone en appel dans votre poche, et histoire qu'on entende la discussion, histoire qu'on intervienne quand on peut. Quoi.
1: Se faire passer pour un acheteur, les policiers n'ont pas le droit de le faire eux-mêmes. La procédure pourrait être contestée par un avocat.
9: Là, ce qui est important, c'est la victime qui se fait passer pour un acheteur. C'est ce qu'on appelle, nous, dans notre jargon, le coup d'achat. Parce que si le coup d'achat, entre guillemets, il est fait par un policier, c'est considéré comme une incitation à commettre un délit et ça peut ne pas tenir au niveau légal. Donc du coup, là, c'est parfait parce que c'est génial. Le monsieur, il a pris les devants, il s'est déjà fait passer pour un acheteur, il a déjà donné rendez-vous.
1: Direction à un quartier sensible que les policiers connaissent bien. Le défi à présent, s'approcher sans être repéré.
9: On va se mettre sur le parking du restaurant universitaire. Il y a un trafic de stup qui est souvent en place à cet endroit-là. Il y a des chouves de partout au niveau de la passerelle là-bas. Il y a des mecs qui surveillent de partout. Donc si on rentre dans la rue, c'est même pas la peine. Ça ne se fera pas.
1: Quelques minutes plus tard, coup de fil du retraité qui, par sécurité, est venu au rendez-vous avec ses deux fils.
11: Soit vous devez monter dans l'appartement. Ouais, ok, ça marche. De toute façon, vous restez en lien au téléphone, on va gérer ça derrière vous.
9: Il faut pas faire genre, ouais, je te prends tout, machin, tu vois, tu cibles les belles machines, tu vois, genre la défonceuse, Hitachi, tu prends de la belle machine, tu dis, ouais, bah, tu me fais combien pour ces 3-4 machines-là, tu me fais quel prix, et puis tu dis, ouais, bah vas-y, j'arrive, où est-ce que je peux retirer de l'argent, il va dire, ouais, bah là, il y a un distributeur à la pharmacie, tu dis, bah bouge pas, je reviens, comme ça, une fois qu'on a le domicile, nous, on y retourne, ça roule.
11: Ça te va comme ça?
1: Si le plan se déroule comme prévu, les policiers auront la certitude de retrouver les outils chez le receleur présumé. Et un quart d'heure plus tard...
9: Donc là, ils ont dit quoi? Ils ont dit qu'ils allaient retirer de la thune?
11: Le mec, il est avec sa femme et ses deux enfants dans l'appartement.
9: Ça marche.
1: Par sécurité, le retraité et ses fils ont pour consigne de quitter les lieux au plus vite. Ensuite, les policiers passent à l'action. Le receleur présumé s'attend à voir revenir ses clients. Mauvaise surprise.
12: Bonjour.
13: Bonjour, monsieur.
12: C'est la police, monsieur.
13: C'est la police ?
12: Oui.
13: Venez voir un peu nous, s'il vous plaît.
12: Bon.
13: Vous habitez tout seul ici, monsieur ?
14: Je vous prends, mais...
13: Ouais. Je vais vous poser une question, monsieur.
14: Ouais.
13: Je veux une bonne réponse tout de suite.
14: Ok.
13: Est-ce qu'il y a des choses bizarres dans votre appartement ?
14: Bizarre.
13: Je sais pas.
14: Les outils ou...
12: Ouais.
13: Par exemple ?
14: Oui.
13: D'accord. On la joue tranquille ou... Ouais, on fait tranquille ?
14: Bah oui.
13: D'accord, okay. Ça marche. Tu vois, c'est qui ?
1: Dans son appartement, Laurent et ses collègues vont constater que le receleur présumé est mieux achalandé qu'un magasin de bricolage.
15: C'est la caverne des oiseaux.
12: Ouais.
1: Pendant près d'une demi-heure, ils ressortent les bras chargés d'outils en tout genre.
12: Bon, on a tout, hein. Des disqueuses, des perceuses, des burineurs, des machines à bois, des machines bah, de toutes sortes en fait. Il y a même plusieurs corps de métier, donc ce genre de machine Hilti, on est vraiment sur une gamme hyper professionnelle. Une machine comme ça, ça peut coûter entre 600 et 800 euros pour une machine. Donc là c'est pareil, Festool c'est du très haut de gamme, donc ouais, ça peut vite chiffrer en fait. Même pour une petite valise comme ça, on peut être vite sur des sommes allant de 500 à 1000 euros quoi.
1: Devant les policiers, le receleur présumé affirme avoir acheté tous ses outils pour 300 euros seulement. Laurent n'y croit pas une seconde.
12: Une machine comme ça, ça coûte entre 1000 et 1500 euros la machine. Donc bon, on est loin du compte.
1: L'homme va devoir s'expliquer. L'enquête commence, elle va durer plusieurs semaines. Mais avant même d'en connaître le résultat, les policiers peuvent annoncer une bonne nouvelle à la victime. Le lendemain matin à Tourcoing, il y en a un qui devrait retrouver le sourire. Le retraité se présente avec ses deux fils pour récupérer ses biens les plus précieux.
16: Alors, moi j'avais votre plainte. Donc ça c'est à vous ?
6: Oui.
16: Allez.
17: On va tout mettre de côté ?
6: Oui. Et celle de là, par la paix de...
16: Allez, c'est bon.
1: Devant lui, sa collection d'outils amassée au cours de sa carrière. Et voici le petit détail qui a trahi le receleur présumé.
14: Sur l'annonce, on a vu la poignée cassée, on a reconnu tout de suite nos affaires. Grâce à ça, il complète
6: avec tout.
14: Avec tous les outils.
6: Ça fait un peu plus de 30 ans que je fais les marches au puce. Que j'achète, je stocke.
18: Donc vous avez mis 30 ans pour acquérir tout.
6: Oui.
18: D'accord. Donc quand ça a été volé, forcément, quelle émotion ça vous a...
6: Ben, ça fait 3 jours que je dors.
1: Le retraité est ému aux larmes. De quoi rendre fier Laurent et son équipe.
12: Bon, il est content, papy. T'as beau faire, hein, les anciens, ils ont, c'est sentimental, leur matériel, c'est comme si tu leur prenais un bijou. Tu vois, c'est la meilleure des satisfactions, c'est de voir la victime qui récupère ses affaires. Voilà, c'est pour ça qu'on bosse. C'est la cerise sur le gâteau, on va dire. Ça se termine bien.
17: Ah. On est content pour vous.
1: Des trafics à Lille, bien sûr, il y en a aussi de beaucoup plus classiques, notamment les stupéfiants. Le lendemain, les policiers vont mettre en place une opération redoutablement efficace. Ce jour-là, Gitan et ses collègues vont utiliser la ruse pour combattre le fléau des stupéfiants. Dans la cour du commissariat, une scène insolite. Contrairement aux apparences, Stéphane et ses hommes ne viennent pas de commander leur déjeuner. Ces deux livreurs sont en réalité des policiers qui vont tenter de coincer des dealers en flagrant délit.
19: Les collègues vont être déguisés en livreurs de nourriture.
20: C'est des sacs qu'on a customisés, on va dire.
19: Donc voilà, donc je pense que de loin, ça fera illusion.
1: Leur mission, entrer dans un immeuble connu pour abriter des dealers et s'approcher au plus près pour constater la présence de stupéfiants. Et Stéphane a pensé aux moindres détails pour convaincre les plus curieux.
19: J'ai fait les poubelles et j'ai retrouvé un vieil emballage de gure que j'ai agrafé et il y a une vraie commande. Donc si le mec il lui demande, il peut lui sortir la commande. On essaye de mettre toutes les,
20: les chances de notre côté. On l'a déjà fait et ça a déjà fonctionné une fois. Mais on ne le fait pas souvent parce que après c'est bien connu. Donc là, on a espacé d'un peu plus de 6 mois. C'est pour ça qu'on le démarre aujourd'hui. Mais oui, ça a fonctionné.
1: Les livreurs partent les premiers.
20: Un texto et après le top, télégramme. Ouais. Allez, c'est parti.
1: Stéphane et ses collègues se posteront à proximité du point de deal. Ils interviendront à leur signal et tout le monde y croit.
20: Bon, allez, loulou, un de ces quatre. Bah, peut-être à tout à l'heure avec les kilos. Avec les kilos.
1: Stéphane n'a pas choisi sa cible au hasard.
20: Sur l'île Sud, je dirais que c'est quand même un gros point. Il est connu, reconnu depuis longtemps. Je suis, et puis nous, mais par contre, on attendra un petit peu.
1: Le dispositif se met en place. Les voitures banalisées de la BAC sillonnent le quartier. Et très vite, Stéphane reçoit un premier message encourageant.
20: Bon, alors apparemment, de ce qu'ils me disent, ils auraient réussi à passer le filtrage. Donc, est-ce qu'il y a... Pour l'instant, ils sont dans l'ascenseur, là, pour l'instant.
1: Puis, un deuxième texto, encore plus intéressant.
20: 11 grosses odeurs de bœuf. On va pas tarder à descendre, je vous dirai. Donc déjà, l'odeur est présente.
1: Comme on dit dans le jargon policier, ça sent bon. Et d'ailleurs, une minute plus tard...
20: Top. Allez, c'est parti, on y va.
1: Un policier livreur a aperçu la réserve de drogue. En quelques secondes, les hommes de la BAC sont sur place.
20: Allez, go !
1: Et le piège se referme.
20: C'est bon, vous sécurisez les ascenseurs si ça redescend ?
2: Allez, on y va, on monte.
1: Le trafic a lieu au 8e étage. Sans doute pour laisser le temps aux dealers de disparaître en cas de descente de police. Et en haut, bonne surprise pour Stéphane.
20: Oh, j'ai vu, non ? Yeah ! C'est bon. Super, les copains. Tiens, alors tiens, voilà ce que les collègues viennent de faire. On te fera le décompte ultérieurement. Bon, il y a quand même pas mal. Regarde, tu vois, on a pas mal de sachets. On a pas mal de conditionnement déjà de fait. On a les recharges. Et tu vois aussi un petit, tu vois, avec ce qu'ils ont. En fait, c'est un petit récapitulatif.
1: Cette fois, aucun doute, il s'agit bien d'un point de vente. Avec sur place tout l'attirail du parfait dealer.
20: C'est toujours pareil, c'est des trucs de conditionnement. Là, c'est une pesette pour faire les peser. Et ça, c'est un téléphone de boulot, comme
2: il dit. Il y a de l'argent là-dedans ?
20: Dans la sacoche, qu'on a.
1: Le comptage précis se fera au commissariat. Les deux hommes présents sur place risquent 5 ans de prison et 75 000 euros d'amende pour revente de stupéfiants. L'un d'entre eux conteste immédiatement les faits.
21: Ouais, mais c'est pas moi qui ai demandé, quand même. Je suis monté l'escalier, c'est pas moi qui ai demandé.
22: Je venais d'arriver, ça fait un quart d'heure. Je voulais peut-être consommer, parce que j'étais normalement un consommateur. On demande d'être franc. Au final, regardez, je sors, regardez, je suis franc, je veux pas d'histoire. Et bien voilà, j'avais un ou deux joints.
20: Ce monsieur, on le voit régulièrement, on l'a déjà interpellé à de nombreuses reprises comme guetteur, vendeur. On est déjà allé faire des perquisitions qui ont été positives chez lui. Donc tout ce qu'il peut vous raconter, c'est bien beau, ça reste que des discours de belles paroles. Mais les faits sont là, il est connu pour stup, il est connu pour usage, pour vente, pour trafic. Donc il n'est pas là pour rien.
1: D'ailleurs, l'un des policiers livreurs confirme son rôle de guetteur dans ce trafic.
23: On a été 11e, on a posé les vélos, on sait qu'ils vont dans le 8e.
24: C'est un mec qui dit
23: le qui était assis, en train de compter son argent, et ça fait les stupéfiants. Et devant, il y avait deux guetteurs, genre on rattrape un sur les deux. Le principal, c'est d'avoir le vendeur, le produit, l'argent, c'est ce qu'on a voulu.
1: Grâce à leur déguisement, les policiers ont pu s'approcher au plus près et observer sans être vus. La ruse a fonctionné. Direction le commissariat, où les deux hommes vont être placés en garde à vue. Reste à savoir quelle quantité de drogue contient ce sac.
20: Au final, on est sur la base de 542 grammes d'herbe de cannabis. On a 77 grammes de résine. Donc on est sur un peu plus de 600 grammes de saisie. À 10 euros le gramme, on est sur 600 grammes, il y a 6000 euros. Plus ça, ouais, plus la résine. Donc ouais, c'est pas mal, hein. Ça va leur faire un trou dans leur budget mensuel. Et il y a 280 euros en billets. On n'a pas pléthore d'argent, mais l'idée, c'est si on avait fait plus tard, on aurait eu plus d'argent, mais on aurait eu moins de stupéfiants. Donc en fait, c'est difficile d'avoir les deux.
1: Stéphane le sait, ces trafics reprendront dès le lendemain. Mais les policiers de la BAC ont démontré qu'ils pouvaient tomber sur les dealers à tout moment.

0: de très jeunes délinquants qui prennent tous les risques et qui n'hésitent pas à se montrer violents. Dès le lendemain, Sébastien va encore une fois le constater.
1: T'as la sacoche avec les radios ?
0: À peine parti en patrouille, un appel tombe à la radio. Une tentative de vol vient d'avoir lieu.
1: Bah, expliquez-moi comment ça s'est passé, vers où ils se sont... s'ils ont réussi à voler quelque chose et vers où ils ont pris la fuite. Il vient d'y avoir une tentative de vol à rage de téléphone. Les individus étaient 5 dans une voiture volée. La victime a eu le temps de relever la plaque. La voiture est signalée volée, donc nous on va aller traîner un petit peu là-bas, voir si on peut croiser cette 508 quoi.
0: Des voleurs à l'arraché qui se promènent à bord d'une voiture volée. Sébastien ne va pas les chercher très longtemps.
2: Deux interpellations.
1: Donc les collègues ont interpellé deux des individus dans la 508. Il en reste 3 en fuite, on va se rapprocher pour essayer de les retrouver.
0: Deux suspects interpellés, et encore une fois, Sébastien ne va pas en croire ses yeux.
3: Les collègues, ils sont là-bas, la voiture elle est posée là-bas.
1: Bien joué les gars. Ah, c'est des enfants. Hein. Quoi ?
4: 12 ans, il n'y a pas de garage.
1: T'as 12 ans ?
4: Ouais.
1: Et donc t'es content d'avoir 12 ans et faire des conneries et de pas aller en garde à vue ?
0: Les deux suspects sont à peine sortis de l'enfance. Et pourtant, ils sont soupçonnés d'un vol avec violence et circulaient à bord d'une voiture volée. Avec aplomb, l'un d'entre eux donne cette explication.
4: Il pleuvait, j'avais froid.
5: Attends, tu peux recommencer parce que le garçon a
4: bloqué. J'étais en train d'attendre mon pote.
5: Il pleuvait,
4: on avait froid, on est rentré dans une voiture. Parce qu'elle était ouverte, la porte ouverte, grande ouverte. J'étais assis, ils me prennent pour un voyou.
1: Bah, ça nous inspire que effectivement c'est de plus en plus jeune, ils n'ont pas de limite, hein, comme vous pouvez le voir. Ils s'en fichent complètement d'être interpellés et ils viennent nous dire clairement qu'ils ne seraient pas placés en garde à vue vu son jeune âge. Et donc ils sont en toute impunité.
0: Des délinquants très jeunes et qui pourtant commettent des faits graves comme des malfaiteurs aguerris.
1: Donc voilà la voiture qui a été volée il y a 2 jours. Ils ont fait la tentative de vol de téléphone à bord de cette voiture ce matin. Ils ont très certainement cassé la vitre arrière pour pouvoir la démarrer.
0: Sébastien les soupçonne de commettre régulièrement des vols et des cambriolages. D'ailleurs, dans la voiture, il découvre cette pince coupante qui ne laisse guère de doute sur leurs intentions.
1: Bah, ça peut leur servir à couper des cadenas s'ils décident de voler un vélo, une moto. Ça permet aussi de pouvoir casser un carreau pour rentrer dans une habitation, de pouvoir forcer une serrure. Ils sont jeunes, mais ils sont déjà multicartes.
0: Les deux apprentis voleurs sont conduits au commissariat en attendant une décision du juge pour mineurs. Et cette délinquance de plus en plus jeune est aussi parfois très bien organisée. En ce moment, à Lille, une bande fait d'ailleurs de gros dégâts. Sa spécialité, le carjacking. Ils agressent des conducteurs, les sortent de force de leur voiture et s'enfuient avec les véhicules. Cette nuit-là, Sébastien va tomber sur l'une de ses victimes.

0: Frédéric, ce brigadier chef de 49 ans qui est de service. Avant sa patrouille, l'un de ses collègues lui a transmis les coordonnées d'un passant qui a repéré des individus louches.
1: Oui, bonsoir monsieur, c'est la police de Lille. C'est vous qui avez signalé les jeunes qui s'intéressaient aux véhicules en stationnement ? D'accord.
0: Des adolescents peut-être en plein repérage avant un vol de voiture. Frédéric fonce sur place. Il s'agit peut-être des spécialistes du carjacking.
1: 4 jeunes, 1m50, 1m60, un petit nord-africain qui était particulièrement énervé, qui insultait le mec et sa maman.
0: À peine a-t-il fini sa phrase que son collègue à l'arrière repère des silhouettes qui pourraient correspondre.
2: Droite, à droite, à droite, ça vient de rentrer. Ça vient de rentrer, ils ont réussi à rentrer. Ouais.
1: On fait un premier passage pour voir ce qu'ils font. Pour l'instant, ils n'ont rien fait.
0: Commence alors une surveillance discrète.
1: Ils sont deux, ils accostent les... Ils sont en train d'accoster des résidents en fait pour pouvoir rentrer dans la résidence. T'as le mec sur le vélo, t'as le mec à gauche qui a enlevé sa capuche.
0: Frédéric s'approche discrètement pour en avoir le cœur net. Et il va tomber sur un vol en direct, mais cette fois la cible n'était pas une voiture.
1: Bonsoir.
3: Bonsoir.
1: C'est la police. Tiens, tu te mets contre le mur. Tiens, viens là, ok.
0: Ces deux adolescents étaient en train de faire main basse sur deux vélos de la résidence.
1: Mets-toi là.
3: T'as vu que c'est ta faute.
1: Assis-toi. Assis-toi là.
3: Ok.
1: Ouais. Allez.
3: T'as vu que ta faute, ta fille de pute.
4: J'ai fait quoi ?
3: T'as vu que ta faute, sale gros bâtard que t'es.
4: J'ai fait quoi ?
3: Espèce de sale fils de pute.
1: Bah, c'est des vélos qui viennent de voler.
4: Je sais pas voler.
1: Hein ? Ah, c'est pas à toi, t'es dessus. Qu'est-ce que tu fais ici ? Le vélo, il est là, il est posé. Ça a des gens qui habitent ici. Bah, si, hein.
4: Sur la tête de la mère, je sais pas si elle voulait voler.
1: Bah, qu'est-ce que tu faisais dessus ?
3: Et toi, ça y est.
1: Et lui, il ouvre la grille pour que tu sortes ?
4: Non.
1: Bah, ouais, c'est mes yeux. Vous habitez pas ici ?
4: Non.
1: Alors, pourquoi vous rentrez ici ? Pourquoi vous attendez les gens ? Depuis tout à l'heure, je vous regarde. J'ai tout vu, t'inquiète pas. Hein.
0: Ces derniers mois, les vols de vélos ont explosé à Lille, comme partout en France. Frédéric n'est pas mécontent de sa prise et il n'est pas étonné par le profil de ces deux jeunes.
1: Bon alors on va les présenter à l'OPJ et ce sera sûrement une garde à vue. Comme ils sont deux, c'est une tentative de vol en réunion.
0: Encore de très jeunes voleurs, 14 et 15 ans. Frédéric n'a pas perdu son temps, mais cette nuit-là, il va réussir un bien plus joli coup. Un peu plus tôt, la bande de mineurs spécialisée dans le carjacking a encore fait parler d'elle. En volant une Audi noire dont Frédéric, comme tous ses collègues, garde l'immatriculation en tête.
2: Là-bas, t'avais des places de parking, là, on met un peu plus loin.
0: Et alors qu'il scrute attentivement les plaques des voitures stationnées dans cette impasse, bingo.
1: C'est J, c'est celle-là, c'est l'Audi. C'est bon, elle est là, elle est posée. Ah, c'est l'Audi qui a été signalé volé et qui sert à une équipe pour aller voler d'autres voitures sur la métropole lilloise. Ah, si on peut les faire en flag, là, ce serait jackpot.
0: Frédéric et ses collègues partent se garer un peu plus loin dans la rue.
1: Il faudrait se mettre à pied dans la résidence.
2: Ouais.
0: Ils comptent surveiller discrètement la voiture volée. Mais 10 mètres plus loin...
2: Il y a deux à pied. Là-bas. Trois qui arrivent à pied.
0: Trois jeunes qui semblent se diriger vers la voiture.
1: Ils sont où ?
2: Ils viennent de tourner dans la rue Saint-Just. Garde, tu vois ?
0: Frédéric et ses collègues se rapprochent. Ils cherchent un point de vue pour vérifier si les jeunes récupèrent le véhicule. Frédéric se poste au coin de la rue. S'il tombe par hasard sur la fameuse bande, c'est vraiment son jour de chance.
1: Ils avancent, ils sont trottoir de droite. Ils sont arrêtés à une entrée, je pense que... Ah non, ça continue. Ouais. Tu restes là, je vais avancer jusqu'au coin.
0: Frédéric est maintenant en première ligne. Ses collègues se tiennent prêts à bondir. Ils placent la voiture banalisée de manière à couper la route des suspects, en cas de fuite. Et à peine deux minutes plus tard...
1: On rentre dans la voiture.

0: Frédéric vient de lancer l'opération.
1: Va là-bas, tu fais le tour, gauche, gauche.
2: Qu'est-ce qu'il a dit ? Qu'est-ce qui se passe ?
1: Ils sont à la voiture.
3: Ça démarre.
1: Je me rapproche ?
0: Les suspects sont coincés dans l'impasse. Mais l'un d'entre eux parvient à sauter au-dessus de cette grille.
4: Bouge pas ! Couche-toi par terre ! Couche-toi par terre ! Couche-toi ! Bouge pas ! Mets les mains dans le dos ! T'en as combien, toi ?
5: Un seul !
0: Deux jeunes menottés. Et encore une fois, ils ont des visages d'enfants, même si pour les policiers, ce sont déjà de vieilles connaissances.
6: Vous les connaissez, ces jeunes ?
7: Ceux-là ?
6: Ouais.
7: Oui.
6: Vous les connaissez pourquoi ?
7: Pour divers délits, que ce soit stupéfiants, routiers, des vols. Alors, c'est pas non plus les plus grands truands, hein. Mais malheureusement, c'est des têtes qu'on commence à connaître de plus en plus.
0: Deux autres jeunes sont parvenus à prendre la fuite. Mais ils ont peut-être laissé derrière eux des indices qui permettront de retrouver leurs traces.
8: Satisfait parce qu'on a une partie de l'équipe. Après, voir les investigations au niveau du véhicule, ce que ça va donner. Bon, il y a un bonnet qui a été abandonné, donc on doit retrouver de l'ADN de celui qui l'a abandonné. Et puis, il y a les clés du véhicule, peut-être des empreintes. Enfin, après, tout ça, ça va être la police scientifique qui va travailler sur le véhicule et qui va... On l'espère, donner le nom des deux autres qui ont réussi à prendre la fuite. Ça fait un moment qu'il y a plusieurs équipes de chez nous qui sont dessus. Donc là, c'est déjà une bonne chose d'avoir un qui était déjà identifié, plus un autre. Ça va permettre de faire avancer l'enquête. L'équipe qu'on cherche depuis plusieurs semaines. Vol violence en réunion.
0: Encore une fois, malgré leur jeune âge, ces malfaiteurs en herbe semblent utiliser les mêmes méthodes que des bandes plus expérimentées.
8: C'est un modèle assez rapide, ça leur permet d'aller sur d'autres lieux pour voler des autres voitures. Ils viennent avec une voiture propre, ils récupèrent une voiture volée pour se circuler dans la métropole lilloise et aller sur d'autres véhicules qu'ils ont repérés pour les voler.
0: Frédéric et ses hommes ont réussi un joli coup. Le flagrant délit, c'est justement la spécialité de la BAC. Les deux suspects sont placés en garde à vue. Un juge pour enfants décidera de leur sort dans quelques semaines.
8: Je crois qu'on pouvait pas faire mieux.
0: Une délinquance des plus jeunes qui mobilise encore davantage la BAC de Lille. L'an dernier, elle a procédé à plus de 2600 interpellations, 10% de plus que l'année précédente.
9: Cette plongée avec les policiers de la BAC de Lille est maintenant terminée. Je vous remercie de nous avoir suivis et je vous retrouve très vite dans les docs du week-end pour un nouveau document exceptionnel.

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0: Et si on réparait plutôt que de jeter ? Chaque dernier mercredi du mois, le parvis de la médiathèque du Tampon se transforme en atelier de réparation participatif, animé par la Recyclerie du Sud. C'est Réparali.
1: L'idée, c'est d'éviter les déchets, donc de réparer au maximum les appareils. Chaque personne vient avec leur appareil pour qu'on les aide à réparer. Recycler au maximum le matériel, ça évite d'encombrer les décharges et de voir pousser justement des décharges un peu partout.
0: Gratuit et ouvert à tous, l'atelier accueille les habitants avec leurs appareils en panne. Petits électroménagers, outillages, machines à café. Des bénévoles formés les accompagnent dans le diagnostic et la réparation à leur rythme. Résultat, environ 50% des objets apportés repartent réparés.
2: Les bénévoles ne sont pas des professionnels, mais on peut aider les participants sur des petites pannes qui sont accessibles et pas chères. Le participant, il dévisse son objet, essaye d'ouvrir. S'il a des difficultés, nous, on a assez d'expérience pour aider à ouvrir son objet. 80% du temps, c'est... des tests en tension, ça suffit pour pouvoir trouver la panne et réparer. Quand c'est un peu plus délicat, on redirige vers un professionnel à La Réunion.
0: Sur une île où la gestion des déchets est un enjeu majeur, chaque kilo évité compte. Mais Réparali, c'est aussi regagner du pouvoir d'achat, comprendre le fonctionnement de ces objets et retrouver une autonomie face à la surconsommation.
2: Franchement, c'est comme changer un rouleau de loto ou gagner fait. Il y en a deux, trois petites astuces, on va gagner fait avec nous.
1: Oui, alors n'hésitez pas à venir, c'est vous qui réparez et on vous aide à réparer.
0: À la médiathèque du Tampon, écologie rime avec convivialité. Réparali le prouve chaque mois, réparer plutôt que jeter, c'est un geste simple qui fait toute la différence. L'arrivée d'un bébé, c'est une joie et un vrai bouleversement. Chaque deuxième mercredi du mois, la médiathèque du Tampon accueille un atelier dédié aux parents pour en parler, échanger et souffler un peu.
3: L'atelier a pour objectif de favoriser des liens entre parents, de sortir de leur monotonie, de sortir de l'isolement et de parler de leurs difficultés dans leur rôle parental. Donc entre nous, on échange, j'apporte des outils tant visuels que physiques, comme la mise à disposition des ouvrages de la médiathèque.
0: Gratuit et sur inscription, l'atelier réunit un petit groupe de parents autour de thèmes concrets, place des aînés, équilibre du couple, gestion du quotidien, un moment sans jugement où chacun peut prendre la parole librement.
4: C'est vrai que des fois on bloque sur des choses simples et ça permet de discuter simplement de sujets comme ça sur lesquels des fois on se sent un peu bête de poser la question alors qu'en fait on se rend compte qu'il y a beaucoup de monde qui bloque sur les mêmes choses au final.
5: C'est très ouvert, des bonnes énergies dans cette médiathèque, vraiment on passe des bons moments quoi. Puis on a fait des belles connaissances aussi, quoi. C'est dans celui-là que j'ai commencé à avoir une vie sociale, quoi, pour moi.
0: Fatigue, questions, doutes, les parents repartent rarement les mains vides. Échanger avec d'autres qui vivent les mêmes choses, c'est déjà un soulagement.
6: Ça me permet de parler, d'échanger avec les autres parents sur nos rôles de parents et de pouvoir se soutenir et d'avoir des conseils aussi d'une professionnelle.
0: Un message simple, mais essentiel, que cet atelier porte chaque mois avec conviction. Parce qu'être bien accompagné, ça fait toute la différence. Dimanche 10 mai, sur le site de Miel Vert, à la plaine des Cafres de 7h à 13h, des milliers de passionnés de deux roues se rassembleront autour de valeurs fortes, partage, convivialité et solidarité. À cette occasion, des mesures exceptionnelles de circulation seront mises en place. Plus d'infos sur le site de la mairie. Le club de lecture, Lecteurs en série, propose un temps d'échange autour des coups de cœur littéraires. La rencontre accueillera Sophie Fontivelle, autrice et chroniqueuse littéraire réunionnaise, qui partagera son parcours et son univers. Retrouvez tout l'agenda sur le www.letampon.fr.
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